0: Alors, hein, cette pauvre fille, elle est vraiment perdante sur tous les rapports. Et puis, en réalité, immédiatement après, l'ange lui dit « Je te donnerai une descendance tellement nombreuse qu'il sera impossible de la compter. Tu es enceinte, tu vas enfanter un fils, tu lui donneras le nom d'Ismaël, c'est-à-dire Dieu entend, car le Seigneur t'a entendu dans ton humiliation. » Autrement dit, l'histoire dit, vous savez, cette histoire, ne la laissez pas simplement au plan humain d'un couple comme ça, en souffrance, et puis il trouve une solution qui n'est pas bonne, etc. Non, non, en fait, toute cette histoire dit, Dieu sait ce qu'il fait. Et donc, bien sûr qu'il va protéger Hadjar, parce que s'il la laisse dans le désert, elle n'a aucune chance, et son enfant encore moins.
1: Et on se retrouve tout de suite après une petite pause musicale avec Clara Luciani, Respire encore.

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1: Et nous sommes de retour dans Les inattendus du texte avec Myriam Tonus. Alors Myriam, c'est peut-être l'un des paradoxes les plus forts de cette histoire. Adjar est une femme que les autres personnages semblent pouvoir utiliser, déplacer et finalement abandonner.
2: Oui, tout à fait.
1: Mais lorsqu'elle est dans le désert, le récit biblique nous dit

0: que Dieu l'entend. Et c'est elle qui, en retour, donne un nom à son fils Ismaël.
1: Voilà, qui signifie « Dieu m'entend ». Dieu entend. Donc, Ismaël, on a vu l'importance des prénoms dans la Bible. Et donc, c'est-à-dire que Dieu a écouté la plainte de cette femme qui est utilisée, qui a été rejetée maintenant. Elle n'a pas fait grand-chose au départ pour que les choses tournent bien. Mais tout de même, justement, l'ange lui dit « Mais retourne, c'est pas grave, elle va t'humilier, mais tu vas voir, toi, tu vas mettre au monde. » Et c'est une promesse qui est très, très, très semblable à celle que Dieu fait à Abraham aussi. Il y aura d'ailleurs une confusion quand Dieu dit à Abraham, enfin les anges encore disent « Tu auras un fils, ta descendance, qui donnera une descendance aussi nombreuse que les étoiles dans le ciel. » Abraham, une fois que son fils Ismaël sera né, pense sincèrement que Dieu parle d'Ismaël et non pas l'histoire d'Isaac après, parce que Isaac va naître, mais après. Et je dirais, c'est pas tout à fait rare de voir des femmes qui, après avoir connu de longues périodes de stérilité, une fois qu'elles adoptent par exemple un enfant, eh bien, elles sont enceintes. Alors évidemment, Sarah, elle a quand même plus de 80 ans, c'est un peu improbable, mais lorsqu'il va y avoir un temps dont on ne parle jamais, un peu de, non pas de rivalité, mais en tout cas, Abraham considère vraiment Ismaël comme son fils. Et donc, il va le circoncire, il considère également Isaac comme son fils et le circoncive ensemble. Mais il n'empêche que Sarah, sa femme, de son côté, ne donnera jamais le même statut à Isaac et à Ismaël.
0: Que signifie théologiquement le fait qu'Ismaël soit pour Hagar, Dieu entend ? Est-ce que cela change notre manière de penser la place des personnes marginalisées dans la Bible ?
1: Mais je pense que ça dit quelque chose de toutes les personnes, parce que je veux dire, quand on est honnête vis-à-vis de soi-même, on a tous et toutes, je pense, à certains moments de notre vie, des instants où on a l'impression qu'il n'y a personne qui nous écoute, qu'on doit traverser seul les difficultés et que même Dieu, il est un peu sourd. Et donc, c'est cette affirmation répétée, incessante et qu'on retrouvera dans le Nouveau Testament que non, Dieu entend les plaintes, que Dieu se soucie de tous les personnes, y compris, alors c'est là la grande nouveauté évidemment, les plus petites, les plus humbles, les plus écrasées, les plus méprisées, en la personne notamment ici d'une servante et qui plus est étrangère et qui plus est qui est chassée deux fois dans le désert. Il ne faut pas oublier que la première fois elle est enceinte et puis elle vient mettre au monde son enfant et puis ça a l'air de s'arranger et puis pas du tout parce que Sarah est jalouse. Là, vraiment de cet enfant par rapport à ce Isaac, au sien. Et donc, ils vont de nouveau, elle et son mari, alors son mari avec vraiment un très gros chagrin sur le cœur, ils vont de nouveau la renvoyer au désert, mais cette fois-ci avec son bébé. Et une deuxième fois, Dieu va intervenir, sauver l'enfant, sauver la maman, ce qui prouve bien qu'il y a, et c'est important quand même, que cet enfant n'est pas, et sa mère, ne sont pas des personnages aussi secondaires que ce qu'on dit parfois. On en parle très peu quand on parle de la Bible en catéchèse. On parle beaucoup de Sarah et d'Isaac et d'Abraham, mais on parle très peu de cette histoire. Or, en fait, les interventions de Dieu, elles sont vraiment aussi importantes, aussi puissantes. Et on verra que effectivement, quand Dieu dit, l'ange de Dieu dit, Dieu a entendu la voix du petit garçon qui pleurait, elle l'avait déposé dans un buisson, disant, ben voilà, si on doit mourir l'un et l'autre, voilà, je mets mon enfant un tout petit peu à l'ombre, mais il va de toute façon mourir. Et l'ange dit, debout, prends le garçon, tiens-le, je vais faire de lui une grande nation. On croirait vraiment entendre la promesse de Dieu à Abraham. Voilà.
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0: Alors, Hagar est une étrangère, une servante, une femme sans pouvoir, mais est-ce que c'est pour cela que son histoire peut encore résonner aujourd'hui auprès des personnes qui se sentent invisibles ou mises à l'écart ?
1: Oui, oui, chaque fois qu'il y a dans la Bible, Ancien ou Nouveau Testament, une personne qui est marginalisée, alors les femmes, parce que bien sûr, parce qu'à l'époque, les femmes n'avaient strictement aucun droit. Bon, on a l'impression que Sarah en a plus, c'est vrai. Mais qu'est-ce qui fait sa richesse ? C'est qu'elle est la femme d'Abraham. Sarah toute seule n'a pas d'importance par elle-même.

0: Et donc, les femmes peuvent aussi, bien entendu, se retrouver dedans. Et je dirais, moi, personnellement, pour moi, le premier féministe, c'est Jésus.
1: Alors, Hadjar devient aussi, à travers Ismaël, une figure importante dans la tradition musulmane. Comment voilà. comprendre cette place d'Hadjar dans les différentes traditions religieuses, finalement ?
0: Eh bien, parce que effectivement, Dieu a dit ton fils, il dit à Hadjar, ton fils sera le chef d'une grande nation, etc. Et donc, après qu'elle a été envoyée avec Ismaël dans le désert, elle va d'abord y rester. Et la Bible dit, donc elle va aller donner à boire à son enfant, Dieu est avec lui, il grandit, il habita au désert et il devint un tireur à l'arc. Ce qui était un personnage brillant dans les sociétés antiques. Il habite au désert de Paranée et sa mère lui choisit une femme du pays d'Égypte, évidemment, puisqu'elle-même est égyptienne. Et donc, la dernière mention qu'on a d'Ismaël dans la Bible, au chapitre 25 de la Genèse, c'est qu'il a eu 12 fils. Alors, on pense évidemment aux 12 tribus d'Israël, hein, de l'autre côté, pour Isaac. Donc, il a 12 chefs pour 12 clans. Alors, il a aussi 2 filles. Il a vécu 137 ans, ça veut dire une longévité de patriarche. Et puis, il est mort et fut réuni au sien. On n'a plus parlé de sa mère Agar, mais Hadjar, on peut penser, elle, qu'elle y est. Et donc, c'est ainsi que plus tard, des siècles plus tard, Ismaël a été considéré comme l'ancêtre des Arabes, ainsi que de la lignée qui menait au prophète de Mohammed. Donc, dans la tradition musulmane, c'est un prophète important. Le Coran dit qu'il a joué un rôle décisif dans la fondation de la Mecque. Et c'est même, vous connaissez, on n'en parlera pas ici, mais l'histoire d'Abraham qui à un moment donné va sacrifier son fils, dit-on sur la demande de Dieu, mais on dit Isaac, mais dans la tradition musulmane c'est Ismaël qui doit être sacrifié et qui va être sauvé effectivement par, on va prendre à sa place un bélier, voilà. Et donc, c'est le fait qu'Abraham ait eu 2 fils et qu'Abraham les ait considérés tous les 2 comme ses enfants, lorsque les peuples, alors pour des raisons qui n'ont rien d'abord de religion, mais, se sont séparés et puis que une des 2 branches, c'était plutôt territorial, une des 2 branches a adhéré à l'islam, ils ont vu dans la figure d'Ismaël leur ancêtre, tandis que les Juifs, eux, voyaient dans leur ancêtre Isaac, 2 frères d'un même père. Et bénit tous les dieux par Dieu.
1: Enfin, Myriam, si vous deviez décrire en une image Hadjar à nos auditeurs, comment nous la présenteriez-vous ?
0: Je pense que c'est une femme qui se met à exister. Parce que si on voit bien au début, c'est une servante égyptienne, elle a juste un nom comme ça. Et puis, elle a eu une tentative d'exister par elle-même, je vais dire, en donnant un fils à Abraham. Ça se passe mal et on se dit, ça va s'arrêter là. Et puis, pas du tout, parce que Dieu intervient. Et chaque fois, c'est-à-dire la deuxième fois aussi, quand elle se retrouve chassée par Sarah d'abord et puis avec la complicité d'Abraham, et cette fois en vrai danger de mort avec son petit garçon, eh bien, Dieu intervient. Et à partir du moment où Dieu intervient, la soutient, lui fait la promesse c'est celle, tu ne vas pas disparaître à ta mort, tu as des descendants et ça va être un grand peuple, etc. Eh bien, c'est une manière, elle va agir comme une mère, puisqu'elle va donner un mari à son fils et probablement qu'elle va rester dans les parages avec lui et puis que ce fils va devenir un personnage important. Et par ricochet, je vais dire, puisque tout de même, dans les portraits de toutes les femmes, il y a un homme derrière. Mais en tout cas, cette femme est restée dans les histoires grâce à Dieu, grâce aux interventions et au fait qu'elle a été reconnue et que ce qui aurait pu être une tragique histoire d'un couple stérile qui cherchait des issues et puis des vaines jalousies de femmes, est devenue, je trouve aussi, une très belle histoire. Et personnellement, même si on n'en parle quasiment pas dans le monde chrétien, je trouve très juste qu'elle soit honorée par les musulmans.
1: Alors, peut-être que la question que nous pouvons garder de cette histoire est toute simple. Qui voyons-nous et qui ne voyons-nous pas ? Hadjar était servante, elle était étrangère, elle était rejetée, mais dans son récit, elle devient celle qui découvre un Dieu qui l'entend. Merci Myriam Tonus pour cette rencontre avec Hadjar et merci
0: avec
1: à vous.
0: Avec plaisir.
1: Et merci à vous, chers auditeurs, d'avoir écouté les inattendus du texte. Une femme, un texte.

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1: Jacques Gilaine, vous êtes un des responsables ici à ce musée, le Mundaneum. Alors moi j'ai une première question d'approche déjà dans le Mundaneum qui est vraiment le règne de ce qui est le plus strict, le plus rigoureux, le plus classé. Parler de l'anarchisme, c'est un peu ironique.
2: Alors ça peut paraître particulier, mais le Mundaneum a une histoire qui est liée à l'anarchisme. Parce qu'une bonne partie des collections, nous avons une collection sur l'anarchisme qui est assez riche. Et qui a été rassemblé par Marcel Dieu et Walter Theodor Gliner, qui étaient tous les deux anarchistes et qui ont commencé à collecter et justement à classer une collection sur l'anarchisme. Donc c'est une collection sur l'anarchisme qui n'est pas anarchique pour le coup.
1: Voilà. C'était juste pour faire un petit clin d'œil en commençant. L'anarchisme, il a connu son grand moment, 19e ?
2: Alors, l'âge d'or de l'anarchisme, on peut dire, c'est la période de la Belle Époque. Donc, le dernier quart du XIXe siècle jusqu'en 1914.
1: Alors, moi, en réfléchissant dans le train, avant de vous rencontrer, en venant ici, je me suis dit, tiens, l'anarchisme, c'est pas, me semble-t-il, le culte du rien, du nihilisme, c'est plutôt remettre les choses à plat pour créer quelque chose de neuf. Je me trompe ?
2: Tout à fait. Alors, c'est justement un des objectifs de cette exposition, c'est que l'anarchisme n'est pas fait que de gens qui sont contre tout.
1: Voilà.
2: La base de l'anarchisme, c'est le rejet de l'autorité, en premier lieu celle de l'État.
1: Ou d'une autorité certaine.
2: Ou d'une autorité, quelle qu'elle soit, mais en premier lieu celle de l'État, mais pour construire un monde plus fraternel. La fraternité est très importante chez les anarchistes, pour construire un monde plus égalitaire, plus respectueux de la nature, etc. Donc il y a un idéal vraiment derrière, qui peut varier selon les anarchistes, parce qu'il y a plusieurs tendances dans le mouvement anarchiste. Mais c'est effectivement un mouvement beaucoup plus riche que ce qu'il ne peut paraître. Ce ne sont pas seulement des lanceurs de bombes, des casseurs, comme on a l'habitude de l'entendre souvent.
1: Voilà, c'est pas le chaos.
2: Voilà.
1: Eh bien, si on allait voir.
2: Allons voir.

0: qu'on a appelé cette exposition « Nuances de noir » parce qu'il y a plusieurs tendances dans le mouvement anarchiste, donc on voulait refléter un peu la diversité de ce mouvement, et aussi pour refléter le côté contemporain de l'anarchisme. Donc de nos jours, il y a relativement peu de gens qui se revendiquent anarchistes. Par contre, il y a pas mal d'idées anarchistes qui ont percolé dans les luttes contemporaines. Et donc là, on explique les raisons pour lesquelles on a fait cette exposition. Donc on voulait casser justement les stéréotypes qui règnent habituellement sur les anarchistes, l'image de lanceur de bombes, hein, qui est héritière des attentats de la fin du Xe siècle et du début du XXe siècle contre Sicile l'impératrice par exemple, l'image de casseur qu'on peut voir de nos jours avec les Black Blocs. On voulait aussi casser la confusion qu'il y a de plus en plus fréquemment aujourd'hui entre les libertaires, donc les anarchistes, et les libertariens, qui sont représentés par des personnalités comme le président argentin Javier Milei ou Elon Musk, qui d'une certaine manière sont anarchistes dans le sens où ils veulent limiter le pouvoir de l'État, mais qui ne sont pas du tout anarchistes par contre, parce que leur but c'est de maintenir le capitalisme et le surprofit au détriment des gens qui travaillent. Et donc c'est, pour le coup, on est très loin de l'idéal anarchiste.
1: Ça se rapproche plus du totalitarisme.
0: En effet.
1: Alors un des slogans qu'on connaît très très bien, c'est « ni Dieu ni maître ».
0: Oui, tout à fait. Ben, ça résume un peu ce qui rassemble les anarchistes. Ni maître, c'est évident, c'est le rejet de l'autorité, rejet de l'État et le rejet de tous les rouages de l'État. Rejet de l'autorité suprême aussi, que ce soit Dieu ou un dogme quelconque ou une ligne de conduite. Donc la base, c'est vraiment la liberté de l'individu. Ça ne veut pas dire que l'individu peut tout faire. L'idéal quand même est de vivre en communauté, de trouver une manière d'établir une communauté égalitaire basée sur la liberté, la démocratie directe, l'autogestion. Donc chacun doit pouvoir participer aux décisions. Et du point de vue économique, chacun doit pouvoir vivre de manière correcte.
1: Utopique.
0: Utopique ou pas, je pense que dans l'anarchisme, il y a des idées qui peuvent inspirer des améliorations de notre société.
1: J'ai vu encore un autre slogan, l'ordre moins le pouvoir.
0: Donc l'ordre moins le pouvoir, c'est un peu inspiré des idées d'Élisée Reclus, qui disait la plus haute expression de l'ordre, c'est l'anarchie. Justement pour casser cette image de désordre qu'on associe souvent à l'anarchisme. Ben non, l'anarchisme c'est quelque chose qui a un vrai projet de société construit.
1: Chacun a le droit de faire son propre ordre.
0: Voilà, donc il y a un ordre qui est établi par les idées auxquelles les gens adhèrent, mais sans pouvoir, parce qu'il n'y a pas d'État, parce qu'il n'y a pas d'autorité suprême, etc.
1: Où est-ce que vous avez trouvé toutes ces affiches ?
0: Alors, il y a beaucoup de documents qui proviennent des collections du Millennium, mais il y en a aussi d'autres centres d'archives, de l'Institut d'histoire ouvrière, économique et sociale, qui est notre partenaire dans ce projet. Ça, j'ai oublié de dire, c'est important, avec le Centre d'histoire et de sociologie des gauches de l'ULB. Il y a des documents qui viennent de l'AMSAB à Gand, de l'Institut international d'histoire sociale d'Amsterdam, du Centre international de recherche sur l'anarchisme de Lausanne. Et alors, il y a des documents qui nous ont été prêtés par des personnes privées. Et donc là, il y a quelques 250 documents qu'on peut voir, donc c'est une exposition assez dense. C'est une exposition qui est plutôt axée sur les idées anarchistes. Et donc on commence par exemple contre l'autorité, contre le capitalisme, contre la religion, pour la liberté sexuelle, l'égalité avec les femmes, pour un art libre, et on termine avec les mouvements contemporains. Donc il y a une dimension historique, mais l'exposition n'a pas pour ambition de retracer toute l'histoire du mouvement anarchiste, c'est plutôt de montrer d'où proviennent ces idées et ce qu'elles ont donné au fil du temps.
1: J'ai vu tout à l'heure en entrant dans l'exposition, anarchie chrétienne, ça m'interpelle ça.
0: Oui, alors l'anarchisme chrétien, c'est une tendance qui est héritée de l'écrivain Léon Tolstoï, l'écrivain russe, et qui en fait a prôné un anarchisme basé sur les idéaux de fraternité, de partage de la Bible. Donc en gros, on rejette l'Église et
1: le
0: Dieu,
1: pouvoir, encore une fois.
0: Et Dieu en tant qu'autorité suprême, mais par contre on garde de la Bible les principes de partage, d'égalité et d'échange, de fraternité. Donc c'est dans ce sens-là que c'est un anarchisme chrétien où on conserve les principes religieux en rejetant tout ce qui dérange les anarchistes.
1: L'argent est omniprésent dans notre monde, donc le capitalisme nous gère d'une certaine manière, et là-bas, le capitalisme, on le rejette. Qu'est-ce qu'on met à la place ?
0: Alors, à la place, on met, alors ça dépend un peu des différentes approches, mais à la place, on met des systèmes de mise en commun des moyens de production, des richesses. Ça peut aller jusqu'à le rêve d'une société sans argent. C'est par exemple ce que des communautés anarchistes qui ont été créées à la fin du XIXe siècle et au début du XXe siècle ont essayé de faire, de vivre sans argent. Donc selon le système du troc, par exemple, on essaye de vivre en autarcie. Il y a une colonie anarchiste qui existait à Bruxelles en 1905-1908, à Stockel, donc c'est Woluwe pour l'instant. Donc c'est assez drôle parce que de nos jours, Stockel, c'est une commune un peu bourgeoise, riche. À l'endroit plus ou moins où se trouvait la colonie à l'époque, il y a maintenant un terrain de tennis, on peut voir des grosses voitures autour. Donc à ce moment-là, c'était la banlieue de Bruxelles, donc c'était la campagne. Et une quinzaine d'anarchistes ont loué une fermette, où ils cultivaient leurs légumes, ils élevaient leurs poules, ils imprimaient leurs journaux, ils publiaient des brochures, ils donnaient des pièces de théâtre, dans le but de propager les idées anarchistes, de montrer qu'il était possible de vivre selon ces idées, mais aussi pour contrer l'image de lanceur de bombes qui était encore très très présente à l'époque, suite aux attentats à la bombe à la Chambre des députés de Paris, par exemple, ou les assassinats de têtes de chefs d'État. Il y a eu Sicile l'impératrice, il y a eu le président français Sadi Carnot, et il y en a eu d'autres, donc c'était quelque chose de très présent.
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0: À vous écouter, je me fais la réflexion que dans, sous d'autres vocables, aujourd'hui, on a un habitat partagé, par exemple. Bien, c'est un petit peu ce que vous venez de citer avec cette ferme à Stockel. Et il y a des expériences qui ont débouché sur des réalités que nous connaissons encore aujourd'hui.
1: Tout à fait. Et il y a des expériences qui ne sont pas toujours anarchistes. Mais il y a des expériences de communautés partagées ou dans les squats par exemple, c'est quelque chose qui est très présent où il y a une espèce de vie en commun qui se met en place et qui pratique l'autogestion, la démocratie directe. Donc le fait que tout le monde partage les décisions, on peut éventuellement désigner un délégué, mais qui reste
0: Un porte-parole.
1: un porte-parole, mais qui reste dépendant du groupe. Il peut être démis de ses fonctions à n'importe quel instant et il doit montrer. Enfin, il doit vraiment accomplir ce pourquoi il était désigné.
0: Je vois un document qui attire mon attention. De quelle année date-t-il? L'école rénovée.
1: Donc,
0: Alors ça,
1: l'école rénovée, ça c'est une revue.
0: 1900, non, 1908, si je vois bien.
1: 1908. Donc, ça c'est une revue qui parle de l'enseignement libre prôné par Francisco Ferrer, parce que l'éducation est une dimension très importante chez les anarchistes et il y a eu plusieurs. Expérience comme ça d'enseignement libre où l'enfant est actif dans la vie de l'école,
0: C'est ça.
1: on lui apprend à prendre ses décisions, à choisir sa vie sans
0: Se
1: dépendre
0: prendre en main.
1: à se prendre en main. On prenait aussi l'enseignement mixte. Il faut savoir que fin 19e siècle, l'enseignement mixte était un peu on
0: Oh,
1: va
0: le
1: dire rétro
0: tabou, quel
1: Satanas.
0: tabou. Ouh là là. Surveillance partout, liberté nulle part. Ah, on parle des caméras.
1: C'est un des chevaux de bataille des anarchistes, c'est la surveillance que l'État impose sur l'individu via les caméras, via la police. Ce sont des débats très très contemporains ou via Internet. Internet, c'est assez drôle parce qu'au début, Internet a suscité beaucoup d'espoir chez les anarchistes, dans le sens où, a priori, Internet, bien que l'origine d'Internet soit militaire, a priori, c'est un espace où tout le monde peut s'exprimer librement. Mais rapidement, ils se rendent compte que il peut y avoir la surveillance de l'État,
0: Toujours des déviances possibles.
1: il y a le contrôle des entreprises, il y a le contrôle militaire. Et donc, ils vont exploiter les failles d'Internet en se faisant parfois hackers, alors à la fois pour s'approprier des services payants, mais aussi, comme ça a été le cas pour Wikileaks, par exemple, pour révéler des informations qui sont tenues secrètes par les États ou les entreprises.
0: En fait, je pense que dans le subconscient des gens, on est tous un petit peu anarchistes en se disant j'ai envie de vivre ma vie, d'être libre. Et à côté de cela, il y a des slogans qui sont très très très forts, comme la propriété, c'est le vol, pas de patron, etc. Mais on sait bien que, enfin, dans le sens patron, il faut avoir un peu de nuance parce qu'il faut organiser l'industrie, il faut qu'elle rapporte égale. Donner des moyens de subsistance aux gens. Donc c'est très très très ambigu tout ça.
1: Oui, alors c'est ambigu et pourtant il y a eu des cas où des entreprises ont été gérées par les ouvriers. Ça a été le cas pendant la guerre d'Espagne par exemple, donc où les ouvriers s'organisaient en autogestion et les entreprises ont continué à fonctionner avec des résultats très très bons.
0: Ce que je relève quand même en regardant toutes ces affiches, il y a beaucoup de revendications, beaucoup de noms. Hein? Non à ceci, non à cela. Est-ce que je voudrais voir quelque chose de plus positif, de concret, de choses.
1: Ben, par exemple, il y a ce que je vous ai montré plus tôt sur les colonies où on essaye de mettre
0: Exact.
1: en place
0: Ouais.
1: une société autre. Il y a eu des expériences similaires pendant la guerre d'Espagne. Alors on pourra voir plus loin, il y a pour l'amour libre, par exemple. Là, alors il y a des contre, mais il y a pour une société libertaire. Ah, mais effectivement, le but, c'est d'abord de
0: Bien sûr.
1: déconstruire la logique.
0: Mettre le doigt sur des problèmes. Hein,
1: De mettre le doigt sur des problèmes
0: ouais.
1: pour proposer autre chose.
0: Est-ce qu'on peut dire que cette recherche de liberté, elle est aussi vieille que l'humanité finalement? On peut supposer, on peut imaginer qu'à l'homme de Néandertal, il y avait déjà des gars qui disaient non, non, chef, je ne veux pas faire comme ça.
1: Oui, sans doute, mais étaient-ils animés tous de
0: Ah.
1: l'idéal d'une société fraternelle,
0: Faudra aller voir à
1: égalitaire?
0: Lascaux.
1: C'est autre chose.
0: Est-ce qu'il y a des théoriciens qui ont émis des idées, mais bien structurées sur l'anarchisme?
1: Ben oui, il y a Bakounine, Kropotkin, Proudhon. Oui, il y a eu de nombreux écrits qui font encore référence aujourd'hui chez les anarchistes et qui détaillent de manière, comme ça a été le cas avec le marxisme par exemple, il y a des écrits très nombreux qui parlent de tout cela, oui, bien sûr.
0: Tout à l'heure, on a dit « ni Dieu ni maître », mais là, il y a un autre slogan qui est assez humoristique, je trouve. C'est, ça pourrait être une phrase d'un humoriste, Pierre Dac, par exemple. « Si Dieu existait, il faudrait s'en débarrasser ».
1: Oui, alors ça, c'est inspiré d'une citation de Bakounine. Hein, ce n'est pas formulé tel quel, mais c'est un peu l'idée est la même. Et donc, en effet, ben, Dieu, en tant que principe suprême, est rejeté en tant que symbole d'autorité, mais surtout l'Église est rejetée parce qu'elle impose des dogmes, des comportements qui entravent la liberté de l'individu. Et donc, par exemple, quand le pape Jean-Paul II est venu en Belgique en 1985, en 1995, ben, il a été sujet à de nombreuses caricatures et on a cette affiche, par exemple, on était à l'époque de l'épidémie de sida. Et donc il y a cette affiche où on voit le pape agenouillé au sol et cette affiche dit « Contre le sida, la capote, pas la calotte ».
0: Le jeu de mots est facile, hein. Heureusement en français ça marche bien.
1: Ça marche très bien, ça marche très bien.
0: Ce que j'aime bien, c'est ici cette affiche... visiblement, on dirait un uniforme qui sort de chez Hergé avec, oui. Avec la paire de bottes. Ne soyez pas complices, refusez le service militaire. Nous sommes des marionnettes qui sont actionnées par un général 2 étoiles.
1: Oui. Alors, l'antimilitarisme est quelque chose de très important chez les anarchistes. D'abord parce que l'armée est le bras armé de l'État, et comme on rejette l'État, inévitablement on rejette l'armée, d'autant plus que l'armée, fin 19e siècle et début 20e siècle, est souvent utilisée pour réprimer les mouvements sociaux, les grèves, les manifestations.
0: Oui. La police belge a tiré sur les mineurs, hein, faut pas l'oublier.
1: Voilà. Mais aussi, intégrer l'armée, ben, c'est intégrer le système de défense d'un État.
0: Et c'est adhérer à quelque chose.
1: Voilà, et potentiellement participer à une guerre pour défendre une patrie qu'on ne reconnaît pas, puisqu'on ne reconnaît pas l'État. Donc les anarchistes sont contre ce système-là. Ça, c'est une affiche qui date de...
0: Voilà, le lapsus est révélateur.
1: Qui date de la mise en place de l'objection de conscience en Belgique et qui invite les jeunes hommes à refuser le service militaire et ne pas être complices des guerres qui peuvent... Donc l'anarchisme est un idéal assez pacifiste qui va plutôt prôner la solidarité internationale. Ça ne veut pas dire qu'on rejette les guerres dans tous les cas. Par exemple, dans un contexte révolutionnaire, on peut accepter qu'il y ait des conflits armés.
0: Et on a le droit de se défendre aussi.
1: Et on a le droit de se défendre. Et la question va se poser au moment où éclate la Première Guerre mondiale. C'est un épisode qui va profondément diviser le mouvement anarchiste, parce que les uns vont dire, ben là il s'agit de combattre un régime autoritaire allemand en l'occurrence, donc ça vaut la peine d'aller se battre, même si c'est pour défendre une démocratie relative qu'on conteste à mains égards. Et d'autres vont dire non, ça ne correspond pas à notre idéal, donc nous on refuse de se battre, quelle qu'en soit la raison, pour défendre un État. Et donc beaucoup sont exilés ou ont été déserteurs.

0: Je vois deux grands noms qui ont... Je pense toujours à la musique d'Ennio Morricone quand je vois Sacco et Vanzetti.
1: Ouais. Voilà. Alors Sacco et Vanzetti sont deux anarchistes italiens qui vivaient aux États-Unis et qui sont jugés en 1920 pour des attentats qu'ils n'ont pas commis. Et pour des manifestations desquelles ils ne sont pas responsables. Et en 1920, ils sont condamnés à mort, ce qui suscite une campagne de soutien international très importante, notamment en Belgique. Ils sont malgré tout exécutés en 1927, et chose intéressante, c'est qu'ils seront réhabilités en 1977, il faudra attendre 50 ans. Et donc l'année prochaine, on fera quelque chose très certainement sur le centième anniversaire, pour autant qu'on puisse parler d'anniversaire, ouais, de l'exécution de Sacco et Vanzetti. Donc ce sont deux anarchistes qui sont emblématiques de la répression que les anarchistes subissaient à l'époque. C'est une des raisons pour lesquelles les anarchistes sont opposés à la police, par exemple. Parce qu'il y a la police en tant qu'instrument de répression, mais aussi la surveillance qu'ils subissaient. Par exemple, dans une vitrine là-bas, on peut voir des archives qui sont issues de la police des étrangers. Donc c'est un dossier de police d'un archive qui s'appelait Émile Chapelier. Et on voit que les policiers suivaient leurs activités au jour le jour, qu'ils rédigeaient des rapports. Alors, c'est très intéressant ces dossiers parce qu'on y trouve aussi des pièces qu'on ne trouve pas ailleurs, parce que les policiers récoltaient des pièces à conviction, évidemment.
0: Ouais. Ça résonne encore aujourd'hui avec ce qui se passe aux États-Unis. Je vois une affiche là, No Border Camp, les campements d'étrangers, mais la chasse aux gens qui ne sont pas dans les clous. Les clous décidés par ceux qui plantent les clous, évidemment.
1: Oui, mais il ne faut pas aller jusqu'aux États-Unis. Hein. Chez nous, les violences policières sont quand même une réalité. On peut voir la façon dont les manifestations se passent maintenant, il y a clairement matière à contestation.
0: Donc cette exposition a tout lieu d'être et a tout lieu d'être visitée. Ça peut se faire jusque quand ?
1: Ça peut se faire jusqu'au début mai 2027.
0: Donc on a un petit peu le temps. Il y a des affiches qui sont extraordinaires, il y a des choses. Déjà, Jacques, ça porte à discussion, et c'est ça qui est important, c'est de créer le débat. Qu'est-ce que c'est l'anarchie ? Qu'est-ce que c'est une société, finalement ?
1: Tout à fait, mais c'était un peu aussi l'objectif de cette exposition, c'est de voir qu'il y a peut-être d'autres manières de penser le monde, qu'on soit anarchiste ou pas. Ce n'est pas une exposition militante.
0: Hein.
1: Une exposition qui montre une série d'idées et qui montre que ces idées peuvent peut-être être intéressantes, même si on n'adhère pas
0: totalement.
1: Et en susciter d'autres. Donc il y a plein de sujets qui peuvent donner lieu à des discussions très nourries.
0: Ça se passe au Mundaneum à Mons. Si vous ne l'avez pas encore visité, il est grand temps de venir. C'est une petite marche depuis la gare, bon quart d'heure, 20 minutes. Ça monte un petit peu, hein. C'est Mons, hein. Faut pas oublier ça, c'est pas plat.
1: Il y a moyen de faire le trajet à plat.
0: Quand on passe devant le Beffroi et puis devant Sainte-Audrey, ça vaut la peine.
1: Oui.
0: Merci Jacques Guilaine.
1: Pas de quoi.
2: Vous n'avez réclamé

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Nous le savons bien, so RCF et donc, les prophètes, c'est des gens qui josaient à vous le bon Dieu ou qui fait joser le bon Dieu. 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

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Vous avez cette vue et vous allez avoir de la musique d'Arcangelo Corelli, Charles, c'est des sonates pour le flûte. 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
1: Bonjour madame, bonjour mademoiselle et bonjour monsieur. Nous sommes très heureux de vous retrouver à l'écoute de tes programmes de Multimusique, une émission que vous pouvez écouter en modulation de fréquence bien sûr, mais également via notre site internet et les quatre plus grandes plateformes de podcast les plus visitées dans le monde, à savoir Deezer, Spotify, Google Podcast et Apple Podcast. Merci à la direction de RCF pour ce très beau témoignage de confiance. Une émission coproduite avec les établissements Pema Musique, l'Académie Grétry de la ville de Liège, la CDM, la Fondation internationale Yehudi Menuhin et la maison d'édition et de production de CD Outer Music. Une émission rendue possible grâce aux compétences techniques de notre ami Christophe, des compétences techniques qui nous emmènent aujourd'hui à l'autre bout de la planète. Nous sommes en direct avec la ville de Pékin, capitale de la Chine. Et nous accueillons aujourd'hui la très très grande pianiste Su Hyun Ham, lauréate du concours international Reine-Elisabeth de Belgique, une très grande pianiste que j'ai l'honneur et le privilège d'interviewer avec Sarah Kim, ma collègue, ma collaboratrice, sans qui Multimusique ne serait pas ce qu'elle est. Elle intervient depuis son domicile parisien. Je vous rappelle qu'elle est concertiste de renommée internationale et titulaire des grandes orgues de l'Oratoire du Louvre de Paris. Bonjour Sarah, comment allez-vous ?
2: Bonjour Fabrice, ça va très bien, merci.
1: Hello Su Hyun Ham, how are you?
3: Hello, I'm good, how are you?
1: Very, very good. We are happy to speak with you a second time for this wonderful interview, Sarah.
3: Thank you for a wonderful opportunity, thank you.
1: Su Hyun Ham, en juin 2019, vous avez interprété l'intégrale des études transcendantes de Franz Liszt. Qu'est-ce qui vous a motivé à entreprendre ce véritable projet monumental? Quand j'étais encore jeune, ces 12 études ressemblaient pour moi à une montagne géante que je ne pourrais peut-être jamais gravir. C'était honnêtement intimidant, très intimidant pour moi, ne serait-ce que de penser à en commencer l'étude. Mais un jour, j'ai décidé de vouloir réaliser ce fantasme. Je me suis dit, tant de pianistes ont déjà joué ces études, les ont déjà enregistrées. Pourquoi ne serait-ce pas possible pour moi ? Et j'ai voulu moi-même réaliser ce fantasme personnel sous la forme de cet enregistrement. J'ai vraiment décidé à cette occasion de me tester, de me transcender moi-même. Que représentent ces 12 études transcendantes pour vous sur un plan personnel et sur un plan artistique? La saison dernière, en interprétant Liszt, j'ai découvert un côté très différent de l'image que j'avais auparavant de ces 12 études. En les regardant attentivement du début à la fin, Liszt m'est apparu soudainement plus humain qu'auparavant. Avant, je le considérais comme un compositeur, parfois un peu brutal. Mais aujourd'hui, je perçois mieux ses émotions intérieures et je le ressens comme un compositeur qui aimait vraiment la musique, ce qui rend désormais sa musique beaucoup plus près de moi sur un plan personnel. Quel genre de voyage avez-vous apprécié au niveau du public durant vos nombreuses prestations ?
3: I hope the audience can
1: Bien
3: feel what I
1: sûr,
3: felt while
1: le
3: studying
1: public
3: this piece.
1: apprécie
3: Beyond
1: la
3: the
1: virtuosité,
3: virtuosity,
1: la technique semblable à de
3: and
1: véritables
3: technical
1: feux
3: fireworks,
1: d'artifice.
3: I hope something
1: Mais
3: emotional reaches
1: dans mes
3: them
1: concerts,
3: and stays in their
1: j'espère
3: hearts.
1: Surtout leur donner, leur laisser quelque chose dans leur cœur. En qualité de professeur à l'Université Hebei de Pékin, quel est le principal message que vous essayez de partager avec vos étudiants?
3: Of course, enjoy music, but
1: Bien sûr, appréciez la musique avant tout. Mais pour vraiment en profiter, vous devez aussi vous entraîner suffisamment pour atteindre un niveau, pour atteindre le niveau. C'est primordial. Je vous propose à présent de vous écouter jouer du piano, Suyan Ham. Qu'avez-vous choisi pour nous aujourd'hui?
3: Yeah, I prepare Liszt Tridenta Etude number 4, Mazeppa.
1: J'ai choisi pour vous l'étude transcendante numéro 4 de Franz Liszt.

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1: Et si vous prenez l'antenne en ce moment, sachez que ce moment est assez exceptionnel puisque nous sommes en direct avec Pékin. Et nous avons l'honneur et le privilège de nous entretenir avec une très très grande pianiste, Sue Hyun-ham, lauréate du concours international Reine-Elisabeth de Belgique. Merci à notre ami Christophe qui réussit vraiment toutes les connexions possibles et imaginables. Il y en aura d'autres bientôt, mais ça c'est un petit secret. Sue Hyun-ham, vous jouez souvent la musique de Frédéric Chopin, Franz Liszt. Qu'est-ce qui vous attire, vous intéresse plus spécialement chez ces compositeurs? J'aime partager une musique que je sens émotionnelle, naturelle, qui me parle à moi. C'est le cas de Franz Liszt, par exemple. Et j'espère que ce sera aussi le cas avec d'autres compositeurs dans le futur. Que trouvez-vous dans la musique de chambre qui soit différent de vos prestations en qualité de soliste? J'adore vraiment la musique de chambre. C'est une expérience tellement différente des prestations en soliste. Vous devez répéter ensemble. Vous devez communiquer ensemble avec des musiciens qui ne parlent pas nécessairement le même langage que vous. Je trouve cela très ressourçant, très inspirant. Et avec quel musicien chambriste avez-vous ressenti la plus proche connexion? Je pratique généralement la musique de chambre avec mes amis, mes collègues et même mon époux. Chaque musicien a une personnalité différente, des souhaits personnels différents. Et il convient de rassembler tous ces différents points de vue. Ce n'est pas toujours facile d'opérer des choix, mais c'est nécessaire et c'est passionnant. Si vous prenez l'antenne en ce moment, je vous rappelle que nous nous entretenons avec la très grande pianiste d'origine sud-coréenne mais résidant désormais à Pékin, Sue Hyun-ham, lauréate du concours international Reine-Elisabeth de Belgique. Et aujourd'hui, nous sommes en direct avec elle depuis Pékin. Quel est le Mont Everest, le projet que vous aimeriez encore concrétiser aujourd'hui? Eh bien, chaque pièce est importante pour moi. Mais si je devais choisir un nouveau Mont Everest, ce serait définitivement l'intégrale du clavier bien tempéré de Jean-Sébastien Bach. Je ne l'ai jamais joué intégralement, mais peut-être un jour, j'essayerai. C'est un très intéressant projet. Sue Hyun-ham, je propose de vous écouter à nouveau.
2: Since we talked about chamber music, what about Debussy Buddhist Suite number 1 and 4?
1: Puisque nous avons évoqué la musique de chambre, je vous propose la petite suite de Debussy, les parties 1 et 4.

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1: Suyan Ham, pensez-vous enregistrer un nouvel album dans le futur? Bien sûr, si j'en ai l'opportunité, j'adorerais le faire. Il conviendra alors de choisir la musique. Franz Liszt, peut-être? Et nous avons une question rituelle de fin d'émission. Comment voyez-vous l'avenir de la musique dans votre pays? Je pense que le futur est très brillant. De plus en plus de personnes jouent du piano. Les gens qui aiment la musique sont là, toujours là. Vous pouvez le ressentir. Et je veux continuer à créer de merveilleuses choses avec elle. Suyan Ham, ce fut un réel plaisir de discuter avec vous durant ces deux émissions. Ce fut un grand honneur car vous êtes une très très grande pianiste appréciée et reconnue dans le monde entier. Mais maintenant, nous allons conclure cette émission avec une troisième pause musicale et avec vous naturellement. Je propose de terminer en musique. En musique avec Mozart.
2: Suyan, thank you so much for
3: thank you, Fabrice, thank you, Christophe.
1: Thank you very much, Suyan. Mesdames et messieurs,
3: thank you. My pleasure.
1: C'était un très grand plaisir de s'entretenir avec la grande pianiste, lauréate du concours Reine-Elisabeth, Suyan Ham, et c'était en direct depuis Pékin. Excellente semaine à vous, restez bien fidèles à l'écoute des programmes de RCF. Au plaisir de vous retrouver la semaine prochaine. Au revoir.

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1: Chers auditeurs, il y a un aspect de notre physionomie auquel nous pensons tous les jours, et aussi à de grandes occasions. Cet aspect, vous allez le comprendre, c'est la coiffure. Elle peut se présenter sous les formes tout à fait simples ou sophistiquées, par exemple à l'opéra. Donc, nous avons vraiment besoin de ce soin et nous faisons attention parce qu'elle fait partie de notre vie et des moments dans notre vie. Mariage, communion, etc. Nous avons une spécialiste dans notre studio, c'est...
2: Jennifer Magia. Bonjour Elsbieta, je suis ravie d'être ici avec vous. Et effectivement, j'ai 20 ans de carrière et je prends soin des femmes tous les jours. Donc mon but est de leur apporter vraiment une vision globale d'elles-mêmes et qu'elles se sentent belles avec elles-mêmes et que tout soit parfait.
1: Et où peut-on vous trouver ?
2: Alors moi j'ai un salon de coiffure à Bénezet, rue Vieux Chemin de Jupille. Et nous avons 4 coiffeurs qui coiffent les femmes tous les jours.
1: Alors, prochainement, vous allez être donc intéressée par une représentation de Fabio Viruzon, présentée aussi par Abdel. Et nous allons entendre où ça se trouve, comment, pourquoi.
2: Ok, donc cette date, c'est le 24 octobre et nous avons décidé de collaborer avec Abdel et Fabio pour mettre en lumière la femme.
1: D'accord.
3: Bonjour Elsbieta. Donc voilà, nous allons préparer une collection qui s'appelle Her Empire. C'est une collection de Jennifer Magia, c'est que le tient vraiment à cœur. C'est pour sublimer les femmes, comment elles sont par rapport à leur forme, par rapport à leur mal à l'aise, parfois on a des silhouettes un peu généreuses qui ne savent pas comment s'habiller, comment avoir un look, comment avoir sublime eux-mêmes. Donc Jennifer, on a eu la chance de travailler la première fois au château Taravisé, à Fos-la-Ville, qui a créé sa propre collection. On a fait un shoot-in avec 4 modèles différentes. Et il a sublimé chaque femme avec la forme de son visage par rapport à sa coiffure. On l'a rassurée par rapport à leur morphologie. On lui a donné confiance et tout. Et ce qu'on a un point commun, parce qu'ici on parle à mariage entre la coiffure et la mode, et c'est vraiment la collection des rompeurs, parce que le point commun qu'on a ensemble, c'est pour sublimer les femmes, les rassurer et qu'ils soient sublimes et leur remettre en confiance.
1: Et tout ceci en musique. Vous allez avoir des vedettes. Oui, dites qui ?
2: Nous avons Miranda Hummels qui va venir chanter.
1: D'accord. Et Jimmy ?
2: Et on a Elsbieta Dedeck qui va venir comme pianiste.
1: D'accord. Je vois un petit interlude. Et puis, Jimmy ?
3: Jimmy, son option, oui.
1: D'accord. Et vous nous avez préparé quoi maintenant comme interlude musical ?
2: J'ai préparé Louane, Le Secret, parce que c'est une chanson qui me tient particulièrement à cœur, parce que j'ai perdu ma maman il y a 3 ans d'un cancer. Et donc du coup, ça me tient à cœur parce que Louane fait passer un message qu'elle ne se sentait pas en confiance avec elle. Et donc, j'essaye de faire comprendre à ma fille qu'elle doit avoir confiance en elle, qu'elle doit avancer. Et j'aurais bien voulu que ma maman fasse ce message avant qu'elle parte. Et elle me l'a fait. Et donc, je suis honorée de ça. Et cette chanson, bah, je l'ai mise le jour de son enterrement. Et ça me fait tout drôle de pouvoir en parler à la radio parce que beaucoup de femmes ont perdu leur maman. Beaucoup de femmes viennent au salon aussi me déposer le fait qu'elles ont perdu leur mère. Et donc, comme j'ai réussi à affronter cette situation, je leur donne des conseils pour pouvoir affronter le deuil, partager des moments très intimes avec elles. Des fois, elles pleurent au salon. Et quand j'ai perdu ma maman, je me suis dit que plutôt d'en faire quelque chose de dramatique, j'en ai fait une force. Et donc, tous les jours, quand je me lève le matin, bah, je pense à elle et je suis fière de continuer à coiffer. Et je le fais aussi pour ma famille et pour les femmes.

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1: Nous parlons aujourd'hui de l'importance d'une coiffure dans la vie privée, mondaine, musicale, avec la directrice de Arte Moda, Jennifer Margien. C'est peut-être le moment de rappeler les événements liés à la coiffure de Marie-Antoinette et de son premier coiffeur, le grand, qui a péri suite à un incendie provoqué par le feu d'artifice lors de l'instauration du mariage de Marie-Antoinette et de Louis XVI. Mais c'est par après qu'elle a eu un coiffeur qui voulait, c'est le plus grand du globe terrestre. C'était Léonard Hozier. En fait, il paraît qu'il y a eu trois frères, qu'il y en avait un qui coiffait la reine pour les grands événements, et puis un de ses frères, plus jeune, quotidiennement. Et justement, c'est très dommage parce que Marie-Antoinette a perdu trop de temps à se faire coiffer pour son voyage, pour la fuite. Hein. Et alors quoi? Eh bien, elle était en retard. Et le coiffeur, ce jeune, donc Léonard, quand il a dû partir avec elle, en fait, il devait la précéder. Mais le retard était fatal. Hein. Les postes qui étaient prévus secrètement se sont dissipés parce qu'il n'y avait pas d'arrivant. Et quand ils sont arrivés, c'était trop tard. Donc, imaginez-vous que c'est à cause d'une coiffure que l'histoire de France a changé. Bon, mais maintenant, on n'en est pas là. On ne fait pas des perruques, on ne fait pas des poufs sur la tête. Je suppose que vous adaptez donc le visage, l'ovale ou l'allongement du visage, vous le soulignez par des coiffures adaptées. Comment ça se passe? Si on va dans votre salon, qu'est-ce qu'on peut imaginer? C'est vous
2: oui. qui Alors, le faites. Forcément, ça, les méthodes de coiffure ont changé. C'est plus du tout la même chose qu'avant. Avant, on avait les clientes qui arrivaient, qui se faisaient coiffer toutes les semaines avec le même brushing. La coiffure a totalement changé parce que les outils ont été mis en grande surface et les femmes savent se coiffer toutes seules maintenant. Ce qui est important pour nous coiffeurs, c'est vraiment de changer la vision de la coiffure et amener nos clientes à quand même prendre soin d'elles, malgré qu'elles ont tout à la maison. Donc moi, je suis devenue directrice d'Arte Moda au mois de janvier. Donc Arte Moda, c'est un groupe de coiffeurs qui est basé sur 5 pays. Donc, je voyage en Europe pour former les coiffeurs sur la Belgique, le Luxembourg, la France, la Suisse et l'Italie.
1: Mais bravo!
2: Merci Elsbieta. Donc, je suis bilingue, je parle italien. J'ai 20 ans de carrière et ceci me permet de pouvoir transmettre mon savoir aux coiffeurs. C'est ça qui est très important pour moi. Je coiffe mes clientes, je leur redonne confiance. Mais j'ai perdu beaucoup de temps dans ma carrière à ne pas avoir confiance en moi, donc ça m'a mis des barrières.
1: Mais on n'en parle pas de ceci sur l'antenne. On vous admire.
2: Voilà.
1: Mais tant qu'on y est, pouvez-vous nous donner quelques conseils pour nos soins?
2: Alors, il est très important pour moi de prendre soin de soi tous les jours. Que ce soit par rapport à ses cheveux, que ce soit par rapport à méditer, que ce soit par rapport aussi à faire du sport. Et tout, en fait, est lié. Donc, c'est-à-dire que si une femme se sent bien à l'intérieur d'elle, elle peut aussi briller. Mmh. Et donc, elle va briller aussi par rapport à sa coiffure. Donc, moi, quand elles arrivent au salon, j'essaye de leur faire vivre une expérience. Pas simplement leur apporter un brushing ou des mèches. J'essaye de faire comprendre à chaque femme à quel point elles sont belles. Qu'elles soient avec des longs cheveux, qu'elles soient blondes, qu'elles soient minces, qu'elles soient fortes, qu'elles n'aient pas de cheveux aussi. Parce que c'est déjà arrivé que j'aille des femmes avec des alopécies, mm-hmm. avec des problèmes de trichotillomanie où elles s'arrachent les cheveux. Et donc, j'essaye vraiment d'être avec mon équipe là pour leur faire comprendre que telles qu'elles sont, elles sont belles.
1: Mais évidemment, le stress peut provoquer le blanchiment, et en une seule nuit, paraît-il. Hein. Aussi bien pour cette reine qu'on a citée ici, que aussi pour quelqu'un que j'ai connu, qui a sauté d'un train pendant la guerre, qui menait évidemment vers le camp, et qu'on a retrouvé le lendemain avec des cheveux tout à fait blancs.
2: Oui.
1: C'est incroyable, hein?
2: Parce que les cheveux sont le reflet de notre âme. Et donc, quand notre âme ne va pas bien, bah, les cheveux ne vont pas bien non plus.
1: Dites-moi, et alors, comment est-ce qu'on peut corriger, par exemple, la kératine? Est-ce qu'on le fait par les aliments ou...
2: Alors, il y a plusieurs solutions. On peut trouver des soins qui sont à la kératine et qu'on peut faire en salon. Il y a aussi des compléments alimentaires pour régénérer la fibre capillaire. Et il y a aussi tout ce qu'on mange. Forcément, si on fume, qu'on a une mauvaise alimentation, c'est vrai que ça peut se répercuter sur le cuir chevelu et sur les cheveux.
1: Donc, j'ai lu aussi que le soleil a une grande importance et c'est ainsi qu'en automne, où il y en a moins, les cheveux tombent. Mais qui repousse, hein, attention.
2: Oui, ça repousse. On pense que c'est souvent lié à la chute des feuilles, mais en fait, c'est souvent lié à une mauvaise routine capillaire pendant l'été. Donc, c'est-à-dire que comme on protège sa peau avec des crèmes solaires, en général, on ne protège pas son cuir chevelu. Donc souvent à la ligne, si on n'a pas mis de crème solaire, ça peut provoquer un coup de soleil, ce qui peut faire perdre les cheveux. Et ça arrive un mois ou deux mois après le coup de soleil. Donc il y a des routines capillaires vraiment à faire pendant l'été.
1: Eh bien merci, merci pour ce remarque. Maintenant, nous allons entendre encore un peu de musique. Jennifer, qu'est-ce que vous proposez?
2: Alors, j'ai choisi Soprano, Mon Everest. Pourquoi j'ai choisi cette musique-là? Parce qu'en fait, elle explique un petit peu en deux, trois mots ma carrière. Donc moi, je rêve très grand et tout le monde me dit en général que je n'arriverai pas à créer mes objectifs. Et pourtant, ça se fait. Et donc, j'invite tout le monde à continuer à croire en ses rêves.

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1: Et avec Jennifer Magien qui nous amène dans le monde de la coiffure. Cet élément très important dans notre physionomie, aussi bien dans la vie, je dirais, musicale, pourquoi pas, si on pense à l'opéra, et à tous les costumes et accessoires, que dans la vie privée, je dirais même religieuse, parce qu'il faut être bien coiffé quand même le jour de son mariage, ou bien le jour de sa communion. Je me rappelle que dans le temps, la petite fille devait avoir absolument des boucles. Donc, elle dormait avec les papillotes toute la nuit. Elle dormait mal, évidemment. Et c'était difficile parce que les cheveux étaient très longs. Et autrefois, vraiment, c'était exagéré. Quand vous pensez à l'impératrice ici, elle avait des cheveux jusqu'au genou, je crois. C'était épouvantable. Bon. Qu'est-ce que vous aurez conseillé actuellement, Jennifer?
2: Effectivement, les pauvres, c'était plutôt une torture qu'un bien-être. Heureusement, maintenant, la coiffure, elle a évolué. Et c'est vrai que les boucles sont toujours ultra tendance. Après, effectivement, il y a tout le temps des nouveaux termes qui arrivent. Donc maintenant, on coiffe plutôt en forme wavy. Donc ce sont des boucles faites avec des fers où on met des protections thermiques pour ne pas sensibiliser les cheveux comme auparavant. Donc, effectivement, les longs cheveux sont aussi synonymes de féminité, surtout pour l'homme. Mais les choses aussi là changent parce que les femmes portent leurs cheveux aussi courts. Et puis, forcément, les influenceuses et tout ça, maintenant, ont des carrés. Donc, les jeunes filles aussi veulent ressembler à des stars. Et donc, elles suivent la mode aussi des chanteuses et des comédiennes.
1: Et parlons de la mode. Dans un événement prochainement au château de
3: Limon.
1: Et c'est Abdel qui nous donne voilà, les renseignements.
3: Donc, Arte Moda avec Jennifer Magier et Couture Bourgeau. On présente et on parle une soirée d'exception avec des shows et des artistes. Et aussi pour une cause, Jennifer prendra la parole tout à l'heure pour expliquer pour son ACBL. Alors, ce jour-là, on va célébrer la beauté de chaque femme à partir de 18h30. Et il y aura

0: Alors, on va dire qu'on a plein d'inventions spéciales, mais on va garder des surprises. Une chose qui est super importante pour moi et qui me tient à cœur, c'est que je fais partie d'une ASBL qui s'appelle Autant pour aimer et que tous les dons qu'on va avoir ce jour-là seront reversés à cette association-là qui est faite par Julia Willow. Et en fait, on réalise les rêves des enfants qui vont probablement décéder, ou alors on aide les familles à avoir du matériel au niveau médical s'il y a besoin de les aider avec des chaises roulantes, avec des casques. On est là vraiment pour récolter des gouttes d'amour ce soir-là pour pouvoir aider toutes ces personnes et notamment aider aussi les enfants qui sont issus de familles défavorisées ou des parents qui n'ont pas su prendre soin de leurs enfants. Et ben, on verse aussi de l'argent pour pouvoir les aider. Ce qui est très important aussi pour moi, c'est que cette soirée-là, en fait, j'ai commencé à prendre conscience de la personne que j'étais à partir du moment où je me suis fait coacher, où je me suis fait aider par des personnes qui pouvaient me faire évoluer et qui voyaient en moi la personne que j'étais, mais que je ne voyais pas encore. Et donc, je remercie mon coach Marco Gerassi qui m'aide chaque jour à faire évoluer le groupe Artemoda et pour laquelle je suis passée directrice. Et j'essaye d'aspirer tous ces coiffeurs à avancer et je les aide pour qu'ils deviennent aussi la meilleure version d'eux-mêmes.
1: Nous demandons encore à Jennifer le dernier mot.
0: Donc voilà, l'événement, c'est Crée ta place, trouve ton espace. Il se fera le 24 octobre au château de Limon à partir de 18h30 et je vous invite vraiment à vous inscrire parce que ce sera une soirée exceptionnelle.
1: Merci, merci beaucoup à Jennifer, à Abdel, à Fabio, évidemment, et au public. Hein.
0: Merci.
2: Écoutez-moi. 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

0: Bonjour à tous. Depuis le 19e siècle, l'humanité connaît une croissance remarquable, avec un revenu mondial par habitant qui a plus que décuplé et une espérance de vie qui a presque doublé dans les pays développés. Cela grâce à des vagues successives d'innovations qui notamment permettent aux économies de produire beaucoup plus avec les mêmes ressources. Mais il ne suffit pas de développer des solutions innovantes pour déboucher sur une croissance économique. Il faut que celle-ci soit adoptée et utilisée efficacement par les entreprises et les hommes. C'est ce qu'on appelle la diffusion des technologies et c'est un passage obligé entre l'invention et l'innovation à fort impact. Et ce passage n'est pas si facile et en tout cas pas automatique. Comment les technologies diffusent-elles dans les économies et dans quels pays ou régions? Et comment les économies et les décideurs politiques peuvent-ils favoriser l'adoption des technologies et la croissance tirée vers l'innovation? C'est ce que nous allons voir aujourd'hui en nous basant sur une étude intitulée « La technologie en mouvement » publié au printemps 2026 et réalisé par l'OMPI, l'Organisation mondiale de la propriété intellectuelle, avec le Gross Lab de Harvard.
1: Elle part d'un premier constat. Avec la numérisation, la vitesse de diffusion des nouvelles technologies s'est accélérée à un rythme sans précédent. ChatGPT illustre parfaitement cette tendance. Lancé en 2022, il a été adopté dans le monde entier en quelques jours seulement, alors que jusqu'alors, l'adoption des innovations prenait des décennies. Par exemple, 40 ans pour le télégraphe ou l'automobile. Mais même si le rythme de diffusion d'innovation au-delà des frontières atteint un rythme sans précédent, des lacunes subsistent en termes d'accès, d'utilisation et de capacité. Ce rapport examine comment cette diffusion des technologies est influencée par les capacités locales, les réseaux et les cadres institutionnels, et comment les économies peuvent renforcer ces facteurs facilitateurs dans tous les secteurs. Il s'appuie sur 250 ans de données, sur l'utilisation des technologies et sur une analyse de pointe des récentes innovations numériques sur base de 50 ans de publications scientifiques et de brevets. L'idée est d'identifier les mutations qui redessinent la dynamique mondiale de l'innovation et transforment les perspectives économiques. Il trace les voies stratégiques pour 193 économies en analysant les liens entre 2500 capacités d'innovation et met en évidence un immense potentiel inexploité. Il fournit des recommandations pour créer un avantage concurrentiel dans l'économie de la connaissance.
0: Aujourd'hui, l'économie mondiale interconnectée et les infrastructures numériques matures permettent un accès quasi instantané aux innovations dans le monde entier. Les idées technologiques circulent très rapidement et les technologies numériques peuvent atteindre les utilisateurs de presque tous les pays en quelques jours seulement, au lieu de plusieurs décennies. Les délais d'adoption se réduisent et la diffusion des technologies se fait quasiment en temps réel. Plusieurs tendances et modèles de diffusion technologique apparaissent. D'abord, on observe que la vitesse de diffusion d'une innovation prend souvent la forme d'une courbe en S, depuis l'adoption initiale lente, en passant par une croissance rapide jusqu'à l'utilisation massive et généralisée. Ensuite, on constate que les innovations numériques sont adoptées beaucoup plus rapidement que les innovations historiques, et que donc la diffusion s'accélère. On voit aussi que la réduction des délais d'adoption permet aux nouvelles technologies d'atteindre plus rapidement d'autres régions du monde. Enfin, point intéressant, la diffusion technologique plus large diminue le décalage d'adoption entre les pays en développement et les pays développés, même si les économies avancées restent les premières. On observe aussi une convergence des usages. Les économies avancées ont longtemps été des pionnières en matière d'adoption de nouvelles technologies, parfois des décennies avant les autres. Aujourd'hui, tant en termes de vitesse d'adoption que d'intensité d'utilisation, ce n'est plus le cas. En Asie, par exemple, certains pays utilisent désormais certaines technologies numériques plus intensivement que les économies avancées, inversant ainsi les tendances historiques.
1: Ce qu'on appelle les connaissances technologiques désigne la diffusion du savoir-faire qui permet l'adoption de la technologie. Leur diffusion internationale est essentielle pour façonner le futur paysage économique mondial et se propage plus rapidement qu'auparavant grâce au commerce, aux migrations qualifiées, aux investissements directs étrangers et aux chaînes de valeur mondiales. La vitesse des flux internationaux de connaissances a doublé au cours des 50 dernières années. La géographie ne constitue plus un obstacle majeur à la diffusion mondiale des idées. Malgré ces échanges transfrontaliers rapides, le passage de la découverte scientifique à l'innovation et aux applications industrielles dans les technologies émergentes telles que les innovations basées sur l'IA, les biotechnologies avancées et les solutions énergétiques propres, reste un processus long d'une durée moyenne de 10 ans. Dans le même temps, le leadership en matière d'innovation reste très concentré. Aux États-Unis, en Europe occidentale et au Japon, la Chine joue un rôle de plus en plus important. Les économies en développement sont confrontées à des difficultés d'adoption technologique, en partie à cause d'un manque d'infrastructures.
0: 4 groupes de facteurs déterminent la vitesse et l'ampleur de la diffusion des technologies. Tout d'abord, bien sûr, les caractéristiques technologiques. Technologies modulaires, peu coûteuses, nécessitant peu d'infrastructures, se diffusent le plus rapidement, tandis que les technologies à fort investissement et dépendantes du système se répandent plus lentement. Deuxièmement, les flux d'informations. Les plateformes numériques, et de plus en plus l'IA, réduisent considérablement le coût de l'apprentissage et permettent une adoption rapide lorsque les autres conditions sont réunies. Troisième facteur, la capacité d'absorption. L'éducation, les compétences, les institutions de R&D, la capacité technique déterminent si les pays peuvent adopter les technologies aux besoins locaux. Et enfin, les politiques publiques. Les cadres réglementaires institutionnels, les normes d'interopérabilité, les investissements dans les infrastructures et les cadres de propriété intellectuelle équilibrés déterminent à la fois la vitesse et l'ampleur de la diffusion.
1: Le rapport dont nous parlons ici étudie quelques cas dans les contextes précis pour donner un aperçu de la manière dont les technologies se diffusent et pour mesurer les opportunités et les défis qui affectent ces secteurs. C'est l'agriculture, les technologies propres et le monde numérique. Tout d'abord, les technologies agricoles, parce que le progrès dans ce secteur ont considérablement réduit la pauvreté, amélioré la sécurité alimentaire et élevé le niveau de vie dans le monde entier. La réglementation, l'adaptation locale et la compatibilité avec les pratiques existantes définissent la diffusion. Ce cas illustre la complexité de la traduction de l'innovation en gains de productivité concrets. Les technologies propres, ensuite, qui sont essentielles pour lutter contre le changement climatique. On parle ici de diffusion d'énergie solaire photovoltaïque, des véhicules électriques et de l'hydrogène. Si certaines innovations sont modulaires et facilement reproductibles, d'autres nécessitent une transformation profonde des systèmes. Elles sont lentes à déployer à grande échelle. Même l'énergie solaire photovoltaïque a eu besoin de plus d'un demi-siècle pour s'imposer sur le marché. Et le déploiement des technologies propres est très inégal selon les pays. Enfin, les technologies numériques ont été choisies comme cas d'étude parce qu'elles ont changé notre façon de communiquer et d'accéder à l'information, impactant ainsi profondément notre vie. Dans ces technologies, l'infrastructure est la clé des développements, et si elles se répandent plus rapidement que les autres, elles risquent d'amplifier les forces et les faiblesses existantes. En effet, l'inégalité numérique dans les économies en développement concerne plusieurs aspects. Lacunes en matière d'infrastructure, différences de qualité technologique, écarts d'utilisation découlant d'une culture numérique limitée, et obstacles liés à l'accessibilité financière. On arrive là à un paysage numérique à deux vitesses, avec des innovations à forte valeur ajoutée pour les économies avancées et des solutions plus simples pour les autres.
0: En conclusion, cette étude de l'OMPI, la technologie en mouvement, contient une mine d'informations chiffrées sur tout ce dont on vient de parler. La diffusion des inventions, des connaissances et des technologies à l'échelle mondiale, avec de nombreux graphiques illustrant les points abordés. Elle est disponible via le site internet de l'organisme et nous vous en conseillons la lecture. Ce rapport montre qu'une diffusion plus rapide des innovations technologiques, associée à la réduction des écarts d'utilisation, peut permettre aux économies d'accélérer leur croissance. Cela exige une action politique délibérée et des investissements dans les capacités humaines et institutionnelles, des infrastructures modernes et des systèmes de propriété intellectuelle robustes.
2: 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Dominique Villard, bonjour.
3: Bonjour.
2: Dominique Villard, nous sommes dans une série d'émissions qui commence à être un peu longue et qui pourtant va encore se poursuivre, car ce chapitre 36 du quatrième volume de John Paul Meyer, Un certain juif Jésus, est assez conséquent. Il porte sur les règles de pureté, pureté religieuse et même pureté dans le cadre de la vie quotidienne, de la vie sociale, dans ce judaïsme du premier siècle, celui dans lequel Jésus a vécu. Alors ces questions de pureté, elles peuvent nous sembler quelque peu éloignées à nous aujourd'hui au XXe siècle, mais elles étaient vraiment prégnantes à cette époque-là et Jésus se serait ou a dû sans doute s'exprimer ou manifester sa position à son époque. C'est ce qui semble être le cas, et je dis bien ce qui semble être le cas, dans un chapitre des Évangiles, celui de Marc au chapitre 7.
3: L'enjeu de toutes ces émissions, et particulièrement de celles qui sont concentrées sur ce chapitre 7 de l'Évangile de Marc, est précisément de distinguer dans ce long passage, une vingtaine de versets, la position de Jésus par rapport à ses règles de pureté. Et évidemment, ça demande un travail de peignage important, de tamisage, puisque nous avons pu observer dans notre étude des premiers versets de cette péricope que l'influence littéraire, rédactionnelle de Marc est extrêmement prégnante dans ce texte. Il n'empêche que Meyer fait le job comme à son habitude et donc procède à une analyse extrêmement fouillée de chacun des passages significatifs de cette péricope, avec effectivement comme enjeu final de confirmer dans un autre domaine qui est lié aux règles de pureté, confirmer l'image que nous avons commencé à dessiner du Jésus historique sur la question du divorce, la question des serments et des vœux qui va d'ailleurs revenir dans cette émission-ci, et la question du sabbat. Qu'avions-nous vu comme profil de Jésus se dégager? Eh bien, un Jésus entièrement plongé dans les discussions théologiques de son temps. Donc, pas du tout l'image d'une espèce de rabbin, soit révolutionnaire, soit mai 68 art.
2: Oui, qui irait à contre-courant.
3: Qui irait à contre-courant, qui prendrait tout de façon un petit peu distante pour appliquer une espèce de nouvelle loi un petit peu hors sol. Absolument pas cela. Un Jésus qui est pleinement embarqué dans les discussions de son temps, qu'on voit reflété dans toute une série d'écrits que nous avons longuement analysés, présentant les différentes factions théologiques, les différentes écoles théologiques de son temps. Cela se confirmera-t-il d'un point de vue historique au niveau des règles de pureté? C'est l'enjeu de ce chapitre.
2: Oui, on va essayer, on essaye déjà depuis quelques émissions, de déterminer, grâce aux outils de la critique historique, cette position que Jésus aurait ou aurait pu avoir, ou cette position telle qu'elle nous est présentée dans les évangiles et de manière symptomatique dans cet évangile de Marc au chapitre 7, car en réalité, pour le reste, on n'a pas énormément de textes dans lesquels Jésus aborde de manière spécifique ce point.
3: Nous avons effectivement un seul passage, qui est celui que nous étudions actuellement, dans lequel Jésus va se positionner de manière explicite et extrêmement nette sur les lois de pureté. C'est un passage long, mais unique.
2: Dominique Villard, on va réécouter ce passage. En fait, il s'agit donc des 23 premiers versets, mais comme aujourd'hui nous allons nous concentrer sur ce que l'on appelle la deuxième réponse de Jésus, c'est-à-dire les versets 9 à 13, j'ai choisi de ne pas vous proposer un passage dans lequel on entendrait les 10 derniers versets de ce passage pour que les auditeurs puissent se concentrer sur la fin de ce que nous allons écouter et qui constitue donc à partir du verset 9 ce que l'on appelle la seconde réponse de Jésus. Nous écoutons donc le chapitre 7 de l'évangile de Marc, les versets
4: 1 à 13.
5: Les pharisiens et quelques scribes venus de Jérusalem s'assemblèrent auprès de Jésus. Ils virent quelques-uns de ses disciples prendre leur repas avec des mains impures, c'est-à-dire non lavées. Or, les pharisiens et tous les juifs ne mangent pas sans s'être lavés soigneusement les mains, conformément à la tradition des anciens. Et quand ils reviennent de la place publique, ils ne mangent qu'après s'être purifiés. Ils ont encore beaucoup d'autres observances traditionnelles, comme le lavage des coups, des cruches et des vases d'airain. Et les pharisiens et les scribes lui demandèrent : Pourquoi tes disciples ne suivent-ils pas la tradition des anciens, mais prennent-ils leur repas avec des mains impures ? Jésus leur répondit : Hypocrite, Ésaïe a bien prophétisé sur vous, ainsi qu'il est écrit : Ce peuple m'honore des lèvres, mais son cœur est éloigné de moi. C'est en vain qu'il m'honore en donnant des préceptes qui sont des commandements d'hommes. Vous abandonnez le commandement de Dieu et vous observez la tradition des hommes. Il leur dit encore : Vous anéantissez fort bien le commandement de Dieu pour garder votre tradition. Car Moïse a dit : Honore ton père et ta mère. Et celui qui maudira son père ou sa mère sera puni de mort. Mais vous, vous dites, si un homme dit à son père ou à sa mère, ce dont j'aurais pu t'assister est corban, c'est-à-dire une offrande à Dieu, vous ne le laissez plus rien faire pour son père ou pour sa mère, annulant ainsi la parole de Dieu par votre tradition que vous avez établie, et vous faites beaucoup d'autres choses semblables.
4: Dominique Villard, je le disais aujourd'hui, nous allons surtout nous intéresser à la deuxième réponse de Jésus, réponse qu'il fait aux pharisiens et aux scribes qui l'interrogent au sujet d'une absence de respect dont auraient témoigné ses disciples. Alors dans les émissions précédentes, nous avons d'abord analysé historiquement la première réponse de Jésus, qui est en fait une référence à la Torah. Et nous avions conclu qu'il y avait peu de chances qu'il s'agisse de paroles historiques de Jésus.
3: Tout à fait. Donc, nous voyons que des préoccupations de Marc et de la première Église viennent complètement colorer la première réponse de Jésus. Nous voyons tout le travail de Marc, notamment sur le choix de la version qui est placée dans la bouche de Jésus, donc la version issue de la Torah. Nous avons pu observer en effet que deux versions circulaient, une version masorétique en hébreu et une version grecque qui est celle de la Septante, c'est-à-dire une traduction de la Torah en grec vraisemblablement rédigée au IIe siècle avant Jésus-Christ. Nous avons pu observer combien Marc faisait un choix délibéré de reprendre la version de la Septante. Pourquoi ? Parce que cela sert davantage ses intentions théologiques. Dans la version masorétique, le reproche qui est fait est un reproche adressé au tout Israël. Vous m'adorez des lèvres, mais votre cœur n'y est pas. Par contre, le traducteur de la Septante a fait un choix théologique déjà. Il transforme le reproche qui est fait. Et ce reproche qui est fait ne l'est plus à l'ensemble du peuple d'Israël, mais à un groupe de prêtres, de religieux, auxquels il est reproché de rendre à Dieu une adoration vaine. Pourquoi est-elle vaine ? Parce que dans la pratique, dans les enseignements qu'ils donnent au peuple, ils enseignent des commandements humains, je reprends les mots du texte, ils enseignent des commandements humains en lieu et place des éléments de la révélation elle-même, donc des éléments divins.
4: Donc nous sommes face, Dominique Villard, selon la version que l'on choisit de ce passage de l'Ancien Testament, nous sommes face à deux reproches très différents. Dans la version masorétique, c'est un reproche qui porte sur la sincérité des croyants. Ils honorent Dieu du bout des lèvres, mais leur cœur reste froid, reste sec. Il s'agit donc d'une forme d'hypocrisie, mais d'hypocrisie personnelle, d'une inauthenticité de la foi. Alors que dans la version de la Septante, il s'agit davantage d'autorité, d'une question d'autorité, puisque des personnes, en l'occurrence des croyants, s'adressent à d'autres en faisant passer leurs propres lois, des lois donc d'origine humaine, pour les lois de Dieu lui-même. On pourrait parler d'une forme d'usurpation, de positionnement, de lèse-majesté, puisque la faute consisterait à se faire passer pour ce que l'on n'est pas, et en l'occurrence ici, pour Dieu lui-même.
3: C'est très différent et c'est peut-être encore plus accusateur, en ce sens qu'il y a un groupe bien identifié qui pratiquerait une hypocrisie, parce que l'idée, le mot est malgré tout cité. Ce que Jésus dit aux pharisiens, c'est « vous êtes des hypocrites ». Mais vous n'êtes pas des hypocrites par rapport à une différence finalement interne et externe, explicite et implicite. Mais vous êtes des hypocrites plutôt dans le sens de vous placer à la place de Dieu et de dire au peuple que ce que Dieu veut, c'est en fait ce que vous voulez.
4: Oui, tout à fait, parce qu'il y a une exploitation de la majesté divine, et comme il s'agit de règles, de lois, ça ne concerne plus chaque personne en tant que telle qui, en quelque sorte, ne serait pas sincère dans son rapport à Dieu, mais ça concerne évidemment des règles de vie qui seraient des règles humaines au lieu d'être des règles divines. Et ça, Dominique Villard, au-delà du fait que c'est très intéressant d'abord d'apprendre qu'il y a plusieurs versions, en tous les cas il y en a deux, et de comprendre pourquoi Marc a choisi cette version. Justement, pourquoi l'a-t-il choisi? Parce que ça sert davantage, vous avez parlé de projet théologique, mais on pourrait presque dire, ça sert davantage les circonstances dans lesquelles il écrit son évangile, c'est-à-dire cette première communauté chrétienne qui a donc des problèmes qui n'étaient pas ceux de Jésus.
3: Absolument, et on voit pourquoi Marc 1 choisit délibérément la version de la Septante, mais en plus retravaille lui-même, nous avons vu l'ordre des mots, par exemple, dans cette version de la Septante, de façon à rendre davantage saillante l'opposition entre commandements divins et doctrines humaines, puisque c'est bien là-dessus que Jésus va s'appuyer pour justifier sa critique de la manière de faire, de la manière de vivre, de la manière d'enseigner des pharisiens. Donc le pivot de l'accusation de Jésus est bien celui-là, une sorte de rupture entre ce qu'ils devraient enseigner et ce qu'ils enseignent effectivement, avec en plus, et l'hypocrisie pointe là également, une façon de profiter de par leur position de maître de la loi, profiter d'une forme de confiance que leur accorde le peuple.
4: Alors Dominique Villard, on a bien compris l'utilisation de cette version de la Septante, mais précisément, on l'a tellement bien compris qu'on ne peut pas rapporter ces paroles à Jésus. Encore une fois, ces paroles concernent un contexte historique bien particulier, celui de la première communauté chrétienne, et pas celui qu'a connu Jésus par définition. Donc, on constate qu'il s'agirait là d'une position à propos de ces questions de pureté qui ne pourrait pas remonter jusqu'à Jésus lui-même. La trace, l'ombre de Marc est trop présente derrière ces paroles.
3: Oui, c'est-à-dire la façon dont Marc travaille le texte est destinée à rencontrer les problèmes de la première communauté chrétienne, c'est-à-dire le rapport des juifs convertis ou des gentils, donc des personnes autres que juives qui se convertissent au christianisme, aux lois de pureté en général telles qu'elles ont été édictées dans la Torah. C'est ça qui préoccupe Marc au premier chef. Et c'est pour cela qu'il va utiliser le passage de la Septante plutôt qu'un autre. Et ce passage de la Septante, pourquoi il va le transformer pour encore rendre cette préoccupation plus saillante. Et on avait pu aussi observer que Marc n'était pas le seul à appeler au renfort de son argumentation ce passage de la Septante. Quand Paul, donc encore plus près des événements liés à Jésus, en 50, adresse certaines lettres à des communautés chrétiennes qui manifestement sont aux prises avec des dilemmes sur le respect des règles de pureté, ou au contraire, est-ce que finalement l'évacuation de ces règles de pureté ne devrait pas être une caractéristique des nouveaux convertis? Donc on sent là le dilemme de la première communauté chrétienne, et on voit très bien que Paul, mais aussi les Actes des apôtres, que la lettre à Tite, reprennent à chaque fois la version de la Septante. Donc on voit bien que dans ce positionnement que cherche à définir la première communauté chrétienne par rapport aux règles de pureté, on voit bien que ce passage de la Septante fait partie de la panoplie argumentaire.
4: En fait, que ce soit saint Paul ou saint Marc, ils sont face aux mêmes difficultés et donc ils vont puiser dans le même texte. C'est aussi simple que ça, parce qu'ils vivent à la même époque.
3: Absolument, et c'est ça qui nous permet de voir que, outre énormément de caractéristiques littéraires de Marc qu'on a pu retrouver dans le texte, même sa façon d'aborder la polémique et de placer des éléments dans la bouche de Jésus est trop similaire à ce qu'on retrouve dans d'autres occurrences que pour vraiment refléter ce que Jésus aurait pu dire aux alentours des années 30.
4: Dominique Villard, peut-être que certains auditeurs se demandent si Jésus lui-même n'aurait pas pu avoir accès à cette version de la Torah de la Septante, mais je les renvoie à l'émission précédente où nous avons mis en évidence cette impossibilité d'un point de vue historique. C'est un aspect bien spécifique de la question qui a fait l'objet de la deuxième partie de l'émission précédente. Alors maintenant, Dominique Villard, nous allons écouter ce que l'on appelle la deuxième réponse de Jésus, car nous allons voir ici que nous ne sommes pas exactement dans le même cas de figure, même si apparemment il s'agit de la suite du discours de Jésus. Je propose d'ailleurs qu'on réécoute uniquement ces versets 9 à 13.
5: Il leur dit encore: vous anéantissez fort bien le commandement de Dieu pour garder votre tradition. Car Moïse a dit: honore ton père et ta mère. Et celui qui maudira son père ou sa mère sera puni de mort. Mais vous, vous dites: si un homme dit à son père ou à sa mère, ce dont j'aurais pu t'assister est corban, c'est-à-dire une offrande à Dieu, vous ne le laissez plus rien faire pour son père ou pour sa mère, annulant ainsi la parole de Dieu par votre tradition que vous avez établie. Et vous faites beaucoup d'autres choses semblables.
4: Dominique Villard, dans une émission précédente, lorsqu'on mettait en avant les caractéristiques du style de l'évangéliste Marc, on avait déjà repéré ce procédé étrange de scinder un discours qui pourrait en fait ne constituer qu'une seule unité, puisqu'on sait, Jésus semble s'arrêter pour permettre simplement à Marc de dire « et il ajouta encore ». C'est déjà un peu suspect, ça fait ressembler à une sorte de couture, en quelque sorte, entre deux textes qui pourraient apparemment être disparates. On ne serait donc pas face à un discours unique, et donc notre regard historico-critique devrait se montrer d'autant plus attentif, puisque nous ne sommes pas dans le même cas de figure. Mais laissons cette remarque de côté pour l'instant pour essayer de parler déjà du contenu de ces versets 9 à 13 du chapitre 7. Il semble qu'on avance progressivement vers des exemples plus concrets de ces questions de pureté ou d'interdit.
3: Jésus articule la deuxième réponse à la première. Donc il faut voir cette deuxième réponse de Jésus comme une forme d'illustration du reproche que Jésus adresse aux pharisiens, c'est-à-dire de substituer à la doctrine divine une doctrine purement humaine. Et Jésus applique cela sur ce qu'on appelle le korban, c'est-à-dire un mot qui signifie que un élément de la vie quotidienne, que ce soit de la nourriture ou que ce soit des possessions, sont attribués de façon officielle par un vœu ou par un serment à la divinité. Ça peut être sous la forme d'une offrande ou ça peut être sous la forme d'un sacrifice. Jésus montre donc par là que, d'une part, il répond sur ce qu'on appelle le registre apodictique, c'est-à-dire lié directement au commandement, on pourrait dire le volet théorique ou le volet théologique, suivi d'une illustration qui, elle, prend la forme d'une casuistique. Casuistique, c'est-à-dire un cas concret sur lequel on applique le principe que l'on ne sait plus à rappeler. Donc nous avons une liaison entre apodictique et casuistique, et effectivement, on rentre dans le concret de la gestion du quotidien avec cet exemple de Corban. Dans le contenu amené par Jésus dans la seconde réponse, il faut bien voir qu'il amène également une citation de l'Ancien Testament et même deux qu'il met ensemble. Ces citations sont Exode 20, verset 12 et Exode 21, verset 17.
4: Effectivement, Dominique Villard, Jésus rappelle ici de passages, de règles que l'on trouve dans le Décalogue. Alors, on va poursuivre évidemment notre enquête, mais d'abord un morceau de musique assez original. Tout d'abord, il s'agit d'un morceau qui s'intitule Décalogue, et vous allez peut-être l'entendre, les phrases du Décalogue, les 10 commandements, sont donc citées dans cette chanson. Ils sont cités en anglais et ils sont cités avec des voix transformées par le synthétiseur, car ce morceau date de la fin des années 80, tout début des années 90. C'est un morceau que l'on doit à un claviériste chrétien américain, John Lowry. Je vous propose d'écouter ce morceau très daté, intitulé Décalogue.

0: Et nous écoutions Décalogue, un morceau de musique dans lequel les 10 commandements sont rappelés en musique, une chanson donc que l'on doit à l'artiste américain John Lowry.
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0: Dominique Villard, on vient d'écouter un morceau de musique qui s'intitule Le Décalogue, parce que ce décalogue, il y est fait référence dans cet évangile de Marc au chapitre 7. C'est exactement au verset 10 que Jésus rappelle deux règles de ce décalogue qui constituent en quelque sorte le socle à partir duquel il va construire une argumentation pour s'opposer aux critiques des pharisiens et des scribes.
2: Voilà. Jésus reprend dans la Torah une forme de socle qui lui sert pour asseoir son argumentation. Nous voyons que nous réfléchissons avec le Jésus de Marc sur un commandement qui consiste à honorer son père et sa mère et à ne pas tenir sur eux des propos désobligeants. Donc c'est un appel à la déférence pour ses géniteurs, pourrait-on dire. Et donc Jésus, dans cette façon d'amener l'Ancien Testament, reprend exactement la même structure, qui est en fait la structure de Marc, avec une insistance, mais en même temps une progression. Au départ, Jésus dit aux pharisiens qu'ils négligent bel et bien les commandements divins. Ici, c'est plus fort. Vous annulez bel et bien le commandement de Dieu pour observer votre tradition, n'est-ce pas? On retrouve en quoi cette deuxième réponse de Jésus est vraiment une illustration, même au niveau des mots qui sont employés. Donc, vous substituez au commandement divin votre tradition, vous négligez donc le commandement divin et puis vous nullifiez ce commandement divin, à nouveau en prêchant des commandements humains. Voilà vraiment la réponse symétrique, l'organisation avec laquelle Marc procède pour lier et créer un système de résonance entre la première et la deuxième réponse de Jésus. Alors, il faut voir un autre point extrêmement intéressant et qui montre combien ce travail a dû demander à Marc une réflexion au niveau de l'articulation à la fois des mots et de la logique. En effet, il faut bien voir que dans la progression du texte, Marc amène Jésus là où il veut l'amener. Nous avions donc au départ mentionné la tradition des anciens. Puis, le Jésus de Marc enchaîne sur la tradition des hommes. Et puis, il termine sur votre tradition. Et cette tradition, c'est la tradition de l'hypocrisie. Donc, il faut bien voir que si on reprend tout le verset, on passe par une espèce de jeu de cliquet à chaque verset à quelque chose qui se rapproche toujours davantage du groupe auquel Jésus s'adresse, c'est-à-dire les pharisiens. Donc, vous préférez utiliser la tradition des anciens plutôt que le commandement divin, vous préférez enseigner des commandements humains plutôt que les commandements de Dieu, et vous préférez nullifier ce que la Torah nous dit comme commandement vis-à-vis de son père et de sa mère, au profit de votre tradition. Votre tradition est donc hypocrite et doit donc être disqualifiée.
0: Et après, il donne des exemples.
2: Donc, voilà l'élément qu'il faut observer. C'est ce travail de Marc pour ramener son texte par une série de glissements progressifs vers les interlocuteurs prêtés à Jésus. C'est extrêmement intéressant d'observer cela et on voit tout le travail rédactionnel de Marc. Alors, ça nous conduit à la conclusion suivante. Puisque ces deux réponses sont extrêmement articulées par Marc, puisque nous avons considéré que la première réponse reflétait davantage des préoccupations de la première Église que des préoccupations de Jésus en son temps, il est évidemment impossible que la réponse que Jésus aurait faite lors d'un incident qu'il aurait opposé à des pharisiens sur la question de la pureté, il devient donc impossible de considérer que ce bloc de phrases, première réponse, deuxième réponse, soit historiquement celui que Jésus aurait produit. C'est impossible, il y a trop de liens, même si, attention, un exégète comme Sarolea, qui est discuté dans une longue note, a pu dire qu'en fait, la deuxième réponse de Jésus constituait la réponse historique. Mais si on relit le texte et qu'on reprend à partir du verset 5, qu'on saute la première réponse de Jésus pour arriver à la deuxième réponse, on voit que ça ne colle pas. Et c'est normal que ça ne colle pas puisque Marc a produit une réponse articulée. Et donc, si on fait sauter la première réponse, on se retrouve avec une deuxième réponse qui est un petit peu suspendue en l'air et qui ne colle pas à une réponse historique de Jésus à une interpellation du pharisien. Donc, nous sommes obligés de disqualifier comme historique ce bloc première réponse, deuxième réponse. Ça ne peut pas être la réponse historique, les paroles historiques de Jésus.
0: Dominique Villard, l'argumentation que vous exposez, qui est celle de John Paul Meyer, semble implacable. Mais est-ce qu'on ne pourrait pas, ne serait-ce que l'espace d'un instant, la mettre malgré tout de côté et considérer chacune de ces deux réponses comme, malgré leur lien apparent et leur articulation, comme deux unités de texte séparées?
2: C'est l'enjeu de ce qui suit. C'est absolument passionnant. Bien entendu, on doit rejeter comme historique la liaison, le bloc que Marc tente de rendre cohérent entre la première réponse et la deuxième. Nous avons clairement mis de côté, au niveau de l'historicité, la première réponse de Jésus. Dès lors, la deuxième n'est pas historique non plus, puisqu'elle est liée à une première réponse qui n'atteint pas les critères d'authenticité historique. Mais pourrait-on imaginer que la seconde réponse aurait été amenée là, de façon plus ou moins adroite par Marc, d'un contexte que nous ne connaîtrions pas, mais qui aurait généré une déclaration historique? C'est à cette enquête que nous allons devoir nous appliquer maintenant.
0: Donc Dominique Villard, si je vous comprends bien, ce qui est à rejeter d'un point de vue historico-critique, c'est la liaison opérée par Marc entre ces deux textes. Et ça, je l'ai dit il y a quelques instants, c'est assez clair, c'est bien démontré. Mais encore une fois qu'on a... ça a été bien démontré. Mais si l'on rejette la liaison historique entre les deux textes, et encore une fois, le simple fait que Marc semble dire que Jésus reprend la parole alors qu'il n'avait aucune raison de la rendre, va dans ce sens, on pourrait quand même imaginer que la deuxième partie du texte, elle soit historique, non pas dans ces circonstances, mais que ce soit des paroles que Jésus aurait réellement prononcées.
2: Y a-t-il dans ce texte hautement travaillé par Marc et particulièrement dans cette articulation première et deuxième réponse, y a-t-il un fossile? C'est-à-dire une réponse de Jésus amenée par Marc. Donc Marc en aurait été le récipiendaire et il souhaiterait, par fidélité à ce qu'a été l'existence historique de Jésus, il souhaiterait malgré tout en faire bénéficier ses auditeurs ou ses lecteurs. Et donc, pourrait-on voir dans cette deuxième réponse ce fossile, c'est-à-dire une parole flottante de Jésus, on ne connaît pas son contexte, mais qui a été effectivement prononcée par Jésus dans des circonstances inconnues, et que Marc aurait rapatrié dans ce long passage sur les règles de pureté au service d'un discours théologique dont on a pu voir qu'il était lié aux circonstances de sa première communauté, mais qui malgré tout reflèterait un enseignement historique de Jésus. C'est une question évidemment fondamentale. Est-ce que Jésus a pu évoquer, dans des circonstances inconnues, la question du Corban? Et il faut d'entrée de jeu bien voir que la situation historique, même si on ne la connaît pas, serait complètement différente entre la première et la deuxième réponse. Dans la première réponse, on voit très bien que les préoccupations de la première Église sont celles qui sont reflétées dans cette première réponse, c'est-à-dire la volonté de la première Église de se positionner d'une manière spécifique par rapport à l'héritage juif sur les lois de pureté. On sait par toute une série d'écrits que cela a été une préoccupation, un souci fort de la première Église. Par contre, le Corban, et on va voir ici une anecdote sur le Corban qui reste, même si on va l'analyser, relativement obscure, relativement circonscrite, correspond d'entrée de jeu à un contexte qui est davantage lié, qui est davantage plausible pour le Jésus historique. Et c'est cela que nous allons devoir établir. Est-ce qu'il n'y a pas dans la deuxième réponse une chance d'authenticité historique bien plus grande, ne fût-ce que dans le contenu de cette deuxième réponse?
0: Alors Dominique Villard, au vu du travail que nous avons effectué sur ce passage, hein, les versets 1 à 23 du chapitre 7, et particulièrement sur la première réponse de Jésus, on pourrait imaginer que le travail va consister à repérer l'absence de présence et du style de Marc dans ces versets, puisque c'est justement ça qui était un des arguments qui montrait que, précisément, la première réponse avait peu de chances d'être historique. Comment John Paul Meyer commence-t-il son analyse ?
2: Meyer ne va pas démarrer sur des caractéristiques stylistiques de Marc. Il prend un autre chemin, il essaye d'établir si cette réflexion sur le Corban était un thème de débat pour les différentes factions concurrentes, théologiques, présentes à l'époque de Jésus. Et c'est intéressant parce qu'on voit pourquoi il était nécessaire dans le troisième volume de les passer longuement en revue. Donc, souvenons-nous, hein, avec nos auditeurs fidèles, nous avons longuement analysé ce qu'était la théologie des Sadducéens, la théologie des pharisiens, la théologie des Esséniens. Dans ce volume-ci, nous avons repris, d'ailleurs, nous nous sommes appuyés sur ce troisième volume, mais pour aller plus loin, quand nous reprenons tout ce qui concerne les serments et les vœux au niveau des règles de pureté. Est-ce que le fait de ne pas respecter un vœu ou un serment vous rend impur finalement? Donc nous avons retrouvé tout ce socle que nous avons établi dans le troisième volume dans une réflexion plus pointue menée sur le positionnement de Jésus par rapport, non pas spécifiquement règles de pureté, ma langue un peu fourchée, mais par rapport à la halakha, c'est-à-dire la manière dont on gérait les affaires courantes. Nous avons donc vu le sabbat, les vœux et les serments et le divorce. Et nous voyons ici les lois de pureté. Donc nous avons déjà recroisé toutes ces factions, tous ces groupes concurrents entre eux, mais à Jésus aussi. Et nous allons reprendre cette réflexion au niveau de chacun de ces groupes. Ces groupes se disputaient-ils sur cette question du Corban?
0: Dominique Villard, on voit évidemment tout l'argument historico-critique. Si la première réponse de Jésus est bien conforme au contexte historique vécu par la première communauté chrétienne, on sait aussi que cette première communauté chrétienne n'a pas repris cette expression de Corban. Or, nous la trouvons dans la deuxième réponse de Jésus. C'est donc sans doute le signe que cette seconde réponse est, quant à elle, plutôt conforme au débat qui animait le judaïsme du 1er siècle. Et c'est là-dessus que nous allons nous lancer après avoir écouté un morceau de musique. Alors, dans ce passage du chapitre 7, Jésus cite deux commandements du Décalogue, au verset 10, et notamment celui d'honorer son père et sa mère. C'est en fait une référence au chapitre 20 de l'Exode, dans lequel le décalogue est donné par Yahvé aux hommes, et ce commandement concernant le devoir de respecter ses parents, ça se trouve donc à ce chapitre 20 de l'Exode, le verset 12. Eh bien,

0: À l'instant sur la radio chrétienne francophone, Desmond Dekker avec Honore ton père et ta mère, Honor your father and mother. Il s'agit bien évidemment d'une référence au verset 12 du chapitre 20 de l'Exode, dans lequel, un épisode dans lequel le décalogue, les 10 commandements sont donnés au peuple juif par Yahvé. Il s'agit d'un commandement qui est repris par Jésus dans ce chapitre 7 de l'évangile de Marc que nous analysons aujourd'hui.
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0: Dominique Villard, nous allons replonger dans ce judaïsme du 1er siècle, parcouru de différents courants, parfois opposés ou parfois associé, et dans lequel Jésus lui-même a joué sa part. Il était très au courant de toutes ces polémiques, de toutes ces prises de position. Il a dû parfois lui-même se positionner. Et pourquoi allons-nous devoir à nouveau redéfinir le contexte spirituel, religieux, judaïque de l'époque à cause de cette notion de korban?
2: Le korban consiste à réserver pour Dieu de la nourriture ou des possessions. Et l'enjeu de ce qui va suivre est de savoir si le korban, c'est-à-dire les conditions dans lesquelles on pouvait faire ces vœux, ces promesses, ces serments, les mots ont une certaine équivalence à l'époque de Jésus, les conditions dans lesquelles on pratiquait ce type de démarche, les conséquences que prononcer un vœu pouvait avoir sur les dites possessions ou nourriture, et enfin, était-il possible de se dédire d'un vœu qui avait été fait? Peut-on trouver dans la littérature au temps de Jésus des traces de controverses qui pourraient nous indiquer que c'était bel et bien, sur un plan historique, une thématique qui suscitait des positionnements différents parmi les différentes écoles religieuses qu'on sait présentes au temps de Jésus?
0: Donc en fait, cette deuxième réponse garderait la trace du contexte bien spécifique dans lequel elle pourrait avoir été prononcée, car si la première réponse répondait à des questions que ne se posait pas Jésus, ou qu'on n'aurait pas pu poser à Jésus,

0: Jésus. La seconde, elle, correspond très exactement à, encore une fois, ces débats qui étaient animés dans ce judaïsme, encore une fois, du premier siècle, et même de la première partie du premier siècle qu'a connu Jésus, et qui n'était déjà plus la préoccupation de cette première communauté chrétienne, et cela grâce à cette notion de Corban.
1: Grâce à cette notion de Corban, alors si nous devons nous replonger dans ces mouvements concurrents, spirituels, concurrents de l'époque de Jésus, nous pouvons analyser en premier lieu les écrits qui nous viennent des Esséniens. Pour rappel, les Esséniens sont une branche du judaïsme qui s'est particulièrement illustrée par une forme de rigorisme, puisque le groupe de tête, pourrait-on dire, des Esséniens s'est établi à quelques dizaines de kilomètres de Jérusalem, dans une région montagneuse où on vivait dans des grottes. C'est la fameuse communauté de Qumran. On a retrouvé des manuscrits, des bibliothèques entières là-bas, qu'on a parfois aussi appelé les manuscrits de la mer morte. Mais nous devons nous souvenir qu'il y avait également, à côté de cette communauté de tête et qui donnait sans doute le « là » à tout le reste, il y avait disséminé sur le territoire d'Israël des communautés esséniennes qui vivaient davantage au contact avec la diversité qui était celle d'Israël à cette époque. Diversité constituée à la fois des juifs d'autres obédiences ou des gentils, c'est-à-dire des non-juifs. Nous avons également vu, et nous allons recroiser ce document, que des règles données à ces communautés qu'on pourrait qualifier de diaspora par rapport à Qumran étaient données dans un manuscrit appelé le livre de Damas ou le Damascus Document ou le Damascus Covenant. Damas ou Damascus, on a parfois utilisé un mot ou l'autre et il est difficile de se positionner par rapport à cela. En effet, Damascus ne désigne pas, dans le cas du livre qui nous occupe, nécessairement la ville de Damas. On pourrait imaginer qu'il y avait une communauté peut-être de ces Esséniens. Damascus renvoie à un livre de l'Ancien Testament du prophète Amos dans lequel il désigne une région sous le règne de David qui a un territoire très très étendu. Et donc on peut penser que le titre même du Damascus Document ou du livre de Damascus ou du livre de Damas désigne l'ère sur laquelle les règles édictées dans ce livre devaient être d'application chez les Esséniens. C'est un livre qui a été rédigé aux alentours de 200 avant Jésus-Christ et qui a été encore pratiqué jusqu'au 1er siècle, après quoi les communautés qumranites et autres périclitent et on n'en entend plus parler. Mais à l'époque de Jésus, elle représente un mouvement très important du judaïsme et en opposition avec le judaïsme des pharisiens et des sadducéens, puisqu'il faut se souvenir que les Qumranites considèrent qu'ils représentent le véritable sarment officiel du judaïsme et que, précisément à la fin des temps, et les Qumranites se préparent pour la fin des temps, Dieu reviendra, chassera tous ces prêtres de Jérusalem qui sont en fait des imposteurs et que Dieu, à la fin des temps, rétablira le véritable temple et le véritable Israël. Et on voit que, à la fois dans les règles de la communauté, qui est le document, le manuscrit qui gère à Qumran la vie, mais aussi dans le Damascus Document, on voit bien qu'il y a toute cette préparation à la fois par la pureté au quotidien, mais à la fois par une sorte d'entraînement spirituel et armé qui fera que les membres de cette communauté pourront prêter main forte aux anges, au moment de la grande bataille eschatologique qui verra le rétablissement du temple. Et c'est dans ce document de Damas que nous pouvons chercher des références au Corban, s'il y en a.
0: Oui, et ben cette recherche, ça pour la prochaine émission. Merci Dominique Villard.
1: Merci, à bientôt.

I heard it through the grapevine. Je l'ai entendu à travers la vigne. Il s'agit du titre d'un des plus grands classiques de la Motown, une chanson qui a d'ailleurs fait l'objet de multiples adaptations. La plus connue date de 1968 par Marvin Gaye, mais c'est la version de 1970 par le célébrissime groupe américain Creedence Clearwater Revival que je vous propose à présent d'écouter.

0: Bonjour à tous, ravi de vous retrouver dans cette émission Plein Feu. Aujourd'hui, nous allons construire des ponts avec notre invité Christophe de Contenson. Bonjour à vous.
1: Chère Madame Tazio, bonjour et merci infiniment de m'accueillir.
0: Avec joie. Avec Abdul Karim, vous avez écrit le livre « Construit des ponts, un chrétien en terre d'islam ». Alors, avant d'aborder votre ouvrage, je vous propose de faire plus ample connaissance. Vous avez été maire du Couzon, dans l'Allier en France, un village de 340 habitants, et vous nourrissez des liens particuliers avec le Pakistan à l'autre bout du monde. Vous êtes à présent conseiller départemental en charge de la coopération internationale, ce qui vous amène à voyager beaucoup. Vous rentrez à l'instant d'Ukraine. Alors, Christophe de Contenson, où avez-vous grandi ?
1: Alors moi, j'ai grandi à Paris, mais je suis effectivement originaire de l'Allier, qui donc est au centre de la France, dont la ville la plus connue est Vichy, pour des raisons historiques un peu tristes, mais aussi pour les eaux thermales. Et puis, c'est une ville qui a été très à la mode à l'époque de Napoléon III et de son épouse Eugénie. Donc, j'ai fait toutes mes études à Paris. J'ai dirigé des hôtels à Paris pendant une quinzaine d'années. Pendant mes vacances, est-ce que c'est une vocation ? Qu'est-ce que c'est ? Je ne sais pas. Mais à 23 ans, j'étais la seule personne, j'avais créé une association à pouvoir me rendre au Cambodge au moment du génocide. Donc pendant un mois, je suis resté là-bas à distribuer des médicaments après avoir fait une collecte, etc. Et c'est quelque chose qui m'a profondément marqué. Donc pendant toutes mes vacances, je m'employais à accomplir des missions humanitaires. Quand les Vietnamiens n'ont pas voulu que je retourne au Cambodge, j'ai pu, par des relations, travailler au Cameroun, dans des léproseries, une usine de fabrication de nivaquine et de quinquina pour soigner le paludisme. Et puis, de fil en aiguille, je me suis dit, bon, est-ce que je continue à faire carrière à Paris, donc à diriger des hôtels toujours plus et gagner très bien ma vie ? Non pas que je me culpabilisais de la chose, mais j'avais envie que ma vie prenne un sens en toute humilité. Et je me suis dit, bon, je vais en Afrique, ça doit faire une dizaine d'années que je vais en Afrique, et à un moment donné, il faut que je franchisse le cap et que je m'y installe. Donc, la vie, la providence a fait que j'ai atterri au Burkina Faso parce que j'avais été invité à l'inauguration de la basilique de Yamoussoukro par Jean-Paul II en Côte d'Ivoire. Et là, j'étais avec toutes les huiles internationales et je me suis dit, mais ça, ce n'est pas l'Afrique que je connais. Et une de nos tantes était missionnaire au Burkina Faso il y a assez longtemps et elle nous racontait des histoires assez incroyables. Et je me suis dit, il faut que je prenne un avion pour aller voir comment c'est. Et quand j'ai atterri sur place, je savais que j'allais faire une partie de ma vie là. Donc, ça a pris un petit peu de temps pour comprendre le projet que je voulais faire. J'ai donné ma démission d'hôtel. J'avais des économies, donc ça m'a permis de monter ce projet. Et j'ai créé une fondation où, effectivement, pendant 15 ans, pour aller rapidement, j'ai formé des jeunes Burkinabés qui étaient déscolarisés, dans la rue, etc., à la peinture, à la sculpture et au design. Et il s'avère que ça a incroyablement bien marché. Mon idée, c'était de leur faire fabriquer des objets qui étaient adaptés à notre environnement, mais à notre esthétisme aussi, mais avec des matériaux locaux. Et comme eux n'étaient pas scolarisés, ils avaient développé une aptitude manuelle assez incroyable et une capacité à penser en 3D inouïe. Là où nous, nos étudiants, ont besoin de sortir un ordinateur pour dessiner le truc, eux le concevaient intellectuellement. Donc, ça a été une aventure absolument incroyable. On a commencé avec 5 artistes, on a fini avec 60. J'ai même travaillé avec un jeune designer belge qui avait fait La Cambre, qui est venu en résidence dans la fondation que j'avais créée. On a travaillé avec Hermès, avec les Galeries Lafayette. On a développé beaucoup le projet avec les Africains-Américains. Donc, on accueillait des jeunes Africains-Américains qui étaient plus ou moins dans les gangs et qui étaient encadrés par des associations comme Youth Friends, Youth Nest et la Black Chamber of Commerce. Donc, on faisait venir des jeunes Africains-Américains en Afrique pour qu'ils passent de minorité à majorité et que ce soit pour une fois des jeunes Africains qui les forment à quelque chose. Donc, on inversait le rapport. Et quand ils repartaient, ils étaient en larmes parce que pour eux, ils retournaient en enfer. Donc, ils tuaient un peu le rêve américain auprès des jeunes Africains, en leur disant, mais vous savez, ici, vous êtes majorité, vous êtes entre vous, vous gagnez très, très bien votre vie. Nous, on retourne dans un pays où on ne se sent pas du tout intégré et accepté. Donc, on a vécu des choses assez incroyables et un peu surréalistes. Hein. On a fait beaucoup de symposiums de peinture là-bas où moi, j'avais imposé des artistes africains et africains-américains dans des quartiers qui étaient très blancs. Mais comme moi, j'étais ce pont-là entre les deux communautés, Ça a passé vraiment très très bien.
0: Comment s'appelait votre fondation?
1: Ça s'appelait la fondation Olorun, Olorun, et en Yoruba, ça veut dire le Dieu créateur. Voilà.
0: Alors, on entend, vous avez eu un parcours très dense, hein, mais cet intérêt pour les autres cultures, d'où vous vient-il? Vous avez évoqué une tante missionnaire. Est-ce qu'il y aurait d'autres attaches religieuses qui pourraient expliquer la chose?
1: C'est plutôt une culture familiale. Bon, j'ai des origines françaises. Notre mère a des origines polonaises, lituaniennes, etc. Donc, on a
0: Européenne.
1: grandi dans un espèce de melting pot culturel. Et puis, les parents ont toujours tenu à ce que, quand nous étions, d'abord, on a toujours voyagé ensemble. Et après, quand nous étions étudiants, il fallait que on se trouve un job au mois de juillet, qu'on fasse un voyage au mois d'août, et après, on le partage. Nous sommes quatre, hein, dans notre fratrie. On le partage avec les uns et les autres. Et puis, faire des choses pour les autres, ben, on a grandi un peu avec ça. Mon frère s'est occupé de Saint-Vincent-de-Paul en France à l'âge où il pouvait le faire. Du coup, nous, on allait visiter des petits vieux, des petites vieilles à Paris dans les chambres de bonne et on s'occupait d'eux. Mais pour nous, c'était une évidence et naturelle. Et puis après, moi, je suis probablement le plus voyageur de toute la fratrie. Bon, enfin, moi, ça me paraissait évident. Et puis une fois, si vous voulez, quand à 23 ans, vous faites vos études à Paris, vous travaillez, vous avez un bon boulot, vous grandissez dans une famille privilégiée et vous découvrez dans un premier temps l'horreur des camps de réfugiés, puis le génocide sud-cambodgien, vous ne comprenez rien. Quand je suis revenu, mes frères et sœurs m'ont dit que j'étais muet. Mais vous ne comprenez rien. J'ai vu les fosses communes, j'ai vu les prisons où Pol Pot torturait ses opposants. Enfin, c'est au-delà du choc culturel, c'est au-delà du choc humain. On ne comprend pas que l'être humain puisse aller aussi loin dans l'horreur et la cruauté. On est très, très préservé en Europe. Je veux dire, là, je reviens d'Ukraine, on est très préservé. Donc, l'horreur, la virtualité de la guerre, la virtualité de régimes tortionnaires, elle est intellectuelle. Mais dès que vous touchez du doigt une forme d'incarnation, mais vous dites, ben, qu'est-ce que je peux faire? Et donc, ça m'a marqué à 23 ans de toutes les façons. Alors après, ça prend du temps parce qu'entre le choc et puis la maturité intellectuelle pour se dire, bon, ben maintenant, en toute humilité, qu'est-ce que je peux faire pour essayer humblement de faire bouger les choses? Il faut beaucoup de temps pour atteindre l'adéquation. Donc vous continuez à avancer, mais en même temps que vous avancez, vous vous comprenez vous-même. Donc vous n'avez pas le recul, vous êtes toujours dans une forme d'action. Donc c'est un parcours qui est long et qui est difficile parce qu'il faut accepter cette vocation-là, comprendre comment est-ce qu'elle doit prendre forme, puisque je n'avais pas de vocation religieuse, je suis un citoyen et je me suis dit comment est-ce que je peux faire vivre mon humanité de la manière dont moi j'ai envie de la faire vivre, en gardant un pied dans l'économie et dans le monde réel.
0: Est-ce que la rencontre d'autres spiritualités est un moteur pour vous?
1: De rencontrer des gens avec une autre spiritualité qui, au final, est identique à la mienne, oui.
0: Ça
1: Voilà,
0: permet
1: oui.
0: justement de faire des ponts.
1: Exactement. Et de se rendre compte complètement, d'homme à homme, quand la religion n'est pas politisée, de notre universalité les uns avec les autres. Enfin, j'enfonce des portes ouvertes, mais maintenant, je pense qu'il faut vraiment les enfoncer, ces portes ouvertes-là, parce qu'on est extrêmement pollué. Vous savez, il y a un livre qui m'avait beaucoup marqué, qui était le livre d'Henri Dunant, qui est le créateur de la Croix-Rouge. Après la bataille de Solferino, il avait dit, il disait, il faut se méfier des médias, alors qu'il n'y en avait pas beaucoup à l'époque, et des attendrissements humanitaires de l'humanité. Et en fait, le piège, il est là. C'est il faut aller au-delà des attendrissements humanitaires et comprendre entre nous quelle est la structure commune. Et là, moi, je ne parle pas de religion, je parle souvent de spiritualité. Et le problème, alors, je pense qu'en Belgique, c'est moins prégnant qu'en France, mais en France, d'avoir ce refus absolu de même de parler de spiritualité, donc pas de religion, ça casse le sens de toute chose. Moi, je suis élu dans une région dont il y a une tradition communiste. Et quand j'étais élu, quand il y avait des enterrements, même les amis du mort ne rentrait pas dans l'église. Ah bon, on se dit, mais c'est complètement absurde, c'est ton ami, etc. Donc, d'avoir coupé à ce point-là, donc ne même pas être capable de s'asseoir, surtout que vous savez que maintenant, même quand on enterre des gens, je pense qu'en Belgique, c'est peut-être moins prégnant, mais c'est simplement, une cérémonie très simple. Donc, il n'y a pas un rituel, il n'y a pas une messe. C'est une bénédiction, parfois par des laïcs. Mais vous voyez, en France, on est arrivé à une espèce de point ridicule où on ne peut même pas parler de spiritualité. Je peux comprendre qu'on ne parle pas de religion, on est un État laïque. Donc, ça, je suis tout à fait d'accord. Mais du coup, quand on voyage et qu'on va dans tous ces pays-là où la spiritualité est très prégnante, même en Afrique, où sur le fond, ils sont plus animistes que musulmans ou catholiques. Vous voyez, ça, c'est un constat que j'ai fait. C'est que si Dieu a envisagé des religions pour chaque continent, chaque peuple, c'est qu'il estimait que c'était le plus adapté. Et l'animisme, quand il est vécu d'une manière complètement positive, eh bien, il ne fait de mal absolument à personne. Et j'ai souvent remarqué que les religions, qu'elles soient musulmanes ou catholiques, eh bien, en Afrique, elles étaient appliquées. C'est-à-dire que souvent, ah, je ne généralise pas, mais ça correspondait chez eux à un besoin de rituel, comme la messe ou aller à la mosquée le vendredi. Mais dès qu'on rentrait dans les textes, parce que si vous voulez, en Morée, par exemple, dans les langues vernaculaires, la notion de résurrection n'existe, le mot n'existe pas. Il y a beaucoup de mots dans la religion, si on prend la religion catholique, qu'on ne peut pas traduire en Morée. Vous voyez, ils ne peuvent pas l'intégrer. Donc, c'est très bien. Il y en a qui ont choisi d'être musulmans parce que leur famille était musulmane à un moment donné, et idem pour la religion catholique. Donc, on comprend la beauté de toutes les religions, quelles qu'elles soient.
0: Mais vous étiez en train de me dire que certaines populations sont réfractaires, ou en tout cas que la religion catholique n'est pas universelle, à vous entendre.
1: Ah ben oui, en Afrique, oui. Ils sont profondément et intrinsèquement, pour beaucoup, animistes. Donc, de toutes les façons, ils ont des superstitions qui ne sont logiquement pas en adéquation avec la religion catholique. Mais ça ne gêne pas parce qu'en fait, ça les rassure. Ce sont des codes qui les rassurent.
0: Et donc on arrive à un mixte alors, un
1: On
0: mixte de
1: arrive à un mix.
0: religions.
1: Il faut respecter ce mix. Et vous savez, moi, un de mes oncles, qui était dominicain, a travaillé avec le pape Paul VI. Justement, il lui avait demandé de lui faire un rapport sur toutes les religions du monde et ce rapport à l'animisme que l'animisme a avec Dieu. Et en fait, il avait fait un livre, enfin, un compte-rendu extrêmement posé sur toutes les religions du monde. Alors après, on peut en caricaturer certaines. Effectivement, dans l'animisme, il y a les forces du bien et du mal, mais elles existent aussi dans la religion catholique et dans la religion musulmane aussi. Donc après, c'est la manière dont chacun contourne les choses. Voilà.
0: Voilà, eh bien je vous propose de poursuivre avec Construire des ponts à un chrétien en terre d'islam. Le sous-titre est important. Nous allons peut-être marquer une première pause musicale et puis nous nous retrouvons ensemble pour découvrir votre ouvrage réalisé avec Abdul Karim.

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0: deuxième partie de cette émission avec aujourd'hui la rencontre de Christophe de Contenson. Alors, vous l'entendrez probablement, le son est un peu différent puisque notre invité est en France et il est dans l'Allier. Grâce à la technologie, nous parvenons à nous entendre.
1: Oui, merci beaucoup de m'accueillir de nouveau et puis ravi d'attaquer cette deuxième partie qui va être consacrée à l'ouvrage que j'ai écrit avec Abdul Karim.
0: Absolument. Le Pakistan est le cinquième pays le plus peuplé du monde. On se souvient de Benazir Bhutto qui a été deux fois première ministre du pays à la fin des années 1980 et au début des années 1990. C'est là aussi que vivait Asia Bibi. Christophe de Contenson, comment avez-vous découvert ce pays?
1: Alors, là encore, c'est toute une histoire. Quand nous étions jeunes à Paris, nous habitions dans la même rue que la troisième épouse de l'Aga Khan. Comme vous savez, l'Aga Khan, c'est le chef des Ismaéliens. Il y a à peu près une quinzaine de millions d'Ismaéliens dans le monde. Et notre mère nous expliquait toujours, donc cette dame était une amie de ma grand-mère, et notre mère me disait, Christophe, tu sais, ça c'est un islam qui est extraordinairement inclusif. Et le temps a passé, et il y a un an et demi, sur Internet, je vois des vidéos absolument magnifiques du Gilgit Baltistan, qui est au nord du pays. Non seulement les montagnes, mais des lacs d'un bleu absolument incroyable, des rivières d'une pureté inouïe, et un jeune vlogueur, qui s'avère être Abdul Karim, qui, au lieu de se présenter lui-même, présentait des gens de cette région, des bergers, des gens d'une humilité et d'une gentillesse incroyable, et tous musulmans. Vous et moi, on sait l'image que les médias retransmettent du Pakistan et de cet islam extrémiste, violent, qui fait peur, avec toutes ces femmes voilées, opprimées, etc. Et je me suis dit, mais quel décalage! Enfin, pour moi, ce n'était pas possible. Et j'échangeais avec lui, qui est ismaélien, et je me suis dit, mais quelle clairvoyance! Et plus on échangeait, je me suis dit, mais je ne vois vraiment pas la différence entre lui et moi, franchement, à part générationnellement parlant, socialement parlant. Et c'était au même titre que quand je suis arrivé en Afrique, je me suis dit, il faut que j'aille au Pakistan. Donc, j'ai pris un billet d'avion, je suis allé au Gilgit Baltistan, il m'a accueilli. Et là, j'ai été absolument, mais d'abord fasciné par la beauté de ce pays, la gentillesse des gens, le sentiment de sécurité absolument incroyable. Donc, on a été à Islamabad, à Lahore, un peu partout. Et à la fin du séjour, je lui dis, mais il faut qu'on fasse un livre sur les similitudes entre nous, d'autant qu'en France, vous le savez, on va dire 99% des musulmans sont croyants en paix avec eux-mêmes et en paix avec autrui. Donc, en tant qu'élu, je ne peux pas accepter la moindre forme de communautarisme, je ne peux pas accepter que des Français d'origine musulmane, donc avec un nom musulman, ayant fait des hautes études, soient obligés de franciser leur nom pour au moins être considéré pour un interview. Je veux dire ça, humainement, c'est quelque chose de, pour moi, qui est pas supportable. Eux, c'est une nouvelle génération, ils sont intégrés, ils sont français, et on leur doit de les accepter en tant que tels. Et je me suis dit, il faut absolument donner une visibilité à cet islam de tolérance, de paix, d'amour, de considération d'autrui. On va faire un livre. Et il s'avère que l'histoire est assez drôle parce que je reviens en France pour le mariage d'une de mes nièces et là, je rencontre un Français qui était le conseiller culturel de l'ambassade de France au Pakistan et qui me dit, Christophe, l'idée est géniale, je vous ouvre mon carnet d'adresses. Donc, il m'a donné accès à toutes les personnalités les plus brillantes, hommes, femmes, toutes religions confondues, plus d'autres que nous avons trouvées avec Karim par Internet. Et donc, je suis retourné trois fois pour faire des interviews à ces gens qui ne me connaissaient pas, qui, quand je leur ai posé la question après en disant « Mais comment est-ce que vous avez réagi quand je vous ai appelé en disant que je voulais faire un livre comme ça ?» Ah, il y en a. Ils m'ont tous dit « Le mec est fou, mais on répond parce que je leur avais pré-envoyé le questionnaire quand même avant. Les questions les ont touchées. Et puis, eux aussi souffrent d'intérioriser un complexe d'infériorité de savoir qu'ils ont une image très négative à cause de certains, mais qui ne correspond pas à ce qu'ils sont. Donc, leur cœur est venu vers moi et on s'est retrouvés dans ces moments de communion. Donc, parfois, on a fait des interviews qui ont duré 2 heures ou 3 heures, qu'il a fallu synthétiser. La complexité, elle était là. Mais on a pu avoir très vite donc, l'évêque d'Islamabad, l'archevêque anglican de Lahore, une protestante, un père dominicain très très brillant, et puis des hommes et des femmes musulmans qui vivent leur foi d'une manière complètement discrète, etc. Des femmes non voilées, de grandes intellectuelles. Moi, j'ai été admiratif de leur parcours et touché par leur humilité, parce que ce sont des gens quand même qui sont passés par l'ère du président Zia, qui pendant 12 ans quand même, nous en Europe, on n'a pas vraiment compris l'ère Zia. Quand effectivement, pour faire court sur l'histoire du Pakistan, le Pakistan avait la bombe atomique et le président Bhutto, père de Benazir que vous avez évoqué, était plutôt pro-soviétique. Et donc les Américains avaient peur que du coup, ils passent du côté des Soviétiques et que les Soviétiques aient une antenne là-bas. Et donc ils ont demandé au président, au général Zia, qui était le bras droit de Bhutto, en gros, il faut le tuer, tu seras président du Pakistan et tu fais tomber la charia sur le pays. Ce qu'il a fait. Donc, Bhutto a été pendu. On lui a trouvé 1000 raisons d'avoir été corrompu, etc. Il a été pendu. Et pendant 12 ans, ils ont vécu ce qu'ont vécu les Iraniens depuis beaucoup plus longtemps. Donc, dans les témoignages du livre, Salima Hashimi, entre autres, évoque pour eux des années noires. Nous, on n'a pas compris ça. Donc, le reliquat qu'ils ont d'extrémistes vient de cette époque-là. Mais le reste, c'est un islam complètement tolérant, positif, constructif. La chance aussi a fait que, après beaucoup d'entretiens, j'ai pu rentrer en contact avec un des bras droits de l'Aga Khan, qui est président des Ismaéliens pour la France, et qui, lui, a été très, très, très touché par la démarche. Et donc, j'ai été porté par eux. Donc, ce qu'il faut comprendre dans le livre, c'est que moi, je n'existe pas. J'aurais posé toutes les questions que vous et moi pourrions leur poser, ou que les Français de base, ou non de base, je dis ça avec beaucoup de respect, pourraient avoir sur la religion musulmane, sur le voile, etc., etc., et sur les similitudes que eux voient entre le Coran et la Bible. Et vous l'avez vu, je veux dire, bon, tous ont une reconnaissance pour la Sainte Vierge, pour le Christ. Donc, je me suis dit, en fait, il faut que donner une plateforme à ça.
0: Christophe de Contenson, est-ce qu'on peut dire que les femmes sont les grandes résistantes du Pakistan?
1: Ah oui, vraiment. Et même les hommes le disent, de toutes les façons. Et là, vous avez vu la personnalité des femmes là. Enfin, elle, à l'époque de Zia, où on exigeait que les femmes restent à la maison, elle faisait comme les soufis. Elle descendait dans la rue et elle dansait en silence. Donc nous, quand on voit que la lutte pour la libération de la femme a toujours été violente, elles n'ont jamais utilisé la violence. Salima Hashimi, elle se mettait sur une chaise dans la rue et comme elle était la fille d'un célèbre poète pakistanais, les militaires lui disaient « Écoutez, descendez de votre chaise » parce qu'on va être obligé de vous prendre de force pour vous emmener en prison. Et elle répondait, mais du tac au tac, je ne descendrai de ma chaise que quand le président Zia aura descendu de son fauteuil de président de la République. On n'est jamais confronté avec des gens avec autant de certitude et de paix intérieure. Mais oui, tous les portraits de femmes du livre sont remarquables. Et pour moi, c'était une volonté, puisqu'on sait qu'on a tendance à caricaturer les femmes musulmanes. Comme vous le savez, Khadija, qui était la femme du prophète, travaillait. Et c'est elle qui l'a choisi comme époux, et non l'inverse. Donc, vous voyez, il y a beaucoup de choses dans le Coran originel que les gens ignorent, parce que je pense que maintenant, les gens n'ont plus envie de lire, ils n'ont plus envie d'apprendre, ils veulent consommer rapidement, et comme ils sont un peu paresseux, ils écoutent la dernière personne qui a parlé.
0: Certaines femmes mentionnées dans le Coran pourraient-elles être un modèle pour les femmes qui vivent au Pakistan aujourd'hui ?
1: Toutes celles que j'ai interviewées évoquent Khadija, la femme du prophète, autonome, indépendante, elle a choisi son mari. Donc tout ça pour dire qu'effectivement, on ne peut pas imposer à une jeune fille d'épouser un monsieur. Mais le problème, c'est que ce que nous confondons souvent aussi, en France ou en Occident, c'est cette confusion entre le culturel et le religieux. Vous pouvez aller dans des ethnies où, culturellement, on va donner une jeune fille à un monsieur plus âgé. Mais là, ce n'est pas l'islam qui existe. Il s'avère que c'est une région où c'est le Coran qui domine, mais c'est pour des raisons culturelles que c'est fait. Vous voyez, et nous, on fait souvent cette confusion-là. Vous savez, ça m'est arrivé en Afrique aussi, d'aller dans des villages musulmans, et le chef du village me donnait une jeune fille de 12 ans ou de 14 ans. Et donc, j'essayais de lui expliquer d'abord qu'est-ce qu'elle allait faire d'un vieux français, première chose, et j'essayais de lui apprendre l'importance que ces jeunes demoiselles aillent à l'école, soient éduquées, et choisissent leur mari. Mais souvent, ce sont pour des raisons culturelles. Autre chose que je voudrais dire, puisque là on parle du livre, on nous montre souvent, quand on veut nous terrifier sur l'islam violent, des églises qui ont été brûlées. Le père dominicain Shannan, qui est dans le livre, me dit très souvent, quand les églises sont brûlées, au Pakistan, il y a l'armée et il y a les politiques. L'armée pakistanaise contrôle le pays. Bon, c'est comme ça, c'est un état de fait. Mais souvent, quand ils ont besoin de reprendre un peu la main, on s'organise pour qu'il y ait le feu qui soit mis à une église. À ce moment-là, l'armée tue les terroristes et dit en gros, vous voyez, si nous n'étions pas là, ça serait le chaos. Vous voyez la complexité de la situation. Mais sans ça, si vous lisez le livre, vous allez voir, le Noël, le Ramadan, les fêtes musulmanes et les fêtes chrétiennes sont partagées. Le père Jean Shannan, que j'ai rencontré, qui est dominicain, a été chargé par le pape François du dialogue interreligieux pour toute cette partie-là du continent.
0: On voit quand même dans votre ouvrage que les chrétiens, et beaucoup de chrétiens, s'occupent du nettoyage, au point que c'est carrément devenu leur identité.
1: Pour la même raison, c'est que avant la partition du Pakistan et de l'Inde, les chrétiens en Inde étaient considérés comme intouchables. Et donc, du coup, ces travaux-là étaient réservés aux intouchables et aux chrétiens. Quand la partition a été faite, eh bien, ça s'est pérennisé. Donc ça, c'est culturel, c'est pas religieux. Et tout le travail que fait Mary Gill, c'est de dédiaboliser ces chrétiens pour qu'ils aient la place qu'ils méritent en tant que Pakistanais. Donc ça commence à évoluer. Mais il faut des femmes comme elle pour les faire sortir de cette visibilité que les Pakistanais leur donnent. Mais c'est plus par indifférence que par religion, parce qu'ils sont écœurés de toutes les façons de la chose. Mais là, c'est la confusion entre, en plus, c'est dans une partie, le sud du Pakistan est encore très indien sur cette notion d'intouchable et de caste, ce qui n'est pas le cas dans le reste du Pakistan du tout. Ça n'existe pas. Mais le Pendjab est encore très indien. Vous voyez ce que je veux dire?
0: Mais concrètement, il ne fait pas bon vivre là quand on est chrétien.
1: Ah non, ça c'est sûr. Non, non, non, non. Là, c'est sûr, les enfants, pour eux, c'est un vrai traumatisme. Ils n'assument pas de dire que leurs parents nettoient les égouts, mais politiquement, en tout cas, l'élite musulmane commence à vouloir faire changer les choses. Mais après, il faudra trouver par quel système faire nettoyer les égouts. Mais ça, effectivement, je tenais à ce qu'elles le disent aussi. Mais toute société est perfectible. Au même titre qu'en France, on a beaucoup de choses, justement, dans l'appréhension de l'autre. Alors, ce n'est pas aussi violent que chez eux, on va dire au plan du travail, mais on stigmatise tout autant. Donc là, c'est un cas extrême de stigmatisation, mais de nouveau, ce que je dis tout à l'heure, pour des raisons culturelles et non pas religieuses.
0: Christophe de Contenson, on peut peut-être rappeler la symbolique des couleurs du drapeau pakistanais.
1: Alors oui, mais là, je pense que vous allez m'aider parce que
0: Mais le
1: le
0: vert
1: vert,
0: musulman et le blanc, eh bien, ce sont les minorités
1: c'est
0: religieuses,
1: ça,
0: dont les
1: exactement.
0: chrétiens, évidemment.
1: Exactement, exactement, exactement. Merci. Tout d'un coup, j'avais oublié. Exactement. Oui.
0: Dans votre ouvrage Construire des ponts, un chrétien en terre d'islam, vous faites une large part à tout ce déploiement artistique. Hein, et je cite Nadra Khan, une personne que vous interviewez, qui dit: L'art nous désarme. Et pourtant, quand on songe au Pakistan, nous avons tous en tête des images d'explosions.
1: Oui, exactement. Et ben ça, c'est parce que les médias sont responsables de cette image-là. Quand moi, j'ai découvert le fort de Lahore, mais plus beau, c'est pas possible. Et le fort de Lahore a été construit en 1300 ou 1400. En haut du fort de Lahore, vous avez une synagogue, une mosquée et une église. À l'époque, déjà. Et je vais vous faire une analogie aussi. Je coopère avec la Mongolie dans le cadre de mes fonctions au niveau international. Genghis Khan, dans son palais, à Karakorum, il y avait une mosquée, une église et une synagogue. Vous voyez les époques et voyez où nous sommes rendus aujourd'hui. Donc, vous avez une série de temples et de forts absolument magnifiques. Et la civilisation pakistanaise date de 8000 ans avant Jésus-Christ. Donc, le docteur Nadra, qui est professeur à l'université, elle apprend à ses étudiants justement à regarder l'objet dans leur universalité et non pas comme le fruit d'une civilisation qu'eux croient musulmane, alors que non, elle est civilisation, elle est universelle. Et son approche, elle, est très, très intelligente. d'apprendre à regarder, à tourner autour de l'objet. Donc elle dit qu'il faut tourner autour de l'autre humain pour comprendre ses aspérités, sa complexité et sa beauté. Alors elle dit en tant qu'objet, mais en tant qu'être humain. Elle fait dans ses cours, elle fait souvent le parallèle entre les deux.
0: Eh bien, Christophe de Contenson, je vous propose de marquer une nouvelle pause musicale. À tout de suite.
1: À tout de suite.

0: Troisième partie de cette émission aujourd'hui avec Christophe de Contenson qui se trouve dans l'Allier en France. C'est donc une émission européenne entre Belgique et France. Et nous repartons au Pakistan avec cet ouvrage « Construit des ponts, un chrétien en terre d'islam » que vous co-signez, Christophe de Contenson, avec Abdul Karim. Si les filles vont à l'école, cela ne les empêche pas d'être, et je cite Nadia Nusra des Nations Unies dans votre ouvrage, cela n'empêche pas les filles d'être projetées 100 ans en arrière dans l'état d'esprit de la diaspora d'un village tribal. Au fond, le vrai combat, il est là.
1: Il est là, et là, on revient à ce que je vous dis tout à l'heure, donc tribal, donc culture. Donc, c'est comment arriver à faire évoluer les schémas culturels pour que, justement, les filles ne soient pas victimes de ça. Je pense que ça doit être le problème dans beaucoup de pays du monde. Moi, je l'ai vu en Afrique aussi. Ce que je vous ai dit tout à l'heure, c'est exactement la même problématique. Alors, effectivement, en milieu urbain, elles sont beaucoup plus émancipées, mais de nouveau, alors là, on rentre dans la complexité des choses. C'est que j'évoquais tout à l'heure la religion ismaélienne. Les Ismaéliens, le seul verbe qu'ils ont, c'est celui de l'agacan. Donc, ils ont un imam. Alors, on ne va pas rentrer dans les déclinaisons qui est décédant du prophète ou pas, parce que ce n'est pas mon propos, mais c'est un seul verbe. Dans les autres formes d'islam, vous pouvez avoir un imam, une mosquée, une réinterprétation du Coran. Et c'est là où il peut y avoir complexité. Donc, voilà, moi, je me suis très bien entendu avec Karim, parce que justement, il est ismaélien, et lui m'a beaucoup éclairé dans la manière d'approcher les sunnites, les chiites. C'est lui qui a réécrit, puisque ce n'est pas des questions-réponses dans le livre, c'est 3 heures d'entretien qu'on a regroupé dans un témoignage, et on a essayé de garder ce qui était le plus honnête, le plus vrai, de ce que chacun nous disait.
0: Oui, ce sont des portraits. Et parmi vos différents témoins, il y en a un qui dit... Et je le cite, ce qui détruit les sociétés, c'est l'exploitation de la religion à des fins politiques ou idéologiques. En quoi l'art pourrait-il être une boussole alors ?
1: Parce que dans l'art, c'est le reflet, on va dire entre guillemets, quel que soit que ce soit un poème, un roman, un tableau, une sculpture ou un fort, c'est le reflet du génie humain et du beau qu'il a en lui. C'est la concrétisation de sa capacité à se déconnecter.

0: musée français, à n'importe quelle exposition ou en Belgique, on va pas mettre quelque chose de toxique devant quelque chose qui nous émeut. Donc, la culture est le vecteur premier pour nous faire comprendre l'autre et l'indispensabilité de l'autre pour nous révéler à nous-mêmes. Vous savez, en tant qu'élu, j'ose tout à fait le dire, on vit dans une société où on dit plus facilement non à l'autre que oui. Par peur, je pense, mais je m'oblige même aux enfants de l'école de Couzon à leur dire: tu as besoin de la vérité de l'autre pour te comprendre toi-même. Moi, j'ai eu besoin de comprendre la vérité des musulmans pour comprendre quelque chose en moi sur la tolérance, sur l'ouverture aux autres et de choses à ne plus dire sur les musulmans, quels qu'ils soient. Donc moi, j'ai un combat, même maintenant en France, quand je reviens, c'est que les gens pensent que tout d'un coup, j'ai été converti ou... Non, rien de tout ça. Le voyage, ces rencontres, me confirment, par la beauté des œuvres que j'ai pu voir là-bas et les rencontres que j'ai faites, de l'université absolue de l'être humain. Même peine, même tristesse, même chagrin, même souffrance devant la réalité de la vie, même joie devant la beauté de la vie, même joie lors des fêtes religieuses des uns et des autres, même joie et volonté de partage. Je l'ai vu vraiment tous les jours là-bas.
1: Alors justement, Christophe de Contenson, je voudrais revenir avec vous sur la notion des liens familiaux, parce que dans votre ouvrage, à plusieurs reprises, on insiste sur le fait que le sens de la famille et ses liens familiaux seraient davantage développés en Orient qu'en Occident, hein, puisque l'Occident prônerait davantage l'autonomie de l'individu. Qu'en pensez-vous?
0: Ça, c'est une vraie question. Alors, dans nos sociétés, on promeut l'individu pour une motivation religieuse ou simplement intellectuelle? Je pense qu'effectivement, c'est indispensable. Et moi, c'est ce que j'ai appris à mes artistes aussi en Afrique. En disant, tu peux avoir ta culture, tu peux avoir ta religion, mais toi, qui es-tu? Dans beaucoup de pays, le poids de la société, le poids de la culture est trop fort. Donc, ils existent en tant que groupe. Donc, quand on l'extrait du groupe, ça devient des électrons libres et qui n'existent plus puisqu'ils n'ont plus de regard du groupe. Donc, ils sont perdus. Donc, je leur disais, c'est important que tu te construises sur un plan personnel. Pour revenir au message du livre, quand même, alors, eux, par contre, je vais vous dire, je pense que la notion de famille, étrangement, alors là, elle est vécue à travers la religion, beaucoup plus que chez nous. Vous voyez, je passe de l'autre côté. Et là, dans l'islam, on leur fait comprendre l'importance du père, de la mère, des aïeux, etc. Et là, c'est profond et c'est spirituel.
1: Ça aurait
0: Oui,
1: été perdu en Occident et dans la religion catholique.
0: Ah, je pense que oui. Alors, pas chez tout le monde, on ne peut pas généraliser, mais là, il y a un fil qui a été perdu parce que là, de nouveau, la société laïque a intellectuellement pris le pas là-dessus. Tout le monde n'a pas la capacité de résistance, la vie est peut-être dure pour quelqu'un, tout le monde n'a pas forcément les clés aussi pour imposer ça, mais le décalage est réel. Je n'ai pas l'impression, si vous voulez, que dans les familles musulmanes que j'ai vues, là, les jeunes n'étaient pas sur un plan individuel autonomes. Karim est complètement autonome de ses frères et sœurs qui eux-mêmes sont très différents les uns des autres. Donc, eux, ils ont réussi en parallèle. Alors, je ne parle pas des zones rurales aussi, hein, parce que en France, c'est la même chose, hein. Il y a le milieu urbain et le milieu rural. On ne peut pas mettre tout le monde sur un même pied d'égalité. Mais j'ai trouvé à chaque fois des personnalités musulmanes très fortes en tant qu'individus, mais qui familialement se retrouvaient autour des grands moments de partage de la religion.
1: Christophe de Contenson, où peut-on trouver votre ouvrage Construire des ponts chrétiens en terre d'islam?
0: Alors, c'est moi et des amis qui l'avons imprimé parce que, effectivement, tous les bénéfices du livre vont aller à des projets qui sont menés par des associations à but humanitaire en Ukraine et puis en Palestine, une fois que ça sera possible, pour soigner les chocs post-traumatiques des soldats, des familles, etc., à proximité des zones de guerre. Donc, c'est nous qui l'avons édité pour que tous les bénéfices aillent au projet. Donc, si sur Internet vous tapez Construire des ponts, un chrétien en terre d'islam, terre des Bourbons, vous allez tomber sur le site qui vend le livre. Avec Abdul Karim, on a créé

0: une fondation dont le but extrême est de construire un centre culturel au Pakistan des cultures du monde et un autre en France pour ramener cette notion d'universalité. Et là, on a créé une fondation qui s'appelle, alors l'acronyme, c'est IDAF, International Development Alliance Foundation. Donc IDAF, vous tapez construire des ponts, et là, vous avez le lien pour commander le livre. Le livre existe en anglais aussi, ça s'appelle Building Bridges Beyond Borders, parce que le livre est sorti au Pakistan. On a commencé à faire beaucoup de présentations dans les plus grandes universités. J'y retourne au mois d'octobre pour le présenter dans les collèges, etc. Il y a une vraie, vraie demande parce qu'en fait, il n'y a aucun ouvrage positif sur ce pays. Et là, comme vous l'avez vu, entre chaque témoignage, il y a des photos magnifiques du Pakistan pour montrer à quel point c'est beau. Et puis surtout, ce livre, on a eu le privilège de pouvoir le présenter au Saint-Père le 27 mai.
1: Voilà, justement. Alors, comment s'est déroulée cette rencontre?
0: Alors, j'étais déterminé à rencontrer le Saint-Père. Je ne sais pas pourquoi, mais je me suis dit, il faut que cet ouvrage lui parvienne. Donc, je l'ai fait parvenir au nonce apostolique à Paris, qui m'a dit qu'il le faisait passer à Rome. Et dans le livre, le père James Shannon est lui donc dédié au dialogue interculturel en Asie, dans cette partie de l'Asie. Et il m'a donné, sous couvert du secret, l'adresse mail de quelqu'un au cabinet du Saint-Père. Et j'ai envoyé mon mail en disant, écoutez, voilà, j'ai fait ce livre-là, je suis un catholique, je suis un chrétien civil, et j'aimerais beaucoup rencontrer le Saint-Père pour lui dire que on a, avec un jeune musulman, créé un livre sur les similitudes entre la Bible et le Coran, sachant que pour le Saint-Père, les premiers mots qu'il a prononcés, c'était construire des ponts. Il était très sensible à ça, et le pape François avant aussi. 2 jours après, j'ai reçu donc une réponse de la curie qui me disait, venez le 27 mai, vous pourrez rencontrer le Saint-Père. Mais, suspense, soit on était avec les 30 000 personnes sur la place Saint-Pierre, soit nous étions un début de privilégié derrière les barrières et il passe en papa mobile et il nous dit bonjour, soit on était avec les 30 personnes juste à côté de l'estrade. Et comme on est au Vatican, cette invitation nous était mise dans une enveloppe cachetée. On a été la chercher et personne n'était capable de me dire avant, dit, ah non, on ne pouvait pas l'ouvrir, c'est vous qui devez l'ouvrir. Et quand on l'a ouvert, on a vu qu'on avait le privilège de pouvoir rencontrer le Saint-Père. Et là, c'est un des pères du Vatican. Et alors là, ils ont un côté absolument charmant, c'est qu'il a tapé dans ses mains, il était tellement content pour nous qu'on puisse se rencontrer. Et donc, effectivement, on a été avec Karim, donc on a attendu. On est appelé par groupe de 10 et il nous reçoit pendant 4 minutes sous le dais. Et entre-temps, il fait ses bénédictions, il va voir les personnes en situation de handicap, etc. Et il revient. Et là, bah, c'est un moment extraordinaire. Je vous promets qu'il a un regard que je n'ai jamais vu chez qui que ce soit. Il n'y a pas de jugement. Ça va au-delà de l'écoute. C'est-à-dire qu'on a même l'impression que ses yeux, on peut rentrer dans ses yeux. Ses yeux sont des espèces de cavernes d'amour. C'est absolument incroyable. Alors, il n'est pas là pour faire un échange qui va durer. Je lui ai dit que Karim était le seul musulman à être là. Il l'a remercié d'être venu. Je lui ai demandé s'il pouvait bénir le livre. Je lui ai dit qu'il allait donc venir en France, qu'on était très contents. Donc, on a évoqué la situation en France. Il a acquiescé sur la chose et il a beaucoup remercié. Donc, on lui a donné le livre en anglais. Je lui ai parlé en anglais et il a béni un livre français. Mais c'est 4 minutes d'une intensité absolument incroyable. Et pour moi, ça venait valider la démarche. Parce que c'est au-delà de moi, moi je ne tire pas de vanité là-dedans, j'ai l'impression d'accomplir quelque chose. Donc là, j'ai rencontré les responsables au sein de la Conférence nationale des évêques de France, le père Moutarde et puis le père Brou, qui m'ont encouragé à continuer en disant on a besoin d'appui dans la société civile qui travaille sur le dialogue interreligieux. Donc moi, j'avais besoin que, en tant qu'élu et humain, puisque tout ça, je le fais à titre personnel, je sois validé par des gens plus brillants que moi, théologiens. Je ne voulais enfreindre personne, choquer personne et être dans quelque chose de juste. Donc, d'avoir été validé par eux, c'était vraiment bien.
1: Christophe de Contenson, on arrive tout doucement à la fin de cette émission. Vous le disiez en début d'entretien, vous rentrez d'Ukraine. Quelle est la situation là, alors que l'hiver n'est plus très loin?
0: La situation est, moi je me suis rendu à 2 reprises il y a 3 ans, juste après l'invasion, pour faire un livre et un documentaire. la situation est pire parce que là où il y avait des alertes peut-être deux fois par jour, là c'est matin, midi, soir. Et vraiment, à 500 mètres de là où je dormais, il y a un immeuble qui a pris feu, qui a explosé. J'ai vu des drones militaires passer au-dessus de ma tête. Ils sont à bout, c'est-à-dire que ça fait 4 ans et demi qu'ils vivent et 60% de la population est jeune. Donc, ils passent des examens, et ils vont à l'école, vivent en se demandant si le lendemain, ils seront vivants. Et c'est quelque chose qu'intellectuellement, c'est très, très difficile de comprendre. Alors, moi, je suis resté une semaine, j'ai présenté le livre et le documentaire, j'ai tourné des vidéos pour que les gens comprennent. C'est-à-dire qu'il faut donner une incarnation et tout ça. Et moi, ce qui me choque, c'est d'abord, il ne faut pas oublier qu'il y a 4 ans et demi, on était très contents qui résistent et qui s'opposent à l'invasion russe, parce que je pense que la face de l'Europe aurait changé. Et donc, maintenant, on commence à l'oublier et à avoir une forme de lassitude. Mais quand vous allez Place Maïdan et que vous voyez tous les drapeaux plantés, toutes les images qui correspondent à autant de morts, c'est-à-dire que j'avais l'impression de rentrer dans une forêt de morts. Il y a 4 ans, il y avait 2000 drapeaux. Maintenant, il y en a peut-être 100 000. Donc là, on se dit, tous ces gens sont morts pourquoi et pour qui ? Ils ne demandaient rien à personne. Donc, on ne peut pas se permettre de faire des commentaires. L'Europe fait le travail qu'il faut, mais le problème de l'Europe, c'est la lourdeur administrative. Donc, en fait, il faudrait être beaucoup plus réactif dans l'aide qu'on leur donne, qu'elle soit militaire, financière. Pour la reconstruction, on fait un travail remarquable. Hein. L'Europe fait un travail absolument remarquable. Il n'y a aucun reproche. Après, c'est entre la décision et la réalisation, il y a un temps. Et Poutine, lui, comme il donne un ordre, il est exécuté le lendemain. Donc, il y a un décalage dans le temps. Ce qui fait qu'ils continuent à souffrir. Et effectivement, pour eux, ils se demandent comment va être l'hiver. Parce que déjà, l'hiver dernier était atroce. Ils avaient moins 20, moins 25. Là, les centrales électriques, certaines sont touchées. Alors maintenant, ils arrivent à toucher la Russie. Mais ça va être dur pour eux. Quand même, ça va être dur.
1: Eh bien, merci pour ces nouvelles qui ont sans doute ne sont pas réjouissantes, mais merci de nous faire part de toutes vos constatations, vous qui voyagez à travers le monde et à travers les continents depuis déjà plusieurs décennies. Merci de nous avoir rejoints depuis l'Allier pour cette émission un peu particulière. Merci à tous nos auditeurs de nous avoir suivis aujourd'hui. Et à très bientôt pour une prochaine rencontre.
0: Oui, merci à vous. J'étais très touché de votre invitation.
1: Merci. Au revoir.
2: Bon début de week-end. Il est 6h30. 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
2: Bonjour à tous, bon réveil en ce samedi matin. Nous sommes le 3 octobre et bonne fête à tous les Gérards puisque ce matin nous fêtons Saint-Gérard de Brogne. Sa vie à découvrir avec Isabelle Delaunay, ça sera à 6h45 dans le Saint du Jour. Au cours de cette matinale, nous reviendrons également très largement sur le voyage du pape Léon XIV en France, c'était la semaine dernière. Mais pour commencer, voici la météo avec une alerte de Météo France pour pluie et inondation. Elle concerne actuellement un seul département, il s'agit de l'Hérault. Ce matin, le ciel est très brumeux sur le nord, brume remplacée dès la mi-journée par des éclaircies sur une large moitié nord et près des côtes atlantiques. Le temps est plus instable sur le sud avec des averses entre le sud-ouest, le Languedoc et la vallée du Rhône et des orages à proximité de la Méditerranée. Ailleurs dans l'Hexagone, le temps reste sec. En Belgique, le ciel est très voilé au cours de cette journée. Les températures ce matin, de 9 à Lille et Rouen jusqu'à 21 à Marseille. Il fait actuellement 12 du côté de Paris et Dijon, 15 à Limoges et Lyon. Les températures pour votre samedi après-midi, 20 degrés annoncés à Saint-Étienne, 21 à Lille, Rouen, Rennes et Montpellier. On prévoit 22 degrés pour l'après-midi à Metz et Lyon, 23 à Paris et Tours. 24 degrés, ça sera Dijon, 25 à Bordeaux et Marseille cet après-midi, 26 à Ajaccio. Côté Belgique, 21 degrés, aussi bien à Bruxelles qu'à Liège, comme ça, il n'y a pas de jaloux. Et pour ouvrir la matinale Place à l'Histoire, nous faisons ce matin un petit tour en Allemagne.
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2: Aujourd'hui, nous sommes le 3 octobre. Automne 1940, petit à petit, le régime de Vichy se met en place. Le 3 octobre, un premier statut des Juifs est institué.
4: Dès qu'il a les pleins pouvoirs, Pétain promulgue des lois contre les étrangers, les francs-maçons et les communistes. En octobre, il signe le statut des Juifs, sans aucune pression allemande. Pour la première fois, la France définit une race juive et l'exclut de la vie publique. Dans la droite ligne de l'Allemagne nazie, on impute aux Juifs toutes les crises, tous les malheurs. Explication raciale à l'appui.
5: Ils ont conduit la France vers la plus totale défaite de son histoire. Telle fut l'œuvre destructive des Juifs en France.
2: Le 29 mars 1941 sera créé le Commissariat général aux questions juives. Puis un second statut des Juifs en France sera promulgué le 2 juin 1941. Dans l'est de l'Allemagne, dans la base secrète de Peenemünde, les ingénieurs allemands réussissent le 3 octobre 1942 le premier tir d'un missile, le V2.
6: C'est une fusée V2, en fait, le premier missile balistique de l'histoire. Des bombes volantes mises au point par les ingénieurs d'Hitler. Pendant la dernière guerre mondiale, plus de 1300 d'entre elles se sont abattues sur Londres et plus encore sur le port d'Anvers et même quelques-unes sur Paris.
2: C'est la première grosse fusée de l'histoire. Elle sera construite par les déportés du camp de Dora. Les équipes d'ingénieurs qui l'ont mise au point seront récupérées à la fin de la guerre par les vainqueurs. Une grande partie d'entre eux emmèneront les Américains jusque sur la Lune en 1969. C'est allé très vite. Le 9 novembre 1989, c'est la chute du mur de Berlin. Moins d'un an plus tard, c'est la réunification allemande. Elle a lieu le 3 octobre 1990.
7: Minuit, une minute. La nouvelle Allemagne, l'Allemagne unifiée, monte pour la première fois ses couleurs. Pour Helmut Kohl, c'est le triomphe. Un pays disparaît, un autre fait ses premiers pas en Europe. Berlin fait la fête avec moins d'euphorie que d'émotion, peut-être. C'est demain que la vie politique reprendra ses droits, ici, avec le discours-programme de Helmut Kohl. Demain, on reparlera donc élections, chômage et crise économique. Mais en attendant, ici, cet instant de minuit la nuit dernière n'est toujours pas terminé.
2: Le 14 novembre 1990, l'Allemagne réunifiée signera avec la Pologne un traité sur la frontière germano-polonaise. L'Allemagne renonce définitivement aux anciennes provinces de Prusse orientale, de Silésie, de Poméranie orientale ainsi qu'à une partie du Brandebourg.
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2: La culture, avec la naissance le 3 octobre 1886 d'Henri Alban Fournier, plus connu sous le nom de plume d'Alain Fournier. Homme d'une seule œuvre, Le Grand Moulin, sorti en 1913. Il meurt au combat au début de la Première Guerre mondiale, le 22 septembre 1914. Autre naissance en 1938, toujours un 3 octobre, celle d'Eddie Cochran, auteur, compositeur et chanteur américain de rock'n'roll. Il débute sa carrière en 1955. Il meurt dans un accident de voiture en Angleterre en 1960 à l'âge de 21 ans.

0: Alors je ne sais pas, ça vous donne peut-être envie d'esquisser un petit pas de danse ce matin. C'était Eddie Cochran, Summertime Blues, pour refermer ce jour dans l'histoire. À retrouver également en libre écoute et podcast sur notre site internet rcfnotredame.fr. Il est 6h35.
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0: Sortir de l'isolement ne se fait pas seul, c'est la nouvelle campagne de la Société de Saint-Vincent-de-Paul, avec en point d'orgue une grande mobilisation tout au long de ce week-end. Philippe Abreu, bonjour.
2: Bonjour.
0: Vous êtes le président national de la Société. La lutte contre l'isolement est l'un des buts de votre organisation. Pourquoi choisir de lutter contre l'isolement ?
2: Vous savez, comme chaque année, pour la fête de Saint-Vincent-de-Paul, nous sensibilisons à nos actions. Notre raison d'être à Saint-Vincent-de-Paul, c'est la rencontre fraternelle, la rencontre de personne à personne. Et l'isolement, la solitude, c'est une pauvreté qui touche de plus en plus de personnes en France et d'ailleurs pas qu'en France.
0: Comment lutter contre cet isolement ?
2: Comment lutter contre cet isolement ? Écoutez, l'action de base de nos confrères vincentiens, c'est la visite à domicile. Nous n'attendons pas que les personnes viennent à nous, nous allons à leur rencontre chez elles.
0: Philippe Abreu, vous proposez tout au long de ce week-end des manifestations dans toute la France. Quels sont les grands temps forts ?
2: Alors les temps forts, vous l'avez dit en préambule, nous avons une nouvelle campagne de communication. Évidemment, nous allons nous appuyer dessus tout au long de ce week-end et puis dans les années qui viennent. C'est un temps fort pour faire connaître au grand public ce que nous sommes, ce que nous faisons. Le temps nous manque là ce matin pour lister tout ce que nous faisons, mais toute l'année nous agissons au plus près de toutes les pauvretés. Nous visitons à domicile, on vient de l'évoquer. Cette année, donc, nous serons présents dans sept villes, plus particulièrement, avec des campagnes de communication dans les lieux publics, sur les transports en commun, dans les gares, etc. Et puis, présents dans nos équipes locales, seront présents dans toutes les paroisses de France où elles sont implantées, pour faire connaître, pour se présenter, pour mener des actions de sensibilisation. D'autant plus que cette année, vous l'avez noté, nous avons eu tout récemment la visite du pape Léon XIV, qui, dans son homélie à Paris, a cité Frédéric Ozanam, notre fondateur, ainsi que Saint-Vincent-de-Paul. Évidemment, toutes les équipes ont reçu ça comme une magnifique reconnaissance et comme un encouragement à poursuivre et à amplifier leurs actions.
0: Sortir de l'isolement ne se fait pas seul, c'est la nouvelle campagne de la Société de Saint-Vincent-de-Paul. Philippe Abreu, merci.
2: Merci. Et bonne journée. Au revoir.

0: C'est Ben Harper qui nous emmenait ce matin dans les rues de Paris, où Paris, où il fait actuellement 12 degrés. Dans un instant, sur RCF Notre-Dame, un Léon XIV dans toutes les religions, c'est le thème abordé ce matin par Constance Gruppner. Vous retrouverez Une foi n'est pas coutume.
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0: Très bon début de week-end à toutes et à tous, il est 6h42 sur RCF Notre-Dame. À l'occasion du voyage papal le week-end dernier, Constance Gruppner se pose une question. Existe-t-il un équivalent du pape dans les autres religions? Voici Une foi n'est pas coutume.
5: Bonjour, c'est Constance Gruppner pour Une foi n'est pas coutume, en partenariat avec RCF Notre-Dame et RCJ. Alors la semaine dernière, entre le voyage du pape Léon XIV et Soukhot, la fête des cabanes, pas de chronique, chômage technique pour Bibi. Pas Netanyahou, bien sûr, mais moi, Constance. Alors j'ai décidé, moi aussi, de revenir sur la venue de Léon XIV. Oui, il n'y a pas de raison de ne pas surfer sur l'allégresse et les retombées positives d'un pape en France. On en a entendu des critiques. « Je m'en fous de ce mec, pourquoi mes impôts serviraient-ils à payer sa sécurité ? Au secours, c'est une atteinte à la laïcité ! La messe sur les champs, c'est pas une prière de rue ? Aurait-on accepté la même chose pour les juifs, les musulmans, les bouddhistes ?» Tout est mélangé, on se croirait dans « Bref de comptoir » avec Jean Carmé. La laïcité, on en reparlera, elle mérite sa propre chronique. Aujourd'hui, arrêtons-nous sur cette question. Aurait-on accepté la même chose pour les autres religions? Encore faudrait-il savoir qui inviter. Qui est l'équivalent du pape? Alors, le pape est le chef suprême des églises catholiques latines et orientales. On parle quand même d'un « mec », entre guillemets, qui a l'attention de 1,4 milliard de personnes dans le monde. Il est l'évêque de Rome en sa qualité de successeur de l'apôtre Saint-Pierre. Cette continuité historique et spirituelle dure depuis presque 2000 ans. En termes de longévité, il bat tout le monde, n'est-ce pas Manu? Alors à côté de son rôle spirituel, le pape exerce un rôle politique avec une renommée internationale en tant que chef du Vatican, ce qui lui permet de rencontrer les chefs d'État fidèles et d'avoir accès aux organisations internationales. Même le Dalai Lama ne cumule pas autant de casquettes. Au sein même du christianisme, la papauté est une spécificité catholique. Chez les orthodoxes, il y a bien un patriarche, une figure d'autorité, mais chaque patriarcat, c'est-à-dire une église locale, est indépendant. Les protestants n'ont pas d'autorité centrale commune comparable au pape. Chaque communauté est gérée par un pasteur qui tire son autorité directement de la Bible. Dans le judaïsme et l'islam, l'organisation est décentralisée. L'autorité religieuse est répartie entre différentes communautés, différents courants et leurs guides, rabbins ou lébas, docteurs de la loi islamique ou ayatollahs. Alors à l'inverse, cette organisation très centralisée a permis une unité doctrinale et institutionnelle dans le catholicisme. Mais elle a pu et peut encore conduire à une rigidité et une déconnexion avec la base. Alors, l'absence d'une autorité centrale unique mondiale dans le judaïsme et l'islam rappelle que l'accent porte plus sur la pratique du code rituel que sur le dogme pour maintenir l'unité de la communauté. Elle permet aussi une plus grande souplesse aux communautés et courants pour s'adapter aux évolutions de la société sans attendre une réforme du pouvoir central. Le hic, qui représente qui au niveau mondial ? Alors, pour finir, on peut être croyant, athée, enthousiaste ou indifférent. Mais 13 visites papales en France depuis 1950, on ne peut pas dire que le pape squatte. Et un shoot de spiritualité et prise de hauteur ne fait pas de mal. Espérons que la ferveur de ce voyage durera plus longtemps qu'une victoire de match de foot.
0: oui, on peut l'espérer. Merci Constance Gruppner. On vous retrouve la semaine prochaine pour Une fois n'est pas coutume. Et pour patienter, vous pouvez réécouter ce rendez-vous sur Internet, sur rcfnotredame.fr.
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0: 6h46, l'heure d'accueillir Isabelle Delaunay. Bonjour Isabelle.
7: Bonjour. En ce 3 octobre, nous fêtons les Gérards, prénom médiéval d'origine germanique qui signifie « l'homme qui lance fort ». Saint Gérard est un saint belge du Xe siècle. Insatisfait de sa vie à la cour du comte de Namur et du métier des armes, Gérard fait une expérience spirituelle profonde au cours d'une expédition de chasse dans les bois. Il se recueille dans une ancienne chapelle du domaine familial de Brogne. Et lors de cette vision, Saint Pierre l'invite à y fonder un monastère. Alors, pour rapporter des reliques pour fonder ce fameux monastère, Gérard se rend au monastère de Saint-Denis, près de Paris, où il devient bénédictin. Il y séjourne quelques années et est ordonné prêtre. Puis il revient chez lui avec les précieuses reliques de Saint-Eugène. Gérard s'installe définitivement à Brogne, y construit à partir de 925 le monastère de Saint-Pierre et Saint-Eugène, qui suivra la règle de Saint-Benoît. Il en est le premier abbé, mais n'y est pas souvent présent, car sa réputation de sagesse et de douceur font qu'il est souvent appelé pour ramener l'observance de la règle de Saint-Benoît dans d'autres monastères de la région. Il fera même plus de 300 km jusqu'au monastère de Saint-Vandrille. Il meurt en odeur de sainteté en 959. Aujourd'hui, le monastère de Brogne, situé dans la province de Namur, à quelques kilomètres de Maretsu, n'est plus un centre spirituel car les bâtiments sont très abîmés. Mais il retrouve un certain renouveau grâce à sa brasserie. Alors, n'hésitez pas aujourd'hui à offrir au Gérard une Brogne blonde.
0: Et oui, merci Isabelle Delaunay, à consommer quand même avec modération. On vous retrouve demain matin, Isabelle. Vous êtes sur RCF, il est 6h47.

Un réveil tout en douceur, c'est ce que nous vous proposons ce matin sur RCF. Notre âme à l'instant, nous écoutions Molly Lewis avec Oceanic Feeling. (Musique) 6h50 sur RCF Notre-Dame, c'est l'heure de la prière du matin. Ce matin, c'est le père Xavier Lépin qui a préparé la méditation de l'Évangile. L'Évangile selon saint Matthieu, chapitre 10, les versets 17 à 24. « Réjouissez-vous parce que vos noms se trouvent inscrits dans les cieux. »

En ce temps-là, les 72 disciples que Jésus avait envoyés revinrent tout joyeux en disant « Seigneur, même les démons nous sont soumis en ton nom. » Jésus leur dit « Je regardais Satan tomber du ciel comme l'éclair. Voici que je vous ai donné le pouvoir d'écraser les serpents et les scorpions et sur toute la puissance de l'ennemi. Absolument rien ne pourra vous nuire. Toutefois, ne vous réjouissez pas parce que les esprits vous sont soumis, mais réjouissez-vous parce que vos noms se trouvent inscrits dans les cieux. » Alors même, Jésus exulta de joie sous l'action de l'Esprit-Saint et il dit « Père, Seigneur du ciel et de la terre, je proclame ta louange. Ce que tu as caché aux sages et aux savants, tu l'as révélé aux tout-petits. Oui, Père, tu l'as voulu ainsi dans ta bienveillance. Tout m'a été remis par mon Père. Personne ne connaît qui est le Fils, sinon le Père. Et personne ne connaît qui est le Père, sinon le Fils, et celui à qui le Fils veut le révéler. » Puis il se tourna vers ses disciples et leur dit en particulier « Heureux les yeux qui voient ce que vous voyez, car je vous le déclare, beaucoup de prophètes et de rois ont voulu voir ce que vous-même voyez et ne l'ont pas vu, entendre ce que vous entendez et ne l'ont pas entendu. »

Les 72 disciples reviennent de la mission tout joyeux et Jésus exulte de joie sous l'action de l'Esprit-Saint. Cet évangile nous parle de la joie. Mais visiblement, le concept de joie et sa réalité profonde ne sont pas les mêmes pour les disciples et pour Jésus. Les disciples sont joyeux de ce qu'ils ont fait, même si cela est au nom de Jésus. Seigneur, même les démons nous sont soumis en ton nom. Ils sont fiers de ce qu'ils ont pu vivre et réaliser. Mais Jésus va leur dire que c'est par lui, avec lui et en lui que leur réussite a été possible. Lui aussi, par la prière, était très actif pendant qu'ils œuvraient. Après cette précision, Jésus va leur révéler quelle devrait être la source profonde de leur joie. Cela a dû les refroidir un peu. La joie de la mission ne vient pas de ce qu'on fait, mais de ce que l'on est aux yeux de Dieu. Jésus déploie ici une belle image. Réjouissez-vous, parce que vos noms se trouvent inscrits dans les cieux. Le plus important n'est pas tant dans les moyens déployés avec intelligence et pugnacité pour la mission, mais dans la qualité du témoin, qui, touché par l'amour de Dieu, en témoigne par ses paroles et ses actes. Il reconnaît que c'est le Christ qui agit en ses paroles et ses actes. Le seul missionnaire de Dieu, c'est lui, le Christ. Et nous sommes efficients uniquement quand nous le laissons agir à travers nous. Tous les baptisés que nous sommes devraient avoir l'audace de saint Paul et dire avec force et humblement « Ce n'est plus moi qui vis, c'est le Christ qui vit en moi ». Ayons un cœur ouvert pour accueillir pleinement la grâce de notre baptême où nous avons été configurés au Christ. »

Notre Père qui es aux cieux, que ton nom soit sanctifié, que ton règne vienne, que ta volonté soit faite sur la terre comme au ciel. Donne-nous aujourd'hui notre pain de ce jour. Pardonne-nous nos offenses, comme nous pardonnons à ceux qui nous ont offensés. Et ne nous laisse pas entrer en tentation, mais délivre-nous du mal. Car c'est à toi qu'appartiennent le règne, la puissance et la gloire pour les siècles des siècles. Amen.

0: Ce chant de la maîtrise de la primatiale Saint-Jean de Lyon, si le Père vous appelle pour refermer la prière du matin, le Père Xavier Lépin avait préparé la méditation de l'Évangile. Ce matin, l'Évangile selon Saint-Luc au chapitre 10, les versets 17 à 24. Sur RCF Notre-Dame, voici à présent la prière de l'Angélus.
1: L'ange du Seigneur apporta l'annonce à Marie.
2: Et elle conçut du Saint-Esprit. Je vous salue Marie, pleine de grâce. Le Seigneur est avec vous. Vous êtes bénie entre toutes les femmes, et Jésus, le fruit de vos entrailles, est béni. Sainte Marie, Mère de Dieu, priez pour nous, pauvres pécheurs, maintenant et à l'heure de notre mort.
1: Voici la servante du Seigneur.
2: Qu'il me soit fait selon votre parole. Je vous salue Marie, pleine de grâce. Le Seigneur est avec vous. Vous êtes bénie entre toutes les femmes, et Jésus, le fruit de vos entrailles, est béni. Sainte Marie, Mère de Dieu, priez pour nous pauvres pécheurs, maintenant et à l'heure de notre mort.
1: Et le Verbe s'est fait chair.
2: Et il a habité parmi nous. Je vous salue Marie, pleine de grâce. Le Seigneur est avec vous. Vous êtes bénie entre toutes les femmes, et Jésus, le fruit de vos entrailles, est béni. Sainte Marie, Mère de Dieu, priez pour nous pauvres pécheurs, maintenant et à l'heure de notre mort.
1: Priez pour nous, Sainte Marie, Mère de Dieu.
2: Afin que nous soyons rendus dignes des promesses du Christ.
1: Daignez, Seigneur, répandre votre grâce dans nos âmes, afin qu'ayant connu par la voix de l'ange l'incarnation de votre Fils Jésus-Christ, nous puissions parvenir par sa passion et par sa croix à la gloire de sa résurrection, par le même Jésus-Christ, votre Fils, notre Seigneur. Amen.
0: Sur RCF Notre-Dame, c'était la prière de l'Angélus. Très bon début de journée à toutes et à tous en notre compagnie. Dans quelques instants, nous ferons un nouveau point sur vos conditions météo pour ce samedi 3 octobre.
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0: Dans cette nouvelle demi-heure, nous reviendrons sur le voyage du pape Léon XIV en France. C'était la semaine dernière. Rendez-vous avec le père Arnaud Alibert tout à l'heure à 7h15. Puis juste après, direction Blois qui accueille actuellement une exposition intitulée « Reflets du lointain, l'Asie des collectionneurs ». Exposition à découvrir au château royal de Blois. Ça sera tout à l'heure à partir de 7h20. Mais pour l'heure, je vous invite à faire un nouveau point sur vos conditions météo pour ce samedi. Et pour commencer, une alerte de Météo France pour pluie et inondation. Elle concerne un seul département, il s'agit de l'Hérault. Ce matin, matin, le ciel est brumeux sur le nord, brume remplacée dès la mi-journée par des éclaircies sur une large moitié nord et près des côtes atlantiques. Le temps est plus instable sur le sud avec des averses entre le sud-ouest, le Languedoc et la vallée du Rhône et des orages à proximité de la Méditerranée. Ailleurs en France, le temps reste sec. On passe à la Belgique, le ciel est voilé tout au long de cette journée. Les températures ce matin de 9 à Lille et Rouen jusqu'à 21 du côté de Marseille. Il fait actuellement 12 à Paris et Dijon, 15 à Limoges et Lyon. Les températures pour votre samedi après-midi, 20 degrés annoncés du côté de Saint-Étienne, 21 à Lille, Rouen, Rennes et Montpellier, 22 degrés pour l'après-midi à Metz et Lyon, 23 à Paris et Tours, 24 c'est pour Dijon, 25 à Bordeaux et Marseille et 26 à Ajaccio. Côté Belgique, 21 degrés pour votre samedi après-midi à Bruxelles mais également à Liège. Une, Léon XIV béatifie Fulton Sheen, surnommé l'apôtre des médias. C'est le thème ce matin du béaba du christianisme. Nous rejoignons Pauline de Torsiac et son invité.
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8: Bonjour à tous, bienvenue dans le béaba du christianisme sur RCF Notre-Dame. Aujourd'hui, on va parler d'un homme qui aurait probablement été très à l'aise avec Instagram, avec YouTube, les podcasts. Bon, il est mort en 1979, il s'appelait Fulton Sheen, c'est un archevêque américain, un prédicateur, un écrivain, un homme de radio et surtout l'une des premières grandes figures catholiques de la télévision. Dans les années 50, son émission « Life is worth living »,« La vie vaut la peine d'être vécue », rassemble chaque semaine des dizaines de millions d'Américains. Il parle de Dieu, mais aussi du bonheur, de la souffrance, de famille, de liberté, de dignité humaine, avec de l'humour, de l'intelligence et un formidable talent de communicant, c'est ce que l'on va voir. On va en parler avec Corentin Dugas. Il vient de publier « Bienheureux Fulton Sheen, l'apôtre des médias », c'est aux éditions Salvatore.
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8: Corentin Dugas, bonjour.
9: Bonjour Pauline et bonjour à tous les auditeurs de RCF Notre-Dame.
8: Et alors vous allez nous aider à découvrir cette figure qu'on connaît beaucoup aux États-Unis, mais peut-être moins en France. Qui était Fulton Sheen ? On va peut-être revenir un petit peu sur son enfance. Il grandit dans une famille plutôt catholique pratiquante. Voilà, comment il va finir par devenir non seulement archevêque, mais en plus une personnalité médiatique très connue aux États-Unis ?
9: Il est né en effet dans une famille très pratiquante, une famille irlandaise, donc catholique, pratiquante. Et c'est la famille irlandaise cliché du début du XXe siècle aux États-Unis, c'est-à-dire il a des frères et sœurs, il prie le rosaire en famille le soir, après le dîner, ils ont très régulièrement des prêtres qui viennent s'attabler avec eux. Et puis Fulton, en fait, très rapidement fait la rencontre avec Dieu, ressent l'appel du Seigneur à devenir prêtre, et donc va s'engager très rapidement dans sa paroisse, à Peoria, en tant qu'enfant de cœur. Il va même servir la messe de l'évêque. Donc voilà, il grandit dans une famille dans laquelle la foi fait partie de la vie, c'est logique, c'est nécessaire, c'est vital, et puis c'est surtout vivant. Sa maman a une foi qui est très vivante, elle en parle avec beaucoup de naturel, quoi. Donc il grandit dans ce contexte-là, dans lequel le Christ est au cœur du quotidien.
8: Le Christ est au cœur du quotidien de Fulton Sheen. Fulton, c'est pas son prénom au départ. et on n'aurait peut-être pas forcément misé sur lui, quelque sorte.
9: Ben c'est très drôle parce qu'il est vrai que Fulton Sheen n'est pas très connu pour l'instant en France. Et souvent on me demande, mais ça vient d'où ce prénom ? C'est un Américain, ok, mais ça ne fait pas très Américain comme prénom. En fait, c'est le nom de jeune fille de sa maman. Et il en hérite comme prénom tout simplement parce que lorsqu'il est enfant, il souffre d'une maladie chronique des poumons. Et donc, il hurle en boucle. Donc, sa mère est très fatiguée. Personne ne trouve de remède. Les médecins sont un peu dépassés. Et donc, pour prendre du repos, sa maman le dépose régulièrement chez ses parents à elle. Et on le surnomme dans la famille « Bébé Fulton ». Donc Bébé Fulton, tout le monde l'appelle Bébé Fulton et ça reste comme ça. Et donc il va adopter ce prénom. Donc il gardera toujours le John, qui est son prénom de baptême. Donc c'est pour ça que c'est toujours marqué Fulton J. Sheen, puisque c'est Fulton John Sheen. Mais il garde Fulton Sheen comme ça parce que c'était Bébé Fulton et qui a grandi.
8: Et c'est resté pour toute la vie.
9: Pour toute la vie.
8: Et c'est devenu son nom de scène en quelque sorte. Donc cette enfance très pieuse, hein, une famille catholique pratiquante, il est entre au séminaire ensuite. Et voilà, qu'est-ce qui va se passer? Comment il va devenir finalement cet homme de médias?
9: Bon, déjà, Fulton Sheen, très rapidement, durant son enfance, découvre qu'il est plutôt intellectuel, enfin qu'il a plutôt l'appétence des métiers intellectuels, pas du tout des métiers manuels, au grand désespoir de son père qui ne peut pas compter sur lui l'été à la ferme.
8: Il l'assume d'ailleurs.
9: Et il l'assume complètement. Oui, alors ça, il est complètement décomplexé par rapport à ça. D'ailleurs, il blaguait en disant je suis devenu prêtre d'abord pour échapper au travail de la terre.
8: Exactement.
9: Ce qui est évidemment une blague. Hein. Mais voilà, il a quand même quelque chose dès le départ, une petite blessure d'orgueil qu'il va garder toute sa vie. Il aime bien s'habiller, il aime bien se coiffer, il aime bien être reconnu, il aime bien se faire remarquer. Et puis, il est talentueux pour ça. C'est-à-dire qu'il est très beau, très séduisant, il parle très bien, il apprend rapidement à manier les éléments du langage pour pouvoir s'exprimer en public et capter son auditoire. Il sent qu'il sait faire ça. Et en plus, il a l'intelligence pour passer les diplômes, devenir, avoir l'agrégation de philosophie. Et donc, c'est comme ça que petit à petit, naturellement, on lui propose de faire de la radio et plus tard de la télé.
8: Faire de la radio, ensuite de la télé, et cette fameuse émission regardée par des millions de téléspectateurs américains, La vie vaut la peine d'être vécue. Pourquoi ce nom pour cette émission et qu'est-ce qui s'y passe?
9: Fulton traverse le milieu du 20e siècle. Donc quand Life is Worth Living, donc La vie vaut la peine d'être vécue, sort sur les ondes télé, nous sommes après les années 50, après la Seconde Guerre mondiale. Les Américains ont soif d'autre chose. On ne peut pas vivre, ça c'est ce que Saint-Exupéry dit dans la lettre générale X, il dit on ne peut pas vivre de frigidaire et d'objets électroniques, de télé. Donc une fois qu'on a surconsommé, eh bien, il reste un vide existentiel et des questions. C'est-à-dire, quand on a une personne de sa famille qui tombe malade, ce n'est pas votre télé ou votre frigidaire qui va répondre aux questions existentielles que cela soulève. Et donc, Fulton arrive à ce moment-là. On lui propose une émission de télé très grand public. Il avait déjà fait un carton à la radio avec The Catholic Hour, mais qui était une émission qui était new-yorkaise, très centrée sur le monde catholique, un peu élargi monde chrétien. Il avait déjà de la notoriété. Mais là, avec cette émission de télé, il débarque sur la plus grande heure de télévision, c'est-à-dire le moment où les Américains sont devant leur poste de télévision, et il va taper la concurrence, c'est-à-dire que c'est tous les mardis, et même Frank Sinatra va déprogrammer pour laisser Fulton Sheen faire son show devant les Américains. Quoi.
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8: Et cette semaine, notre invité dans le béaba du christianisme, c'est Corentin Dugas. Vous venez de publier Bienheureux Fulton Sheen, l'apôtre des médias aux éditions Salvator. Fulton Sheen qui a été béatifié le 24 septembre par le pape Léon XIV. Vous venez d'expliquer justement qu'il va faire cette fameuse émission à la télé américaine et qu'il comprend très vite finalement que voilà, c'est une heure de grande audience et qu'il va pouvoir toucher un public très très large, des millions d'Américains, beaucoup plus finalement que dans une église en quelque sorte.
9: Oui, c'est une église élargie. Alors c'est aussi dans le contexte, hein, c'est aussi l'époque où les télé-évangélistes se développent, c'est-à-dire qu'on a à la télé des pasteurs qui commencent à devenir des grandes stars.
8: Des stars.
9: On connaît notamment Billy Graham, qui est un des grands pasteurs, qui a été surnommé le pasteur de l'Amérique, et qui d'ailleurs avait une grande admiration pour Fulton Sheen. Et donc Fulton s'insère dans ce paysage médiatique en soutane, donc vraiment avec l'habit institutionnel de l'Église, pour donner une présence catholique devant les Américains. Et il va devenir presque incontournable, indispensable, au point qu'il a le respect même des protestants, notamment de Billy Graham.
8: Parce qu'il parle de Jésus, il parle du Christ, de l'Évangile, mais il répond aussi aux grandes questions existentielles.
9: Oui, tout à fait. Il balaye l'ensemble des questions qu'on peut avoir, le deuil, l'amitié, l'amour, la trahison, le mensonge, le manque de courage, la trahison des élites. Hein. Il va beaucoup taper sur les hommes politiques, hein, qui l'entourent, avec une grande critique d'un virage libéral qui va saper le religieux. Donc, il s'adresse aux gens, il parle leur langue, et en même temps, il n'hésite pas non plus à leur dire des choses difficiles, notamment sur la question de la vie, de la défense de la vie, de l'avortement, etc. Felton Sheen va vraiment défendre la position de l'Église, et il va être écouté malgré tout, parce qu'il ne va pas aller mettre la tête des gens dans le catéchisme de l'Église catholique en disant « vous avez vu, vous avez des mauvaises vies », etc. Mais il va leur expliquer pourquoi mettre notre vie en cohérence avec celle du Christ est le seul et unique moyen d'avoir un bonheur qui dure profondément et longtemps dans le temps.
8: Donc une grande culture, une capacité à faire passer le message du Christ, de l'humour, un vrai charisme hein, aussi en quelque sorte à l'écran, cette capacité à aborder tous les sujets. Il avait compris avant l'heure ces règles de la communication moderne, voilà comment rencontrer, surprendre, attirer le téléspectateur.
9: Ah oui, il aurait été un excellent influenceur sur les réseaux sociaux. Il avait parfaitement compris les codes, il s'en est beaucoup servi. Et puis aussi, son autre secret, on me demande souvent, c'était quoi la recette Felton Sheen. Il passait une heure par jour, malgré son agenda très chargé, une heure par jour devant le Saint-Sacrement. Il a pratiqué l'heure sainte depuis son ordination sacerdotale jusqu'à sa mort, puisqu'il a été retrouvé devant le Saint-Sacrement, mort.
8: C'était pas juste un show.
9: C'était pas juste un show, c'est-à-dire qu'il avait une vraie intimité avec le Christ, une vraie... Il n'en parlait pas comme de quelqu'un qu'on connaît vaguement de loin, vous voyez. Et il en a parlé comme d'un ami intime qu'il a côtoyé toute sa vie. On dit que c'est l'homme aux 22 000 heures saintes, puisque quand on fait le calcul entre le jour de son ordination et le jour de sa mort, il y a 22 000, il a pratiqué 22 000 heures saintes, ce qui donne 2 ans et demi devant le Saint-Sacrement. Donc tout au long de sa vie, il a offert 2 ans et demi de sa vie pour être en tête-à-tête avec le Seigneur. Et c'est ce qui fait qu'il a pu en parler avec autant de beauté et de proximité.
8: Et de facilité. Qu'est-ce que, finalement, Felton Sheen peut apprendre aujourd'hui à un catholique, à tous ces jeunes, ou moins jeunes d'ailleurs, qui veulent parler de foi, qui sont sur Instagram, qui sont sur TikTok, qui sont sur YouTube? Voilà, il y a ce côté éphémère, mais vous l'avez dit, il a passé 2 ans et demi dans le Saint-Sacrement, donc il y a aussi cette relation à Dieu.
9: Oui, en fait, il nous apprend à ne pas simplement être dans le superficiel. Le Christ est réel, c'est pas une blague, quoi. Il n'est pas mort sur la croix pour faire un film The Chosen. Ça s'est vraiment passé, il a vraiment offert sa vie pour nous, et ça, il l'a répété à de très nombreuses reprises, c'était vraiment le cœur de son message. Le Christ est un personnage qui a vraiment existé, sa vie est vraie, ce que nous en disent les évangiles est vrai, et donc ça doit bouleverser notre vie, et surtout, il doit être le cœur battant et brûlant de notre quotidien. Être catholique, ça ne veut pas juste dire aller à la messe ce dimanche, ça veut dire que notre vie tout entière doit tourner autour de lui, parce que lui a offert sa vie pour que je vive.
8: Donc l'apôtre des médias, finalement, ça lui correspond bien, et ça peut être finalement une source d'inspiration.
9: Ah, complètement. Moi, ça fait maintenant quelques années que je le pratique, Felton. C'est une vraie source d'inspiration, même dans ses fragilités. C'est-à-dire qu'on a un homme qui n'était pas parfait. Quand on parle d'héroïcité des vertus, notamment au moment de sa béatification, ça peut un peu faire peur comme ça. On se dit, oh, lui, il était héroïque dans les vertus, mais moi, je ne le suis pas du tout. Au travers de son histoire, on voit bien qu'il avait de multiples fragilités, une blessure narcissique énorme, un désir de plaire, voilà, etc. Mais malgré tout, malgré ça, il a laissé passer l'évangile. Et pour moi, en tout cas, et je le souhaite pour les auditeurs et même pour les influenceurs, c'est une vraie figure d'inspiration, parce que malgré ses pauvretés, il a continué à annoncer l'évangile, parce que le Seigneur ne lui demandait pas d'être parfait, il lui demandait juste d'essayer malgré tout, coûte que coûte, malgré lui-même, de rester fidèle à l'évangile, et surtout de partager la bonne nouvelle.
8: Merci Corentin Dugard. Vous êtes l'auteur de Bienheureux Felton Sheen, l'apôtre des médias, c'est aux éditions Salvator. Felton Sheen qui a été béatifié à Rome le 24 septembre. Merci beaucoup. Vous pouvez évidemment retrouver cette émission sur rcfnotredame.fr et sur toutes les plateformes. Merci.
0: Le béaba du christianisme était présenté à l'instant par Pauline de Torsiac. Bon réveil à tous, vous écoutez RCF Notre-Dame, il est 7h15. Dans quelques instants, nous allons nous intéresser au voyage du pape Léon XIV en France avec le père Arnaud Alibert du quotidien La Croix.

0: Nous écoutons Lauriane Testard, extrait de Lumière. C'était Continuer à t'aimer sur RCF Notre-Dame. Très bon week-end à toutes et à tous.
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2: Vous connaissez ce son ? Celui du silence dans le salon de Camille. Ce son

0: les rencontres, les paroles et les gestes. Pour lui, elle est à la fois peuple et patrimoine, fragile et essentielle, diverse et nécessairement unie.
1: Comment cette vision de l'Église s'est-elle manifestée concrètement ?
0: Ce qui a sauté aux yeux en premier, ce sont ces liturgies immenses à ciel ouvert qui ont transmis le goût de Dieu aux participants. Elles disaient quelque chose de la relation de l'Église au monde, dont elle se veut l'amie, au service du bien commun et souvent source de lumière pour l'esprit des artistes et des chercheurs. Devant les plus hautes autorités civiles, comme devant d'humbles malades, il a rappelé la dignité humaine, raison d'être des combats de l'Église. L'avenir dépend avant tout du respect et de la promotion de la dignité inaliénable de chaque être humain créé à l'image de Dieu, a-t-il dit. Donc, au fil des discours, il a abordé aussi la famille, l'éducation, la jeunesse, le dialogue interreligieux, la contribution de l'Église au développement des peuples et à la paix du monde. Il a fait une démonstration de la théologie de Vatican II.
1: Arnaud Libert, Benoît XVI était un pape théologien, François un pape pasteur. Sur quel registre Léon XIV a-t-il parlé de l'Église ?
0: Le message a pris corps petit à petit. Pour lui, le peuple de Dieu n'est pas d'abord une catégorie théologique, mais une aventure humaine, celle de croyants pèlerins sur la terre qui s'efforcent d'aller à la rencontre de Dieu. L'Église est diverse dans ses missions, ses charismes et ses sensibilités, et ses rapports à l'histoire. Mais au nom du corps ecclésial tout entier, Léon XIV a voulu assumer ce kaléidoscope pastoral sans exclusive, dans un souci d'unité.
1: Quelle image retiendrez-vous, Père Arnaud ?
0: D'abord, l'homme en blanc a incarné une Église qui sait s'émerveiller. Il a essayé de réveiller un regard d'admiration et de louange pour ce qui fait l'Église. Son histoire, sa capacité à produire des saints et sa conviction que des saints existent aujourd'hui. D'où cette phrase aux jeunes, formule qui restera peut-être la formule de son voyage. « Vous êtes les saints de France ». Ensuite, l'Église qu'il souhaite conduire ne perdra rien à se reconnaître fragile, imparfaite, toujours appelée à progresser. Mais cela ne l'empêche pas de se tenir parfois sur une ligne de fermeté. Et puis enfin, de Paris à Metz, en passant par Lourdes, Léon XIV a suivi une idée fixe. Aujourd'hui, des personnes ont envie de suivre le Christ. D'autres, sans le vouloir clairement, en ont besoin pour sortir de leur solitude ou de leur mal-être. Et pour lui, faire désirer et finalement permettre cette rencontre avec le Christ ressuscité, c'est ça l'Église, sa mission et sa promesse de grâce. Les caméras du monde entier l'ont vu très ému devant la statue de la Vierge à l'enfant sortie du trésor de la cathédrale de Notre-Dame de Paris. Il semblait l'entendre lui dire « Comme j'ai donné mon fils au monde, vous aussi, toi et ton Église, mon cher Léon, faites de même. » C'est l'image que je retiendrai.
1: Père Arnaud Libert, un grand merci. Je rappelle que vous êtes rédacteur en chef du quotidien La Croix et on peut vous retrouver sur le site la-croix.com. On se retrouve la semaine prochaine.
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1: Reflet du lointain, l'Asie rêvée des collectionneurs, c'est le nom de la nouvelle exposition présentée au Château Royal de Blois. Julie Brossier, bonjour.
3: Bonjour.
1: Vous êtes la coordinatrice de cette exposition. Jusqu'au 16 mai prochain, vous présentez 55 objets précieux autour de 6 thématiques. Pourquoi est-elle exposition au Château de Blois ?
3: Alors, parce que nous avons eu la chance de bénéficier d'une étude lancée par l'association Musée en Centre-Val de Loire en 2022, qui a porté sur les collections asiatiques à l'échelle de notre région Centre-Val de Loire. Et nous avons appris énormément de renseignements sur l'histoire de ces, et la provenance de ces collections qui étaient dans le château depuis le début du XXe siècle.
1: Et comment elles sont arrivées en Europe, ces collections ?
3: Alors, les collections qui sont arrivées au château sont arrivées via des legs et des dons de collectionneurs privés au début du XXe siècle. Et ces pièces, eh bien, elles sont arrivées en Europe via des commerces entre l'Asie et l'Europe qui remontent surtout au XIXe siècle via la Compagnie des Indes.
1: Julie Brossier, l'exposition se divise donc en 6 thématiques. La première est la cérémonie du thé. Quelle est l'importance de cette cérémonie en Chine et au Japon ?
3: Alors, c'est vraiment la pratique du thé, c'est vraiment une pratique très importante à la fois rituelle et spirituelle, à la fois au Japon et en Chine. Et concernant la cérémonie du thé, nous avons la chance de faire une collaboration dans le cadre de cette exposition avec l'Institut Confucius d'Orléans qui va nous proposer des démonstrations et dégustations de cérémonie du thé chinoise.
1: Autre thématique évoquée à Blois, croyances et rituels, que présentez-vous aux visiteurs ?
3: Alors, nous présentons des objets à la

0: fois japonais et chinois qui nous replongent dans les différentes croyances, les différentes religions qui cohabitent dans ces pays, que ça soit donc le shintoïsme, le taoïsme, mais aussi le bouddhisme. Ce sont des objets de rituels, à la fois des vases en bronze, mais aussi de petites statuettes en grès de bizen, donc en céramique, ou alors en ivoire qu'on appelle des okimonos.
1: Nous poursuivons la découverte de cette exposition avec les céramiques chinoises et japonaises traditionnelles. Quelles sont les caractéristiques de ces céramiques?
0: Alors, les céramiques traditionnelles que nous exposons sont à la fois des représentations du savoir-faire de la céramique en Chine et au Japon. La Chine, c'est vraiment le berceau de la porcelaine. Nous avons des pièces exceptionnelles qui sont exposées, notamment un vase de technique mille fleurs, qui est très rare en Europe. Et puis, pour le Japon, on a donc des céramiques qui mettent l'accent sur le savoir-faire de l'utilisation d'argile brute, comme les grès de bizen.
1: C'est quoi un vase mille fleurs?
0: Alors, le vase mille fleurs, il comporte donc pas tout à fait mille fleurs, mais une multitude de fleurs qui sont très symboliques dans l'iconographie chinoise. Donc, on va retrouver l'hibiscus, la fleur de lotus, la rose, la pivoine. Et il faut savoir que donc, ce vase est totalement recouvert de fleurs avec une technique très compliquée, très difficile à obtenir, puisqu'on a une cuisson différente pour chaque couleur qui figure sur ce vase, qui en fait c'est une technique qui remonte à la dynastie Qing. Et donc il n'en existe que deux en France dans les collections publiques, une donc un vase chez nous au château de Blois et un vase au musée Guimet à Paris.
1: Julie Brossier, qui dit Asie, dit art graphique. Que présentez-vous dans cette nouvelle thématique?
0: Alors, dans les arts graphiques, on va illustrer donc les savoir-faire japonais avec les fameuses estampes japonaises qui se sont répandues assez rapidement en Europe du fait de leur capacité à être reproduite à grande échelle. Et puis, on va présenter aussi le savoir-faire chinois avec la calligraphie et la peinture à l'encre de Chine, une technique bien différente puisqu'elle est irréversible et elle ne peut pas donc être reproduite à grande échelle. Donc, ce sont des pièces uniques. On va parler également grâce à des sceaux et des pinceaux d'époque aux signatures des artistes. C'est une thématique qui va être illustrée en pratique puisque nous proposons à nos visiteurs des ateliers de calligraphie et de peinture chinoise tout au long de l'exposition.
1: Et enfin, dernière étape de cette exposition à voir à Blois, les textiles et les broderies, avec notamment de la soie brodée.
0: Oui, tout à fait. Nous avons fait restaurer plusieurs pièces pour cette exposition Focus, qui était conservée dans nos réserves, notamment une soie brodée donc en fil de soie et en fil d'or, qui représente des motifs de l'iconographie chinoise. Et puis, nous avons plusieurs paires de chaussures représentatives des modes vestimentaires de différentes ethnies chinoises, notamment l'ethnie mandchoue, mais aussi les fameuses chaussures pour pieds bandés, donc de tout petits pieds en fait, qui étaient pratiqués dans la dynastie Chang.
1: Reflet du lointain, l'Asie rêvée des collectionneurs, exposition à découvrir dans l'aile Louis XII du château de Blois jusqu'au 16 mai prochain. Julie Brossier, un grand merci.
0: Merci à vous.
1: Le samedi 10 octobre, l'église Saint-Sulpice accueille à 20h30 le concert des familles en soutien à la sauvegarde de l'abbaye de la Grâce, avec entre autres la participation de la famille Lefebvre. Bonjour Gabriel Lefebvre.
2: Bonjour.
1: Quelle est cette abbaye de la Grâce?
2: Alors l'abbaye de la Grâce, c'est une abbaye qui est dans l'Aude, dans le sud de la France, entre Carcassonne et Narbonne, et qui est habitée par les chanoines de la Grâce, qui sont des chanoines qui sont en fait sur la règle de Saint-Augustin et qui ont un apostolat auprès des familles très développé.
1: Vous proposez à l'église Saint-Sulpice un concert des familles. De quoi s'agit-il?
2: Alors c'est un concert, comme vous savez, nous en famille, la famille Lefebvre, nous avons une longue histoire de concerts et de chants. Depuis 8 ans, nous avons lancé des masterclass au cœur de cette abbaye pour apprendre aux familles à chanter avec nous. L'idée, c'est que nous avons fait nous-mêmes l'expérience de ce que l'unité et l'harmonie familiale étaient portées par le chant, et on a voulu partager ça avec d'autres. Et du coup, nous venons maintenant, au bout de 8 ans, présenter ce travail à Paris et aux Parisiens.
1: Gabriel Lefebvre, quel est le programme ?
2: Le programme est construit autour du Gloria de Vivaldi, qui est une grande œuvre du répertoire, pas toujours très connue, en tout cas on connaît évidemment le premier mouvement, mais c'est une très belle œuvre que nous invitons les auditeurs à venir découvrir complètement. Et il y aura d'autres motets également qui vont être en fait étalés sur une thématique des mystères de la foi, de la naissance du Christ jusqu'à la joie pascale, avec des pièces de plusieurs époques, méditatives, joyeuses, à tour de rôle, un petit peu comme nous sommes tous, c'est-à-dire avec nos différences, mais ça n'empêche absolument pas l'unité. Au contraire, ces différences se complètent pour nous emmener et nous rassembler vers un même objectif, qui est de témoigner de la joie que nous avons et de l'unité que nous avons ensemble lorsque l'on chante.
1: Le Conseil des familles en soutient la sauvegarde de l'habit de la grâce. C'est samedi 10 octobre à 20h30 en l'église Saint-Sulpice dans le 6e arrondissement. Gabriel Lefebvre, un grand merci à vous.
2: Merci, à samedi.
1: 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Et on écoute quelques notes du Gloria de Vivaldi.

0: Merci d'ouvrir ce samedi à notre compagnie. Vous écoutez RCF Notre-Dame. Il est 7h30 avant de partir à Lourdes avec Stéphane Zermeta du guide Le Petit Futé. Je vais y arriver. Nous faisons un point sur vos conditions météo.
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0: Et on commence le bulletin météo avec une alerte de Météo France pour pluie et inondation. Elle concerne un seul département, il s'agit de l'Hérault. Ce matin, le ciel est brumeux sur le nord, brume remplacée dès la mi-journée par des éclaircies sur une large moitié nord et près des côtes atlantiques. Le temps est plus instable sur le sud avec des averses entre le sud-ouest, le Languedoc et la vallée du Rhône et des orages à proximité de la Méditerranée. Ailleurs dans l'Hexagone, le temps reste sec. On passe à la Belgique, le ciel est voilé tout au long de cette journée. Les températures, ce matin, de 9 à Lille et Rouen jusqu'à 21 degrés à Marseille. On relève ce matin 12 à Paris et Dijon, 15 du côté de Limoges et de Lyon. Les températures pour votre samedi après-midi, 20 degrés affichés au thermomètre à Saint-Étienne, 21 degrés pour l'après-midi à Lille, Rouen, Rennes et Montpellier, 22 à Metz et Lyon. Il fera cet après-midi 23 degrés au pied de la Tour Eiffel à Paris, 23 également à Tours, 24 à Dijon, 25 à Bordeaux et Marseille et 26 à Ajaccio. On conclut avec les températures en Belgique, 21 degrés à Bruxelles mais également à Liège. Là, c'est notre rendez-vous avec Le Petit Futé et j'accueille son directeur éditorial Stéphane Zemeretta. Bonjour Stéphane.
2: Bonjour Bruno.
0: Direction ce matin Lourdes dans les Hautes-Pyrénées.
2: Oui, bien sûr. Bah, après ces moments merveilleux, hein, on va partir sur les traces du pape Léon XIV qui vient d'y passer. Alors, mais pas seulement pour ça, hein, mais aussi parce que Lourdes, bah, c'est une petite ville pyrénéenne avec un vrai patrimoine. La nature est très accessible, il y a une belle tradition gourmande. Bon, ici, pas besoin de voiture, hein, le centre se parcourt facilement à pied, à vélo, même en funiculaire. Bon, pour un week-end, on peut déjà voir l'essentiel.
0: Côté patrimoine, on commence par quoi ?
2: Par le centre-ville, donc des façades anciennes, la maison du baron Duprat, les villas rococo de la mairie ou encore la tour de Gavarnie. Puis bon, il faut monter quand même au château fort, hein, là c'est posé sur un éperon rocheux, il abrite le musée pyrénéen avec cartes anciennes, objets d'alpinisme, des costumes traditionnels, des maquettes, ça raconte la conquête des saumons. Et depuis les remparts, on a une vue sur la ville, le sanctuaire et toute la chaîne des Pyrénées, c'est vraiment absolument superbe.
0: Stéphane, et pour prendre encore un peu de hauteur.
2: Alors là, direction le pic du Gers, parce qu'on a le funiculaire hein, qui a été inauguré en 1900, qui est classé monument historique. Et là, il va nous grimper en quelques minutes à 900 mètres d'altitude. La gare est belle époque, elle vaut aussi le coup d'œil. Et puis en haut, bah, on a un panorama à 360 degrés sur Lourdes, la vallée des Gaves. Par temps clair, même, on peut voir le pic du Midi. Mais bon, on peut aussi souffrir un tout petit peu et monter à pied.
0: Lourdes, Stéphane, c'est vraiment une destination nature, hein.
2: Oui, oui, et c'est même une des belles surprises. Hein. On peut monter jusqu'au Béout, faire la boucle de 9 km du Soundokobi. Là, on va avoir des chevaux en liberté. On va pouvoir se balader autour du lac. On est entre sapinières, zone humide, classée Natura 2000. Puis à vélo, on a la voie verte qui longe le Gave de Pau, hein, tandis que les vététistes vont trouver plein de circuits au départ de la ville. Bon, et puis à quelques kilomètres, hein, on a les grottes de Bétaram. Alors là, c'est assez étonnant puisqu'on commence à pied dans la grotte, puis on poursuit en barque, il y a même un petit train sous la montagne.
0: Évidemment Stéphane, on ne peut pas parler de Lourdes sans le sanctuaire.
2: Évidemment, c'est vrai qu'on va passer par la grotte de Massabeille, là où la Vierge serait apparue 18 fois à Bernadette Soubirous. Puis il y a aussi les basiliques de l'Immaculée Conception, du Rosaire, la basilique souterraine Saint-Pie-X. Le lieu nous invite à ralentir. Il y a beaucoup qui trouvent un espace de calme, bien sûr, de recueillement, de contemplation. Puis la procession en fin de journée est absolument incroyable.
0: Et dans l'assiette ?
2: Il faut goûter au porc noir de Bigorre, les salaisons, les fromages, par exemple la tomme des Pyrénées, les miels de montagne ou bien sûr aussi des gâteaux à la broche. Là, on a les halles à Lourdes qui sont parfaites pour faire le plein de produits locaux, sans oublier du madiron, du jurançon pour accompagner tout cela. En tout cas, c'est Lourdes, c'est une ville de pèlerinage, bien sûr, mais c'est bien plus que ça parce qu'il y a du patrimoine, des montagnes, des balades, la gastronomie. Alors, on peut se nourrir à la fois l'esprit, les jambes et l'appétit et puis on ne quitte pas les Pyrénées.
0: Et oui, merci Stéphane Zemeretta. On se retrouve la semaine prochaine pour ce rendez-vous avec le guide Le Petit Futé.
2: Avec grand plaisir.
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0: Un petit coup d'œil à la pendule pour vous dire qu'il est 7h35, un petit moment de détente avec les animaux ce samedi matin. Direction la Normandie avec Catherine Manet, voici Changer le monde ici et maintenant.
3: Bonjour, je viens pour un reportage sur une séance de médiation animale.
4: Oui, médiation animale. Alors, c'est à 10h30, elle n'est pas encore arrivée.
3: Celle que nous attendons s'appelle Coralie Hébert Desnay, fondatrice de Imabel, médiation par l'animal.
5: Nous patientons donc dans le hall d'entrée de la résidence autonomie Stella Maris de Montivilliers, près du Havre, qui compte environ 100 résidents. Arrivent ensuite Annie et Marie-Thérèse qui nous conduisent dans la salle prévue pour cet atelier de médiation animale.
6: Donc c'est là,
7: c'est ici que ça se passe. Très bien.
6: Elle va installer.
5: Coralie arrive enfin avec Sherlock, caniche de 5 ans, et dans une caisse bien calée les uns contre les autres, andouillette, mimolette, noisette, bichette et paupiette, les 5 cochons d'Inde d'une joyeuse bande qui en compte 15 à domicile. Coralie intervient tous les 15 jours dans la résidence, ainsi que dans d'autres établissements, auprès de personnes âgées toujours, ou auprès d'enfants ou de publics en situation de fragilité.
7: Alors vous avez plein de choses là dans votre valise, qu'est-ce que vous avez ?
4: Oui, toujours, alors on a pour des activités avec les chiens, pour des activités avec les cochons d'Inde, pour voilà, hop !
7: Alors ça c'est des plateaux d'œufs vides.
4: Oui, aujourd'hui c'est avec plateaux d'œufs et des marrons. Le but du jeu, je vous ai fait des grilles.
6: Oui madame.
4: D'accord.
6: Mais vous savez que moi je vois pas.
4: Je sais, mais je vais vous aider. Vous voyez les points quand même.
6: Ah oui, je vois les points. Bien.
4: Alors en fait, vous allez avoir la grille de la boîte à œufs. Et du coup, une fois que vous avez mis les marrons dans les bons trous, vous gagnez une croquette pour Sherlock.
6: Bah, mon
4: il, a un boulot
6: il a un
4: compliqué
6: boulot.
4: Aujourd'hui.
6: Moi exactement. Ça y est, c'est fait.
5: Autant vous dire que Sherlock, le caniche nain sur la table, suit attentivement le moindre geste des résidents.
4: Et vous lui demandez, assis, donne la pâte à boire, fais le beau, et tout ça, tout ça.
8: Bon, assis alors. Gentiment. Bon, voilà, c'est bien.
6: Fais-moi une petite quelque.
5: Pour Annie et Marie-Thérèse, ces moments de médiation animale sont une vraie parenthèse de bien-être qui leur rappelle un peu leur passé et les animaux qu'elles ont eus.
8: Et j'ai eu, oui, des chiens surtout.
7: Des chiens. Ouais. Vous êtes complètement à l'aise avec
8: oui,
7: l'animal.
8: C'est pour ça que je viens d'ailleurs. Parce que, C'est vrai qu'après après, ça manque hein, quand on les a.
7: Oui. Et vous aviez des animaux ?
9: Oui, des chiens. Un chien, puis un chat qui est venu tout seul et qui est resté. Voilà. Enfin, ces animaux, il ne leur manque que la parole. Quoi. Franchement, il y a un dialogue muet, mais il y a un dialogue. Hein, avec...
5: La séance se poursuit avec un exercice de motricité fine. Il s'agit d'installer sur de petits picots des minuscules morceaux de légumes avant l'entrée hors de la cage des 5 cochons d'Inde qui pourront s'en régaler.
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0: 7h38 sur RCF Notre-Dame, l'heure d'accueillir le père Bernard Devers, le fondateur de l'association Habitat Humanisme. Bonjour père Devers.
11: Cher Bruno, chère auditrice, auditeur, bonjour. Le pape nous a visités. Visités pour revisiter la fraternité, signe de la paix. Le Saint-Père a touché les cœurs. Que de gestes désarmants de tendresse. L'une des photos qui a le plus bouleversé est celle sur les Champs-Élysées, où Léon XIV recueille dans ses bras une jeune fille polyhandicapée. Le sourire du Saint-Père sur un visage réservé laisse poindre une lueur et une complicité que beaucoup reçurent comme la bienveillance d'un être habité par l'espérance, laquelle, toujours, s'éloigne des jugements pour offrir des espaces d'émerveillement. Ce mot a été partagé de très nombreuses fois. L'accueillant et le faisant mien, je n'ai pu oublier celui de ce prophète et poète Maurice Zindel, Dieu, c'est quand on s'émerveille. Vous qui écoutez mes chroniques, ne serez pas étonné que je retienne cette semaine celle du déplacement du pape auprès des réfugiés ayant trouvé à la maison Bakita dans le 10e arrondissement de Paris, en refuge. Là, plus d'interview, mais un échange personnel, celui d'un cœur à cœur avec des personnes qui, socialement vulnérables, sont accueillies au sein d'une hospitalité authentique pour être des hôtes au sens où ce mot dit celui qui reçoit et celui qui est reçu. une fraternité spirituelle et toujours, toujours, foncièrement, une hospitalité. Léon XIV rappelle que les pauvres sont la chair même du Christ, pain de vie, de notre vie. Cet incroyable partage à consentir à une révolution du cœur où nos frères et sœurs, blessés dans leur chair, sont secourus pour trouver à minima un refuge. Assez de cette condamnation, les obligeons à appeler encore et encore pour trop souvent s'entendre dire « Mais nous ne pouvons rien pour vous ». Ils n'osent demander pourquoi, connaissant la raison, nous demeurons entre nous. Bientôt, nous aurons la possibilité de mettre dans l'urne un bulletin de vote. Puisse-t-il ne pas être transformé en une boîte funeste pour les plus fragiles ? Il est des moments dans l'histoire où les extrêmes se conjuguent, des accords innommables se tissent et trouvent au sein de l'opinion un consensus, alors même qu'il est une dissonance déchirante, occultée à grand bruit par des idées toutes faites, jusqu'à considérer les victimes comme cause de nos désordres. Des visages deviennent nos otages. Il ne suffit pas de les rendre invisibles, il faut tenter de les faire partir au motif que tout rentrerait dans l'ordre. Quelle aberration du cœur et de l'esprit. Heureusement, une résistance se fait jour, des cœurs s'ouvrent, jugeant que ce n'est pas possible d'en arriver à des propositions si déshumanisantes, si arrogantes. La visite du pape ne ferait-elle pas surgir une espérance, confiant en la jeunesse ? « Vous êtes les saints de France, dit-il, pour porter dans vos cœurs un immense désir de liberté. La liberté ne peut être instrumentée pour le départ des opprimés. Elle est un appel constant à ne point se dérober de nos responsabilités pour en être précisément la chair, sans laquelle l'égalité et la fraternité ne sont que des espoirs vains. Dans notre aujourd'hui, nous voici visités par une parole dont la tendresse et la fermeté font entrevoir l'indécence du refus de l'autre. »
0: Le père Bernard Dever, le fondateur de l'association Habitat et Humanisme.
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0: 7h42, Les Oliviers de Négus de David Prudhomme, au cœur de Pop Culture avec vous Simon Tatrault.
2: Pop Culture, le lundi, est consacré à la bande dessinée. Chaque lundi, je vous partage un coup de cœur. Et aujourd'hui, le merveilleux nouvel album du talentueux David Prudhomme, Les Oliviers du Négus. Bonjour David Prudhomme.
12: Bonjour Simon.
2: Alors cet album, d'abord, il faut dire que c'est l'adaptation de la nouvelle de Laurent Godet, publiée en 2011, une histoire de transmission, de rêve, de lutte contre la bêtise des hommes. Un narrateur revient dans son village des Pouilles pour l'enterrement de Zio Négus, un vieil homme marqué par la guerre d'Éthiopie, isolé et hanté par ses souvenirs. Il s'est pris de passion pour la protection des arbres. Il s'imagine entendre chevaucher l'empereur Frédéric II venu chercher une porte vers l'au-delà, au milieu des oliviers centenaires. Dites-moi, David Prudhomme, d'abord, comment vous avez découvert ce récit de Laurent Godet ?
12: Mais je l'ai découvert par la voix de mon éditrice, Sonia Deschamps, qui m'a lu la nouvelle. Et c'est donc par les oreilles que j'ai été attrapé, comme le lapin. Et donc, ça a vraiment été un choc et une montée progressive vers... parce que l'histoire est bâtie comme ça. On plonge petit à petit, justement, dans toute la vie du Négus. Et au dernier mot, je lui ai dit, mais c'est pour moi, parce que vraiment, j'ai eu le sentiment d'avoir, dans cette nouvelle, de manière évidente et puis tellement bien écrite, beaucoup de thèmes qui résonnaient avec des choses que j'avais pu traiter autrement, dans des univers différents et de manière morcelée au travers de plusieurs albums. Et là, ça a été vraiment une sorte de nouvelle qui condensait beaucoup des thématiques, comme celle de la marginalité, celle de, je sais pas, de l'écoute aussi, des personnes qui sont un petit peu à part, un peu décalées dans une ville, l'histoire de transmission, évidemment, de mémoire. Voilà, je sais pas, il y a beaucoup la Méditerranée, la lumière des Méditerranées, et puis plein d'autres choses encore.
2: Ouais. Oui,
12: pardon.
2: Des thèmes, des thématiques, c'est un récit au message fort. Il y a des valeurs, des valeurs qui sont les vôtres, des valeurs que vous, dans lesquelles vous êtes retrouvé et que vous avez voulu partager vous aussi via cette adaptation.
12: Oui, c'est ça. C'est aussi presque une forme de dialogue un peu avec l'auteur, Laurent Godet, quoi. J'ai essayé de travailler les images. Pour rythmer les mots de Laurent. Alors donc, ça a été vraiment des images qui répondaient à des phrases, à des propositions, à des valeurs, à des concepts, tout avec ce travail de résonance aussi, parce que dans l'écriture elle-même, il y a un truc très qui revient, qui remâche et qui finit par être entêtant. Et ça m'a rappelé aussi un peu le Rebetiko, cette musique entêtante que j'avais, que j'ai adorée et sur laquelle j'ai fait deux livres. Et cette espèce de dramatique aussi, de dramaturgie qui est très puissante. Hein. Ouais, non, j'ai beaucoup aimé aussi la façon dont le personnage lui-même, Nélus, prenait à contre-courant toutes les valeurs de son village, voire de la société. Il crache sur le duché, il prend le parti des arbres au moment où le village se plonge dans le tourisme. Il est vraiment à rebrousse-poil et c'est un poil à gratter de son village.
13: Et qui dit bande dessinée, dit dessin, et le vôtre est comme toujours magnifique. Il y a un vrai univers qu'il y avait à retranscrire en images également. Racontez-nous un petit peu comment vous avez travaillé l'adaptation en images.
12: Bah, la dernière couche, ça a été celle d'un voyage à Peskici, le village qui est décrit dans la nouvelle, avec Laurent Godet, donc on a pu retrouver là-bas, et qui nous a permis de voir, je dis nous, parce que c'est pas nous de majesté, c'est Sonia et moi. donc on a pu voir l'abbaye, tous les lieux décrits, observer les lumières, sentir la Méditerranée, la mer, et puis également surtout écouter les sensations en fait qu'on avait au contact des arbres, au contact des oliviers, en voyant passer les chèvres. Bon, c'est des petites choses comme ça, mais on enregistre énormément avant de dessiner, on enregistre des sensations et après elles ressortent plus facilement et de manière plus précise aussi quand on dessine. Et puis voilà, dessiner c'est mettre des émotions sur le papier, sur du plat. Donc là, les enregistrer sur place, c'était l'élément indispensable. Et après, il y a évidemment toute la part fantasmatique. Bon, bah celle-là, en parlant de Frédéric II, la part de la guerre d'Éthiopie en 1938, le visage même de Nélus, c'est des créations, quoi.
13: Dites-moi, David Prudhomme, j'ai envie de savoir quelle a été la réaction de Laurent Godet lorsqu'il a découvert votre travail.
12: Mais Laurent, il a été surpris parce que quand j'ai fait le storyboard, il a découvert que j'ai transformé son narrateur, qui n'était pas nommé, en Laurent Godet. C'est-à-dire que je lui ai donné les traits de Laurent. Et il m'a dit, mais alors ça va devenir un journal de la famille Godet finalement. et ça lui a plu parce que c'est une sorte de strate supérieure dans finalement les transmissions. Je rajoute une strate à l'idée de transmission qui est au cœur même de ce récit. Transmission de mémoire, transmission, puisque Laurent a écouté un vieil homme du village dont il a retranscrit la vie et les péripéties dans cette histoire. Moi, j'ai écouté Laurent, j'ai remis Laurent, j'ai dessiné, maintenant on le transmet à nouveau. Ouais.
13: Merci David Prudhomme. Les Oliviers du Négus, adaptation de la nouvelle de Laurent Godet, c'est vraiment à découvrir et c'est aux éditions Actes Sud. Merci d'avoir été avec nous, David.
12: Merci beaucoup à vous. Ouais. Bonne lecture.
0: 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Dans un instant, dans cette matinale sur RCF Notre-Dame, la prière du matin, c'est le père Xavier Lépin qui a préparé la méditation de l'Évangile. Puis juste avant 8h, Isabelle Delaunay sera là pour le Saint du jour. Et aujourd'hui, 3 octobre, nous fêtons Saint Gérard de Brogne.

C'est Nicolas Gaudin qui nous emmenait ce matin dans les rues de Paris. J'en profite pour saluer tous les Parisiens qui écoutent RCF Notre-Dame sur le 100.7. RCF Notre-Dame en France et en Belgique. Il est 7h passé de 50 minutes. C'est l'heure de la prière du matin. Dans quelques instants, le Père Xavier Lépin nous proposera sa méditation de l'Évangile pour ce samedi. L'Évangile selon Saint-Luc au chapitre 10, les versets 17 à 24. Réjouissez-vous parce que vos noms se trouvent inscrits dans les cieux.

En ce temps-là, les 72 disciples que Jésus avait envoyés revinrent tout joyeux en disant « Seigneur, même les démons nous sont soumis en ton nom. » Jésus leur dit « Je regardais Satan tomber du ciel comme l'éclair. Voici que je vous ai donné le pouvoir d'écraser les serpents et les scorpions et sur toute la puissance de l'ennemi. Absolument rien ne pourra vous nuire. Toutefois, ne vous réjouissez pas parce que les esprits vous sont soumis, mais réjouissez-vous parce que vos noms se trouvent inscrits dans les cieux. » Alors même, Jésus exulta de joie sous l'action de l'Esprit Saint et il dit « Père, Seigneur du ciel et de la terre, je proclame ta louange. Ce que tu as caché aux sages et aux savants, tu l'as révélé aux tout-petits. Oui, Père, tu l'as voulu ainsi dans ta bienveillance. Tout m'a été remis par mon Père. Personne ne connaît qui est le Fils, sinon le Père. Et personne ne connaît qui est le Père, sinon le Fils, et celui à qui le Fils veut le révéler. » Puis il se tourna vers ses disciples et leur dit en particulier « Heureux les yeux qui voient ce que vous voyez, car je vous le déclare, beaucoup de prophètes et de rois ont voulu voir ce que vous-même voyez et ne l'ont pas vu, entendre ce que vous entendez et ne l'ont pas entendu. »

Les 72 disciples reviennent de la mission tout joyeux et Jésus exulte de joie sous l'action de l'Esprit-Saint. Cet évangile nous parle de la joie. Mais visiblement, le concept de joie et sa réalité profonde ne sont pas les mêmes pour les disciples et pour Jésus. Les disciples sont joyeux de ce qu'ils ont fait, même si cela est au nom de Jésus. Seigneur, même les démons nous sont soumis en ton nom. Ils sont fiers de ce qu'ils ont pu vivre et réaliser. Mais Jésus va leur dire que c'est par lui, avec lui et en lui que leur réussite a été possible. Lui aussi, par la prière, était très actif pendant qu'ils œuvraient. Après cette précision, Jésus va leur révéler quelle devrait être la source profonde de leur joie. Cela a dû les refroidir un peu. La joie de la mission ne vient pas de ce qu'on fait, mais de ce que l'on est aux yeux de Dieu. Jésus déploie ici une belle image. Réjouissez-vous, parce que vos noms se trouvent inscrits dans les cieux. Le plus important n'est pas tant dans les moyens déployés avec intelligence et pugnacité pour la mission, mais dans la qualité du témoin, qui, touché par l'amour de Dieu, en témoigne par ses paroles et ses actes. Il reconnaît que c'est le Christ qui agit en ses paroles et ses actes. Le seul missionnaire de Dieu, c'est lui, le Christ. Et nous sommes efficients uniquement quand nous le laissons agir à travers nous. Tous les baptisés que nous sommes devraient avoir l'audace de saint Paul et dire avec force et humblement « Ce n'est plus moi qui vis, c'est le Christ qui vit en moi. » Ayons un cœur ouvert pour accueillir pleinement la grâce de notre baptême où nous avons été configurés au Christ. »

Notre Père qui es aux cieux, que ton nom soit sanctifié, que ton règne vienne, que ta volonté soit faite sur la terre comme au ciel. Donne-nous aujourd'hui notre pain de ce jour. Pardonne-nous nos offenses, comme nous pardonnons à ceux qui nous ont offensés. Et ne nous laisse pas entrer en tentation, mais délivre-nous du mal. Car c'est à toi qu'appartiennent le règne, la puissance et la gloire pour les siècles des siècles. Amen.

0: C'est avec ce chant de la maîtrise de la primatiale Saint-Jean de Lyon, si le Père vous appelle, que se referme la prière du matin. Le Père Xavier Lépin avait préparé la méditation de l'Évangile pour ce samedi. L'Évangile selon Saint-Luc au chapitre 10, les versets 17 à 24.
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0: Il est 7h58 et nous retrouvons Isabelle Delaunay. Bonjour Isabelle.
2: Bonjour. En ce 3 octobre, nous fêtons les Gérards, prénom médiéval d'origine germanique qui signifie « l'homme qui lance fort ». Saint Gérard est un saint belge du Xe siècle. Insatisfait de sa vie à la cour du comte de Namur et du métier des armes, Gérard fait une expérience spirituelle profonde au cours d'une expédition de chasse dans les bois. Il se recueille dans une ancienne chapelle du domaine familial de Brogne. Et lors de cette vision, Saint Pierre l'invite à y fonder un monastère. Alors, pour rapporter des reliques pour fonder ce fameux monastère, Gérard se rend au monastère de Saint-Denis, près de Paris, où il devient bénédictin. Il y séjourne quelques années et est ordonné prêtre. Puis il revient chez lui avec les précieuses reliques de Saint-Eugène. Gérard s'installe définitivement à Brogne, y construit à partir de 925 le monastère de Saint-Pierre et Saint-Eugène, qui suivra la règle de Saint-Benoît. Il en est le premier abbé, mais n'y est pas souvent présent, car sa réputation de sagesse et de douceur font qu'il est souvent appelé pour ramener l'observance de la règle de Saint-Benoît dans d'autres monastères de la région. Il fera même plus de 300 km jusqu'au monastère de Saint-Vandrille. Il meurt en odeur de sainteté en 959. Aujourd'hui, le monastère de Brogne, situé dans la province de Namur, à quelques kilomètres de Maretsu, n'est plus un centre spirituel car les bâtiments sont très abîmés. Mais il retrouve un certain renouveau grâce à sa brasserie. Alors, n'hésitez pas aujourd'hui à offrir au Gérard une Brogne blonde.
0: À consommer quand même avec modération. Merci Isabelle Delaunay, c'était le saint du jour. On aura le plaisir de vous retrouver dès demain matin. Vous écoutez RCF Notre-Dame, il est 8h dans quelques instants. L'invité de Clotilde Brosselet ce matin, le journaliste Jean-Pierre Denis. Nous reviendrons sur le voyage du pape Léon XIV, c'était la semaine dernière en France. Juste un petit mot de vos conditions météo pour cette nouvelle journée, avec une alerte de Météo France pour pluie et inondation. Un seul département concerné, il s'agit actuellement de l'Hérault. Météo complète tout à l'heure à partir de 8h30.

0: Henri Ptexy avec l'éléphant. 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Ce matin, l'invité du week-end, Clotilde Brosselet, et son invité, le journaliste Jean-Pierre Denis, regarde la visite du pape Léon XIV en France sous l'angle politique et s'interroge sur les conséquences pour notre pays qui entre dans cette année électorale.
1: Jean-Pierre Denis, bonjour. Un grand merci d'avoir accepté mon invitation. Vous êtes journaliste, fondateur de Théopolitique, une newsletter dans laquelle vous posez votre regard de journaliste catholique, mais aussi d'écrivain et de poète sur l'actualité. Et ces derniers jours, vous avez écumé les plateaux de télévision pour commenter la visite du pape. Alors, je vous ai invité aujourd'hui pour faire le bilan politique de cette visite de Léon XIV dans notre pays. Mais quand même, avant de commencer, je voudrais avoir votre avis sur ce que cette visite nous dit la situation de l'Église de France.
2: Je crois qu'il y avait un besoin de se retrouver. C'est peut-être déjà la première chose. Au fond, cette visite, c'était une fête de famille. Et une fête de famille, on en a bien besoin quand on a traversé des périodes difficiles. On se retrouve, on évite de parler des problèmes qui fâchent pendant quelques instants, quelques jours. Ça, c'est très, très bien, sinon la fête de famille dégénère. Et ça soulage parce que parfois on sort d'une période difficile. C'est un peu la situation des catholiques au fond en France entre depuis des années le fait qu'on leur reproche d'être en quelque sorte complices des abus que pourtant ils subissent, hein, des abus sexuels dans l'Église. On parle beaucoup de ça, on ne parle que de ça. Et il y a des raisons de parler de ça, mais quand on ne parle que de ça, il y a quand même un petit problème. Donc on a une vision un peu déformée de l'Église. Ils ont eux-mêmes, du coup, une vision peut-être pas déformée, mais ils peuvent se poser des questions parce que d'un côté, on parle que des abus et de l'autre, la réalité qu'ils vivent dans leur paroisse, évidemment, elle est heureusement aux antipodes. Et donc, il y a ce contexte-là. Il y a le contexte aussi d'une société qui est complètement sécularisée. Il y a le fait qu'il y a eu la manif pour tous. Après, ça a été quand même très, très compliqué de reprendre le fil parce que le débat a été vraiment envenimé. Il y a eu le fait que pendant la loi sur la fin de vie, les catholiques ont pu s'exprimer, mais ils ont prêché dans le désert en réalité. Je pense que tout ça, ça joue aussi dans le besoin de se retrouver. Et puis ça, ce sont des facteurs en quelque sorte négatifs, mais il y a aussi un facteur positif, c'est-à-dire que d'abord, l'Église, elle a gardé une capacité de mobilisation qui est intacte. Et ça, tout le monde l'avait oublié, y compris l'Église elle-même. Mais le réseau des paroisses, il a beau être très affaibli. Et elles ont une organisation, une capacité de mobilisation, un mode de décision complètement décentralisé, déconcentré. Donc, c'est très efficace pour remplir des bus et amener tout le monde à Paris sur les Champs-Élysées ou à Lourdes, ou dans une moindre mesure à Metz. Donc, cette organisation, elle est la seule à pouvoir mobiliser des centaines de milliers de personnes comme ça, en quelques mois, hein, c'est même pas en un an. Puis je crois qu'il y a aussi ce phénomène, et je termine là par là, parce que c'est l'aspect le plus sympathique, il y a le phénomène de réveil que l'on voit, voilà, il y a un réveil, et ce réveil, il est paradoxal, on le sait, puisqu'il arrive, alors que la déchristianisation, la sécularisation, ce processus n'est pas complètement terminé, donc finalement, on voit des pans de murs qui s'effondrent, et en même temps, une petite maison qui se reconstruit. Donc je pense que ce sont ces phénomènes combinés qui font que c'est un succès que personne n'avait vu venir. Et je dirais personne, y compris, soyons honnêtes, parmi les gens qui suivent l'institution depuis longtemps. On s'attendait à ce que ça marche, mais pas à ce point-là.
1: Alors, Léon XIV est venu en France, c'était d'abord une visite pastoral, mais c'est quand même un chef d'État qui est venu visiter la France. Et donc, il a été reçu par Emmanuel Macron, un président de la République en fin d'un second mandat, marqué par une impopularité qui détient tous les records. Comment est-ce qu'Emmanuel Macron peut capitaliser sur une telle visite qui, comme vous le disiez, a plutôt fait l'unanimité, à la fois chez les catholiques, mais au-delà des catholiques ?
2: Alors, il ne peut pas, soyons clairs, il ne peut pas, il ne pourra pas, il va essayer comme tous les politiques, hein, c'est vraiment la règle du jeu. Tous les politiques essaient de se précipiter au Vatican pour avoir une petite image, une photo avec le pape ou de recevoir le pape dans leur pays. Ils ont tous essayé de le faire, mais ça n'a pas d'impact en termes de politique, en termes électoraux ou en termes de cote de popularité. On a l'impression que Emmanuel Macron est allé en quelque sorte se réchauffer la popularité, voilà, auprès d'un homme qui, lui, n'a pas fait carrière. C'est ça qui est en fait vraiment fascinant. Quand j'étais place de la Concorde, je me disais, Il n'y a même pas un an, si le cardinal Prévost avait traversé la place de la Concorde, il n'y a pas une personne qui se serait précipitée vers lui pour lui demander un autographe, de prier pour elle ou d'échanger avec lui. Et en un an, il est demandé, regardé, écouté par des centaines de milliers et en réalité des millions de personnes. Et là, je parle que de la France. Et ça, pour les politiques, c'est quelque chose de fascinant. Mais moi, je me souviens d'avoir vu la fascination de Nicolas Sarkozy pour, à l'époque de Benoît XVI, pour le pape. On la retrouve chez Emmanuel Macron. Il était fasciné par le pape François. Parce qu'en fait, le pape, il a quelque chose que ils ne peuvent pas avoir, eux, les politiques. Et là, cette verticalité, il a ce rapport avec l'invisible. Eux, ils sont là dans la réalité des choses humaines, hein, des problèmes, d'une carrière, d'une campagne politique. Et il y a, je pense, une part de fascination chez les chefs d'État, de gouvernement, devant ce que représente la figure du pape. Parce que le pape, c'est aussi en même temps, pardon de le rappeler à votre antenne, ça semble peut-être une évidence, mais c'est quand même un chaînon dans une chaîne qui a 2000 ans de long, si je puis dire. Hein. Donc ça aussi, pour un politique, je pense que c'est quelque chose d'absolument fascinant.
1: C'est vrai, Jean-Pierre Denis, vous le disiez, il y a une forme de fascination pour les hommes et les femmes politiques qu'exercent les papes, les différents papes. Et on a vu que pendant ce voyage, différents moments, notamment lors des messes, il y a des leaders politiques qui étaient présents. Moi, j'ai été assez marquée par le fait qu'il y avait des candidats aux élections présidentielles qui sont venus notamment assister à la messe samedi dernier à la Concorde. On peut citer Édouard Philippe, Marine Le Pen, Gabriel Attal. Mais dans un pays qui revendique une laïcité souvent ferme et parfois offensive, qu'est-ce que ça dit finalement cette présence de candidats? Est-ce que il fallait être présent? Est-ce que les catholiques sont une forme de segment électoral qu'il faudrait séduire?
2: Alors, il n'y a pas de vote catholique, il n'y en aura pas, il n'y en a jamais eu. Voilà, il y a des catholiques qui votent majoritairement à droite et il y a peut-être, alors à ce moment-là, une sorte de compétition chez des candidats qui sont, disons, du centre droit à l'extrême droite pour essayer de se faire bien voir d'une partie de cet électorat catholique. Bon, ça serait le petit calcul qu'il pourrait faire. Alors moi, j'observe que la gauche était complètement absente hein, de cette messe place de la Concorde. C'est quand même un petit peu déformé par rapport à la réalité du vote des catholiques. Il y a des catholiques de gauche, il y a même un certain renouveau chez les jeunes, très marginal, mais culturellement, intellectuellement assez intéressant, des cathos de gauche, hein, un courant qu'on considérait comme complètement à l'agonie, voire complètement disparu il y a encore une dizaine d'années. Donc il y a un petit renouveau. Mais ça, les leaders de la gauche ne l'ont pas saisi, ne l'ont pas compris. Peut-être même que ça leur fait peur. En tout cas, ils ne veulent pas en entendre parler. Et à droite, bah, il y avait effectivement pléthore de personnalités politiques.
1: Oui, il y avait Bruno Retailleau, j'ai oublié de le citer,
2: Oui, alors certains
1: représentant de la
2: venaient
1: droite
2: pour des
1: classique.
2: positions. Bon, je prenais Bruno Retailleau, je pense que tout le monde sait qu'il est catholique pratiquant, donc il y a une logique à ce qu'il soit présent place de la Concorde à la fois en tant que candidat à l'élection présidentielle avec parti politique qui a des électeurs qui sont peut-être assez souvent pratiquants, puisque c'est un peu voilà, une des caractéristiques de son électorat. On va pas prendre les candidats les uns après les autres, mais en réalité, on pourrait au mieux sourire hein, quand on voit la présence de certains de ces candidats. Mais moi, ce qui m'a frappé en réalité, c'est que ça n'a pas pollué l'événement. Et on aurait pu penser que voilà, qu'il y aurait eu médiatiquement, par exemple, une polémique en disant qu'est-ce qu'ils font les candidats là? Est-ce que c'est vraiment leur rôle? Qui est là? Qui n'est pas là? Ce que je viens d'évoquer, et que ça vienne entacher la visite du pape. Et le fait que ça n'ait pas entaché cette visite, en fait, à mon avis, montre la puissance de l'événement. Voilà, c'est-à-dire que l'événement avait une force telle que l'anecdotique n'a pas pu prendre le dessus et le polémique n'a pas pu prendre le dessus. Aucune polémique n'a marché. Certains ont essayé d'en lancer une en montrant des personnes qui se confessaient sur les Champs-Élysées en disant que c'était les prières de rue et que donc on permettait pour les catholiques ce qu'on ne permettait pas pour les musulmans. Bon, c'était complètement aberrant du point de vue simplement de la connaissance de ce que c'est que la loi, l'utilisation de l'espace public, Enfin, ça n'avait aucun sens, mais il y a eu une petite tentative. Mais vous avez remarqué, ça n'a pas vraiment eu d'impact. Donc, pour moi, ce qui est frappant, c'est que le message du pape, qui est un message politique au sens le plus élevé du terme, est passé très, très au-dessus. Et le reste, finalement, n'a pas percuté la visite. Et ce n'est pas forcément gagné, parce qu'il peut arriver que un détail, une anecdote, une petite histoire prennent complètement le dessus sur l'événement.
1: Alors, c'est vrai qu'il a eu des paroles politiques, hein, il n'a pas eu que des paroles pastorales, notamment sur la question de la fin de vie. Comment est-ce que ces prises de position qui ont percuté la vie politique française et même le procédé de vote de la loi a été compris par la sphère politique et même par l'opinion publique? Est-ce qu'il n'y a pas eu d'idée d'un pape qui finalement se mêle de ce qu'il ne regarde pas?
2: Alors justement, on aurait pu le craindre, mais vous avez remarqué que c'est un homme qui a l'art de dire les choses en trouvant les mots, en fait, qui sont justes, mais qui ne sont pas trop forts. Je vais prendre un exemple quand on remonte au discours hein, des précédents papes sur les questions de la vie, hein, avortement, fin de vie. Bon, Jean-Paul II, il parlait d'une culture de mort. Le pape François, il avait évoqué les tueurs à gages. Bon, ce sont des expressions qui sont très parlantes, qui peuvent réjouir ceux qui les entendent, parce qu'ils disent, enfin, le pape dit quelque chose que très fortement, et c'est ce que je pense, qui peuvent aussi susciter dans le reste de la société des réactions outragées. Mais en réalité, ce n'est pas la ligne, ce n'est pas la façon de procéder du pape Léon XIV. C'est-à-dire qu'il dit la même chose sur le fond, mais il trouve des mots où il le dit dans des circonstances qui font que ben, il est légitime qu'ils le disent. Si on prend la loi sur la fin de vie, bon, il l'a dit, tout ce qui est légal n'est pas forcément moral. C'est une façon aussi de dire aux catholiques, bon, ben voilà, vous avez perdu ce débat, c'est pas grave, parce que l'essentiel, c'est de témoigner de vos convictions éthiques. Donc, bon, une bataille légale de perdue n'est pas une défaite morale. C'est une façon de prendre date. Et puis, c'est une façon de le dire qui est à peu près incontestable, parce qu'on le sait très bien que tout ce qui est légal n'est pas moral n'est pas nécessairement moral. Enfin, on sait que, bah, à certaines époques, l'esclavage était légal, et bah, tout le monde sera à peu près d'accord pour dire, oui, c'était pas moral. Il y a dans notre société des situations dont on sait qu'elles sont légales, mais dont on peut penser qu'elles ne sont pas morales. Chacun peut en trouver plein d'exemples. Et je m'arrête là-dessus parce que c'est une façon pour le pape de dire les choses fortement, fermement, clairement, mais pas d'une manière qui fait que ça va. Il va y avoir un petit incendie en fait qui va être provoqué par ses paroles. Et puis il le dit pas exactement de la même manière quand il le dit à l'Élysée où c'est une visite de courtoisie aux autorités civiles et quand il parle dans l'hémicycle aux évêques. En fait, il dit la même chose, mais avec des mots qui sont à chaque fois pensés pour le public visé. Et là, ça m'amène, si vous me laissez encore quelques petites
1: Bien
2: secondes, ça
1: sûr, bien
2: m'amène à une
1: sûr.
2: autre
1: Allez-y, allez-y, c'est
2: culture.
1: passionnant.
2: Parce que ça m'amène à une remarque en fait sur la cohérence en fait de ce pape dans son rapport à la chose publique, au débat politique, à la vie politique. En fait, c'est quelqu'un qui va essayer de faire baisser la température. Moi, je prends cet exemple, si je sais pas s'il est pertinent, mais alors on évoque beaucoup le réchauffement climatique, mais clairement un réchauffement idéologique avec une montée aux extrêmes. On est au bord de l'incendie. On voit d'ailleurs avec les mouvements dans les lycées aujourd'hui comment une situation peut devenir rapidement extrêmement dangereuse. Et lui, il fait baisser la température de quelques degrés. Il le dit d'ailleurs. Il a invité les jeunes à se méfier un petit peu de ses excès. Au fond, il invite les politiques aussi à descendre de quelques degrés. Et donc, cet antipopulisme du pape Léon XIV, il se l'applique à lui-même. Et je pense que c'est une des clés de son autorité, en fait. Je ne dis pas de son succès, parce que est-ce qu'il a un succès, ça, on le verra sur le long terme, mais il peut même avoir un échec, et ce n'est pas forcément étonnant ni grave.

0: français, hein, c'est l'expression de Jérôme Fourquet. Il y a plusieurs France qui s'ignorent, qui se juxtaposent. Donc il y a peut-être plusieurs France qu'on a vues en peu de jours finalement se manifester, hein, celle qui est qu'on a vue autour du pape et puis celle que vous évoquez. Oui, alors il y avait dans une fête de famille, il y a le lendemain de la fête et c'est vrai que les lendemains de fête sont toujours un petit peu difficiles.
1: On peut avoir la gueule de bois les lendemains de fête.
0: On peut avoir la langue de bois. Bon, je pense que moi j'ai envie de dire plutôt au contraire que la force de cette visite est d'avoir suspendu un peu le temps politique. On aurait pu imaginer que des grèves et des manifestations débutent les jours qui précèdent et que cette visite soit complètement perturbée. Il y a eu une sorte de trêve choisie, hein. Ce mouvement, il arrive juste après. Donc je pense que c'est pas complètement un hasard dans les mobilisations qui sont décidées par les syndicats. Il y avait clairement le choix de ne pas perturber le voyage du pape. C'est plutôt une bonne chose, me semble-t-il.
1: Alors, il y a quand même eu une visibilité. D'ailleurs, on l'avait déjà vu au moment de la mort du pape François. Toutes les chaînes de télévision ont arrêté leur programmation classique, habituelle, pour laisser la place au pape. Est-ce que dans un pays fortement marqué par la laïcité et qui se méfie, notamment en raison de son incapacité à comprendre le phénomène musulman, de l'islam en France, est-ce que le fait religieux, par cette visite, peut de nouveau retrouver sa place dans la sphère publique, tout en respectant les règles de la laïcité? Mais est-ce que c'est pas un peu la fin de cette mise sous le boisseau?
0: Alors moi, je me méfie de la notion de fait religieux et j'étais même, je vous dirais, a priori, un peu sur mes gardes à propos de ce rassemblement interreligieux autour du pape à Metz en disant qu'il faut faire attention qu'il n'y ait pas une sorte de syndicat des religions qui serait en train de s'exprimer que les catholiques ne soient pas renvoyés à un statut de membre d'un syndicat des religions. Ça ne s'est pas produit comme ça, et tant mieux, mais ce n'est pas forcément toujours aussi évident. Moi, ce que j'ai trouvé, pour avoir pu participer à un certain nombre de ces émissions de télévision, notamment pour avoir fait les directs de France 2 le vendredi et le lundi, donc toute la journée, quand on voit vraiment, on est dans un studio, toute la journée, on entend beaucoup de choses, en fait, et on voit vraiment ce qui se vit. J'ai trouvé qu'il y avait une vraie curiosité, une vraie bienveillance, et ça, c'est quand même quelque chose qui est plutôt frappant, parce qu'on dit souvent que voilà, les médias ne comprennent pas. Moi, ça peut m'arriver de le dire aussi. Je dois dire que j'ai constaté une vraie bienveillance. Et puis, il y a un choix éditorial. Hein. Quand la direction de France Télévisions décide de couvrir l'événement en direct, vers lundi.
1: Jean-Pierre Denis, je voudrais savoir, pour finir cette émission, quelle est l'image que vous garderez de ces 4 jours de visite de Léon XIV en France?
0: C'est peut-être pas l'image la plus spectaculaire sur le plan visuel, mais sur le fond, je crois que c'est le plus important. C'est la visite à l'Institut catholique de Paris et la rencontre avec les catéchumènes et leurs accompagnateurs. Je trouve que là, le pape est venu prendre la température d'une église en plein renouveau. À Rome, on a eu tendance ces dernières années, ces dernières décennies peut-être, à considérer que le catholicisme en France, c'était fini. Et ben là, je pense que le regard a changé. À mon avis, le pape est revenu. Il a dû dire à la curie, ben, disons, vous avez vu, les Français, ils nous donnent la pêche.
1: Cher Jean-Pierre, un grand merci pour votre regard sur les conséquences politiques de l'avenue de Léon XIV en France. Nous aurons très certainement l'occasion de vous entendre à nouveau durant cette année qui sera riche en questionnements politiques et au sein desquels la question religieuse ne sera pas absente. Jean-Pierre Denis, merci beaucoup.
2: Jean-Pierre Denis, invité ce matin de Clotilde Brosselet sur RCF Notre-Dame, un rendez-vous à retrouver également en libre écoute et podcast sur notre site internet rcfnotredame.fr. Dans un instant, un nouveau rendez-vous à découvrir, les chroniques du Padre Blog. A tout de suite.
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2: 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Très bon week-end à toutes et à tous, il est 8h24.
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2: Et oui, désormais, chaque semaine, vous avez rendez-vous avec le Padre Blog. Les intervenants reviennent en une minute sur une question liée à la foi. Aujourd'hui, un défi spirituel pour les athées.
4: Je lance un défi à tous les athées et les agnostiques qui tomberont sur cette vidéo. Un défi spirituel tout simple que je te propose avec beaucoup de respect pour ce que tu es. Je sais que croire en Dieu n'a rien d'évident, mais je sais aussi que Dieu ne laisse pas de prière sans réponse. Alors voici le défi que je te propose. Prends quelques instants de silence et de calme, et ensuite dis en toute vérité cette phrase. Mon Dieu, si vous existez, faites que je vous connaisse. Tu peux même la dire plusieurs fois d'affilée et recommencer plusieurs jours de suite. Il n'y a pas de magie là-dedans, mais je sais qu'en vivant profondément cette phrase, tu laisseras une place en toi pour ce qui te dépasse. Cette prière d'ailleurs, ce n'est pas moi qui l'ai écrite, mais un athée, et elle l'a menée beaucoup plus loin qu'il aurait pu l'imaginer. D'ailleurs, si tu sais qui c'est, dis-le en commentaire.
2: Le Padre Blog à découvrir désormais chaque week-end sur RCF Notre-Dame et rendez-vous sur les réseaux sociaux du Padre Blog pour d'autres vidéos. Il est 8h25, dans quelques instants à 8h30, méditez avec une œuvre d'art, nous retrouverons Dominique Long qui nous parlera d'un portrait de François-René de Chateaubriand.

0: Les choses de la vie sur RCF Notre-Dame, une musique signée à l'instant, Philippe Sard. Le samedi 10 octobre, l'église Saint-Sulpice accueille à 20h30 le concert des familles en soutien à la sauvegarde de l'abbaye de la Grâce, avec entre autres la participation de la famille Lefebvre. Bonjour Gabriel Lefebvre.
1: Bonjour.
0: Quelle est cette abbaye de la Grâce ?
1: Alors l'abbaye de la Grâce, c'est une abbaye qui est dans l'Aude, dans le sud de la France, entre Carcassonne et Narbonne, et qui est habitée par les chanoines de la Grâce, qui sont des chanoines qui sont en fait sur la règle de Saint-Augustin et qui ont un apostolat auprès des familles très développé.
0: Alors vous proposez à l'église Saint-Sulpice un concert des familles, de quoi s'agit-il ?
1: Alors c'est un concert, comme vous savez, nous en famille, la famille Lefebvre, nous avons une longue histoire de concerts et de chants. Depuis 8 ans, nous avons lancé des masterclass au cœur de cette abbaye pour apprendre aux familles à chanter avec nous. L'idée, c'est que nous avons fait nous-mêmes l'expérience de ce que l'unité et l'harmonie familiale étaient portées par le chant, et on a voulu partager ça avec d'autres. Et du coup, nous venons maintenant, au bout de 8 ans, présenter ce travail à Paris et aux Parisiens.
0: Gabriel Lefebvre, quel est le programme ?
1: Le programme est construit autour du Gloria de Vivaldi, qui est une grande œuvre du répertoire, pas toujours très connue, en tout cas on connaît évidemment le premier mouvement, mais c'est une très belle œuvre que nous invitons les auditeurs à venir découvrir complètement. Et il y aura d'autres motets également qui vont être en fait étalés sur une thématique des mystères de la foi, de la naissance du Christ jusqu'à la joie pascale, avec des pièces de plusieurs époques, méditatives, joyeuses, à tour de rôle, un petit peu comme nous sommes tous, c'est-à-dire avec nos différences, mais ça n'empêche absolument pas l'unité, au contraire, ces différences se complètent pour nous emmener et nous rassembler vers un même objectif, qui est de témoigner de la joie que nous avons et de l'unité que nous avons ensemble lorsque l'on chante.
0: Le concert des familles en soutien à la sauvegarde de l'abbaye de la Grâce, c'est samedi 10 octobre à 20h30 en l'église Saint-Sulpice dans le 6e arrondissement. Gabriel Lefebvre, un grand merci à vous.
1: Merci, à samedi.
0: 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Bonne chance à toutes et à tous, et voici quelques notes du Gloria de Vivaldi.

0: Belle journée à toutes et à tous. Vous avez choisi RCF Notre-Dame, il est 8h30. Dans un instant, nous évoquerons le portrait de François-René de Chateaubriand avec Dominique Long, dont méditer avec une œuvre d'art. C'est juste après votre météo.
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0: Et pour commencer, une alerte de Météo France pour pluie et inondation. Elle concerne un seul département, il s'agit de l'Hérault. Ce matin, les ciels sont brumeux sur le nord, brume remplacée dès la mi-journée par des éclaircies sur une large moitié nord et près des côtes atlantiques. Le temps est plus instable sur le sud, avec des averses entre le sud-ouest, le Languedoc et la vallée du Rhône, et des orages à proximité de la Méditerranée. Ailleurs en France, le temps reste sec. En Belgique, le ciel est voilé tout au long de cette journée. Les températures pour votre samedi après-midi, 20 degrés prévus à Saint-Étienne, 21 du côté de Lille, de Rouen, de Rennes et de Montpellier, 22 à Metz et Lyon, 23 à Paris et Tours, 24 degrés pour votre samedi après-midi à Dijon, 25 à Bordeaux et Marseille et 26 à Ajaccio. Pour la Belgique, 21 degrés pour l'après-midi à Bruxelles, mais également à Liège. Méditer avec une œuvre d'art et j'accueille Dominique Long. Bonjour Dominique.
2: Bonjour Bruno, bonjour à tous.
0: Un rendez-vous que vous proposez RCF Notre-Dame en partenariat avec le magazine Le Pèlerin, dont vous êtes l'un des journalistes. Vous nous proposez chaque semaine de regarder, contempler et méditer une œuvre d'art profane ou religieuse, ancienne ou récente, pour creuser tous les reflets de la vie spirituelle.
2: Oui Bruno, cette semaine, une question toute simple. Est-ce que vous connaissez Châtenay-Malabry ? C'est une petite commune des Hauts-de-Seine, au sud de Paris. La ville accueille dans un beau parc la propriété de la Vallée aux Loups, qui accueilla François-René de Chateaubriand de 1807 à 1818. On peut y découvrir actuellement une exposition consacrée à sa relation passionnée avec Juliette Récamier. Occasion de redécouvrir un de ses portraits célèbres de cet auteur, connu notamment pour le génie du christianisme. Sur le tableau, l'homme est pensif, les cheveux au vent, accoudé sur un mur recouvert de lierre. Il est revêtu d'une redingote noire et porte un nœud de lavalière tout aussi sombre. Dans une pose impériale, il glisse sa main droite sur son cœur, non sans référence à l'homme de l'île d'Elbe dont il a tiré le portrait 7 ans plus tôt. Élève du peintre Jacques-Louis David, le peintre Girolet Triauzon, monté à Paris de Montargis, est un orphelin de ses parents dès l'âge de ses 20 ans. Mais le destin n'est pas que cruel, il est aussi parfois surprenant dans sa consolation. Cette année-là, le docteur Triauzon, un ami de la famille qu'il avait pris sous son aile à Paris, adopte cet artiste devenu mûr et en fait son héritier. Ce dernier reconnaissant va rajouter son nom à celui de ses parents. En faisant le portrait de Chateaubriand, cet homme d'État conservateur et écrivain réputé, il déploie une sensibilité toute romantique qui va imprégner son œuvre. Chateaubriand, balayé par le vent, contemple dans la clarté d'un jour déclinant les ruines du Colisée romain. Le regard perdu au loin de cet homme torturé par sa charge politique et son génie littéraire répond à la force tranquille de son corps, posé là, calme, silencieux, mélancolique. Comme un idéal masculin pour cette génération qui tremble de révolution en restauration, de république en empire, cherchant des figures tutélaires qui pourraient enfin répondre à l'idéal d'une société si bouleversée. Après avoir été exposé dans les salons parisiens en 1810, le tableau a été récupéré dès 1812 par son commanditaire lui-même, François-René de Chateaubriand, qui l'emportera dans sa ville natale de Saint-Malo.
0: Merci Dominique Long, on se retrouve la semaine prochaine pour ce rendez-vous Méditer avec une œuvre d'art. On vous retrouve également dans les pages du Pèlerin.

0: Un réveil tout en douceur ce matin sur RCF Notre-Dame à 8h36. C'était Lauriane Testard avec L'amour d'une sœur.
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0: L'Europe, c'est vous sur RCF Notre-Dame. Chaque samedi, avec la rédaction de toute l'Europe, on découvre l'Union européenne et son rôle dans notre quotidien. Et aujourd'hui, on va parler mobilité des jeunes en train. Bonjour Alexandra Lesure.
2: Bonjour Bruno, bonjour à toutes et à tous.
0: Alexandra, à 18 ans, l'Union européenne peut vous offrir un billet pour partir à ses découvertes. C'est le principe de Discover You.
2: Oui, et les candidatures viennent tout juste d'ouvrir le 1er octobre. Alors, Discover EU, c'est une initiative du programme Erasmus+, qui permet à des jeunes de 18 ans de voyager en Europe, principalement en train. Il y a 2 sessions par an, et pour cette session d'automne 2026, environ 40 000 passes doivent être distribuées.
0: Alors, qui peut tenter sa chance ?
2: Pour cette édition, il faut être né en 2008 et être citoyen ou résident d'un pays participant au programme, c'est-à-dire les 27 États membres, plus 6 pays associés comme l'Islande ou la Serbie par exemple. Les candidatures sont ouvertes du 1er au 15 octobre avec une clôture à midi. Il faut répondre à 5 questions sur l'Union européenne ainsi qu'à une question subsidiaire. La sélection tient compte des résultats et d'un quota attribué à chaque pays.
0: Et combien de places sont prévues pour les Français, Alexandra ?
2: Alors, le quota est fixé par pays de résidence selon une clé de répartition du programme Erasmus+. Le chiffre définitif peut évoluer, notamment si certains pays n'utilisent pas l'ensemble des places qui leur sont attribuées. Lors de cette session d'automne 2026, la France dispose d'un quota d'environ 5600 places. Pour vous donner un ordre de grandeur, lors de la session précédente en avril dernier, près de 20 000 jeunes Français avaient candidaté pour un peu plus de 5600 places. Autrement dit, plus d'un candidat sur 4 a été retenu. Ça reste toutefois une indication. Les chances réelles dépendront du nombre de candidatures enregistrées cette année. Les résultats doivent être communiqués en janvier 2027. De la candidature au résultat, tout se passe en ligne sur le portail européen de la jeunesse.
0: Concrètement, une fois sélectionné, on peut prendre le train autant qu'on veut, c'est ça ?
2: Alors, pas tout à fait. Le pass permet de disposer de 7 jours de voyage à utiliser au cours d'une période maximale d'un mois. Ces 7 jours peuvent être consécutifs ou répartis librement dans ce mois. Pendant une même journée de voyage, on peut donc enchaîner plusieurs trains et sur l'ensemble du séjour, visiter autant de pays éligibles qu'on le souhaite. Pour cette session, le voyage devra avoir lieu entre le 1er mars 2027 et le 31 mai 2028.
0: Alors parmi ces trains, Alexandra, il y a les trains de nuit. On assiste à leur retour en Europe.
2: Oui, on voit en tout cas se développer à nouveau plusieurs liaisons internationales. L'idée est simple et assez séduisante. Monter dans un train le soir et se réveiller le lendemain matin dans une autre ville, voire dans un autre pays. Aujourd'hui, des opérateurs comme European Sleeper proposent notamment des liaisons telles que Paris-Berlin, Bruxelles-Prague ou Bruxelles-Milan.
0: Avec Discover You, la nuit à bord est donc gratuite.
2: Alors, c'est là qu'il faut apporter une nuance. Le pass couvre le voyage, mais certains trains imposent une réservation et la gratuité ne s'applique pas aux couchettes ni aux voitures lit des trains de nuit. Si l'on veut réellement dormir dans une couchette ou un compartiment lit, il faut généralement payer le supplément correspondant. À savoir, pour la première fois, les 250 candidats les mieux classés parmi ceux de l'ensemble des pays participants au programme bénéficieront d'une nuit gratuite dans une auberge de jeunesse.
0: Finalement, Discover You, c'est aussi une manière très concrète de faire l'expérience de l'Europe.
2: Oui, au-delà du billet, l'idée du programme est d'amener les jeunes à découvrir la diversité européenne, son patrimoine et ses cultures. Le train illustre bien cette Europe des frontières que l'on franchit parfois sans presque s'en apercevoir. On déjeune dans un pays, on dit dans un autre et l'on découvre au fil du voyage des langues, des paysages et des modes de vie différents. Mais cette expérience met aussi en lumière certaines limites du réseau ferroviaire européen. Organiser un trajet international peut encore obliger les voyageurs à passer par plusieurs sites ou plusieurs systèmes de réservation. C'est pourquoi la Commission européenne a proposé en 2026 de nouvelles règles destinées à faciliter la recherche, la comparaison et l'achat de billets pour des trajets combinant plusieurs opérateurs ferroviaires. L'objectif est de rendre les voyages transfrontaliers plus simples, plus lisibles et plus attractifs. Un enjeu important lorsque l'Union européenne cherche à encourager des modes de transport moins émetteurs de carbone et à développer une véritable mobilité ferroviaire européenne.
0: Et rendez-vous sur le site internet touteleurope.eu pour en reparler. Merci Alexandra Lesure, on se retrouve la semaine prochaine pour l'Europe et vous. Quasiment 8h41 tous les matins dans la matinale à 7h35. Pierre Dubois accueille un humoriste et je vous propose de retrouver cette semaine Florian de Malestroit. Elle était sous drogue papale. Eh ben oui.
3: Bonjour Floriane.
4: Bonjour Pierrick, bonjour Monsieur le Ministre.
3: Alors
4: bonjour.
3: Floriane, êtes-vous remis de ce week-end papal ? À vrai dire, Pierruc, je suis en pleine redescente de LSD, la nouvelle drogue Léon, serviteur de Dieu. Je m'y suis shootée pendant tout un week-end et là, franchement, c'est dur. Je vais avoir besoin d'une soupape de décompression d'une semaine au moins. Je chiale, comme une Marie-Madeleine. Tous mes collègues pensent que je me suis faite larguer. D'ailleurs, quand l'un d'eux m'a demandé l'autre jour ce qui n'allait pas, j'ai répondu « C'est Léon, il est parti !» Je pense que ça n'a pas arrangé ma cause. Sérieusement, je ne me reconnais plus. C'est la première fois que je scrolle sur mon téléphone, pas pour voir des vidéos débiles, mais pour trouver des nouveaux contenus sur le pape. Le pire, c'est qu'entre les photos chialantes des bébés et des enfants handicapés qui se font bénir et les vidéos du pape qui chiale devant la Sainte Vierge, ça me fait encore plus chialer. La nuit, les images tournent en boucle dans ma tête. J'ai même essayé de lire un petit ours Jean Brun pour m'endormir. Rien n'y fait. Je revois ce pape nous dire à la veillée du vendredi « Vous êtes les saints de France !» Alors, pas sûre d'être une sainte. Et puis surtout, à la différence de Jeanne d'Arc, je n'ai pas plusieurs voix, mais une seule. Et pour être honnête, monsieur le ministre, je ne suis pas sûre de la mettre dans l'urne en 2027. Non mais après cette soirée incroyable au Stade de France, c'est sûr, il va y avoir un boom des petits bébés Léon chez les jeunes parents cathos. De quoi mettre en PLS tous les bobos casseurs de graines de courge qui avaient la main mise sur ce prix. Et puis la messe. Mais quelle messe ! Bon, pour être honnête, j'ai pas vu grand-chose, hein, parce que le Seigneur n'a pas hyper bien réparti les tailles entre ses créatures. Ici, petite dédicace à Étienne Pépin, hashtag Team Zaché. Non mais c'est sûr, hein, certaines créatures ont été plus gâtées que d'autres par le bon Dieu. N'est-ce pas monsieur Jean Brun, dit le beau Brun. Je pense que vous, en revanche, monsieur le ministre, vous avez dû bien le voir, Léon. Entre vos logements de fonction et ceux de vos amis, il y avait forcément un petit rooftop sympa. En tant que ministre du Logement et de la Ville, je pense que vous pouvez dire qu'après ce week-end qui a quand même rassemblé 800 000 personnes rien qu'à la messe, l'état des lieux de sortie est miraculeux. Et en tant que ministre de la Cohésion des quartiers, je pense que vous avez pu également être admiratif de ce week-end sans incident, en particulier avec les 80 000 jeunes réunis au Stade de France, tandis que vous galérez quelques mètres plus loin avec le blocus de quelques lycéens de Saint-Denis. Alors, monsieur Jean Brun, je pense qu'en matière de religion comme de politique, on peut tirer une leçon du pape. Il est temps de remettre l'église au milieu du village.
0: Florian de Malestroit, l'une des humoristes de RCF Notre-Dame, a retrouvé chaque matin à 7h35 dans la matinale, présentée bien évidemment par Pierruc Dubois. Il est 8h43.
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0: Sortir de l'isolement ne se fait pas seul, c'est la nouvelle campagne de la Société de Saint-Vincent-de-Paul, avec en point d'orgue une grande mobilisation tout au long de ce week-end. Philippe Abreu, bonjour.
4: Bonjour.
0: Vous êtes le président national de la Société. La lutte contre l'isolement est l'un des buts de votre organisation. Pourquoi choisir de lutter contre l'isolement ?
4: Vous savez, comme chaque année, pour la fête de Saint-Vincent-de-Paul, nous sensibilisons à nos actions. Notre raison d'être à Saint-Vincent-de-Paul, c'est la rencontre fraternelle, la rencontre de personne à personne. Et l'isolement, la solitude, c'est une pauvreté qui touche de plus en plus de personnes en France et d'ailleurs pas qu'en France.
0: Comment lutter contre cet isolement ?
4: Comment lutter contre cet isolement ? Écoutez, l'action de base de nos confrères vincentiens, c'est la visite à domicile. Et nous n'attendons pas que les personnes viennent à nous, nous allons à leur rencontre chez elles.
0: Philippe Abreu, vous proposez tout au long de ce week-end des manifestations dans toute la France. Quels sont les grands temps forts ?
4: Alors les temps forts, vous l'avez dit en préambule, nous avons une nouvelle campagne de communication. Évidemment, nous allons nous appuyer dessus tout au long de ce week-end et puis dans les années qui viennent. C'est un temps fort pour faire connaître au grand public ce que nous sommes, ce que nous faisons. Le temps nous manque là ce matin pour lister tout ce que nous faisons, mais toute l'année nous agissons au plus près de toutes les pauvretés. Nous visitons à domicile, on vient de l'évoquer. Cette année, donc, nous serons présents dans 7 villes, plus particulièrement, avec des campagnes de communication dans les lieux publics, sur les transports en commun, dans les gares, etc. Et puis, présents dans nos équipes locales, seront présents dans toutes les paroisses de France où elles sont implantées, pour faire connaître, pour se présenter, pour mener des actions de sensibilisation. D'autant plus que cette année, vous l'avez noté, nous avons eu tout récemment la visite du pape Léon XIV, qui, dans son homélie à Paris, a cité Frédéric Ozanam, notre fondateur, ainsi que Saint-Vincent de Paul. Évidemment, toutes les équipes ont reçu ça comme une magnifique reconnaissance et comme un encouragement à poursuivre et à amplifier leurs actions.
0: Sortir de l'isolement ne se fait pas seul, c'est la nouvelle campagne de la Société de Saint-Vincent de Paul. Philippe Abreu, merci.
4: Merci. Et bonne journée. Au revoir.

0: Monsieur Moustapha, c'était Alexandre Desplat. Dans un instant, sur RCF Notre-Dame, vous avez rendez-vous avec la prière du matin. Belle journée à toutes et à tous.
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0: h 50 sur RCF Notre-Dame, voici la prière du matin. Dans quelques instants, le Père Xavier Lépin nous proposera sa méditation de l'Évangile. Ce matin, l'Évangile selon Saint-Luc au chapitre 10, les versets 17 à 24. Réjouissez-vous parce que vos noms se trouvent inscrits dans les cieux.

En ce temps-là, les 72 disciples que Jésus avait envoyés revinrent tout joyeux en disant « Seigneur, même les démons nous sont soumis en ton nom. » Jésus leur dit « Je regardais Satan tomber du ciel comme l'éclair. Voici que je vous ai donné le pouvoir d'écraser les serpents et les scorpions et surtout la puissance de l'ennemi. Absolument rien ne pourra vous nuire. Toutefois, ne vous réjouissez pas parce que les esprits vous sont soumis, mais réjouissez-vous parce que vos noms se trouvent inscrits dans les cieux. » Alors même, Jésus exulta de joie sous l'action de l'Esprit-Saint et il dit « Père, Seigneur du ciel et de la terre, je proclame ta louange. Ce que tu as caché aux sages et aux savants, tu l'as révélé aux tout-petits. Oui, Père, tu l'as voulu ainsi dans ta bienveillance. Tout m'a été remis par mon Père. Personne ne connaît qui est le Fils, sinon le Père. Et personne ne connaît qui est le Père, sinon le Fils, et celui à qui le Fils veut le révéler. » Puis il se tourna vers ses disciples et leur dit en particulier « Heureux les yeux qui voient ce que vous voyez, car je vous le déclare, beaucoup de prophètes et de rois ont voulu voir ce que vous-même voyez et ne l'ont pas vu, entendre ce que vous entendez et ne l'ont pas entendu. »

Les 72 disciples reviennent de la mission tout joyeux et Jésus exulte de joie sous l'action de l'Esprit-Saint. Cet évangile nous parle de la joie. Mais visiblement, le concept de joie et sa réalité profonde ne sont pas les mêmes pour les disciples et pour Jésus. Les disciples sont joyeux de ce qu'ils ont fait, même si cela est au nom de Jésus. Seigneur, même les démons nous sont soumis en ton nom. Ils sont fiers de ce qu'ils ont pu vivre et réaliser. Mais Jésus va leur dire que c'est par lui, avec lui et en lui que leur réussite a été possible. Lui aussi, par la prière, était très actif pendant qu'ils œuvraient. Après cette précision, Jésus va leur révéler quelle devrait être la source profonde de leur joie. Cela a dû les refroidir un peu. La joie de la mission ne vient pas de ce qu'on fait, mais de ce que l'on est aux yeux de Dieu. Jésus déploie ici une belle image. Réjouissez-vous, parce que vos noms se trouvent inscrits dans les cieux. Le plus important n'est pas tant dans les moyens déployés avec intelligence et pugnacité pour la mission, mais dans la qualité du témoin, qui, touché par l'amour de Dieu, en témoigne par ses paroles et ses actes. Il reconnaît que c'est le Christ qui agit en ses paroles et ses actes. Le seul missionnaire de Dieu, c'est lui, le Christ. Et nous sommes efficients uniquement quand nous le laissons agir à travers nous. Tous les baptisés que nous sommes devraient avoir l'audace de saint Paul et dire avec force et humblement « Ce n'est plus moi qui vis, c'est le Christ qui vit en moi. » Ayons un cœur ouvert pour accueillir pleinement la grâce de notre baptême où nous avons été configurés au Christ. »

Notre Père qui es aux cieux, que ton nom soit sanctifié, que ton règne vienne, que ta volonté soit faite sur la terre comme au ciel. Donne-nous aujourd'hui notre pain de ce jour. Pardonne-nous nos offenses, comme nous pardonnons à ceux qui nous ont offensés. Et ne nous laisse pas entrer en tentation, mais délivre-nous du mal. Car c'est à toi qu'appartiennent le règne, la puissance et la gloire pour les siècles des siècles. Amen.

0: C'est avec ce chant interprété par la maîtrise de la primatiale Saint-Jean de Lyon. Si le Père vous appelle, que se referme la prière du matin. Le Père Xavier Lépin avait préparé la méditation de l'Évangile. Ce matin, l'Évangile selon Saint-Luc au chapitre 10, les versets 17 à 24. Bon week-end à toutes et à tous à l'écoute de RCF Notre-Dame. Il est 8h56, il est l'heure d'accueillir Isabelle Delaunay. Voici le Saint du jour. Bonjour Isabelle.
1: Bonjour. En ce 3 octobre, nous fêtons les Gérards, prénom médiéval d'origine germanique qui signifie « l'homme qui lance fort ». Saint Gérard est un saint belge du Xe siècle. Insatisfait de sa vie à la cour du comte de Namur et du métier des armes, Gérard fait une expérience spirituelle profonde au cours d'une expédition de chasse dans les bois. Il se recueille dans une ancienne chapelle du domaine familial de Brogne. Et lors de cette vision, Saint-Pierre l'invite à y fonder un monastère. Alors, pour rapporter des reliques pour fonder ce fameux monastère, Gérard se rend au monastère de Saint-Denis, près de Paris, où il devient bénédictin. Il y séjourne quelques années et est ordonné prêtre. Puis il revient chez lui avec les précieuses reliques de Saint-Eugène. Gérard s'installe définitivement à Brogne, y construit à partir de 925 le monastère de Saint-Pierre et Saint-Eugène, qui suivra la règle de Saint-Benoît. Il en est le premier abbé, mais n'y est pas souvent présent, car sa réputation de sagesse et de douceur font qu'il est souvent appelé pour ramener l'observance de la règle de Saint-Benoît dans d'autres monastères de la région. Il fera même plus de 300 km jusqu'au monastère de Saint-Vandrille. Il meurt en odeur de sainteté en 959. Aujourd'hui, le monastère de Brogne, situé dans la province de Namur, à quelques kilomètres de Maretsu, n'est plus un centre spirituel car les bâtiments sont très abîmés. Mais il retrouve un certain renouveau grâce à sa brasserie. Alors, n'hésitez pas aujourd'hui à offrir au Gérard une Brogne blonde.
0: À consommer quand même avec modération. Merci Isabelle Delaunay, c'était le Saint du jour. Un petit mot de la météo pour cette journée de samedi avec cette alerte de Météo France pour pluie et inondation. Elle concerne un seul département, je vous le rappelle, l'Hérault. Ce matin, les temps est brumeux sur le nord. Brume remplacée dès la mi-journée par des éclaircies sur une large moitié nord et près des côtes atlantiques. Le temps est plus instable sur le sud avec des averses entre le sud-ouest, le Languedoc et la vallée du Rhône et des orages à proximité de la Méditerranée. Ailleurs en France, le temps reste sec. En Belgique, le ciel est voilé tout au long de cette journée de samedi. Les températures de l'après-midi, 20 degrés prévus à Saint-Étienne, 21 à Lille, Rouen, Rennes et Montpellier, 22 degrés pour l'après-midi à Metz et Lyon, 23 à Paris et Tours, 24 à Dijon, 25 à Bordeaux et Marseille, 26 à Ajaccio. Pour la Belgique, 21 degrés aussi bien à Bruxelles qu'à Liège. Et bien voilà, pour moi c'est l'heure de vous quitter. Merci Hugo Vincent, la réalisation technique. Passez toutes et tous une excellente journée. On se fixe rendez-vous sur RCF Notre-Dame demain matin, ça sera à partir de 6h30. Nous, on sera en tout cas au rendez-vous. À demain.
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0: 9h, passé de quelques secondes en ce samedi matin, voici Vitamine C, on y retrouve Ralph Schmeder, il y aborde le dimanche de la mission universelle avec Emmanuel Babisagana.
1: Ralph Schmeder au micro, bienvenue dans l'émission Vitamine C qui, chaque semaine, vous donne un aperçu de l'actualité religieuse dans le diocèse de Liège. En ce début du mois d'octobre, nous parlerons des activités de missio et du dimanche de la mission universelle qui aura lieu les 17 et 18 octobre prochains. Mais pour commencer, quelques points d'agenda. Ce dimanche, c'est la fête de Saint-François d'Assise dont nous fêtons cette année les 800 ans de sa mort. Dans ce cadre, le sanctuaire de Sainte-Julienne de Cornillon, qui abrite le monastère des Sœurs Clarisses, organise plusieurs activités au programme. Déjà ce vendredi 2 octobre à 20h, trop tard pour ceux qui nous écoutent le week-end, une soirée de cinéma avec le chef-d'œuvre de Franco Zeffirelli, François et le chemin du soleil. Ce samedi 3 octobre à 16h, une pièce de marionnettes sur la vie de Saint-François par le théâtre de l'Étoile dans l'église du sanctuaire. À 17h, vernissage de l'exposition Cantique de la création avec des peintures de Pierre Deuze, professeur à Saint-Luc. Dimanche 4 octobre à 10h, messe solennelle chantée par la chorale Saint-François de Liège, le béguinage et le chœur de la messe des jeunes de Cornillon. Et puis à 12h, buffet franciscain mitonné par les sœurs Clarisse. Pour les réservations au buffet, téléphonez au 04 343 64 54. Je répète, 04 343 64 54. Et dernière chose, le dimanche à 14h, toujours à Cornillon, Liège sur les pas de Saint-François, une balade guidée de 6 km avec René Dufour sur les traces des couvents franciscains et Clarisse de la Cité. Pour plus de renseignements, consultez le programme complet sur le site www.saintejulienne.org. Saint-François, qui est le saint patron de l'Italie, sera fêté aussi ce dimanche au Centre social italien de Rocourt, qui se trouve chaussée de Tongres 286. Au programme, à 11h30, une messe solennelle et puis à 13h, un repas franciscain. Vous trouverez plus d'infos à ce sujet en passant par l'agenda du site du diocèse évêchédeliège.be. Ce week-end est aussi intéressant pour les amateurs de patrimoine. Les collégiales liégeoises ouvrent leurs portes à travers visites, mais aussi concerts, conférences, découvertes et rendez-vous singuliers. Plusieurs lieux, plusieurs histoires. Découvrez les collégiales et sites partenaires à travers un programme conçu pour faire vivre leur patrimoine, leurs histoires et leur savoir-faire. Vous trouverez le programme complet sur circuit des collégiales en un mot.be. La bibliothèque du séminaire de Liège vous invite à sa foire aux livres d'occasion avec des livres tout sujet et aussi de la musique. Elle aura lieu du 9 au 18 octobre dans l'église du séminaire rue des Prémontrés 38. Accès libre de 10h à 18h, dimanche inclus. Les détails sur www.bibliosemliège, en un mot, donc bibliosemliège.be. Et nous terminons par une conférence sur le patron de notre diocèse, Saint Lambert, par Monseigneur Jean-Pierre Delville, notre évêque. Elle aura lieu déjà ce samedi 3 octobre à 16h30 à l'église Saint-Jean l'Évangéliste, 32 place Xavier Neujean à Liège. L'entrée est libre. Et nous arrivons à l'entretien de la semaine. En fait, le mois d'octobre, c'est le mois des missions ou de la mission. Le dimanche 18 octobre, l'Église catholique célébrera le 100e dimanche mondial de la mission universelle, également appelé Dimanche des missions, institué par le pape Pie XI en octobre 1926. Cette journée nous rappelle que la proclamation de l'Évangile est une responsabilité partagée. Alors, avec moi en studio, le coordinateur de Missio Belgique, Emmanuel Babisagana. Bonjour.
2: Bonjour, Monsieur Schmelder.
1: Vous êtes là pour nous présenter justement cette campagne, une campagne pas comme les autres, parce que c'est vraiment un grand anniversaire, parce que ça n'arrive pas tous les jours qu'on fête 100 ans. Qu'est-ce qu'on fête exactement? Donc, en 1926, pour la première fois, il y a eu ce dimanche des missions, c'est ça?
2: Tout à fait, tout à fait. C'est le pape Pie XI qui a vraiment institué cette journée pour stimuler l'élan missionnaire de l'Église à cette époque-là. Et au fil des années, ses successeurs ont perpétué cette dynamique-là. Et c'est le pape François qui a accentué vraiment la solennité et l'universalité du dimanche des missions en proclamant désormais un thème pour toutes les églises du monde, parce qu'il n'y en avait pas. À l'époque, chaque pays célébrait le dimanche des missions et choisissait un thème qui lui était propre. Mais avec le pape François, il a commencé à donner un thème pour le monde entier, pour toutes les églises. Et là, la dimension universelle et vraiment solennelle de dimanche des missions a vraiment augmenté. Depuis lors, vraiment, on se sent. Et c'est pourquoi le thème de cette année est dans cette phase-là avec le pape Léon XIV, un en Christ et uni pour la mission. C'est vraiment souligner l'unité dans le Christ et l'universalité de la mission chrétienne.
1: Donc, vous faites partie de Missio Belgique. Je crois que ça existe dans le monde entier, mais ça s'appelle les œuvres pontificales missionnaires, c'est ça?
2: Missionnaires, justement. Ça fait partie de cette évolution dont j'ai parlé. Au départ, chaque pays un peu s'occupait de la mission, s'attribuait un nom, une identité, et progressivement, donc, les papes ont poussé vers cette unification, non seulement dans l'identité, mais même dans l'attribution des noms. En Europe, il y a encore quelques pays où on s'appelle Missio, mais le nom canonique officiel, c'est œuvre pontificale missionnelle. Le nom Missio a trait à la tradition en Belgique où les gens se reconnaissent plus, les OPM en abrégé, œuvre pontificale missionnelle par Missio. Et donc, on fait le choix pour le moment de garder cette appellation pour que les chrétiens se reconnaissent davantage. Mais nous appartenons à ce réseau, justement, des œuvres pontificales missionnaires qui ont une direction nationale dans près de 150 pays à travers le monde.
1: Alors, tout le mois d'octobre, c'est le mois des missions, mais c'est le week-end du 17-18 octobre qu'on fait une collecte prescrite, comme on dit, dans les églises, donc en faveur de Missio. Alors, Missio, qu'est-ce que c'est exactement? Qu'est-ce que vous faites concrètement? Est-ce que c'est seulement récolter de l'argent?
2: Loin de là. C'est vrai que l'intuition de départ de Pauline Jaricot, qui a fondé les œuvres pontificales missionnaires, c'était de venir en aide. C'est une laïque lyonnaise qui a été canonisée en 2022. C'est une laïque, donc c'est pour dire, entre parenthèses, que la mission n'est pas une affaire réservée à une catégorie. C'est une laïque qui a été soucieuse, à un moment donné, du soutien à apporter aux missionnaires qui étaient aux quatre coins du monde. Et donc, le premier soutien a été celui de la prière. Elle a initié un chapelet et après, elle s'est dit, mais pourquoi ne pas demander à toutes les soeurs avec qui on prie de mettre un sou chaque fois qu'on se retrouve, une fois par semaine, une fois par mois, un petit sou. Et c'est comme ça que les œuvres pontificales missionnaires sont nées. Donc, c'est vraiment parti d'une volonté de soutenir spirituellement, mais aussi par la suite matériellement. Et depuis lors, on perpétue, ou en cela, on perpétue un peu l'idéal de solidarité spirituelle et matérielle des premières communautés chrétiennes. Mmh. C'est exactement, pour répondre directement à tes questions, c'est exactement ce que Missio fait. Mmh. Perpétuer la solidarité spirituelle et matérielle des premières communautés chrétiennes, dont on lit dans les Actes des Apôtres, qu'elles priaient ensemble, les unes pour les autres, mais aussi elles mettaient ensemble le fruit de leur travail pour que chacun ait le minimum pour annoncer la bonne nouvelle. C'est exactement ce qu'on fait dans plus de 150 pays. On fait des collectes, on prie les uns pour les autres et après on redistribue en fonction des besoins des églises. Et pas seulement le dimanche des missions. Là, c'est vraiment le jour où on solennise cet idéal de solidarité spirituelle et matérielle. Mais la mission, c'est chaque jour et les besoins, c'est tous les jours.
1: Et donc, concrètement, vous soutenez des projets dans certains pays, par exemple d'Afrique?
2: Exact. L'Afrique est le continent qui reçoit le plus de ce qu'on met dans le pot commun. Mm-hmm. Parce que c'est cela, j'aime aller redire, la spécificité, l'unicité de Missio. C'est que nous fonctionnons comme une grande famille où tout le monde met, la famille chrétienne, tout le monde met dans le pot commun, mais on redistribue en fonction des demandes qui sont adressées. Les églises les moins nantis ont plus de demandes, donc en Afrique, en Asie, en Océanie, en Amérique latine, et les églises les plus nantis en ont moins. Donc ce qui fait que la redistribution se fait plus vers nos églises sœurs plus démunies. Donc, elles adressent les demandes à notre secrétariat international à Rome, au Vatican, et les directeurs nationaux se réunissent donc une à deux fois par an pour procéder à la redistribution sous la coordination du secrétaire général. Donc, c'est unique. C'est pas le riche qui va aider le pauvre, comme on le voit dans beaucoup d'organisations, mais c'est tous les membres d'une famille qui mettent dans un pot commun proportionnellement à leur capacité, et après on redistribue en fonction des besoins. Donc ces projets-là qui arrivent de partout sont examinés, et malheureusement, chaque année, un tiers des projets ne reçoit pas soutien, faute de subsides suffisants.
1: Alors cette année, vous avez choisi, je crois, le Sénégal comme pays, exemple,
2: pays,
1: c'est ça?
2: Frère, tout à fait, c'est l'exemple, c'est le mot exact. C'est un exemple, c'est pas le seul pays que nous allons soutenir, mais chaque année, il y a une tradition de mettre en lumière un pays pour illustrer un peu ce à quoi servent les dons que l'on fait pour nos églises sœurs plus démunies. Cette année, c'est le Sénégal que Monsieur a choisi de mettre en lumière.
1: Et qu'est-ce que vous faites au Sénégal, justement?
2: Alors, au Sénégal, outre la prière, comme je dis, qui est la base, les trois mots-clés de Monsieur, c'est croire, annoncer et partager. La solidarité, c'est vraiment le troisième pilier, qui n'est pas le moindre, mais qui est appuyé ou précédé par la prière et l'annonce qui lui donnent un sens spécifique, le sens évangélique que nous voulons donner à cette solidarité-là. Alors, il y a trois types de projets que nous avons décidé de soutenir traditionnellement, et c'est le cas cette année au Sénégal. C'est vraiment les projets qui portent sur les enfants, les trois. Il y a quatre œuvres pontificales missionnaires, mais on soutient trois principalement qui ont besoin de moins. La première, c'est pour les enfants.
1: Et notamment l'enseignement.
2: Voilà, les enfants, les premiers projets concernent les enfants, dont l'enfance missionnaire. Et là, on a décidé de soutenir le projet de reconstruction d'un foyer qui accueillait une trentaine de jeunes filles à Nema, au Sénégal. Et vraiment, c'était un lieu, pas seulement de vie, mais on leur donnait une formation spécifique pour qu'elles s'autonomisent. Il faut savoir que le Sénégal, c'est un pays qui a 96% musulmans, il n'y a que 3% de chrétiens. Et donc, bien qu'il y ait le vivre ensemble soit assez développé, mais les filles ont encore du mal à trouver vraiment leur voie professionnelle. Et donc, ce foyer-là aidait vraiment ces filles à avoir un lieu sûr où elles échappaient au mariage forcé et où elles pouvaient avoir une formation pour s'autonomiser, faire leur vie à leur guise. Et ce foyer, en 2024, a malheureusement été ravagé par un incendie. Et depuis lors, vraiment, c'est une mobilisation qui essaie de se faire pour reconstruire ce foyer-là où les sœurs accueillaient des filles orphelines, démunies, et leur donnaient vraiment un avenir autre que celui des mariages forcés et précoces. Et là, vraiment, on veut soutenir ce...
1: C'est ça. Oui. Les deux autres projets, on va en parler après une petite pause musicale.
2: Merci.

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1: Et nous sommes toujours aujourd'hui avec Emmanuel Babissagana, qui est le coordinateur pour la Wallonie de Missio Belgique. Et nous parlons évidemment du dimanche des missions et surtout du travail de Missio. Cette année, on vient de le dire, Missio soutient notamment le Sénégal. Et vous êtes en train de nous expliquer le genre de projet. On a commencé par l'enfance et les deux autres.
2: Le deuxième type de projet, il n'y a pas un ordre de priorité, mais c'est comme cela. Le deuxième type de projet porte sur la propagation de l'évangile. On soutient vraiment les diocèses pour annoncer l'évangile, parce que la Belgique est l'un des rares, si ce n'est le seul pays au monde, où l'Église bénéficie du soutien de l'État pour le traitement du clergé, du personnel de l'Église, les prêtres, assistants, pastors et autres, mais ailleurs, ce n'est pas le cas. Donc, il faut bien des moyens pour soutenir et les prêtres et les agents pastoraux qui vont sur le terrain annoncer l'évangile. Donc, le deuxième pilier que nous soutenons là, vraiment, c'est les projets qui concernent vraiment l'évangélisation, tout ce qu'elle demande en termes de moyens, de personnel. Et ici au Sénégal, l'exemple que nous avons, le projet qu'on a choisi de soutenir concerne les catéchistes. C'est vraiment les piliers de l'évangélisation dans les églises démunies, parce que souvent, et surtout dans un pays comme le Sénégal où il y a une minorité catholique, le curé doit parcourir des contrées parfois inaccessibles, faute de route ou en raison des routes, l'impraticabilité des routes, c'est des vélos, c'est des sentiers. Donc les paroisses sont parfois très étendues. Et en zone sahélienne, c'est difficile d'accès. Donc, ceux qui font le relais, vraiment les véritables agents quotidiens de l'évangélisation, ce sont les catéchistes. Et ils n'ont pas de rémunération. Là où ils ont une petite aide, ça atteint 19 euros par mois. Mais c'est eux au quotidien qui maintiennent la flamme de l'évangile allumée dans les cœurs, dans les familles. Donc, on a décidé vraiment de soutenir leur formation, parce qu'il faut les former. On n'est pas catéchiste. Donc, il faut les former, il faut les encadrer. Il y a des sessions qui

0: ordinaire de environ 775 euros pour chaque prêtre formé dans le monde, et notamment dans les églises plus démunies. Mais la diminution des collectes fait qu'on ne parvient plus à octroyer ce subside pour chaque prêtre formé dans les églises démunies, au point où, voilà, je le redis chaque fois, c'est la réalité malheureusement, dans certains pays, des évêques en viennent à refuser des candidats prêtres parce qu'ils n'ont pas les moyens pour financer la
1: Leur formation.
0: formation qui dure 7 à 9 ans et qui a un coût. Voilà, et c'est la réalité. Donc nous essayons d'affecter une partie des sommes récoltées aussi à la formation du clergé, aussi à la rénovation des bâtiments, parce que ce qu'il faudrait savoir, c'est que les séminaires la plupart des séminaires qui existent dans ces pays, et sur le site, j'en peux voir, www.missio.be, la photo du séminaire Saint-Jean-Marie Vianney, dont on voudrait soutenir la rénovation. C'est des bâtiments construits lors de la première évangélisation, lorsque les premiers missionnaires arrivaient en Afrique. Donc, ils ont 50, 60 ans, et entre-temps, la modicité des moyens, les urgences quotidiennes n'ont pas permis de rassembler suffisamment de fonds pour les rénover. Donc, c'est la question des infrastructures de la formation.
1: Alors, pour fêter ce centenaire, puisque, encore une fois, c'est vraiment les 100 ans du dimanche des missions, vous avez aussi prévu des outils et notamment une exposition itinérante, mais qu'on peut télécharger d'ailleurs,
0: Oui.
1: avec des affiches, donc des dimanches des missions depuis le début, c'est ça?
0: Tout à fait. On a essayé, il en manque l'une ou l'autre, mais on a vraiment, côté néerlandophone, on a les 100 affiches de 1926 à 2026. Côté francophone, il en manque l'une ou l'autre, donc c'est un appel aussi pour compléter. Alors là où on n'a pas en français, on utilise l'affiche néerlandophone parce qu'on voulait utiliser les affiches originales. Donc on les a toutes, mais pas toutes dans les deux langues. Mais elle est très riche, cette exposition, elle est itinérante. Il suffit de la demander. On peut, les panneaux sont légers, on peut la télécharger comme vous avez dit. On peut aussi se déplacer, l'amener. C'est des panneaux très légers, même dans une salle paroissiale, on peut vraiment faire un événement et revoir, retracer l'histoire de l'évolution. Il y a même un article sur le site aussi qui explique, qui analyse vraiment l'évolution de ces images-là. C'est l'occasion de, voilà, à la fois de regarder avec gratitude ce qui a été fait, de renouveler notre engagement au présent et d'envisager.
1: Alors, je suppose que ces affiches montrent aussi un peu l'évolution de la compréhension de la mission, à travers, les années.
0: Exact, de part et d'autre. Hein, on voit au départ des thématiques parfois très paternalistes, parfois très agressives. On a besoin d'argent, convertis-toi. Il y a des impératifs, il y a un temps un peu plus paternaliste ou impératif au début, et après, il y a une ouverture, parce que parfois c'était le mois, parfois c'était le jour, parfois c'était la semaine. Donc, c'est vraiment tout. Les accentuations sont différentes. On parle de la Belgique ici, hein, de notre pays. On voit comment est-ce que les thématiques ont évolué. Et puis, parfois, il y a eu de l'abstraction. Il y a eu aussi une parfois trop grande ouverture où la tentation était d'épouser un peu la sécularisation, où on voit que les affiches ont voulu épouser le caractère un peu ouvert, où parfois il faut chercher pour voir ce qu'il y a de chrétien
1: Derrière.
0: derrière, et après il y a eu un retour. C'est vraiment toute une dynamique, c'est très enrichissant comme exposition à visiter. Nous la recommandons en tout cas.
1: Alors, on peut dire aussi qu'il y a notamment une prière pour la mission de l'Église, inspirée par le pape Léon XIV,
0: Tout
1: à
0: à fait.
1: l'occasion du 100e dimanche mondial des missions. Il y a une lettre des évêques belges qu'on trouve notamment sur le site catobel.be.
0: Tout à fait.
1: Il y a évidemment aussi le mot du pape, hein, donc pour ce 100e dimanche. Donc, sur votre site internet, donc missio.be, on trouve plein de choses, plein de matériel.
0: Tout à fait. Dans la rubrique boutique, on va trouver tout ce qu'on peut acheter pour soutenir les ventes. Les fameuses croix de Bethléem qui sont toujours recommandées parce qu'elles illustrent un peu la boucle de solidarité de Missio. C'est des personnes démunies qui fabriquent ces croix. On achète pour les soutenir et pour soutenir également avec le produit d'autres communautés plus démunies. Il y a cette

0: dont vous avez parlé, où les évêques, nous les remercions de soutenir, d'appeler toute l'Église belge vraiment à continuer à soutenir Missio. Il y a l'appel de notre directeur, l'abbé Théogène Avujimana, qui aussi exprime sa gratitude à toute l'Église de Belgique pour le soutien qu'elle accorde aux œuvres pontificales missionnaires depuis ces 100 années-là. Il y a des initiatives que l'on peut prendre ensemble. Il y a la disponibilité du coordinateur que je suis, de mon collègue néerlandophone aussi, pour accompagner les initiatives locales et les unités pastorales qui voudraient soit organiser l'exposition, soit organiser une soirée missionnaire, soit une conférence. Nous sommes disponibles pour cela.
1: Donc, si on veut prendre contact avec vous, on passe par le site internet ou bien on peut vous
0: Emmanuel,
1: contacter directement?
0: directement, mon email est simple, emmanuel@missio.be, et puis le numéro de téléphone, il est sur le site internet 0471-71-24-65. 0471-71-24-65.
1: Voilà. Merci beaucoup pour toutes ces informations, donc pour préparer ce mois d'émission qui commence, qui a commencé ce 1er octobre et qui dure encore pendant tout le mois. Mais le point culminant, c'est certainement le dimanche d'émission, le 17 et 18 octobre prochain, avec, je le rappelle, la collecte dans les églises pour Missio. Emmanuel Babissagana, merci beaucoup. Je rappelle que vous êtes le coordinateur de Missio pour la Wallonie. Merci à vous, chères auditrices et auditeurs, d'avoir suivi cette émission. On se retrouvera la semaine prochaine, si vous le souhaitez. Jusque-là, passez encore de très bons moments sur les ondes de RCF. Au revoir.
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1: Bonjour à toutes, bonjour à tous, bienvenue dans l'hebdo liégeois, une émission aujourd'hui axée sur l'économie et les investissements, et pour cause, puisque notre invité aujourd'hui est le CEO de Nochac, ex-Meusinvest. Il s'agit d'un fonds territorial de référence qui se met au service de la transformation économique de la région liégeoise. En la compagnie de notre invité, nous allons évoquer bon nombre d'investissements réalisés depuis 2021, mais aussi différentes thématiques comme la réindustrialisation, la transition énergétique, la souveraineté technologique ou encore bon nombre de secteurs qui seront porteurs à l'avenir, que ce soit en Wallonie ou à Liège. L'hebdo liégeois, notre invité aujourd'hui est Gaëtan Servet, le CEO de Nochac, un fonds territorial. Bonjour.
2: Bonjour.
1: Alors, vous étiez il y a 5 ans en tant que Nochac capitaine d'un petit navire. Aujourd'hui, on serait plutôt sur le format bateau de croisière au vu des résultats que vous affichez. Nochac en 5 ans, en quelques chiffres, c'est 596 millions d'euros investis, 480 sociétés en portefeuille et près de 35 000 emplois directs et indirects créés. Alors avant d'aborder le futur qui est un nouveau plan stratégique sur 5 ans jusqu'en 2031, revenons quelques instants sur vos résultats. Des résultats dont vous êtes fier, je suppose.
2: Oui, je ne dirais pas en vous écoutant que c'est un bateau de croisière, parce que c'est un métier qui demande de remettre en jeu et de challenger les nouveaux équilibres chaque année. Mais effectivement, on s'était engagé avec nos actionnaires en 2020 pour la période 21-26, d'essayer d'investir 500 millions dans l'économie liégeoise, de présenter un bulletin, c'est-à-dire des résultats financiers qui soient positifs, et de même essayer de verser un dividende à nos actionnaires de l'ordre de 4%. Et il se fait qu'aujourd'hui, maintenant, on a le recul pour voir, parce qu'on a des exercices qui commencent au début du mois de juillet jusqu'à fin juin. Donc, quand on dit 21-26, c'était jusqu'au 30 juin 26. Donc, on a le recul maintenant pour savoir que effectivement, le bulletin de l'écolier est positif, et qu'on a pu effectivement atteindre tous ces objectifs que nous avait assigné notre conseil d'administration.
1: Des objectifs que vous avez réussi à atteindre malgré plusieurs crises qu'on a traversées ces dernières années. Je pense au Covid, je pense aux inondations, notamment sur Liège. Il y a aussi évidemment l'inflation et les crises importantes qu'il y a au niveau international qui impactent notre économie. On le voit bien par exemple avec les prix du carburant à la pompe simplement en ce moment. Donc c'est quand même une belle réussite d'avoir réussi, malgré toutes ces embûches, à tenir le cap quelque part.
2: Oui, bien sûr. En plus, vous avez cité toutes ces contrariétés, effectivement, vous-même, dans l'économie liégeoise, dans cette période 21-26. Je ne sais pas si vous avez cité la Covid aussi, hein, c'était quand même une période particulière. On a quand même eu l'économie qui était complètement à l'arrêt pendant des mois, une période totalement insoupçonnée. Je dis souvent aussi que quand on a créé le plan stratégique, ben, on vivait une époque qui était aussi totalement insolite, c'est qu'on avait des taux d'intérêt négatifs. Je ne sais pas si vous vous souvenez qu'à un moment, on a eu des taux d'intérêt négatifs.
1: Ce qui a bien changé.
2: Oui, c'est ça. Après une longue période d'inflation basse et de taux d'intérêt contenus, hein, ben, dans les années 2000-2010, on a quand même connu 20 ans de... Eh bien, subitement, effectivement, comme vous l'avez dit, on a connu une augmentation de l'inflation, des taux d'intérêt, et donc des difficultés conjoncturelles pour nos PME. Et donc, quand on dit difficultés pour nos PME liégeoises, ben, cette difficulté aussi pour le fonds d'investissement Nochac, puisqu'on n'est finalement que le reflet des entreprises dans lesquelles on a investi. Mmh.
1: Justement, à cet égard, vous avez investi dans différents secteurs en région liégeoise, mais quels étaient les grands objectifs qui vous ont guidé durant cette période, au-delà des chiffres simplement, c'est une façon de parler évidemment, à atteindre? Quelles étaient les envies derrière, à proprement parler? C'était la réindustrialisation de la région?
2: La réindustrialisation de la région, c'est un fil rouge depuis la création de Meusinvest à l'époque, hein, en 1985, à l'époque de la régionalisation en Belgique de l'économie. C'est un fil rouge parce que c'est une ambition qui nous a jamais réellement quitté au début. C'était pour participer un peu à la reconversion de la désindustrialisation sidérurgique. Aujourd'hui, c'est la désindustrialisation complète, en fait. Hein. On perd un peu des chaînes de valeur dans l'économie. On l'a vu aussi à un moment du Covid. On ne savait pas produire des masques nous-mêmes, par exemple. Donc, c'est effectivement un objectif constant. Donc, essayer d'investir dans des entreprises industrielles, c'est la priorité des priorités, et ça a toujours été le cas. On s'est un peu concentré sur d'autres secteurs, c'est-à-dire que, alors qu'avant, Mesinvest investissait dans tous les secteurs d'activité, aujourd'hui, on n'investit plus que dans 5 secteurs d'activité, je vous expliquerai pourquoi après, dans la biotech, l'industrie, on en a parlé, l'énergie, l'agrotech, foodtech, et dans les industries culturelles et créatives, c'est-à-dire un peu dans le numérique, les sociétés liées à l'IT, le maïs, etc. aussi. Pourquoi dans 5 secteurs ? C'est parce qu'en fait, on est quand même un fonds privé, mais avec un ADN public. Mm-hmm. Et donc, notre conseil d'administration nous demande, à côté de notre logique d'investissement, de participer à l'écosystème liégeois. Mm-hmm. Donc, de travailler toujours dans ce domaine de prédilection avec l'université, avec les centres de recherche, avec les centres de formation, avec les hautes écoles, pour créer un environnement propice, les hautes écoles pour avoir des talents qui arrivent dans l'économie. On a ouvert il y a peu de temps un centre de formation TUMO à la Grand Poste. Donc, ce n'est pas des métiers normalement qui sont liés à un fonds d'investissement. Ben, si, c'est pour ça qu'on a sélectionné 5 secteurs où on essaye de participer avec des partenaires, la SPI aussi ici à côté, à la qualité de l'environnement économique liégeois. Mmh. Voilà pourquoi, finalement, on investit 90% de nos 500 millions ont été investis dans ces 5 secteurs-là de prédilection. De toute façon, pour tous les autres secteurs, il existe d'autres outils, comme Wallonie Entreprendre, qui apportent des solutions aux entrepreneurs, si c'est des commerçants ou des entrepreneurs du retail, de l'Oreca. Mmh. Ben, il existe d'autres outils que Neuchâtel pour investir. Donc, voilà un peu la logique de notre investissement.
1: Il y a une réflexion des investissements qui sont beaucoup plus larges que simplement investir dans une entreprise et puis point barre. Il y a vraiment toute une réflexion autour de l'environnement, autour de la formation, comme vous le disiez, qui est importante pour essayer de concrétiser une meilleure économie demain.
2: Bien sûr. En fait, on se rend compte que les entrepreneurs que l'on côtoie ou qu'on a envie d'attirer aussi à Liège, parce qu'on travaille beaucoup aussi pour essayer de faire venir des entrepreneurs étrangers ou flamands dans la région liégeoise, ils ne sont pas intéressés juste par l'argent, en fait, ils sont intéressés par un environnement et donc un écosystème. Donc, à côté de ça, il y a tout le lien à la recherche scientifique, à l'académique. Par exemple, en biotech, on est fortement lié avec l'Université de Liège, sa faculté de médecine, son hôpital universitaire, mais aussi avec les centres hospitaliers comme le CHC, puisqu'on a investi nous-mêmes dans un incubateur à côté du CHC qui s'appelle le Légia Park, à côté du Mont Légia, donc le Légia Park. Parce que voilà, ça fait partie d'un écosystème à côté de nos infrastructures hospitalières. On essaie de créer une activité économique aussi qui se renforce les uns les autres, en fait. Voilà, ça c'est un bel exemple d'écosystème qu'on essaie de fournir à des entrepreneurs, c'est-à-dire ne pas uniquement leur donner de l'argent pour investir, mais aussi de leur fournir un écosystème propice à leur développement. Donc des infrastructures de qualité, Montlégia est un bel exemple, la Grand Poste aussi, mais aussi de la formation initiale, des études, un environnement scientifique performant. Mmh. Des talents, donc des écoles qui fournissent aussi. Alors, on développe pas mal de formations spécifiques. Je vous ai parlé de TUMO pour les métiers liés aux industries culturelles et créatives, mais dans la biotech, on a, avec les hautes écoles de la province de Liège et avec ELMO, créé des bachelors spécifiques dans la biotechnologie pour amener des jeunes à s'intéresser à ces métiers et de travailler dans les secteurs que l'on promeut. En fait, avec nos moyens d'investissement. Donc voilà, tout ça, c'est un peu la raison et la façon dont on travaille. c'est qu'on a un fonds d'investissement privé. Il faut qu'on investisse dans les sociétés et qu'on soit rentable et qu'on verse un dividende. Mais surtout aussi, notre vocation, c'est d'essayer de favoriser la qualité de l'écosystème économique dans la province de Liège.
1: Vous parliez d'investissement à l'instant. Alors avant d'aborder l'avenir, Nochac, il fait donc de l'investissement. Et investir, c'est prendre des risques, hein, on le sait bien. Comment est-ce que vous placez le curseur quand vous décidez d'investir? Comment est-ce que vous analysez un peu les projets dans lesquels vous vous dites « Ah, celui-là, il faut qu'on y aille ».
2: Vous avez tout à fait raison, et donc on mesure cela en fait, c'est-à-dire que quand on travaille sur un portefeuille d'investissement, il faut savoir que Nochac c'est quand même 480 sociétés en portefeuille, donc on dit toujours que dans le métier de la finance, il faut diversifier son risque. Sur 480 sociétés, on a en tout cas le nombre pour diversifier les risques, mais pour diversifier les risques, il faut aussi avoir des profils de risque et de rendement qui sont différents. Et donc on a une sorte de mapping de notre portefeuille. Et donc, on essaye évidemment de mettre quelques investissements dans ce qu'on appelle le high risk, high return. Donc, c'est des sociétés très risquées, mais dont on peut attendre une rentabilité très forte. Odoo, par exemple, au début, ou des sociétés biotech, souvent aussi. Et des sociétés qui sont à un profil de moindre risque, mais qui ont des attentes de rendement moindres. Mm-hmm. Donc, la valorisation de cette société-là, elle évolue, mais beaucoup moins vite.
1: Oui, mais c'est beaucoup moins... Le retour est beaucoup moins important.
2: Le retour est beaucoup moins important. Par contre, ça crée de l'emploi. Et donc, on essaye de mitiger comme ça notre risque. Et donc, on a dans notre portefeuille des sociétés à profil très différent. Mais quand il y a moins de risques, il peut y avoir moins de rendement. S'il y a plus de risques, il doit y avoir plus de rendement. C'est la même chose quand vous faites un crédit. Si le banquier estime que vous êtes à profil à risque et qu'il ne demande pas de garantie, il va demander un taux d'intérêt plus élevé. Mmh. C'est exactement la même chose.
1: Mmh. On peut rappeler peut-être quelques succès aussi de Nochac ces dernières années. Vous avez cité Odoo, il y a tout récemment ASL aussi. Et puis, même s'il y a des succès, il y a aussi des entreprises qui ont bien évolué, parfois qui ont eu un peu plus de mal. On pense peut-être à Mitra en région liégeoise, qui est évidemment peut-être une des plus connues, ou encore le cas de la chocolaterie Galère. Malgré cela, ça n'entache pas de trop vos résultats, puisque vous restez positif par rapport à l'année globalement.
2: Mais oui, dans une logique de portefeuille, d'abord, je pense qu'on a souvent en Wallonie une aversion aux faillites ou aux risques, ou en tout cas, on stigmatise un peu l'échec, alors que ça fait partie de la vie, l'échec. La réussite, c'est quelqu'un qui s'est relevé plus de fois qu'il n'est tombé, je veux dire, par définition.
1: C'est vraiment la mentalité de ce côté-ci de l'Europe. Peut-être qu'aux États-Unis, par exemple, l'échec n'est pas vu de la même façon,
2: bien
1: tout comme la réussite.
2: Bien sûr que non, mais même pas aussi loin, il suffit d'aller aux Pays-Bas, avec une mentalité beaucoup plus, moins stigmatisante de l'échec. Et parfois, nous, on a un double handicap en Wallonie, c'est que non seulement on stigmatise l'échec, mais en plus on jalouse le succès. Donc ça, c'est vraiment la double peine, parce que quelqu'un qui réussit, il faut être fier de ce qu'il fait et de ce qu'il a réussi. Alors, souvent, en plus, les gens qui réussissent sont ce qu'on appelle chez nous des role models. Et donc, plutôt que de jalouser leur succès ou même leur gain, on devrait plutôt les garder juste comme exemple, parce que effectivement c'est bien, ils gagnent leur vie et tant mieux, c'est ils l'ont mérité, et en même temps ils entraînent d'autres à essayer de prendre le risque aussi. Mais il faut bien se rendre compte qu'il y a beaucoup de gens qui ont des grands succès, ils ont connu des moments difficiles, parfois même des faillites avant de recommencer. Et personne ne réussit jamais rien par un coup de baguette magique, en fait. Donc, il faut absolument accepter l'échec. Et nous, dans un fonds d'investissement comme le nôtre, on considère que dans un portefeuille de 10 entreprises, il y en a 2 qui vont rater complètement, il y en a 2 qui vont très bien réussir, et puis il y en a 6 qui vont avoir des succès et réussir progressivement, comme on disait tout à l'heure, avec peu de risques, mais avec
1: modeste,
2: un rendement plus modeste. Mais qui est déjà très bien, parce que c'est des entreprises qui croient comme ça, elles engagent du personnel et elles sont saines et vivaces. Mais donc, ces 2 qui sont des échecs, vous en avez cité 2, Mitra et Galère, qui étaient des sociétés fort porte-drapeau, comme ça, à Liège. Galère, dans les fêtes, La société continue.
1: Et puis avant de se cracher, c'était des très beaux projets.
2: Bien sûr.
1: Ça a porté la Belgique et même Liège.
2: D'abord, les deux sociétés continuent à exister parce que c'était des projets aboutis. La chocolaterie Galère continue à produire son chocolat. Il y a une équipe de reprise qui a repris l'activité. Et Mitra, bizarrement, c'était effectivement un échec au point de vue investisseur, mais dans les faits, il y a une entreprise autrichienne, Gédéon, qui a repris la licence et donc qui continue à avoir une petite équipe au Legia Park et continue à investir. Par contre, et c'est là où vous avez raison, bah, ces entreprises, à un moment, elles ont aussi été facteurs de fierté et de, je veux dire, de rôle modèle, comme je disais tout à l'heure, c'est-à-dire qu'il y a on constate, nous, que bah, Mitra était la première entreprise à créer une usine à Flémalle, première biotech, souvent c'est des unités de recherche, une usine, bah, il y a des ouvriers, il y a du personnel de production, c'est directement une autre échelle de création d'emplois. Bah, c'était la première dans les années 2013, je pense, et derrière, bah, on a ouvert beaucoup d'usines biotech à Liège, notamment dans le parc scientifique, avec Physiol et d'autres sociétés, ID Pharma. Et donc, voilà, vous voyez, ce sont des sociétés qui ont finalement connu un échec, mais qui ont laissé une trace. Et donc, il ne faut pas stigmatiser l'échec des personnes, mais plutôt les soutenir à se relancer. Et donc, vous avez totalement raison par rapport à ça.
1: Gaëtan Servet, le CEO de Nochac, est notre invité aujourd'hui. On continue à parler de l'investissement et surtout de l'avenir dans la deuxième partie de cette émission, juste après cette pause musicale.

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1: Et aujourd'hui, nous parlons économie et investissement. Notre invité Gaëtan Servet, le CEO de Neuchâtel. Gaëtan, parlons à présent concrètement de l'avenir. Pour les 5 prochaines années, Neuchâtel va soutenir des projets dans de nouveaux secteurs. On pense à la défense, au spatial, à l'intelligence artificielle, à l'aéronautique notamment. C'est les secteurs qui ont déjà été cités. On sait qu'à côté de ça, vous avez des projets immobiliers à Liège. On peut se souvenir que vous avez quand même participé grandement au projet de la Grand Poste, au Fiacre, à tout ce qui entoure la place Saint-Étienne, quelque part, en cité ardente. Il y a aussi des grands projets dans les cartons, notamment du côté de Chortal, à Serein, mais aussi d'impulser peut-être une nouvelle dynamique économique du côté de Verviers et de Huy. C'est toujours dans les plans des prochaines années.
2: Oui, plus que jamais. En effet, on est sur plusieurs projets à Verviers. Sur Huy, on est toujours en train d'étudier un projet, mais on a un peu moins avancé. Mais on voudrait reproduire un peu ce que l'on a fait dans les centres urbains de la province, que ce qu'on a fait à Liège, notamment au parc scientifique et autour de du CHU et du Mont Légia, mais aussi dans le centre-ville de Liège, comme vous le disiez, on a quand même rénové un quartier. Et vous voyez, ce qui nous intéresse de voir, et on peut le mesurer, c'est que effectivement, par cet investissement de Neuchâtel dans le quartier Cathédrale Nord, donc la Grand Poste, le FIAC, l'île aux Madeleines, le relais Grand Poste, le bâtiment de Lambert Lombard. Eh bien, on est en train de changer la dynamique même du quartier. C'est lent et ça demande beaucoup d'investissement. Dans les faits, on mesure ça à l'évolution des prix locatifs ou acquisitifs et on voit que dans le quartier Cathédrale Nord, ben, ça augmente plus ces 5 dernières années que dans les autres quartiers de Liège. Ça montre qu'il y a un effet d'impulsion et donc c'est ça qu'on mesure. Et on voudrait bien faire la même chose à Verviers parce que le problème du centre-ville de Verviers aujourd'hui, c'est que pour relancer le centre-ville de Verviers, ben, les coûts d'investissement sont en fait supérieurs au coût de rendement pour un entrepreneur privé parce que malgré tout, les prix de la construction ont augmenté et l'évolution des prix acquisitifs et locatifs du centre-ville de Verviers sont trop bas. Et donc, on essaye nous-mêmes, là aussi, de reproduire ce qu'on a fait à Liège, après à Huy aussi, en relançant des projets d'investissement. On a déjà investi dans Martin Frères qui est complet, mais surtout maintenant, c'est un gros projet au centre-ville de Verviers, où d'ailleurs on discute aussi avec Roger Guélen et d'autres partenaires, pour essayer de relancer un projet d'infrastructure qui relance un petit peu cette dynamique du centre-ville et qui permette finalement, de par notre action, à ce que les entrepreneurs privés viennent aussi derrière nous. Parce que seul, on ne va jamais rénover une ville, hein, je veux dire économiquement. Ça veut dire, mais on peut donner une petite impulsion et quand on voit que ça s'enclenche, ben, ça nous fait plaisir. Par exemple, dans le quartier Cathédrale Nord, ben, on a vu arriver des projets purement privés. Par exemple, le projet Matexi dans le quartier Madeleine. Il y a eu un projet aussi en face de la Grand Poste, sur le coin, là, qui donne un peu arrondi. Là, qui donne... Donc, voilà, ça, c'est des projets sur lesquels nous, on n'a pas investi. C'est purement privé et dont on sait que si on n'avait pas investi dans le quartier, il ne serait jamais arrivé. Voilà, c'est un peu l'idée de ce qu'on essaie de faire et que vous avez raison, qu'on compte faire sur tout le territoire de la province. Mais on n'oublie pas non plus, évidemment, les zones plus rurales et la façon de soutenir aussi des projets dans d'autres villes qui en ont moins besoin, peut-être comme Eupen, à Malmedy, dans des projets de villes à Warem, évidemment aussi. Là, on avait l'idée aussi d'un centre dans l'agroalimentaire. C'est sur l'ensemble du territoire de la province, en fait, qu'on essaye d'avoir un impact. Et ça, c'est un peu de notre côté plus investisseur public, parce que ça, vous pouvez être sûr qu'un investisseur purement privé ne s'occuperait pas de ça. Donc, c'est un peu notre quadrature du cercle, c'est essayer d'être rentable, mais de garder aussi des moyens pour des lancements d'investissements publics, parce que dans les faits, on ne peut pas se permettre de perdre de l'argent sur ce projet, mais on peut se permettre, nous, d'avoir une rentabilité attendue nettement moindre qu'un investisseur, un investisseur privé. C'est-à-dire positif, mais par exemple, sur un projet immobilier, entre 0 et 4%, alors qu'un investisseur immobilier ne va venir dedans que s'il a une rentabilité attendue de 6, 7, 8%. À Verviers, c'est la même chose. On lance un projet, d'ailleurs, on a fait une offre à la ville sur qui le bâtiment appartient à la ville à 1 euro. Elle l'a accepté parce qu'il y avait un projet derrière où on montrait que finalement, on va investir beaucoup, mais qu'on n'a pas une rentabilité attendue très forte. Donc, ils ont accepté un prix inférieur.
3: Ils acceptent un prix vraiment hypothétique, symbolique, oui, c'est ça. Mais derrière, ils savent qu'il y aura un retour pour eux, pour la ville, pour leur politique qu'ils vont pouvoir inculquer et le développement de ce qui se trouve autour. Gaëtan Servet, le temps passe vite, c'est déjà la fin de cette émission. Si on peut peut-être jeter un dernier regard vers l'avenir, qu'est-ce qu'on peut vous souhaiter ?
2: De s'améliorer, puisqu'on a rempli notre bulletin, on peut dire qu'on est peut-être sorti avec une satis ou une distinction, donc on peut aussi améliorer notre grade, ce qui voudrait dire qu'on a encore un peu même de marge ici. On a réussi notre bulletin, vous l'avez dit aussi, la conjoncture était compliquée, mais on l'a réussi juste, c'est-à-dire que on a réinvesti dans l'économie une partie de notre profitabilité et on a su offrir le dividende qu'on avait promis, mais la rentabilité globale a permis cela et pas plus. Meilleur on sera, plus on pourra investir dans l'économie liégeoise. Donc ça, c'est ce que vous pouvez me souhaiter de mieux.
3: Gaëtan Servet, merci beaucoup d'avoir été avec nous dans cette émission L'Hebdo Liégeois. Je rappelle que vous êtes le CEO de Nochac.
2: Merci.

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1: Bonjour à tous les auditeurs de RCF Liège. Aujourd'hui, nous poussons la porte de la galerie Christine Colomb, rue Saint-Remy, tout près de la cathédrale, pour découvrir l'exposition consacrée à Costa Lefkoshir. Grec d'origine, mais aussi liégeois, il était formé à l'Académie royale des beaux-arts à Liège. Cet artiste de l'abstraction nous invite à une profonde quête humaine et spirituelle. Après une période de recherche depuis son exposition au musée Bovary en 2022, Costa Lefkoshir opère aujourd'hui un virage lumineux. Ses nouvelles créations, dans lesquelles beauté et douleur arrivent à s'exprimer, naviguent entre l'espoir laïque et l'espérance mystique. Pour décoder cette transition et ouvrir la porte de cette exposition qui se tient jusqu'au 31 octobre, j'accueille le collaborateur de la galerie, Pierre Colomb, à la technique Patrick Chouta. Pierre Colomb, bonjour.
2: Bonjour.
1: Vous travaillez à la galerie avec votre maman, Christine Colomb. Quel y est votre rôle ?
2: D'abord, merci pour l'invitation. Et oui, je travaille maintenant depuis 3 ans avec ma mère à la galerie, avec un poste qu'on pourrait parler d'assistant directeur de galerie. Maintenant, ce sont des métiers qui sont très touche-à-tout. Donc, parler d'un poste précis, c'est un peu difficile, mais voilà, c'est vraiment une aventure à deux, quoi.
1: Oui, une collaboration très étroite et vous êtes dans la même ligne, ou bien quand vous choisissez des œuvres pour accrocher, vous avez parfois des discussions ?
2: Alors, c'est amusant, car c'est une espèce de petit miracle. On est fort sur la même longueur d'onde en ce qui concerne nos goûts pour les arts plastiques. Donc on a vraiment, on va dire, une sensibilité qui se ressemble et se complète bien. Je pense qu'on apprend aussi beaucoup l'un de l'autre. Quand l'un arrive avec une des nouvelles aspirations, je pense que c'est toujours entendu. Et comme je le disais, ce sont des sensibilités qui se complètent très bien.
1: Une collaboration idéale. Alors, nous allons parler de ce que cherche à développer Costa Lefkoshir dans ses œuvres. Évasion, montée en sensibilité pour nous relier les uns les autres. Et une peinture qui ne peut être un lieu de pure neutralité est la base de son évolution après la grande exposition au musée Bovary en 2022, si j'ai bien compris. Alors, une peinture, Pierre Colomb, une sculpture, une installation ne peut être neutre. Quel est votre avis ?
2: Alors, c'est une très belle question, pour le dire. Au début, c'est vrai qu'on serait tenté de dire que certaines œuvres peuvent rester neutres. Ça veut dire se décontextualiser complètement, être juste chercher l'esthétisme ou l'appréciation du regard du spectateur. C'est vrai que dans notre point de vue, plus le temps passe, plus on se rend compte que l'artiste, lorsqu'il décide de montrer quelque chose, il a également tout ce qu'il décide de ne pas montrer. Ça ne veut pas dire que toute œuvre doit être politisée ou sociale, mais ça veut dire qu'il y a toujours l'ombre de ce que l'on ne montre pas dans une œuvre. Et je pense que Costa Lefkoshir, c'est cette pensée-là qu'il a beaucoup travaillé ces derniers temps, parce que cette œuvre qui justement se voulait toujours très positive, être un support vers, on va dire, un sentiment de bien-être, des aspirations vers la positivité, justement, je pense que l'artiste a décidé à partir d'un moment que cette tendance vers le bien ne doit pas invisibiliser ce qui ne va pas. Et je pense que l'ancrage dans l'actualité, dans les tragédies contemporaines, c'est vraiment un point que l'artiste a voulu soulever et interroger au travers de ses œuvres récentes.
1: Et Costa Lefkoshir nous offre actuellement donc un travail où la beauté et la douleur arrivent à s'exprimer par l'abstraction. On peut parler d'abstraction lyrique chez lui ?
2: Alors, Costa Lefkoshir a eu des œuvres qui, en effet, peuvent complètement être rattachées à l'abstraction lyrique. Donc, au travers de cette émotionnalité que l'on ressent face aux pigments, même informes techniquement, juste par rapport au geste du peintre, à la couleur, au volume, au différentiel de ton, tout ça peut générer beaucoup d'émotions. Et je pense que la lyricité de Costa se retrouve au travers de ces différents paramètres de peinture, si je puis dire.
1: Alors nous allons parler pratiquement, à partir de ce que vous venez de dire, des différentes, des symboles, des objets, des matières, des couleurs. Je vous propose de commencer peut-être par les symboles.
2: Tout à fait. Alors le symbole chez Kostalev Kochir, c'est en fin de compte quelque chose de très intéressant, parce qu'on est avant tout devant une œuvre abstraite que l'on regarde donc pour sa couleur, comme je disais, ses tons, le mouvement qu'on peut y retrouver. Mais souvent siègent au milieu de chacune de ces œuvres des symboles. Alors ça peut être des symboles qui sont un peu rentrés dans l'imaginaire courant, on va dire ça comme ça, comme des croix, des figures géométriques, des choses porteurs, on va dire, d'un symbolisme assez, assez universel. Mais ça peut être également un travail plus personnel, comme des objets privés ou des morceaux de texte, des lettres, autant de choses que l'artiste, qui ont ému l'artiste, et qu'il a décidé de donner une place toute particulière au sein de son travail, directement intégré à la peinture.
1: Et qu'est-ce qu'il utilise comme matière ?
2: Alors, comme matériaux, c'est très souvent, donc on va dire, on peut retrouver l'écorce, comme je disais, on peut retrouver des textes écrits, des morceaux de textes écrits. Beaucoup dans ces symboles, il y a beaucoup le travail du bois, qui est vraiment un matériau que, je pense, l'artiste affectionne tout particulièrement. Et oui, c'est vraiment ce qu'on appelle de la technique mixte, en fin de compte. Et parfois, ça va un peu chercher du côté de la récupération. Parfois, c'est vraiment presque un travail d'ébénisterie que réalisent les artistes.
1: Ces matières n'ont pas changé depuis longtemps. C'est toujours... Et les écorces, ils les développent toujours autant.
2: Ils gardent une importance pour ce matériau. On peut aussi citer, par exemple, je parlais de morceaux de texte, mais les livres scellés sont également un thème qu'il affectionne et qu'il continue de travailler. Donc, littéralement, des livres qui vont être repeints et traités, scellés par de la ficelle, donc rendus inaccessibles. Quand je parlais de récupération, ça peut aussi aller dans ce sens-là.
1: Eh bien, nous allons, dans la deuxième partie de l'émission, reparler en détail des couleurs qui sont essentielles dans son œuvre. Mais avant cela, vous avez choisi une musique qui lui correspond. C'est Enya, If I Could Be Where You Are.
2: Alors, c'est même une musique que l'artiste nous a recommandée, donc ça a été facile de la choisir, on va dire ça. Et oui, c'est, je pense, une musique qui touche tout particulièrement l'artiste. Elle est dans sa playlist de création, donc elle a accompagné l'artiste durant tout son processus de peinture, de confection de ses œuvres. Je pense que chez Costa, il y a vraiment cette question du lien qui doit nous relier aux autres, et ce lien qui peut être difficile aussi. Je pense que s'attarder sur ce concept-là, c'est aussi un peu se rapprocher de la peinture de Costa.
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0: Je suis avec Pierre Collomb pour décoder les œuvres actuelles de Kostal Efkoshir, qui expose à la galerie Christine Collomb à Liège. Éclat dans l'ombre en est le titre. Elle a lieu jusqu'au 31 octobre. Kostal Efkoshir expose en Belgique, en Grèce, en France. Il vit et travaille en Belgique et sur l'île de Paros en Grèce. Depuis 2019, il expose à la galerie Christine Collomb. Alors, Pierre Collomb, nous étions en train de parler de ces supports, de ces symboles, des objets utilisés, et nous nous attardons maintenant sur les couleurs qui ont une grande importance dans son œuvre.
1: Alors oui, parler de la couleur chez Costa, je pense que c'est parler d'une composante essentielle de son travail. Et pourtant, j'aime bien dire que la couleur, c'est un petit peu un langage ineffable, c'est un langage de l'inconnu, dans le sens qu'elle nous touche. Savoir expliquer quelle est la grammaire de la couleur, on peut s'y essayer, mais ce n'est pas une entreprise facile. Costa a des couleurs, Costa Efkoshir a des couleurs qu'il privilégie. On a beaucoup vu des incandescences, donc des ocres, des oranges, des choses qui rappellent le feu, qui bien sûr a aussi une symbolique pour lui. Costa est également crétois, donc le bleu de Crète, le bleu de la mer qui se lie au ciel, c'est également bien sûr un bleu qui référence quelque chose de précis et qui fait partie vraiment du souvenir intérieur de l'artiste. Puis également toute la question du ciel qui est très importante chez Costa, car pour lui c'est un espace. Un espace de réflexion, de montée, comme on disait, en sensibilité. Donc oui, il y a vraiment, on va dire, des couleurs qui, privilégiées par l'artiste, ont une palette qui lui est personnelle, mais notre ressenti face à une couleur précise est avant tout individuel, bien sûr.
0: Alors nous allons parler maintenant de la croix grecque qui sera exposée en votre galerie.
1: Tout à fait. Alors justement, de par les origines grecques et crétoises de Costa, il travaille beaucoup donc des symboles hérités aussi de l'archéologie gréco-romaine. Et la croix grecque, c'est un symbole qui l'a beaucoup touché, et qui nous a touché aussi quand il a parlé de l'œuvre. Donc pour que vous puissiez vous figurer, c'est une croix dont les branches sont isométriques, elles ont toutes la même longueur. Donc c'est vraiment une croix symétrique de toutes parts. Et cette croix avait vraiment donc une signification particulière parce que cette symétrie, justement, montrait vraiment l'importance du centre de cette croix. Et pour les Grecs, l'être humain était au centre de cette croix. Et ces branches qui allaient vers chaque point cardinal, c'était vraiment une invitation pour l'humain à prendre possession du monde, à s'étendre et à pleinement exister dans ce monde qui lui était donné.
0: Cette croix nous fait aussi penser à l'harmonie, à l'équilibre.
1: Exactement, oui, c'est vrai qu'il y a un peu cette vision de perfection, de cosmos qui est juste. Il y a beaucoup cette idée de justesse dans la pensée grecque. Mais cette justesse est complétée et explorée par l'humain.
0: Alors peut-être parler aussi d'autres œuvres qui seront exposées à la galerie. Qu'est-ce que vous avez choisi?
1: Alors. Comme les œuvres de Kostal Efkoshir, elles sont pour moi toutes intéressantes. Donc, en resélectionner quelques-unes comme ça, ce serait difficile. Maintenant, je vais plutôt vous parler on va dire, du style d'œuvre que nous avons principalement sélectionné, à savoir les glyptogrammes. Donc, les glyptogrammes, c'est vraiment une thématique que l'artiste a conceptualisée. Donc, cette fusion, donc étymologiquement, c'est cette fusion entre le terme qui désigne la lettre et le terme qui désigne la sculpture, donc des véritables lettres-sculptures. Pour Kostal Efkoshir, partir, donc on parlait du symbole, mais partir vraiment d'une sculpture qui contenait une espèce de sens minimal, une portée sémantique, c'est d'une grande importance. Et tous ces objets, toutes ces formes, tous ces symboles, ce sont autant de glyptogrammes, donc ce sont autant de sculptures qui contiennent intrinsèquement une signification très particulière, assez précise, tout en étant à la fois très personnelle.
0: C'est vrai que depuis le début de l'émission, nous parlons peinture, mais il y a aussi une série de sculptures.
1: Exactement, ces glyptogrammes ont également trouvé une espèce d'autonomie en se détachant de la peinture et en devenant des sculptures, des sculptures rondes bosses, donc des sculptures qui sont détachées du plan d'expression de la peinture. Donc, au niveau de la matière, ce sont des sculptures qui ont été réalisées en marbre de Paros, qui est un marbre, et bien sûr, très important pour l'artiste, vu que Paros est quand même l'île où se situe l'atelier où Kostalev Košir est le plus
0: Oui.
1: inspiré, en tout cas. Donc, oui, également complété par cette présence culturelle.
0: Alors, Kostalev Košir exposera aussi du 15 octobre au 15 février 2027 au trésor de la cathédrale de Liège. Alors, les titres des deux expositions, je trouve qu'ils se complètent vraiment très bien. Chez vous, chez Christine Colomb, c'est Éclat dans l'ombre, et l'autre titre, c'est Au seuil de l'invisible. Je trouve que ça en dit long sur son parcours. Pouvez-vous développer ce côté spirituel de son œuvre?
1: Bien sûr, alors pour Kostalev Košir, lorsque l'on parle d'éclat dans l'ombre, alors on parlait justement d'espoir et espérance. Éclat dans l'ombre est une réaction par rapport à l'actualité, par rapport à un besoin qui est un besoin à la fois de contestation, mais une contestation qui mène à des propositions, qui mène à une émulation qui émeut et dont cette mise en mouvement va amener peut-être à des prises de position. Et cette ombre, justement, ben justement, cette prise de position est rendue nécessaire par peut-être une ombre latente, mais une ombre à laquelle il faut trouver une solution. Et au seuil de l'invisible, par contre, alors c'est très particulier, car il s'agira d'une exposition donc vraiment techniquement muséale, au trésor de la cathédrale de Liège, avec une mise en dialogue d'œuvres du patrimoine liturgique liégeois, donc vraiment des très belles antiquités religieuses et également donc tout un pan de la création de Costa qui est un dialogue aussi, qui est aussi une interrogation de la religion, du sentiment de sacré au travers de son œuvre.
0: Alors j'aimerais que vous développiez aussi une phrase que vous avez écrite dans l'introduction à l'exposition. Regarder une œuvre de Kostalev Košir, c'est tenter de comprendre le silence.
1: Alors oui, c'est amusant parce que cette phrase est un peu arrivée de nulle part. On parle souvent d'incipit, donc de première phrase qui pourtant porte le reste du texte. Alors cette phrase-là, elle m'est vraiment arrivée, donc on parlait d'abstraction, elle m'est vraiment arrivée lorsque justement je regardais une œuvre de Costa et que je me suis dit, je regarde cette œuvre, elle me touche et j'essaye de comprendre qu'est-ce qui me touche, pourquoi est-ce qu'elle me touche. Et plus j'essaye de comprendre, plus je suis face aussi à une espèce d'absence, un vide, un silence, en fin de compte. Et ce silence est hypnotisant parce que on cherche à le combler, on cherche à comprendre pourquoi est-ce qu'il nous émeut. Et de là vient le concept de tenter de comprendre le silence. C'est un essai, c'est pas une entreprise qui est sûre, c'est avant tout personnel et très intimiste. Et je pense que c'est ça le travail de Kostalev Košir, c'est une la contempler, c'est une entreprise personnelle où nous sommes seuls face à notre ressenti aussi.
0: Et c'est important de s'attarder devant chacune de ces œuvres qui nous émeut. Alors, nous allons passer à la deuxième musique qui correspond vraiment, je vais pas dire au silence, mais à ce que une musique très douce qui correspond à Kostalev Košir, et c'est de Vangelis, Love Sim.

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1: Nous parlons de l'exposition qui a lieu à la galerie Christine Colon à Liège. Elle s'intitule « Éclat dans l'ombre » et elle a lieu jusqu'au 31 octobre. Alors, Pierre Colon, comment avez-vous choisi les œuvres que vous exposez? Vous m'en avez déjà parlé un petit peu, mais je pense qu'il y a moyen d'approfondir ce côté-là.
2: Oui, bien sûr. Alors, la question de la sélection, c'est toujours déjà un travail qui est réalisé avec l'artiste, dans le sens que nous voulons que l'artiste soit satisfait aussi de la sélection, des pièces qui soient montrées. Pour nous, un point peut-être le plus important, c'est la question de la représentativité. Il faut, lorsqu'on est face à un travail vraiment en trois dimensions, avec de la complexité, avec beaucoup de recherche, il faut que l'exposition soit un bel échantillon de la pensée et de la pratique de l'artiste, et que, d'une certaine manière, l'œuvre soit retranscrite de manière la plus complète possible.
1: C'est très respectueux et c'est tout à votre honneur. Alors, pour terminer, je vais citer une belle phrase que vous avez écrite. « Même au creux de l'ombre, subsiste toujours un infini sur lequel nous pouvons poser les yeux. » En quoi cette pensée résume-t-elle, selon vous, l'esprit de l'exposition de Kostalev Košir?
2: Alors, c'est pareil, cette phrase m'est vraiment venue en parlant beaucoup avec Kostalev Košir. Et l'artiste a toujours insisté sur, malgré tous les obstacles, toutes les difficultés, toute l'ampleur de ce qu'il parfois il nous fallait affronter, il y a toujours cette question d'éternel, cette question qu'il y a toujours quelque chose à sauver, il y a toujours quelque chose à explorer et à faire grandir. Et pour moi, c'était ça aussi le plus important, montrer la résilience aussi des travaux de certains artistes qui... peu importe ce qu'on leur oppose, ils auront une réponse par l'art et au travers de leur pratique artistique.
1: Alors, l'émission se termine tout doucement, mais par une dernière musique que vous avez choisie. Et vous avez choisi d'Ibrahim Malouf, Beyrouth. Pourquoi?
2: Tout à fait. Alors, cela fait référence, en fin de compte, à plusieurs choses. Ibrahim Malouf, c'est un artiste libanais de jazz dont est très proche un de nos autres artistes de la galerie, à savoir David Daoud, un artiste franco-libanais. Et quand on parle avec Costa parle toujours avec beaucoup d'émotion de l'importance d'une amitié artistique et d'une amitié artistique internationale. Et justement, Kostalev Košir s'est beaucoup lié d'amitié avec David Daoud. Et je pense que cette amitié, c'est une amitié et une solidarité qui, justement, cherche le soutien et l'empathie malgré parfois, comme on en parlait, une actualité difficile, notamment au Liban et au Proche-Orient. Et Kostalev Košir, cette amitié-là, au travers de ce que l'on peut aller chercher chez l'autre artiste, je pense que c'est également quelque chose qu'il fallait mettre en lumière dans cette exposition et dans cette interview.
1: Eh bien, je vous remercie beaucoup, Pierre Colon. Alors, je rappelle que l'on peut poser nos yeux sur cet infini à la galerie Christine Colon, rue Saint-Remy à Liège, jusqu'au 31 octobre, un site christinecolon.be.

0: 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Pharaon, Pharaon, l'équilibre du monde égyptien. 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

0: très heureux de vous retrouver pour cette émission Papyrus, l'émission consacrée à l'histoire de l'Égypte ancienne. Nous sommes en compagnie du professeur Dimitri Labouri, il est le responsable du service d'art et d'histoire de l'Égypte pharaonique à l'Université de Liège et professeur d'égyptologie dans cette même université. Et c'est lui qui nous emmène vers ces confins de l'histoire. Bonjour professeur.
1: Bonjour.
0: Et aujourd'hui, cher professeur, nous allons parler de Pharaon. Et on a l'impression que tout tourne autour de Pharaon dans cette Égypte ancienne.
1: Oui, effectivement, c'est le personnage tout à fait central qui a d'ailleurs donné cette désignation que nous avons en français. C'est pas la même dans les autres langues de l'égyptologie, en allemand ou en anglais. C'est pas tout à fait la même chose, mais en français, on parle d'Égypte pharaonique. Et l'expression est tout à fait bien choisie parce qu'il s'agit d'un territoire qui dépend en fait d'un personnage tout à fait central. Tout tourne autour de Pharaon dans l'Égypte antique.
0: Dimitri Labouri, peut-on dire que Pharaon est vraiment au cœur de l'Égypte dès le départ?
1: Alors on pourrait dire ça précisément parce que en fait ce qui fait la spécificité de cette société, c'est justement qu'à la fin de la préhistoire, il y a des chefferies qui se constituent. Donc on est à la fin de la préhistoire, les Égyptiens sont des grands spécialistes pour nier les grands principes qui fonctionnent dans le reste du monde. Donc Hérodote disait les Égyptiens font tout à l'inverse des autres gens civilisés, c'est-à-dire nous les Grecs, dans la bouche d'Hérodote. Donc à la fin de la préhistoire, les chasseurs-cueilleurs vont commencer à sédentariser, à faire de l'agriculture puis de l'élevage. Alors les Égyptiens font pas ça dans le même ordre que sur le reste de la planète, mais assez vite vont se constituer en fait des petites chefferies locales. Et ces rois locaux, en fait, vont développer une idéologie particulière qui est vraiment à la base de toute la société pharaonique. Et cette idéologie, elle consiste à imaginer que le monde est dans un équilibre qui est précaire, qui est entouré d'un chaos qui le menace sans cesse. Et donc, la collectivité humaine a besoin d'un leader charismatique. Hein. La notion existe encore aujourd'hui dans pas mal de dictatures et de systèmes politiques à l'heure actuelle. D'un leader charismatique qui va servir d'intercesseur entre le monde des dieux et le monde des humains et qui sait par ce rôle d'intermédiaire ce qu'il faut faire et ce qu'il ne faut pas faire. Et donc son rôle, c'est en fait de mener l'Égypte à un bien ou à un mieux. Et si ça ne se passe pas bien, alors il est relégué dans la poubelle de l'histoire, en fait, comme plusieurs pharaons l'ont été. Et donc les Égyptiens, au fur et à mesure des siècles, ont intégré en fait cette vision du monde à tel point que pour eux, le monde est impensable sans un pharaon. Donc le monde ne peut pas subsister, ne peut pas fonctionner, ne peut pas exister sans la présence de ce leader qui va leur dire ce qu'il faut faire et qui a évidemment les pleins pouvoirs. Et c'est à ce point vrai qu'à l'époque romaine, donc tout au bout de l'histoire égyptienne, au début de notre ère, lorsque les empereurs romains, qui sont les nouveaux détenteurs de l'Égypte, hein, puisque l'Égypte est intégrée dans l'Empire romain, vont à partir d'un certain moment un peu se délaisser en fait l'Égypte, se désintéresser de l'Égypte, et on va continuer à construire des temples, et sur les murs des temples, on a évidemment ce rôle central de Pharaon, qui est l'intercesseur entre les humains et les dieux, et dans les cartouches, ces petits cercles avec une base horizontale, où on note le nom de Pharaon, ben, qu'est-ce qu'on va écrire? Puisqu'il n'y a plus de vrai Pharaon, on écrit Pharaon. Mmh. On écrit Peraa en égyptien, qui est l'étymologie du concept de Pharaon, qui nous vient du latin et du grec, mais ça vient de l'égyptien Peraa, qui signifie la grande maison. C'est comme si on disait le roi Er ou l'empereur E, parce que le monde est impensable sans Pharaon pour les Égyptiens de l'Antiquité.
0: Dimitri Labouri, Pharaon est probablement le guide du peuple, mais aussi celui qui va être la relation avec le Dieu, la relation spirituelle très importante pour ce monarque.
1: Comme beaucoup de rois dans le monde pré-industriel ou pré-révolution française en réalité.
2: C'est ça, voilà.
1: Le rôle de Pharaon, donc, c'est vraiment le maintien de l'ordre cosmique au niveau de l'Égypte et la bonification en fait de cet état. Ça implique notamment, et plus à certaines époques qu'à d'autres, ça implique notamment d'aller repousser les frontières, d'aller repousser les affreux envahisseurs. Évidemment, les étrangers qui veulent venir en Égypte sont souvent perçus perçus comme les mauvais. Hein. Les Égyptiens n'ont pas le monopole de cette vision-là, évidemment. Et donc, de temps en temps, Pharaon doit prendre les armes et les repousser, voire étendre en fait, la sphère d'influence de l'Égypte. Ça dépend des périodes, à nouveau. Hein. On parle d'un continuum de plus de 3 millénaires. Mais la fonction principale, c'est de maintenir l'ordre cosmique qui est dans une situation précaire. C'est-à-dire, c'est un équilibre. Les Égyptiens ont une vision du monde sous la forme d'un équilibre qui est dynamique. Ce n'est pas un équilibre acquis et statique une fois pour toutes. Ils sont conscients qu'en fait, tout bouge tout le temps, ce qui est notre expérience à tous, en réalité, de la vie. Dès qu'on regarde un petit peu à l'extérieur, les saisons, enfin, tout bouge, évidemment. Et donc, il faut maintenir dynamiquement, en fait, cet équilibre. Et si on ne le maintient pas activement, en fait, le monde implose. Et les Égyptiens avaient anticipé cette implosion du monde, pensant qu'un jour, le monde s'effondrerait, la royauté s'effondrera, les temples tomberont en ruine, etc. Et c'est pas tout à fait faux, c'est un peu ce qui s'est passé in fine.
2: Alors, ce pharaon, il est désigné, choisi comment ?
1: Alors, il règne, c'est quelque chose qui a beaucoup interpeller les égyptologues parce que nous pensons évidemment toujours les autres à travers nos propres cadres, que ce soit nos autres contemporains ou nos autres dans le temps. Et donc, on a évidemment pensé la royauté pharaonique suivant un cadre qui est post-médiéval et judéo-chrétien.
2: La vassalique, l'hérédité, etc.
1: Voilà. Et donc, ça a été une longue dispute au sein de l'égyptologie du siècle précédent, de savoir si Pharaon est un dieu ou si c'est un homme. Et en fait, manifestement, c'est les deux. Donc, le titre principal de Pharaon, c'est le dieu parfait, Netcher Nefer en égyptien. Donc, il est un dieu et il interagit avec ses pères, les autres dieux. Il est le fils d'un dieu. Donc, on a pas mal d'attestations de cette légende divine qui nous explique comment tel pharaon est né des œuvres de tel ou tel dieu. À une époque où les gens savent très bien que le père biologique du pharaon, c'est le prédécesseur, par exemple, souvent, en l'occurrence. Et donc, pour eux, il n'y a pas de contradiction. C'est une sorte de monde virtuel en parallèle, plutôt mystique, à côté du monde biologique dans lequel on vit. Si on essaye de traduire leurs pensées, évidemment, ils n'ont pas ces concepts-là. Et donc, il règne de droit divin, il exerce en fait un mandat divin. Maintenant, les Égyptiens sont parfaitement conscients que c'est un être humain. La plus belle preuve, c'est qu'ils en ont assassiné à toutes les grandes périodes de gloire qu'on appelle les empires, l'Ancien Empire, le Moyen Empire, le Nouvel Empire. On a des traces absolument indiscutables d'assassinats, de complots contre Pharaon. Donc, ils sont parfaitement conscients qu'il y a du sang qui coule dans ses veines comme dans nos veines à tous. Et que donc, on peut éliminer Pharaon si on estime que c'est nécessaire pour le bien de l'État ou pour son bien à soi, quand il y a des complots parfois pour essayer de court-circuiter, par exemple, la succession de Pharaon. Donc, il a un statut qui nous paraît un petit peu ambivalent, parce qu'on a besoin de mettre les choses dans des catégories, c'est A ou c'est B, mais c'est pas les deux. Les Égyptiens avaient plus de plasticité en la matière, et donc, c'est un être humain qui est sélectionné par les dieux, et qui exerce un mandat proprement divin. Il est d'ailleurs, il est initié, comme disent les textes égyptiens, il y a un terme pour l'initiation, qui lui permet de passer dans l'autre monde ce qui n'est pas normalement faisable par tout un chacun, par vous et moi. Il faut attendre qu'on soit mort pour pouvoir aller dans l'au-delà. Pharaon fait partie de ces rares personnes, les happy fews de l'Égypte ancienne, qui ont un savoir particulier qui leur permet d'aller dans l'au-delà, consulter les lieux et d'en revenir, évidemment.
0: Et avec une petite particularité, professeur Labouri, pour l'époque, les femmes ne sont pas exclues du rôle de pharaon.
1: Tout à fait. Donc, le rôle est par prédestination plutôt masculin. Il faut notamment pouvoir casser la figure des méchants qui menacent les frontières. Donc, c'est plutôt un rôle lié à la testostérone masculine. c'est plutôt un mandat de type masculin. Mais lorsqu'il y a pénurie d'héritier mâle, ça ne pose strictement aucun problème aux Égyptiens à ce que ce soit une femme qui prenne le trône. Et on pense souvent au cas de Hatshepsut, mais en fait, donc cette femme pharaon du 15e siècle avant notre ère, qui a usurpé le trône d'Égypte en réalité, et c'est pour ça qu'elle a une suite un petit peu négative. Elle fait partie de ces pharaons qu'on va mettre au banc de la société, dont on va chercher à effacer le souvenir. Mais il y en a eu plusieurs avant et il y en a aussi après, jusqu'à Cléopâtre VII, évidemment, qui règne aussi en tant que pharaon, comme dernier pharaon de toute l'histoire égyptienne.
0: Nous sommes en compagnie du professeur Dimitri Labouri. Nous parlons de l'Égypte ancienne. Je vous rappelle qu'il est professeur d'égyptologie à l'Université de Liège et responsable du service d'histoire de l'art et d'archéologie de l'Égypte pharaonique à l'Université de Liège. Une petite pause musicale avec Jonathan Richman. Ah, ça s'appelle Egyptian Reggae.
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1: Nous retrouvons le professeur Dimitri Labouri, égyptologue et responsable du service d'histoire de l'art et d'archéologie de l'Égypte pharaonique à l'Université de Liège. Professeur, vous vouliez revenir à Hatchepsout, nous en parlions juste avant cette interruption musicale.
2: Oui, elle est vraiment très intéressante parce qu'elle a suscité beaucoup de débats en tant que femme pharaon. On a longtemps cru qu'elle avait été proscrite, donc elle va être effacée de la mémoire parce que c'était une femme, pensait-on. En réalité, c'est pas du tout le cas. C'est clairement pas une question de genre. Le problème, c'est que c'est un usurpateur, comme je dis souvent à mes étudiants, c'est-à-dire que je neutralise la question du genre. C'est pas une usurpatrice, c'est un usurpateur. C'est le fait d'avoir usurpé le trône qui était déjà occupé qui lui a valu en fait cette damnatio memoriae, cette damnation de la mémoire, comme on dit. Mais ce qui est intéressant, c'est que dans un texte, elle explique ce qui s'est passé pour sa prise de fonction. Alors on voit que, à travers les témoignages matériels, notamment iconographiques, elle y va étape par étape, en fait. Elle prend conscience, tiens, ça marche, donc je vais une étape plus loin, etc. Donc il y a quand même quelque chose qui est réfléchi, qui est probablement pas totalement prémédité, mais elle veut pas lâcher le pouvoir puisqu'elle exerce une régence pendant l'enfance de son neveu. Et puis lorsque le neveu en question, Toutmosis III, va pouvoir reprendre le trône, en fait, elle décide de ne pas le lâcher et donc elle avance ses pions, en fait. Donc il y a quand même une sorte de stratégie. Mais dans un texte, elle explique ce qu'elle a fait. Et donc dans ce texte, elle se présente comme l'héritière du dieu Amon, qui est le dieu la royauté légitime. Et elle dit ceci, en fait. Alors on peut dire que c'est de la propagande, mais je crois que ça traduit quand même la mentalité de l'époque, comment le mandat de Pharaon est perçu. Et donc elle dit qu'elle a pris conscience d'elle-même en tant que roi efficace, expression en égyptien qui est « j'ai compté mon corps », c'est une manière de dire « j'ai pris conscience de moi en tant que roi efficace et je me suis contenté de saisir ce qu'il avait mis devant moi. » Et il, c'est le dieu Amon. Donc pour elle, en fait, elle se rend compte qu'elle monte vers le trône et que ça se passe bien. Et donc si ça se passe bien, c'est que les dieux le veulent. Et donc la légitimité de Pharaon, elle vient du fait d'être Pharaon. Comme le disait un de mes collègues professeurs à l'Université de Montpellier, ça peut paraître un peu surprenant, hein, ça donne un peu l'impression du serpent qui se mord la queue. Mais en fait, si vous devenez Pharaon et que ça marche, ça veut dire que les dieux le veulent, donc vous êtes légitime aux yeux des dieux, donc vous êtes légitime en tant que pharaon. D'accord. Donc la légitimité vient du fait d'occuper le trône, en fait.
3: Alors, ce pharaon, cette pharaone, est omnipotent, il peut prendre toutes les décisions, c'est lui qui décide de tout.
2: Alors, en théorie, oui. Dans la pratique, évidemment, il n'y a aucun roi qui a un tel pouvoir. Donc, tous les rois ont besoin d'une élite qui constitue les rouages, en fait, de l'exercice de son pouvoir, qui va permettre de diffuser son pouvoir vers le reste de la population en strates successives. Mais aussi, sans cette élite, il ne sait rien faire. Et donc, à nouveau, je ne veux pas être obsessionnel autour de Hatshepsut aujourd'hui, mais par exemple, on voit très bien qu'Hatshepsut, lorsqu'elle a pris le pouvoir, elle s'est assurée du concours des têtes pensantes et des personnages les plus importants de l'élite qui ont joué dans son camp. Et si elle n'avait pas eu cet appui-là, ça n'aurait jamais marché. Donc, officiellement, Pharaon a droit de vie et de mort, j'ai envie de dire, sur tout et n'importe quoi, et tout le monde en particulier. Donc on a même une anecdote de l'ancien empire, le troisième millénaire avant notre ère, où un personnage est heurté par une canne de Pharaon que Pharaon a lâchée par mégarde, et il est terrorisé parce qu'il se demande ce qui va lui arriver, et Pharaon le rassure en lui disant « ne te tracasse pas, c'est moi qui ai laissé tomber ma canne, il ne t'arrivera rien de mal, je te le garantis ». Donc c'est vraiment un dieu, en fait, pour eux, même si on peut lui trancher la gorge, mais en même temps, les membres de l'élite sont parfaitement conscients les pharaons ont besoin de cette élite, et de temps en temps, on voit qu'il y a un petit peu des marchandages, que les politiques matrimoniales aussi, où Pharaon va aller chercher son épouse, sont pas tout à fait au hasard, et on va aller s'associer à certaines familles, et puis on va changer de famille aux générations suivantes pour ne pas mettre tous les œufs ou tout le pouvoir dans le même panier. Donc il y a des jeux de pouvoir, évidemment, comme dans toutes les cours, même si les documents pharaoniques nous font croire à la légende de Pharaon, qui est le plus grand, le plus beau, le plus fort, le plus intelligent, et l'élite et tout le reste de l'humanité ne sont que des couards qui n'ont qu'une seule envie, c'est de suivre la volonté et les velléités de Pharaon.
1: Dimitri Labouri, autre facette des personnages Pharaon et Pharaon, est-ce un mythe, est-ce une réalité? C'est ces fameux mariages intrafamiliaux.
2: Alors, c'est aussi un mythe, hein, donc on voit souvent ça à travers le prisme de l'Égypte tardive, de l'Égypte macédonienne. Donc lorsque Alexandre le Grand va conquérir l'Égypte, et puis finalement l'Égypte à la mort d'Alexandre le Grand va être récupérée par Ptolémée, qui va créer sa propre dynastie, où ils s'appellent tous Ptolémée. Et c'est une spécificité macédonienne, c'est des mariages intrafamiliaux. Et donc, dans cette famille des Ptolémées, il y en aura 14, ils vont se marier les uns avec les autres, etc. Alors, dans l'Égypte proprement pharaonique, il existe des cas de mariages intrafamiliaux. Une fois de plus, on retombe sur Hatshepsut qui a épousé son demi-frère. Mais chaque fois qu'on a des indices de ce type de mariage intrafamiliaux, qui sont rarement le frère qui épouse sa sœur directe, mais parfois une demi-sœur ou une cousine, ça peut arriver. On constate que c'est toujours dans des stratégies de succession. Donc c'est quand la dynastie commence à avoir des difficultés parce que il y a des lignées collatérales qui se mettent en place, que des cousins pourraient venir revendiquer le trône et créer une guerre de succession, comme on a connu en France, en Espagne, etc., à époque plus récente. Et alors, à ce moment-là, on va essayer de resserrer les branches de l'arbre généalogique en mariant des demi-frères, des demi-sœurs ou des demi-cousins. Ça, c'est attesté. Mais je dirais même qu'en fait, ces mariages entre frères et sœurs ou demi-frères et demi-sœurs sont vraiment l'exception. Et c'est plutôt l'indice aux yeux de l'égyptologue qui se passe quelque chose de pas normal au niveau dynastique, ça, politiquement, voilà, exactement.
1: Professeur Labourie, la naissance d'un pharaon, d'un futur pharaon, ça doit être une joie immense. Qu'en est-il de sa mort? Comment ça se passe?
2: Ah, c'est toujours un choc, puisque les dieux promettent des règnes de millions d'années. Alors, ça n'a jamais existé, évidemment, mais les dieux promettent des règnes de millions d'années au pharaon. On a des indices qui nous laissent penser que sous la 18e dynastie, on parlait de la 18e dynastie tout à l'heure avec Hatshepsut, on a deux pharaons qui sont morts avant d'avoir atteint la vingtaine. Le plus célèbre, c'est Toutankhamon, c'est le second, et il a un de ses ancêtres, Thoutmôsis II, qui meurt aussi probablement de des circonstances assez comparables avant d'avoir atteint 20 ans, et en tout cas de façon inopinée. Et on a quelques éléments qui laissent comprendre qu'en fait, ça semble avoir été perçu comme un drame national. Parce que à partir du moment où les Égyptiens considèrent que Pharaon est voulu par les dieux, si les dieux le reprennent, puisque si Pharaon meurt, c'est que les dieux le veulent, évidemment, c'est qu'il y a quelque chose qui se passe pas bien. Et donc, c'est source d'inquiétude. C'est un moment de transition qui leur fait manifestement assez peur. Et puis, on va essayer d'enterrer, évidemment, Pharaon dans des conditions matérielles tout à fait exceptionnelles que tout un chacun connaît aussi à nouveau avec Toutankhamon, bien sûr.
1: Dimitri Labourie, après le décès de Pharaon, il y a une procédure, un processus de funérailles bien précis?
2: Alors, en principe, il y a un mythe de la royauté. Le mythe de la royauté, c'est que le roi règne comme Osiris, qui est le premier roi qui a donné la civilisation aux humains dans le mythe égyptien, et il a pour successeur son fils Horus. Donc tout nouveau roi va devoir se montrer pieux vis-à-vis de son prédécesseur, comme Horus était le pieux fils vengeur, en plus ici de son père Osiris, qui était malmené par son propre frère. Et donc, suivant cette mythologie de la royauté, en fait, l'héritier tout désigné, c'est le fils aîné vivant du roi. Alors, on a plein de cas où on sait que le roi a un fils, c'est le cas de Ramsès II, par exemple, qui va avoir plusieurs fils parmi ses aînés et qui vont tous mourir. C'est son 13e fils qui va lui succéder. Donc, parfois, ça ne se passe pas, évidemment, comme on l'avait prévu. Et ce n'est pas toujours l'aîné dans l'ordre de naissance, puisque parfois, ils sont décédés. Mais en principe, c'est le fils aîné encore vivant. Et puis, s'il n'y a pas de fils, on va prendre une fille sans l'ombre d'un problème.
3: Vous en parliez tout à l'heure, la fin de cette épopée pharaonique arrive à l'époque romaine, hein, pratiquement. Est-ce qu'on retrouve encore aujourd'hui, vous qui allez souvent en Égypte pour faire des fouilles, ce sentiment de pharaon, il est toujours prégnant sur le peuple égyptien?
2: Ah, c'est une question compliquée. Il y a deux aspects. Donc, il y a l'Égypte pharaonique à proprement parler. Donc, les Égyptiens, il faut savoir que l'idée de panarabisme, en fait, hein, vient de Nasser et d'une idéologie même avant Nasser qui vient d'Égypte. Donc cette idée d'unir le monde arabo-musulman, en particulier arabo-musulman, pas que les musulmans, mais arabo-musulman, donc du Maghreb à la Syrie, etc., elle vient d'Égypte, en fait, cette idéologie-là. Mais au sein de ce monde qui se sent une cohésion idéologique et historique particulière, l'Égyptien est très fier d'être Égyptien. Mmh. Donc l'Égyptien contemporain ne veut pas être confondu avec un Algérien ou un Syrien, ils sont Égyptiens avant tout, et inversement aussi, j'ai déjà été en Syrie ou au Maghreb, si je parle en arabe, ils vont me détecter tout de suite comme quelqu'un qui... Ils vont croire que je viens d'Égypte, et pour eux c'est très différent. Donc l'Égyptien a un sentiment national très fort, et depuis le début du XXe siècle, se sont mis en place des mouvements idéologiques qui consistent à passer le barrage de l'islam, parce que l'islam considérait que ce qui est avant Mahomet est évidemment un passé infidèle, et de s'approprier en fait ce passé proprement pharaonique. Donc il y a un subtil équilibre qu'ils arrivent à trouver entre la pharaonicité qui est païenne évidemment et l'islam qui est seul acceptable dans leur idéologie religieuse. Ça c'est une première chose. L'autre chose c'est que les Égyptiens ont un passé avec une royauté tellement forte que le système du pharaon est encore un peu présent, et donc il y a une royauté qui dure jusqu'à la révolution sous Nasser, et puis finalement, les présidents qui ont pris le pouvoir sont un peu des pharaons modernes, et parfois jouent aussi de cela. Hein, le transfert des momies royales il y a quelques années par le maréchal Sissi, actuel président de la République arabe d'Égypte, s'est fait sous un angle et un éclairage très pharaonique, revendiquant explicitement une continuité entre le pouvoir actuel et le passé glorieux de l'Égypte des pharaons.
3: Voilà, c'est pratiquement 8000 ans de pharaonisme, pratiquement.
2: Oui, c'est vrai.
3: Professeur Labourie, un grand merci de nous avoir éclairé sur Pharaon et son entourage. On se retrouve la semaine prochaine.
2: Avec plaisir, comme toujours.
1: Et il en va de même pour nos auditeurs.
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1: 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Voilà, je vous remercie toutes et tous d'avoir participé à ce voyage. Je n'ai plus qu'une chose à vous dire, bien des choses chez vous.

0: 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Et voici nos auteurs ont la parole avec comme invité aujourd'hui Joan Bollinger qui se livre dans Survivre.
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Bienvenue dans Nos auteurs ont la parole. Aujourd'hui, on abordera le combat d'un père, pour parler pour une fois d'autre chose, le combat d'un père face à l'amour toxique, aux blessures familiales et aux addictions, et qui pourtant s'est battu pour survivre. Survivre, c'est le titre du livre de Johan Bollinger, qui est aujourd'hui notre invité.

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1: Bonjour Johan Bollinger.
2: Bonjour.
1: Alors Johan, on va se vouvoyer même si on se connaît depuis longtemps, puisque nous avons, je pense, commencé ensemble dans la presse liégeoise il y a de nombreuses années.
2: Oui, ça remonte. Hein.
1: Ça remonte, oui, tout à fait. Vous étiez alors journaliste qu'on appelait à l'époque RTC, Télé Liège.
2: Oui, tout à fait. Donc la télévision locale et même avant ça, une radio locale aussi.
1: Radio Ciel.
2: Oui, c'est ça.
1: Ciel Radio, je ne sais plus comment on appelait ça.
2: Ça a changé de nom plusieurs fois.
1: Voilà, et puis après, bon voilà, vous avez volé de vos propres ailes. Survivre, le combat d'un père, c'est plus qu'un récit. C'est plus qu'un témoignage, c'est un cri du cœur d'un père qui, pour le coup, a perdu aussi du regard ses enfants.
2: Oui, donc c'est mon histoire, en fait. C'est vraiment ce que j'ai vécu avec un regard un peu, enfin, très fort introspectif. Et par rapport à ce que j'ai vécu, j'ai eu la chance finalement de me sortir de tout ce que de tout ce qui m'est arrivé et j'ai pu mettre un regard par rapport à ça qui est un peu celui du journaliste qui s'auto-analyse et qui regarde un petit peu tout ce qui lui est arrivé dans sa vie finalement parce que je reprends dans mon récit des choses qui me sont arrivées dans l'enfance en fait et qui amène des comportements à l'âge adulte, ce qui permet en fait de faire le lien entre ce qu'on vit dans l'enfance et les comportements qu'on peut avoir quand on devient adulte. Et donc, par rapport à ça, j'ai fait ce travail finalement d'introspection que j'ai décidé d'offrir quelque part aux papas qui vivent la même chose que moi parce qu'aujourd'hui, je pense que quand on est un homme, on n'a pas l'habitude de s'exprimer sur ses émotions, sur ses douleurs, sur ce qu'on vit. J'ai fait comme ce que font tous les hommes ou les papas qui sont en difficulté comme moi. Je me suis isolé, je me suis renfermé dans ma grotte et j'ai pris sur moi, j'ai essayé de faire en sorte que ça passe. Mais ça ne passait pas et donc à un moment donné, il a fallu réagir. Et par rapport à ça, le livre était cathartique en fait.
1: Évidemment, à travers ce livre qui est très bien écrit, voilà, vous êtes journaliste, vous avez la plume facile et on le ressent évidemment. C'est un témoignage intime qui nous permet aussi de nous poser beaucoup de questions sur le regard que l'on peut porter, soit sur nous-mêmes, sur nos erreurs, sur ce qu'on peut regretter, sur nos comportements, mais aussi le regard qu'on peut porter sur ces personnes qui tombent soit sous l'emprise, qui vont mal et qu'on regarde de travers. Et puis finalement ici, vous nous aidez, Johan, à comprendre le comportement, parfois les chutes, les rechutes, hein, parce que vous en avez aussi connu. Il y a eu les addictions qui ont été aussi nombreuses et qui vous ont bousculé, fait basculer. Et puis évidemment, comme dans tout bouquin qui aborde la résilience, il y a tous ceux qui vous ont aidé. Avant d'aller plus loin, il y a deux préfaces, deux préludes à votre bouquin, Céline Rouge. Et puis justement, j'ai oublié le nom, donc c'est ça que je cherchais. Voilà, Anan Rizaindi.
2: Alors, il faut savoir que dans mon parcours, je me suis fait beaucoup aider. Beaucoup de thérapeutes, beaucoup de personnes qui avec différentes techniques. Et Céline a été une des premières qui m'a aidé justement à comprendre les mécanismes de l'emprise parce que c'est sa spécialité. Et donc, par rapport à l'emprise, j'ai pris conscience de beaucoup de choses grâce à Céline et c'est en toute logique que je lui ai demandé de relire mon livre pour qu'elle puisse y apporter un regard extérieur. Et donc, par rapport à ça, sa relecture a été très éclairante et je lui ai demandé d'écrire la préface parce qu'elle avait cette casquette de thérapeute justement spécialiste en sortie d'emprise et c'était important pour moi de pouvoir le faire. En ce qui concerne Anan, Anan elle a un parcours dans la communication comme moi, d'entrepreneuse, etc. On se retrouve très très fort. En lisant mon livre, elle m'a dit j'ai eu l'impression de me retrouver dedans parce que clairement les mécanismes de l'enfance, etc. Et puis derrière il y a, comme elle le dit, elle souffre. On ne souffre pas forcément, mais disons qu'elle a un trouble du spectre autistique pour lequel elle se retrouvait beaucoup dans mon histoire. Et il se trouve qu'on se rejoint sur cet aspect, sur cet aspect-là, s'il faut mettre des mots à un moment donné sur certaines choses qu'on vit. Donc moi, c'est TDAH, TSA, enfin voilà. Mm-hmm. Elle se retrouve là-dedans aussi. Et donc du coup, avec sa casquette à la base de psychologue, elle a lu mon livre et sa casquette de communicante, elle m'a aidé à le mettre en page et en musique. Et donc, par rapport à ça, je lui ai aussi demandé d'écrire une préface parce que c'était important pour moi que quelqu'un qui me comprenait à un niveau très, très profond puisse à un moment donné donner son avis par rapport à ce livre.
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1: Alors, pour que nos auditeurs comprennent bien votre histoire, vous êtes en couple, vous avez des enfants.
2: Oui. En fait, il y a l'accident quelque part qui est à un moment donné, j'ai envie de dire que le Covid a été un peu un déclencheur de pas mal de choses, mais c'était latent. Et donc quelque part, finalement, ça n'a fait que révéler certaines choses qui existaient. Et donc à un moment donné, quelque part, Je vis un peu la vie de rêve avec trois enfants. Je suis entrepreneur avec plusieurs sociétés. J'ai des bâtiments avec des locataires. Enfin voilà, je vis un peu vraiment cette vie.
1: Oui, tout va bien finalement. C'est ça aussi.
2: À l'extérieur.
1: À l'extérieur, c'est ça. Les dysfonctionnements ne sont pas visibles, en tout cas de ceux de l'extérieur. Peut-être que vous-même, vous ne vous en rendez pas compte. Mais tout va bien et tout bascule.
2: Oui. Donc en fait, tout va bien, tout bascule, parce que je pense que en fait, quand j'ai appelé mon livre « Survivre », je ne parlais pas simplement du fait de survivre à l'accident de vie que j'ai eu, qui m'a fait tout perdre. Donc voilà, aujourd'hui, je n'ai plus rien de tout ça. Je ne vois même plus mes enfants, ce qui est ma plus grande blessure aujourd'hui. Mais ce n'est pas forcément cette perte-là, survivre. Survivre, c'est expliquer que en fait, je me suis rendu compte que j'ai survécu toute ma vie. Et je pense que c'est pour ça qu'on peut se retrouver aussi dans ce livre-là, parce que je pense que dans la société actuelle, on est beaucoup à être en mode survie, parce que il y a des impératifs. Les impératifs, ils sont là parce que la société nous impose à un moment donné pouvoir travailler pour pouvoir vivre, de pouvoir à un moment donné il faut être, il faut avoir. On nous balance des publicités dans la figure tout le temps. Il faut acheter. Donc on est dans cette surconsommation qui, à un moment donné, est une surconsommation de notre propre vie aussi. Quelque part, on le fait tout à fait inconsciemment. Je pense que quelque part, le mécanisme de l'addiction, il se retrouve aujourd'hui très fort dans la société où on voit qu'on est dans la surconsommation. Ça, c'est une forme d'addiction. Le fait de se sentir soulagé quand on a passé une commande sur Amazon et que quelque part, quand on reçoit le colis, on n'a même plus envie de l'ouvrir, ce sont des mécanismes d'addiction. Donc, on est dans une société qui favorise l'addiction. Et une société qui favorise l'addiction à travers les achats compulsifs, oui, mais aussi à travers l'alcool, qui est une des premières drogues les plus nocives qui existent, mais qui est valorisée dans la société aujourd'hui. Et donc, l'alcool, quelque part, en ce qui me concerne, avec mon profil TDAH, aujourd'hui, je sais tout ça, mais je ne savais pas à l'époque. Avec mon profil, l'alcool, c'était quelque chose qui me permettait de souffler. Parce que je m'imposais tellement de contraintes, tellement de choses sur les épaules. Faut savoir que je gérais trois sociétés, j'avais trois enfants dont je m'occupais le matin, que j'allais conduire à l'école et que je récupérais le soir, et pour qui, moi, c'était toute ma vie. Donc, le week-end, j'étais présent. Les vacances scolaires, je prenais mes congés pour aller quelque part avec eux. Les vacances, grandes vacances, j'étais présent, etc. Donc, j'avais un temps restreint pour gérer mes trois sociétés pour travailler. Mais donc, ça me prenait beaucoup de temps, d'énergie, etc. Et l'alcool me permettait quelque part de jouer un peu un rôle d'antidépresseur ou d'antistress.
1: Mais c'était pas de l'alcool mondain, c'était vraiment de l'alcoolisme.
2: Non. C'était d'abord de l'alcool mondain, et puis finalement c'est devenu vers 2018, donc avant le Covid déjà, un problème. En ce qui me concernait, parce que j'ai subi une opération qui a fait que l'alcool au niveau de mon estomac n'était plus du tout absorbé, et donc je faisais des espèces de mini-comas, etc. J'en parle dans mon livre. Ce qui fait qu'à un moment donné, l'alcool devient un problème vraiment, parce qu'on ne l'absorbe plus, parce qu'on ne supporte plus. Et j'ai envie de dire, même avant ça, c'était un problème, je ne m'en rendais pas compte, parce que sociétalement, c'est complètement accepté.
1: Tout à fait.
2: Et donc, celui qui boit son verre ou qui aime bien de sortir, etc., il ne pose pas problème dans la société aujourd'hui.
1: Surtout dans notre génération, hein, parce qu'apparemment, ça change un peu chez la génération plus jeune.
2: Oui.
1: Ils boivent moins. Yoann Bollinger, je reviens là-dessus, avant d'aller plus loin, pour que nos auditeurs comprennent bien. Tout le monde ne comprend pas toujours, c'est un terme qu'on utilise beaucoup aujourd'hui, TDAH.
2: Oui, donc c'est trouble... troubles déficitaires de l'attention avec ou sans hyperactivité. Voilà, et TSA, c'est trouble du spectre autistique. Donc,
1: ça veut dire difficulté à se concentrer ?
2: Alors, c'est plus complexe que ça, c'est-à-dire que généralement, les personnes qui sont TDAH, on en avait une très mauvaise image justement à notre époque. Je pense que quelque part aujourd'hui, on a un peu plus ramené ça à une forme de réalité. On considérait que c'est celui qui restait sur sa chaise et qui ne savait pas rester tranquille sur sa chaise, là, qu'il fallait vraiment canaliser.
1: Hyperactif.
2: Hyperactif, etc. Or, c'est un des symptômes, mais ce n'est pas que ça, quoi. Donc, TDAH, ça peut être aussi... Moi, en ce qui me concerne, j'ai toujours cette difficulté à rester assis pendant des heures, sauf que j'ai été très drillé par des parents qui avaient donné une éducation hyper... où il fallait quelque part être sage.
1: On écoute, quoi.
2: Voilà, et jusqu'à mes 15 ans, j'allais à la messe, donc je devais pendant une heure et demie de rester sage sur ma chaise. C'était les moments les plus horribles
1: pour moi. Une heure, c'est pas une heure et demie, là, mais c'est une heure.
2: Oui, enfin, ça dépendait.
1: Oui, bien sûr.
2: Chez nous, c'était parfois un peu plus long. Et donc, et puis il fallait rester tranquille, il fallait être sage, etc. Donc, toutes les injonctions, finalement, finalement quelque part familiale que j'avais à ce moment-là qui canalisait quelque part mon TDAH. Je viens aussi d'une famille d'agriculteurs où quelque part la rigueur est très importante pour pouvoir tenir le coup. Si on ne se lève pas à 5 heures du matin pour aller traire les vaches, elles vont avoir des problèmes. Et donc ça m'a permis aussi de canaliser quelque part ce TDAH en ayant extrêmement beaucoup de rigueur. Ça veut dire que tous les jours debout à la même heure, même si je rentrais à 6 heures du matin, ben, j'étais debout et j'allais, je faisais ce que je devais faire avec des rituels très, très...
1: Mais c'est un cadre, et vous en parlez dans le livre « Survivre », hein, je rappelle, c'est aussi pour ça que vous êtes avec nous aujourd'hui. C'est un cadre qui vous a formé, qui a fait l'adulte que vous êtes. À l'époque, vous étiez heureux dans ce cadre?
2: Ah, complètement, parce qu'en fait, le cadre, il rassure quelque part. Mmh. Et donc, quand on est dans ce cadre, on ne se pose pas de questions.
1: On n'imagine pas qu'il peut nous porter préjudice plus tard.
2: Pas du tout. Et en fait, pour pouvoir rester dans ce cadre, qu'est-ce que j'ai fait? Et il y a beaucoup de gens qui font ça. C'est j'ai mis des addictions, parce que les addictions, quelque part, me permettaient de fuir cette réalité contraignante, et donc ce cadre. Et donc, à un moment donné, on est dans le juste équilibre. Est-ce que je dois accepter ce cadre ou est-ce que je dois en sortir? C'est toujours un peu la difficulté. C'est ça que je raconte dans mon livre, en repartant de l'enfance, évidemment, puisque c'est de là que se posent toutes les bases et que j'arrive ici à expliquer un petit peu le mécanisme du TDAH. Le mécanisme du TDAH, c'est aussi, moi par exemple, j'ai jamais su rester dans un boulot plus de 5 ans. J'étais à RTC, là, ici, je présentais le journal, j'étais très bien, c'était une chouette ambiance, chouette équipe, etc. Sauf qu'un jour, j'ai fait l'interview d'un homme politique pendant les élections qui était bourré sur le plateau et ça a fait le buzz sur Internet.
1: Ça fait, on s'en souvient.
2: Voilà, c'était en 2006 et YouTube n'avait qu'un an à cette époque-là. Et je me suis dit, tiens, Internet, YouTube, vidéo. Et je faisais beaucoup de reportages sur les entreprises aussi pour des émissions dédiées. Je me suis dit, entreprise, etc. Ça a fait un petit chemin dans ma tête. J'ai repris des cours du soir au HEC et en 2009, j'ai quitté tout ça, un emploi de salarié en plus, bon, tranquille, où j'aurais pu rester
1: jusqu'à ma pension. Le rêve à l'époque pour de nombreux journalistes.
2: Exactement, et il n'y a pas beaucoup de gens qui ont compris, mais moi j'ai quitté en 2009 pour lancer ma propre société de production de vidéos pour Internet. Je suis arrivé comme un cheveu dans la soupe sur un marché qui n'existait pas encore ou qui était très, très balbutiant. Et j'ai pu lancer des Web TV pour le Cercle de Wallonie.
1: Vous a grisé cette époque-là?
2: Complètement. En fait, c'est ça aussi. C'est la recherche quelque part un petit peu de toute cette adrénaline qu'on peut avoir dans les différents projets. Et ma boîte, comme elle a très vite cartonné, que j'étais avec des associés à l'époque qui avaient la majorité dedans, après 3 ans, j'ai revendu. Je suis parti dans un groupe de presse créer leur société de production audiovisuelle. Et donc là, après 3 ans, qu'est-ce qui s'est passé? Ben, burn-out, parce que clairement, quand on est TDAH, on a tendance à plutôt aller vers des burn-out et redémarrer à zéro en 2015.
1: On va marquer une première pause. On se retrouve tout de suite.
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0: Faut-il encore le présenter, Stromae, Papa Outé.
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0: Et nous sommes toujours aujourd'hui avec Johan Bollinger qui nous présente « Survivre », son cri du cœur, cri de père, cri aussi de résilience face à une période de sa vie compliquée qui se termine. Enfin, on peut dire aujourd'hui que vous vous en êtes sorti, Johan ?
2: C'est compliqué.
0: Ça reste compliqué.
2: Disons qu'aujourd'hui, je suis dans une zone d'apaisement qui me permet en fait de pouvoir... apprécier ce recul et cette chance que j'ai eue de pouvoir justement survivre et de me dire, ok, aujourd'hui, l'étape suivante, c'est je peux me permettre d'être suffisamment en paix avec moi-même pour aider d'autres personnes. Et donc, c'est là que je me trouve aujourd'hui.
0: Alors, dans cet ouvrage intime, qui est aussi un livre un peu confession, où vous revenez sur votre parcours de vie, sur votre enfance, sur ce qui a fait de vous l'adulte que vous êtes aujourd'hui, le père que vous êtes devenu. Puis, il y a évidemment... les aléas de la vie, l'accident dont vous parlez dans le livre, la pandémie, les dysfonctionnements, les addictions qui se révèlent davantage à vous, et puis la relation que vous vivez qui est toxique. Peut-être qu'on peut revenir sur cette période-là qui fait que, au final, vous avez tout perdu.
2: Et merci de le dire parce qu'on parle de relation toxique. Ça ne veut pas dire qu'un des partenaires est plus toxique que l'autre. Par la suite, certaines réactions de mon ex-compagne ont été complètement disproportionnées et m'ont induit en mode encore plus survivre parce qu'elle a vraiment essayé de m'écraser. Mais dans le cadre de la relation que nous avions, elle était toxique. La relation, ça ne veut pas dire que ni elle ou moi, on était mieux l'un que l'autre.
0: Non, il y a des personnes qui sont faites pour ne pas se rencontrer. Et quand elles se rencontrent, ben voilà, parfois c'est bien au départ.
2: Oui. Et puis aussi, parfois, il y a certains mécanismes où on se rend compte en fait que on s'entraîne l'un l'autre vers le fond et vers le bas. Et donc, quelque part, ici... Il y a des choses dont je ne me rendais pas compte, en fait, dans ce que je vivais. Et notamment le fait que j'étais avec quelqu'un qui me trompait de manière très régulière et sans que je le sache, alors que, bon, pour moi, ça fait partie des valeurs fondamentales. Et donc, il y a des choses qui se passent dans le couple qui, à un moment donné, ne sont pas perçues par le conscient, mais qui sont perçues par l'inconscient. Donc, qu'est-ce que moi, il m'est arrivé de faire ? Tout simplement, en fait, j'ai développé des addictions à la nourriture dans un premier temps, et donc quelque part en grossissant, je me créais une carapace. Et donc ça aurait pu être un des signaux d'alerte, mais dans notre société, on dit oui, si tu grossis en couple, c'est que tu es heureux. Et donc du coup, moi je me dis...
0: C'était un déni dans votre cas.
2: Exactement, c'était une forme de déni. Et puis sont venues d'autres addictions, donc l'alcool, je le disais, mais qui était très latent. C'était juste un alcool social comme celui qu'on peut connaître dans nos sociétés aujourd'hui. Aujourd'hui, je suis moins tendre avec l'alcool que je l'étais à l'époque. L'alcool est une drogue. Ça, c'est clair. Il n'y a pas de gens qui supportent, de gens qui ne supportent pas. L'alcool, c'est une drogue, point. Elle cache quelque chose à un moment donné quand on commence à le consommer. Et beaucoup de personnes, quand elles voient mon parcours, qui sont même des amis intimes à un moment donné, viennent me trouver en me disant « Ah, c'est bien que tu aies arrêté de boire. Je me demande si je n'ai pas un problème avec l'alcool. » Si tu te poses la question, oui. Mmh. Et aujourd'hui, on masque beaucoup de choses à travers ces addictions dans notre société parce que il faut être performant, il faut être fort, il faut pas tomber, etc. Et donc moi, c'est ça que je voulais pas, c'était de tomber. Dans ma perception que j'avais de la famille, le couple, la famille, c'était ça le plus important pour moi. Je me levais le matin, j'avais tous les matins depuis que j'ai eu ma première fille et je me levais avec la niaque, avec la pêche. J'étais heureux parce que je réalisais quelque part ce rêve de famille que j'avais, et pour moi, mes enfants, c'était le Graal, c'était le sommet. Pour moi, c'était les choses les personnes les plus importantes qui puissent y avoir dans ma vie.
0: Quel âge ont vos enfants aujourd'hui?
2: Aujourd'hui, donc ma grande, elle a 18, mon fils, il a 15 ans, et ma petite dernière, elle a 12 ans. Enfin, elle va avoir 12 ans ici au mois d'août. Et donc, oui, ça fait plus de 5 ans que j'ai plus de nouvelles d'eux, que je les vois plus.
0: Alors, justement, c'est aussi ça que vous racontez. Évidemment dans votre livre, qui est le cri déchirant d'un père. C'est aussi pour ça que ce livre est doublement intéressant, parce qu'on parle souvent de l'inverse, des femmes qui sont privées de leur rôle de mère, mais vous, en l'occurrence, vous êtes le père pointé du doigt, le père méchant, qui passe pour le père méchant en tout cas,
2: oui.
0: Qui a perdu effectivement la garde de ses 3 enfants. Comment est-ce qu'on vit ça? C'est tellement rare qu'on en parle, qu'on imagine que ça n'existe pas. Mais vous n'êtes pas le seul, évidemment. C'est aussi pour ça que ce livre est intéressant et qui peut aider, qui participe à la résilience.

0: évidemment aussi avec des thérapeutes, des coachs, etc., pour pouvoir justement éviter de retomber dans les schémas.
1: Oui, pour les comprendre tels,
0: Ah
1: comme
0: oui,
1: tels.
0: et pouvoir les comprendre. Et quand je voyais de la façon dont elle réagissait, je me disais, mais c'est pas possible. Et puis je reprenais raison et je remettais ça sur les schémas. Et ça a été à un point tel que y a des fois, on a l'impression qu'on a sa personnalité qui se déchire totalement parce que la personne qu'on a en face de soi n'est pas du tout celle qu'on a connue. Moi, j'ai connu une femme qui était aimante, qui était là, présente, mère de famille, etc. Et je me suis retrouvé face à quelqu'un qui voulait absolument ma destruction à partir du moment où j'ai décidé à un moment donné qu'on allait sortir de notre relation toxique et que j'allais me sauver plutôt que d'essayer de sauver tout le monde. Et là, je me suis dit, c'est pas possible. Et donc, on passe par des phases où on se dit, mais c'est moi qui suis la personne toxique, c'est moi qui suis la personne. On parle beaucoup de pervers narcissique aujourd'hui, qui c'est pas reconnu par le DSM-5, mais je veux dire, en psychologie, c'est pas reconnu.
1: Ça
0: Mais
1: existe pourtant.
0: y a des schémas de perversion narcissique. Et le schéma de perversion narcissique, c'est quand on veut vraiment faire du mal à l'autre. Et moi, je voulais pas faire de mal ni à elle, ni à mes enfants. Et par contre, je me retrouvais face à quelqu'un qui voulait absolument me détruire. Et dans ces schémas-là, on est obligé à un moment donné de prendre de la hauteur et de se dire, OK, j'analyse et je ne retombe pas dedans.
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1: C'est ça aussi qui est très intéressant dans Survivre, cet ouvrage que vous venez de signer. D'ailleurs, je sais que vous êtes à l'écriture d'un second. C'est que vous abordez tous les outils, toutes les méthodes auxquelles vous avez touché, hein, parce qu'elles n'ont pas toutes été peut-être performantes, mais tous les outils que vous avez utilisés pour vous en sortir, pour comprendre d'abord ce qui se passait, pour savoir ce qu'il y avait à sauver, en l'occurrence vous-même surtout aussi, et puis la relation aussi avec les enfants. Ça a été compliqué. Vous n'avez pas été vraiment aidé par la justice aussi, hein. Il y a eu la spiritualité, il y a eu le sport. Peut-être vous dire un mot sur tous ces outils vers lesquels vous vous êtes tourné pour vous en sortir
0: Eh
1: et
0: bien.
1: que vous abordez très bien dans le bouquin, qui est aussi un bouquin un peu pédagogique, hein, pour les pères qui sont perdus. On vous conseille vraiment ce livre parce que c'est vraiment blindé d'outils pour comprendre une relation toxique, une situation d'emprise, une situation dans laquelle vous n'êtes plus ou pas heureux. Il y a beaucoup d'outils que vous mettez ici à leur disposition, Johan.
0: Oui, justement, je voulais que ce livre puisse servir à d'autres à un moment donné. Disons que on parlait de spiritualité. Un jour, j'étais tellement au fond du trou. Mais il faut savoir qu'à ce moment-là, je me levais à 9 h du matin de ma gueule de bois de la veille et je recommençais à boire. Je me réendormais jusqu'à 14 h et je recommençais à boire. Enfin voilà, j'étais dans un schéma absolument horrible. Et en fait, un jour, je me suis mis à genoux et j'ai dit s'il y a quelqu'un là-haut, aidez-moi, s'il vous plaît, je veux m'en sortir. Et il y a une voix qui m'a dit t'es pas alcoolique. Et donc, vraiment, à ce moment-là, je me suis dit, OK, enfin, ça a été le début du changement. Ça s'est pas fait du jour au lendemain. Hein. J'ai pas arrêté de boire le lendemain. Faut pas croire. Hein. C'est pas un miracle comme ça qui vient. Hein. Je pense que quelque part, ça m'a juste fait prendre conscience qu'il y avait autre chose derrière l'addiction. En regardant et en étudiant un petit peu ce que signifie une addiction, en fait, une addiction, c'est une solution qu'on met sur un problème qu'on a identifié ou qu'on n'a pas identifié. Et donc, quand je dis que l'addiction, c'est une solution, hein, il y a certains addictologues qui me reprennent et qui ne sont pas forcément d'accord avec moi, mais moi, je suis persuadé de ça. L'addiction, c'est une solution qu'on met sur un problème. Le type d'addiction aussi est parlant. Il nous dit un petit peu quel est le problème ou peut nous indiquer. L'alcool, finalement, quelque part, c'est mettre du brouillard sur quelque chose qu'on ne veut pas voir. Et donc, quelque part, c'est aussi le fait de pouvoir se libérer, libérer la parole, libérer le fait de rechercher le lien chez les gens. C'est Jung qui disait qu'on parle de spiritueux quand on parle de l'alcool. Pourquoi? Parce que quelque part, c'est une recherche de spiritualité à travers cette addiction. De prendre conscience que ce problème existe, c'est déjà une première partie de la chose. Et en ce qui me concerne, ce qui m'a détruit l'ego complètement et là où je me suis dit, il faut que je demande de l'aide, c'était la fois où je suis allé aux Alcooliques Anonymes et où je me suis dit, mais je suis vraiment tombé tellement en bas que je dois aller là. Et au final, ça m'a ouvert la porte vers d'autres démarches qui ont pu m'aider à en sortir. Dans ces outils, j'ai envie de dire, il y en a la multitude, il y en a plein. La spiritualité, il faut croire en soi. Je crois que quelque part, c'est déjà.
1: C'est ce que dit le livre aussi, hein, parce que souvent on dit quand quelqu'un sombre, c'est lui-même qui doit décider de s'en sortir. Ce bouquin le dit très bien aussi. Il y a eu, même s'il y a eu, vous avez été accompagné, entouré, il y a une volonté qui vient de vous. À un moment donné, il y a eu ce déclic.
0: En fait, il faut croire en soi parce que et croire que une fois que on a décidé de s'en sortir, on va rencontrer les bonnes personnes. Parce que c'est pas comme si je m'étais dit je vais m'en sortir et puis j'avais couru dans tous les sens à chercher des gens pour venir en aide. Céline est arrivée dans mon parcours de manière

0: totalement fortuite. De même que Hanan, de même que ma compagne qui est arrivée dans mon parcours, qui est elle-même formée à la thérapie et qui m'a fortement conseillé, etc. Et donc à partir de ce moment-là où on a cette croyance que ça va aller, on a des personnes qui se présentent sur notre route et qui vont pouvoir nous aider à nous en sortir. Il faut rester à l'écoute de ce qui vient à nous. Parfois, dans ce qu'on reçoit, il y a des gens qui vont nous dire des choses qu'on n'a pas envie d'entendre. Et ça, c'est le plus difficile aussi, à un moment donné, de se retrouver avec des choses qu'on n'a pas envie d'entendre. Ça, c'est la première chose, d'être à l'écoute. Et puis, j'ai envie de dire, le sport, pourquoi ? Parce que clairement, je pense que dans mon cas, j'étais resté le... Comme je dis, à un moment donné, j'ai levé le cul de ma chaise et je me suis bougé. Parce que revenir à son corps, c'est important aussi. Notre corps, finalement, c'est un peu le temple qui nous a été offert pour pouvoir vivre cette expérience terrestre. Et souvent, dans la société d'aujourd'hui, on le néglige. Et donc, on y met, excusez-moi l'expression, on met de la merde, mmh, avec de l'alcool, avec de la nourriture qui correspond pas, voilà, de la nourriture qui n'est pas saine. Et on travaille derrière un bureau toute la journée, sans bouger, sans... Alors que, bon, voilà, c'est intrinsèque qu'on vient des hommes préhistoriques qui se baladaient toute la journée. Donc...
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2: Et Johan, voilà, dans votre livre, il y a une phrase qui est assez touchante. C'est quand vous abordez l'enfance et vous dites, pardon si ce n'est pas les mots justes, mais j'ai jamais été un beau gosse, j'en ai toujours, oui, eu conscience. C'est quelque chose qui vous a suivi longtemps,
0: oui,
2: ce sentiment de ne pas vous trouver beau. Est-ce que ce livre vous a permis aujourd'hui de vous trouver plus beau ?
0: Non. Non, parce qu'en fait, non, le livre n'aide pas pour ça. En fait, ce qui se passe, c'est que dans l'enfance, on se crée ce qu'on appelle des failles narcissiques. Ça veut dire qu'à un certain moment, c'est pour ça que j'en parle dans mon livre, du fait que je ne me trouvais pas beau, que j'étais un geek, etc. Ça a conditionné un petit peu le fait que, quelque part, je voulais un peu prendre ma revanche. Et donc, ma revanche, c'était toujours plus. Donc, toujours plus loin, toujours plus...
2: T'es le chef d'entreprise.
0: Voilà. Donc, le mec d'abord qui passe à la télé, puis après, qui va créer des sociétés, qui va faire des millions. Enfin, voilà. Donc, c'était vraiment l'idée toujours plus, qui va posséder des bâtiments, qui va gérer des locataires, qui va avoir une belle famille, des belles voitures, enfin voilà, une belle maison, etc. Donc c'était, ça a créé le toujours plus. Et aujourd'hui, par rapport à cette faille narcissique que j'ai créée, ben, en fait, le fait d'avoir pris conscience de tous ces schémas, d'avoir travaillé dessus, d'avoir justement mis des thérapies, fait que j'ai plus besoin de qu'on me le dise, j'ai plus besoin de le faire sentir. Voilà, aujourd'hui, je pense que n'importe qui, peu importe son physique, peut se sentir beau à partir du moment où il a fait un travail sur lui-même qui, si c'était un problème pour lui, permet de combler ça. Et donc, ce n'est pas une question de physique, c'est une question justement, encore une fois, de comment on sent dans sa tête, c'est une question de mental.
2: Survivre, c'est le livre de Johan Bollinger, notre invité aujourd'hui. Le combat d'un père face à des blessures familiales, face à des addictions, et un parcours de vie un peu en montagne russe. On continue cette rencontre après ceci.

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1: Et nous sommes toujours avec Johan Bollinger qui nous présente Survivre, son récit de vie, son parcours, son cri du cœur en tant que père, en tant qu'homme, sorti d'une relation toxique et qui aujourd'hui, à travers ce livre notamment et à travers une association dont on parlera tout à l'heure, d'aider les pères aussi, parce que les pères, les hommes sont également concernés par les situations d'emprise familiale. Johan Bollinger, tout à l'heure vous nous disiez, vous continuez à vous en sortir au quotidien. L'écriture de ce livre a eu cet effet cathartique ?
2: Oui, évidemment. J'écrivais beaucoup pendant tout ce que je vivais, c'est-à-dire que une des choses qui m'avait été conseillée par un de mes thérapeutes, c'était comme tu n'écris plus à tes enfants, parce que chaque fois que je leur écrivais, en fait, j'avais mon ex qui interceptait le courrier et qui venait me titiller derrière avec ça pour essayer de remettre de l'emprise sur moi. Et donc, du coup, à un moment donné, je me suis dit, je ne peux plus leur écrire parce que le courrier est lu avec eux ou pas. Je n'avais pas ce moyen d'être en contact avec mes enfants et j'ai commencé à écrire dans un carnet où, dès que j'avais... quelque chose à leur dire, je le notais dans un carnet. Et donc, je leur expliquais ce qui m'arrivait, ce que je vivais dans ma vie, etc. Ça, plus des notes que je prenais un peu à gauche, à droite, etc. Et puis, un jour, j'ai voulu créer un blog et j'étais justement suivi à ce moment-là par un psychologue qui me dit « Mais pourquoi est-ce que vous n'utilisez pas vos outils de journaliste pour justement exprimer ce que vous vivez ?» Et il m'avait dit « Le blog, c'est une excellente idée, c'est vos outils, peut-être un livre. » Et donc, suite à ça, j'ai repris un peu toutes ces notes, j'ai repris tout ce que j'avais. Je me suis mis derrière un ordinateur et j'ai commencé à taper pendant un mois et demi. Tous les matins, j'écrivais pendant 3-4 heures. Et puis, je me suis dit « Tiens, à un moment donné, ça fait un livre. » J'aurais pu en rester là parce que finalement, c'était très intime ce que j'avais écrit. Et au final, je l'ai fait relire par, je pense que c'était Céline ou Anan, je ne sais plus, qui m'ont dit « Écoute, il faut absolument que tu publies ». Et donc, j'ai fait appel à une association qui relie des livres, de jeunes auteurs qui donnent un avis, etc. Donc, il y a 3 personnes que je ne connaissais pas qui ont lu mon livre. Enfin, j'ai été sélectionné, il y a 3 personnes que je ne connaissais pas qui ont lu mon livre. Et les 3 m'ont dit « Il faut absolument que tu publies ». Et donc, j'ai eu un rapport avec tout ce qu'ils avaient ressenti par rapport au livre. Et ce qui les étonnait, c'était justement cette histoire d'un homme dont on entend peu parler. Et c'est pour ça qu'ils m'avaient encouragé à publier. Et donc, je suis parti sur de l'autopublication. Et c'est comme ça que mon livre est sorti.
1: Un livre pour guérir, finalement. Et pour guérir d'autres hommes concernés par la même genre de situation.
2: Exactement. En me rendant compte un petit peu... Parce que l'écrire, c'est une chose de se rendre compte des schémas, c'est une chose de pouvoir se dire « Ok, il y a des choses comme ça ». Et puis, en fait, je pense que quelque part, l'inspiration, elle est venue toute seule une fois que je me suis mis derrière mon ordinateur. Parce que les passages sur l'enfance, jamais je m'étais dit que si je faisais un livre, j'allais me livrer de manière aussi... Et puis, ça m'a... Encore une fois, j'ai été guidé. J'étais derrière mon ordinateur et il y avait des choses qui me venaient en tête, qui me trottaient en tête pendant plusieurs jours avant d'être derrière l'ordinateur. Et paf, je l'écrivais et j'avais un chapitre. Dans un des outils que j'ai utilisé, c'est la psychogénéalogie. Et c'est l'étude en fait, de son arbre généalogique et des attitudes de ses ancêtres pour pouvoir justement justifier certains comportements. Et c'est pour ça que j'ai un chapitre qui est consacré à mon ancêtre, Nicolas Bollinger, qui est venu de la Sarre allemande et qui s'est installé en Belgique il y a presque un siècle et qui, quelque part, a drivé tout le comportement de la famille par la suite. Et donc, c'est pour ça que j'en parle de manière précise dans le livre, parce que c'est même avant nous. Je me suis retrouvé avec... En fait, je suis à l'heure actuelle le seul Bollinger en Belgique qui porte encore le nom Bollinger et qui peut donner une descendance. Et donc, quelque part, il fallait que j'aie un fils. Parce que si je n'avais pas un fils, le nom allait... Ça ne vient pas de moi. On était des ouvriers en Allemagne, on était une famille pauvre. Enfin, voilà. Et donc, ils voulaient s'émanciper sur la Belgique. Donc, c'était cette injonction de réussite, elle vient de là aussi. Et c'est indépendamment de moi. Donc, c'est même avant l'enfance que tout
1: c'est en ça qui est intéressant aussi, votre livre, outre le témoignage de votre expérience de vie et de ce type de relation. Et en même temps, c'est assez didactique. Il y a une forme un aspect un peu pédagogique dans votre livre où on apprend les mécanismes de l'emprise, la manipulation, le harcèlement, comment on tombe dedans, comment on le repère, les différents outils, les différentes méthodes utilisées. Et ça montre aussi qu'il en existe des moyens pour s'en sortir et qu'il faut oser. Et là aussi, c'est aussi une forme d'audace que vous avez à le confier à travers ces pages. C'est que voilà, vous osez aller voir un coach, un thérapeute, faire des choses que vous n'aviez jamais faites pour vous en sortir. Et ça montre aussi qu'on ne doit pas être, si on se retrouve dans votre situation et si on est un homme ou si on est une femme, parce que ce livre parle aussi aux femmes. Finalement, c'est parce qu'il est écrit par un homme qu'il est singulier et qu'il est peut-être encore plus fort. Ça parle aussi aux femmes qui sont tombées dans l'emprise ou dans la manipulation. ou qu'ils le sont encore, ça montre aussi à quel point il existe et on peut oser pousser les portes. Il y a des gens qui sont là pour aider. Alors, si l'un ne convient pas, on change. Et il y a évidemment la relation avec les thérapeutes est importante aussi. Mais vous montrez tout ce qui existe et que ça peut marcher. Et c'est ça aussi qui est positif et qui est résilient dans cette lecture. C'est que non seulement le titre est porteur d'espoir, mais la lecture aussi est porteuse d'espoir malgré votre situation actuelle où vous le disiez, hein, vous êtes père de 3 enfants que vous ne voyez plus d'ailleurs. Si vous avez un message à faire passer à vos enfants, quel serait-il ?
2: Je pense que le plus important, c'est que je leur souhaite une belle vie. Et quelque part, le message, c'est je ne suis pas votre ennemi, comme on a pu vous le faire croire. Et je pense que vous méritez d'être heureux et de pouvoir surmonter ce qui vous est arrivé également. À savoir qu'ils ont perdu leur maman il y a presque 2 ans maintenant. Et donc, aujourd'hui, mes enfants ont leur propre chemin. Et ce chemin, il ne sera pas simple pour eux. Il ne l'est pas. Il ne l'est pas depuis de nombreuses années. Et donc, par rapport à ça, je peux leur souhaiter de rester de belles personnes et leur envoyer de l'amour, tout simplement, parce que voilà, l'amour, c'est quelque chose aussi qui m'a semblé tellement évident. En fait, l'amour, il ne dépend pas de ce qu'on donne physiquement. C'est-à-dire que je leur ai donné beaucoup d'attention, d'affection, de cadeaux quand ils étaient petits. Et puis aujourd'hui, je ne suis plus là pour leur donner tout ça. Mais par contre, je sais qu'à travers l'univers, à travers le monde, comme ça, je leur envoie de l'amour quotidiennement et que régulièrement, je pense à eux, je prie pour eux, etc. Et ça, c'est une autre forme d'amour qui n'est pas matérielle, en fait.
1: Vous espérez quand même qu'un jour, ils aient conscience ou reprennent contact ?
2: Ça fait partie de leur propre parcours. Ça, je peux que le souhaiter, oui, parce que voilà, c'est ce que, évidemment, j'aurais envie, etc. Mais c'est très égoïste. Je pense que eux, dans ce qu'ils ont vécu, c'est quand même assez difficile. Et donc, souhaiter qu'ils reviennent vers moi à un moment donné, c'est plus pour mon égo. Si c'est pas ce qu'ils souhaitent, alors voilà, je préfère que vraiment ils aient une belle vie,
1: ils fassent leur vie, voilà, de leur côté,
2: qu'ils me considèrent pas comme un ennemi, parce que c'est pas le cas.
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1: Johan Bollinger, je vais m'adresser autant au père qu'au journaliste que vous êtes toujours, hein, quand on le reste toujours un peu. Dans une société qui, aujourd'hui, et c'est très bien, donne beaucoup d'écoute, beaucoup d'attention à la parole de la femme, c'est important au plus haut point. Bon, avez-vous eu le sentiment d'être peut-être moins entendu par la justice ? La femme d'abord, c'est bien, mais est-ce qu'il ne faut pas oublier les hommes aussi qui peuvent aussi rencontrer d'importants problèmes en famille ?
2: Alors, je vais dire quelque chose d'assez difficile que j'ai compris dernièrement, c'est que la justice, elle est là pour donner un sentiment de sécurité à ceux qui n'en ont pas besoin. Ça veut dire qu'à partir du moment où vous avez besoin de la justice et où la justice doit vous représenter pour quelque chose, où vous voulez faire reconnaître quelque chose, vous vous posez en statut de victime. Et ce statut de victime, il est à double tranchant. C'est-à-dire, enfin, il suffit de regarder les personnes qui identifient quelqu'un et qui le traitent de violeur, si cette personnalité est un peu connue, etc., on va dire « oui, mais elle fait ça pour l'argent », quand on parle d'une femme. Mm-hmm. Quand on est un homme et qu'on se retrouve dans une situation où quelque part, moi, dans mon cas, la justice, elle n'a été saisie par mon ex qu'à partir du moment où j'ai complètement coupé les ponts avec elle, parce que sinon, je ne survivais pas. J'ai eu des problèmes cardiaques, etc., à un moment donné, et si je n'avais pas complètement coupé les ponts avec mon ex, à un moment donné, je n'aurais pas survécu. Et qu'est-ce qu'elle a fait pour garder l'emprise à ce moment-là ? C'est là qu'elle a saisi la justice. Et donc, la justice est devenue un outil de coercition pour elle. Mmh. Et donc, par rapport à ça, la justice, qu'est-ce qu'elle y a vu ? Évidemment, avec mon passé, moi, j'étais sorti d'alcoolisme au moment où elle a saisi la justice, etc. Mais bon, évidemment, ça...
1: Elle avait des arguments.
2: Pour la justice, c'était la mère. Et donc, elle donnait bonne figure. Et donc, il n'y avait pas de problème pour la justice à ce que ce soit la mère qui s'occupe d'eux. Et moi, dans le rapport social qui a été fait, je l'ai expliqué que j'avais des crainte pour mes enfants, j'avais peur qu'elle les entraîne dans sa spirale de destruction et que finalement il leur arrive quelque chose avec elle. Et heureusement, elle avait un compagnon, et celui-là qui avait pris ma place chez moi, que mes enfants appelaient papa, etc. Heureusement, il était un peu stable, j'ai envie de dire, et c'est lui qui offrait, dont elle avait pris une copie conforme de moi, hein, donc quelqu'un qui offrait un peu de stabilité dans la famille. Et donc, je pouvais que me réjouir quelque part, hein, c'est compliqué, hein, d'être dans ces sentiments-là, que mes enfants soient avec cet homme-là qui prenait un peu soin d'eux. Face à la justice, je me suis retrouvé à un moment donné où je dis, écoutez, moi, je ne suis pas en mesure de reprendre mes enfants pour le moment parce que, justement, je suis toujours dans un parcours où je suis malade, défaillant, etc., pour le moment. Et donc, je reconnais quelque part que ce n'est pas envisageable pour moi. Aujourd'hui, d'avoir du lien, justement, et c'est difficile d'aller parce que j'ai dû l'expliquer d'une façon. J'allais pas aller devant un juge dire, écoutez, madame est une folle furieuse, c'est hors de question, et c'est tous les thérapeutes me le disent que j'ai des contacts avec elle, même à travers la relation avec des enfants entre les deux. Je vais pas aller dire ça à un juge, passe pour un rageux. Et donc du coup, tu dois essayer de modérer tes propos et reprendre un peu sur toi en disant voilà, écoutez, moi pour le moment c'est difficile, etc. J'ai rencontré dans le parcours judiciaire un psychologue qui était mandaté par le tribunal pour faire une évaluation. Il a rencontré mon ex deux fois. Il m'a rencontré moi une fois. Sur la fois où il m'a rencontré, il m'a dit, écoutez monsieur, vous gardez votre rideau de fer avec votre ex, c'est hors de question que vous revoyez vos enfants ou même votre ex, elle est dangereuse. Et, hein, le psychologue l'a reconnu, il a écrit un rapport dans lequel il dit, c'est une question de vie ou de mort que monsieur reste derrière son rideau de fer. Qu'est-ce que la juge a fait? Ah, ben monsieur, vous restez derrière votre rideau de fer, ok, eh ben, on vous retire l'autorité parentale. Donc, vous n'avez plus aucun droit sur le fait de décider que si vos enfants ont le droit de faire des choses avec votre ex. Et moi, j'ai vécu cette justice sous forme d'injustice.
1: Vous êtes privé d'eux pour vous sauver vous-même.
2: J'ai pas eu le choix. En fait, j'ai pas eu le choix. Et c'est voilà, comme je disais, la justice, on a commencé parce que mon ex perdait son emprise sur moi. Et donc, on se retrouve finalement dans ce statut où on doit reconnaître qu'on est une victime, mais on peut pas devant la justice.
1: Justement, en tant qu'homme, Johann Bollinger, c'est facile de se reconnaître en tant que victime. Dans le bouquin, vous abordez le sentiment de culpabilité que vous avez ressenti à différents moments, et même encore parfois aujourd'hui. Se dire victime en tant qu'homme, c'est compliqué.
2: C'est un problème de machisme. Je pense que quelque part, un homme qui se dit victime, mais c'est. Je pense qu'en tant qu'homme, s'avouer à soi-même d'abord dans un premier temps qu'on est une victime, c'est une destruction totale de l'ego, de tout ce que la société nous met sur les épaules en tant qu'homme, de tout ce que la famille peut nous mettre dessus en tant qu'homme. Se reconnaître en tant qu'homme victime, c'est inimaginable pour la plupart des hommes que je connais ou que je rencontre. Et donc, on va rester dans cette posture de non, je suis pas une victime, je me bats, je suis en colère. Et donc, du coup, aujourd'hui, je me bats pour mes enfants, je me sacrifie. Enfin, voilà. Et donc, on va continuer finalement à alimenter un combat qui fait que, parce qu'on a des choses à prouver en tant qu'homme, on va continuer à dire ouais, je dois être fort, je dois être résilient, pas question d'aller voir un psy parce que je suis pas fou. Donc on est vraiment dans ce schéma-là où, en tant que mec, dans la société aujourd'hui, faut déjà y aller pour se reconnaître victime.
1: En l'occurrence, vous reconnaître victime vous a sauvé la vie.
2: Exactement. Et sauve la vie de la plupart des hommes que je rencontre aujourd'hui et avec qui j'ai des discussions et qui viennent me parler. À partir du moment où on lâche prise, à partir du moment où on accepte que parfois on n'a pas la main sur tout et qu'on ne peut pas tout contrôler, alors à ce moment-là, on peut commencer à prendre soin de soi et se dire « Ok, est-ce qu'il vaut mieux finalement que je me batte aujourd'hui jusqu'à en mourir ?» Hein, parce qu'il y a des hommes qui meurent de ce genre de situation. On est sur 1300 suicides de papas chaque année en France. Faites le compte, c'est presque 2 ou 3 par jour. Dans 75% des cas, dans les suicides, ce sont des suicides masculins. Pourquoi? Parce que l'homme, justement, il ne verbalise pas ses émotions, il n'accepte pas d'être faible, quelque part, hein, parce que c'est être faible, être une victime. Et donc, il va s'en prendre à qui? À lui-même, avec des addictions, avec des suicides. Donc voilà, je pense qu'en tant qu'homme, il est très très important dans la société aujourd'hui qu'on puisse se reconnaître victime ou en tout cas accepter une forme de faiblesse. Et cette forme de faiblesse, elle passe aussi par le fait de se dire « Ok, je vais demander de l'aide, je vais me faire aider ». Ça, c'est hyper important.
1: Johann Bollinger, finalement, cette reconnaissance de « oui, j'ai besoin d'aide », ce sentiment aussi de se sentir victime et de se l'avouer, on le disait, ça vous a aidé, mais aussi, est-ce qu'aujourd'hui, vous avez le sentiment de mieux vous aimer, de mieux vous accepter en tant que tel?
2: Oui, mais en fait, je me suis senti victime à un moment donné. Je me suis reconnu moi-même comme victime à un moment donné. Aujourd'hui, je ne le suis plus. aujourd'hui, grâce au fait que j'ai accepté ma faiblesse, que j'ai accepté le fait d'être une victime, j'ai pu me reprendre en main et faire des choses qui m'ont permis de m'en sortir, qui font qu'aujourd'hui, je ne me sens plus victime de la situation, de ce que je vis au quotidien dans ma vie. Je ne me sens plus victime. J'ai repris les choses en main parce que je me suis reconnue victime. Donc, c'est un peu paradoxal, quelque part.
1: Finalement, vous aviez ça en vous, la capacité de rebondir, peut-être.
2: Je pense qu'on est beaucoup à l'avoir. Et que parfois, il y a des moments où c'était inconcevable pour moi de m'en sortir. Il y a des moments où j'ai pris ma voiture, je me suis arrêté sur un pont d'autoroute, j'étais à deux doigts de sauter. Il y a des moments où je ne sais pas comment j'ai survécu. Quand je le raconte aujourd'hui, on peut dire oui, ça a eu l'air facile, etc. Mais il y a des choses où, à un moment donné, ça passe par la tête comme ça d'un coup et où finalement, on est à deux doigts de passer à l'acte et finalement de se faire du mal. Qu'est-ce qui m'a sauvé quelque part, c'est de pouvoir continuer à demander de l'aide. C'est ce que je disais, et c'est un constat que j'ai fait dans beaucoup de choses que j'ai fait, que ce soit en groupe ou des activités où j'allais rencontrer des thérapeutes, j'étais entouré de femmes. Parce que je pense que vous avez cette force que nous, on n'a pas de pouvoir à un moment donné accepter de demander de l'aide. Et nous, en tant qu'hommes, on ne le fait pas. Et donc aujourd'hui, mon objectif, c'est vraiment de pouvoir dire aux hommes, hé les gars, réveillez-vous, vous pouvez demander de l'aide, vous pouvez...
1: Il n'y a pas de honte.
2: Il n'y a pas de honte à se faire aider. Et quand je me retrouve dans des cours, allez même de yoga, où je suis le seul mec, à un moment donné, il faut se dire, ok, ces outils-là, ils m'ont aidé. Donc les gars... Réveillez-vous, hein, acceptez que quelque part vous êtes une victime et que vous pouvez demander de l'aide et à partir de là, explorez, allez chercher ce qui vous correspond.
1: Aujourd'hui, Yoann Bollinger, vous vous livrez plus, vous avez le sentiment de mettre plus facilement des mots sur vos émotions.
2: Aujourd'hui, je sais quand j'ai une émotion, pourquoi elle vient, enfin, je peux prendre du recul, analyser, voir pourquoi elle est là et par rapport à ça, mettre des choses en place pour justement comprendre d'où vient cette émotion et qu'est-ce qu'elle vient me dire en fait. C'est ça qui est important.
1: Survivre, c'est un guide, un livre, un récit, un témoignage pour guérir, pour renaître, pour toutes les âmes en quête de liberté et de lumière. La lumière, c'est aussi quelque chose d'une notion importante pour vous.
2: Oui.
1: Vous l'abordez souvent, ça revient beaucoup dans le bouquin.
2: Ben, la lumière, en fait, l'association que j'ai créée s'appelle Les Voyageurs de la Lumière. Elle a pour but de promouvoir mon blog qui s'appelle L'Amour d'un Papa. Alors, pourquoi est-ce que je n'ai pas appelé l'association « L'amour d'un papa » C'est parce que pour moi, en fait, dans le parcours que j'ai eu et dans le parcours de ceux que je voudrais accompagner, on est des voyageurs et l'objectif, c'est d'aller retrouver la lumière. Alors, la lumière, on a parfois l'impression qu'elle est à l'extérieur, mais en fait, la lumière, elle est à l'intérieur. Et donc, quand on est des voyageurs de la lumière, ben, l'idée, c'est de pouvoir aussi, à un moment donné, faire cette recherche de la lumière qu'on a tous en nous. Et ça passe par se faire aider, ça passe par tout ce que j'ai déjà expliqué, mais aussi après le fait de pouvoir se mettre en lumière. Et donc moi, Les Voyageurs de la Lumière, c'était aussi parce que je veux créer ces médias, L'Amour d'un Papa, et c'est mettre en lumière aussi ces parcours de vie de papas qui sont en difficulté, donc à travers le blog, mais aussi à travers bientôt une chaîne YouTube pour laquelle on va faire des interviews de thérapeutes, de papas qui s'en sont sortis, etc. Et donc pouvoir justement mettre la lumière des projecteurs sur tout ça, et puis justement pour pouvoir donner... l'espoir à certains qui traversent ces difficultés qu'ils peuvent s'en sortir et que finalement cette lumière elle est au fond d'eux et il suffit d'aller la chercher pour pouvoir continuer à avancer, continuer ce voyage.
3: Acceptez-vous, vous plairez pas à tous. Acceptez-vous, il faut vous plaire à vous. Il y aura toujours quelqu'un pour parler.

0: Survivre le combat d'un père, et vous l'avez entendu, au-delà de ça, c'est aussi un livre-outil qui peut aider les hommes et les femmes aussi, hein, bien sûr, évidemment, tout le monde peut se reconnaître, mais en particulier ces hommes qui n'osent pas parfois se reconnaître victimes et qui le sont pourtant et qui en souffrent. Merci beaucoup, Johan, pour votre témoignage, votre livre, qui est vendu au prix de 36 euros. Alors, ça peut paraître comme ça, oula, 36 euros. Oui, non, d'abord, c'est un bouquin outil qui fait près de 300 pages, et puis c'est vendu au profit de l'association aussi.
1: Oui, oui.
0: Peut-être rappeler le nom de l'association, et aussi comment les personnes qui ont envie de vous rencontrer, de vous contacter, de vous rejoindre, finalement, peut-être, et peut-être de participer aussi à vos prochains projets, comment peuvent-ils faire ?
1: Alors, tout passe par le blog qui s'appelle lamourdunpapa.com. Sur le blog, il y a toutes les pages pour pouvoir faire ce qu'il faut. Et donc, là, on trouve les contacts pour l'association, etc. Et donc, toutes les aides sont les bienvenues, tous les dons sont les bienvenus. Ceux qui veulent acheter le livre, le feront pour pouvoir justement financer cette association. Et en fait, l'association, le but ultime, c'est aussi à un moment donné de pouvoir offrir un lieu d'accueil pour les papas qui vivent une difficulté de vie. Parce que moi, je me suis retrouvé chez mes parents, mais j'ai beaucoup de papas qui me disent qu'ils ont vécu dans leur voiture pendant des mois ou qui ont du mal à se reloger. Et ça, c'est un des buts aussi de l'association, évidemment, à plus long terme.
0: Et c'est aussi ce type de situation familiale qui fait que parfois on finit dans la rue. Et voilà, avec toutes les conséquences néfastes aussi que c'est même de tomber que quelques semaines, quelques jours sans toi, TOIT. Et voilà, donc merci beaucoup. Une question évidemment qui pourrait toujours être posée, parce qu'il y a toujours des gens qui vont poser cette question-là. Oui, moi je suis une femme, est-ce que je peux contacter pour l'amour d'un papa ?
1: Oui, évidemment, pourquoi pas. Après,
0: vous réaiguirez la personne vers le bon réseau.
1: Voilà, mon objectif, c'est aussi de pouvoir donner des pistes par rapport à ça et réaiguiller vers les thérapeutes qui peuvent, à un moment donné, amener de la clarté, peu importe qu'on soit un homme ou une femme, hein, parce que finalement, je ne suis pas dans une guerre.
0: Ce n'est pas une thérapie genrée, on est d'accord.
1: Voilà, c'est ça. Disons que l'objectif, c'est vraiment de pouvoir aider les hommes à prendre conscience qu'on peut s'en sortir et il faut sortir de ce statut de mec qui...
0: Arrêter d'être macho et oser se dire « oui, ça ne va pas, j'ai besoin de
1: voilà,
0: vous ».
1: Exactement. Et je ne suis pas seul aussi parce que justement, dans le groupe L'amour d'un papa sur Facebook, on est énormément à vivre ce genre de situation et se rendre compte qu'on n'est pas seul et que quand on exprime les choses, à un moment donné, on peut trouver des pistes de solutions. Et déjà, les exprimer, c'est déjà une façon de s'en sortir.
0: L'amour d'un papa, ça vaut aussi fort, c'est aussi important que l'amour d'une maman. C'est aussi ça le message de ce livre « Survivre » qu'on vous invite à découvrir et à commander également via cette page pour lamourdunpapa.com.
1: Lamourdunpapa.com.
0: Voilà. « Survivre », on vous invite vraiment à découvrir ce livre et à profiter de cette ode au courage qui est proposée par la belle écriture facile à accessible de Johan Bollinger, peut-être à découvrir cet été ou à offrir à quelqu'un qui est dans le besoin, n'hésitez pas. Merci beaucoup, Johan.
1: Merci à vous.

0: 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Et faisons ensemble un point sur les conditions météo de ce week-end. Le temps devrait devenir assez doux aujourd'hui, avec du soleil et toujours quelques voiles de nuages élevés. Les températures remonteront entre 16 degrés en Haute-Ardenne et localement 21 degrés dans l'intérieur du pays. Le vent restera faible, de direction variable. Demain dimanche, en matinée, nous devrons composer avec des nuages bas et de la brume ou du brouillard en beaucoup d'endroits, notamment en basse et moyenne Belgique. Ensuite, le temps deviendra globalement ensoleillé sur la plupart des régions. Les maxima resteront compris entre 17 et 21 degrés, sous un vent généralement faible de direction variable. Et puis, lundi, la journée débutera à nouveau avec du brouillard sur la plupart des régions, mais celui-ci se dissipera ensuite progressivement pour laisser place à un temps souvent ensoleillé avec essentiellement des nuages de haute altitude. Les conditions resteront très calmes avec des maxima voisins de 20 degrés dans le centre du pays. Et poursuivons notre programme sur RCF Liage. On retrouve État des lieux.
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2: Bonjour à toutes, bonjour à tous, ravi de vous retrouver pour un nouvel épisode d'État des lieux, une émission politique d'une demi-heure avec qui est présentée en compagnie comme chaque semaine de Sandy Louis. Bonjour Sandy.
3: Bonjour Denis, bonjour à toutes et à tous.
2: Et aujourd'hui Sandy, notre invité n'est autre que François Debras, une voix qu'on a l'habitude d'avoir dans cette émission quelques fois par an. Bonjour François.
4: Bonjour.
2: Vous êtes toujours professeur associé au sein du Centre d'études démocratie de la Faculté de droit, de sciences politiques et de criminologie de l'Uliage. Vous êtes également professeur à la Haute École Libre Moselle. Et avec vous, on aborde aujourd'hui un cours en ligne, un MOOC, intitulé « La fabrique des discours ». C'est vous qui l'avez mis au point notamment, vous êtes l'un des investigateurs de ce projet, et ça va permettre d'analyser différemment les discours, prises de parole entendues au quotidien. Une inscription via le site www.fun-mooc.fr si on veut y avoir accès, Sandy.
3: Oui, « La fabrique des discours », un cours qui propose des outils pour exercer son esprit critique, interroger ou encore décrypter les discours politiques. Alors sans rentrer dans les détails, on aura l'occasion de le faire dans la seconde partie de cette émission, mais de manière générale, en quoi va consister ce MOOC? Qu'est-ce qu'on pourrait y retrouver?
4: En fait, ce MOOC a été pensé en deux temps, une première phase de déconstruction et une autre phase, une seconde phase de construction. L'objectif, c'est qu'aujourd'hui, nous baignons au quotidien dans des discours politiques et médiatiques, que ce soit le matin à la radio, pendant la journée sur les réseaux sociaux et le soir à la télévision. On entend tous les jours des personnalités, des personnages, des discours qui nous parlent de la société, qui nous parlent du monde, qui nous parlent de différents phénomènes qui se passent sur Terre. Et l'objectif, c'est de décortiquer ce que nous entendons. Pourquoi à la fin d'un discours que j'ai entendu ce matin, par exemple, je me sens triste, je me sens en colère, je me sens apeuré? Pourquoi peut-être ce discours m'amène-t-il à une conclusion qui n'était pas la mienne de prime abord? Quelles sont les idéologies qui peuvent se cacher derrière les mots? Et donc, il y a tout un travail dans ce MOOC qui est une volonté, en fait, de décryptage du discours politique, qui s'exprime, comment il s'exprime, et pour atteindre peut-être quelle finalité, avec quelle stratégie il essaye de nous toucher. Et alors, dans un deuxième temps, il y a plutôt une phase de reconstruction, si on peut dire, dans cette optique, en fait, de proposer des outils pour que tout un chacun puisse s'exercer à la rhétorique et puisse prendre part au débat démocratique. Je pense qu'aujourd'hui, on a une parole qui est monopolisée par certains acteurs et il y a un besoin, voire une nécessité de faire entendre d'autres voix, des voix alternatives avec d'autres valeurs et d'autres histoires qui peuvent aussi faire sens au sein de la société. Donc, déconstruction de ce que nous entendons et alors proposition d'exercice pour que tout un chacun puisse prendre part à ce débat démocratique et s'exercer à la rhétorique.
3: Avec un choix de titre pour ce MOOC qui n'est pas anodin, la fabrique des discours.
4: Oui, alors l'objectif, c'est pas tant de proposer un discours parfait, de dire ça, ce serait le discours idéal qui remplirait toutes les attentes et qui serait magnifique, mais c'est de montrer plutôt une carte de ce que serait un discours. Un discours, il y a différents ingrédients qui vont être présents pour avoir un bon discours, pour qu'il puisse s'adresser à un public tout à fait spécifique, pour qu'il puisse résonner avec l'expérience de l'audience, des auditeurs et des auditrices. Et c'est donc d'interroger un peu comme ça les ingrédients du discours. Tout discours, en termes d'introduction, est porté par une valeur. Qu'est-ce qu'une valeur? Comment structurer, comment proposer une valeur dans son discours, que ce soit la liberté, la justice, l'égalité ou la solidarité. Et puis cette valeur, en général, elle est assez abstraite ou stratosphérique. Et donc finalement, une bonne valeur dans un discours, il faut aussi l'ancrer dans ce que l'on appelle une quête, c'est-à-dire qu'est-ce qu'on va mettre sur la table, qu'est-ce qu'on va proposer aux personnes qui nous écoutent. Donc il nous faut une bonne valeur, il nous faut une bonne quête, il faut aussi jouer entre plutôt l'argumentation et l'émotion. Et donc c'est une véritable interrogation sur différents outils ou différentes pistes de réflexion pour arriver à un discours qui soit porteur à la fois de valeurs, d'objectifs et qui puisse résonner dans les cœurs des personnes qui nous écoutent.
3: Oui, donc ça permet peut-être aussi à certains moments de s'éloigner de cette impression permanente du mot manipulation qui peut revenir dès qu'on parle de construction d'un discours.
4: Oui, effectivement. Alors il y aura une partie qui touche plus spécifiquement aux techniques de manipulation, mais à travers ce qu'on appelle la théorie de l'inoculation, c'est-à-dire l'idée de sensibiliser à la manipulation pour que quand on y est confronté, on y fasse bien plus attention et on essaye de s'en émanciper. Donc effectivement, je crois qu'on ne peut pas parler de discours politique sans parler de manipulation. Le discours politique, il sert à informer, il sert à partager des propositions, une vision du monde, mais dans certains cas, le discours politique peut aussi manipuler, voire in fine, le discours politique, le dernier jour, c'est voter pour moi. Et donc l'idée, c'est de décortiquer ces phénomènes, de les rendre plus transparents, plus compréhensibles pour tout un chacun, pour que les personnes puissent comprendre ce qui se cache derrière les mots et comment différents outils, comme par exemple le storytelling, comment les métaphores, en fait, ne sont pas simplement des outils qui servent à embellir une rédaction ou un beau discours, mais qui servent aussi parfois à cadrer le débat, voire limiter le débat, voire dans certains cas, à empêcher toute forme d'opposition. Donc il y a un aspect, encore une fois, déconstruction, mise en lumière des phénomènes de manipulation, pour justement après essayer de s'en émanciper.
3: La question qui suit, vous la connaissez bien, François Debras, puisque vous exprimez largement sur ce sujet. Quel regard peut prendre l'éveil de l'esprit critique au regard des nouvelles technologies ou de ce qui peut en découler, l'intelligence artificielle, les fake news, etc., etc.
4: Mais en fait, aujourd'hui, que ce soit les fake news ou la désinformation, on y est confronté au quotidien. Toute la question, c'est de savoir non pas les déceler, parce que aujourd'hui, l'enjeu de certaines personnalités, je pense notamment à Steve Bannon aux États-Unis, un ancien proche conseiller de Donald Trump, l'a très clairement dit. Son objectif, c'est pas de faire une fake news qui soit indécelable. C'est plutôt de noyer les individus dans du contenu de basse qualité. C'est plutôt de noyer les individus dans une marée d'informations imprécises pour justement pouvoir après repêcher les personnes. En fait, c'est la logique de la crainte puis du soulagement. C'est noyer les personnes pour les sauver après, c'est les plonger dans la nuit pour présenter un phare. Là, le phare, en l'occurrence, c'est Donald Trump. Mais donc, je crois que l'idée, il y a tout un travail, bien sûr, à savoir identifier ce qu'est une fake news, mais je crois aussi qu'il y a aujourd'hui un véritable intérêt, et c'était en tout cas ce qui m'a porté en réalisant ce MOOC, à favoriser l'émergence de discours alternatifs, c'est-à-dire à favoriser l'émergence de nouvelles voix, de nouvelles valeurs, et à essayer de comprendre comment les rendre audibles au sein de la société. Donc je crois qu'il faut bien sûr lutter contre les fake news, lutter contre la désinformation, mais je pense qu'on ne peut pas rester dans un contre permanent. On ne peut pas dire non, on ne peut pas dire stop. Je pense qu'il est nécessaire aujourd'hui de dire oui à une nouvelle promesse et de oui à de nouvelles voies, à de nouveaux projets, à de nouvelles valeurs. Et donc l'interrogation, c'est aussi celle-là dans ce MOOC, c'est de présenter des cartes pour que chacun puisse porter son discours à part entière.
3: Oui, ce n'est pas la bonne parole que vous estimez prôner à travers ce MOOC, évidemment.
4: Non, pas du tout. Ce n'est pas l'objectif. Encore une fois, le but n'est pas de dire le discours parfait, le voici, ou n'est pas du tout de dire, moi, François Debras, à l'Université de Liège et à Elmo, je dis que la bonne valeur, c'est celle-là et il faut proposer ceci. Pas du tout. L'idée, c'est justement de montrer le champ des possibles et peut-être aussi de lutter contre ce que la littérature qualifie d'une forme de brutalisation du débat politique. Aujourd'hui, quand on parle de débat politique, on assimile souvent cela à des matchs de boxe. On a deux personnes qui vont s'affronter, qui vont se lancer des uppercuts. On va recourir aux attaques ad personam, ad nominem, à l'insulte, aux étiquettes qui peuvent être dénigrantes vis-à-vis des personnes. Et on va essayer, non pas en fait de présenter un programme, mais surtout de choquer son adversaire. Ou en tout cas de montrer à ses électeurs et à ses électrices, regardez, c'est moi le plus fort, c'est moi qui ai gagné le débat. Et donc par rapport à ça, je crois qu'il faut essayer de quitter ces logiques de contre-discours, donc discours contre discours, argument contre argument, critique contre critique, insulte surenchère dans l'insulte, pour faire émerger donc des discours alternatifs, c'est-à-dire de non pas dire non à l'autre, mais peut-être lui dire finalement derrière ton propos, il y a une inquiétude, il y a une émotion, il y a une question, et moi j'ai une réponse à proposer par rapport à cela. Et donc le MOOC, ce qu'il veut aussi, c'est de répondre à cette forme de brutalisation du débat qui existe sur la scène politique, mais qui existe aussi dans les réunions qu'on peut avoir au niveau de sa famille ou avec ses amis. Je compte plus les repas de famille à Noël, par exemple, qui finissent en bisbrouille ou en désaccord où on ne se parle plus, où tonton Réac a eu une sortie un peu trop franche et ça a mis tout le monde mal à l'aise. Et donc l'objectif, c'est de considérer qu'aujourd'hui, on vit en société, on ne fait pas société tout seul. Et donc plutôt que d'être tout le temps contre l'autre, il faut essayer de lui proposer un autre chemin ou dire oui à une nouvelle promesse que l'on peut construire ensemble. Et donc en fait, ce MOOC, quand j'explique que l'idée c'est pas tout le temps d'être dans le contre, c'est aussi d'essayer de proposer et d'avancer et de dresser de nouvelles pistes avec l'autre et non pas contre l'autre. Et ça, comme vous le disiez dans votre question, c'est un travail à construire que tout un chacun peut avoir en fonction de son public, en fonction de ses croyances, en fonction de ses opinions. Loin de moi l'idée de dire ça c'est une bonne opinion ou une mauvaise opinion dans le cadre de ce MOOC. L'idée c'est vraiment de montrer des cartes comme ça et des chemins qui peuvent être pris et que chacun peut entreprendre avec sa propre histoire et son propre vécu.
3: Au-delà de cette forme d'état des lieux, comme vous venez de l'énoncer, il y a aussi une volonté pratique, puisque ce MOOC propose quelques exercices pour se remettre en question, ou en tout cas peut-être se remettre parfois au centre du débat aussi.
4: Oui, c'est ça. En fait, ce qu'on ne se rend pas compte, c'est que les mots ne sont jamais neutres. Et les mots sont porteurs de représentation du monde. Et donc, je crois qu'il faut casser une idée reçue qui est de penser que discourir, c'est décrire le monde. En discourant, on ne décrit rien. Discourir, c'est pas neutre, c'est pas traduire le monde en mots. Discourir, c'est agir. Discourir, c'est créer une certaine réalité sociale, voire dans certains cas, imposer ou coloniser la personne, l'esprit de la personne qu'il y a en face de nous. Peut-être un petit exemple pour illustrer cela. Si je prends par exemple le terme « une personne » ou « un individu illégal », en fait, d'après le Conseil de l'Europe, un individu n'est pas illégal par nature. On n'est pas, par essence, une personne illégale. Donc déjà, illégal va lui donner un statut particulier vis-à-vis de la loi. Par rapport à ce mot, je pourrais très bien dire qu'il y a une autre façon d'appeler cette même personne et de dire que cette personne est un sans-papier. C'est-à-dire qu'il n'a pas de papier. Peut-être que je diminue le caractère discriminatoire en ne disant plus illégal, mais finalement, en l'appelant un sans-papier, je le plonge dans un présent infini. C'est-à-dire qu'il n'a pas de papier, c'est un fait, et il est réduit à cette situation-là. Et donc, je pourrais encore changer les mots pour qualifier toujours cette même personne, dire ce n'est pas un illégal, c'est discriminant, ce n'est pas un sans-papier, je le plonge dans un présent indéfini, mais je pourrais lui donner un futur. Et donc, cette même personne, je vais dire que c'est une personne en attente de régularisation, par exemple. Et donc, on voit très bien que les mots ne sont pas neutres. On peut utiliser certains mots pour colorer la réalité sociale, la réalité politique, de façon tout à fait spécifique. Et donc, effectivement, dans le MOOC, on a essayé de proposer des exercices pour se rendre compte qu'un mot n'est jamais neutre. Et par rapport à une situation, on peut trouver différents mots qui peuvent en fait présenter différentes réalités sociales. On le fait avec il y a des exercices sur ces mots, il y a aussi des exercices sur les métaphores, par exemple. Une métaphore, en français, en réto, on nous apprend que c'est pour rendre nos textes plus beaux. On met des petits. D'abord, on a une structure, et après, on va mettre des petites figures de style pour améliorer la qualité de notre production. Mais en fait, une métaphore, bien plus que ça, une métaphore, elle va pouvoir aussi cadenasser une certaine vision qu'on va avoir d'un phénomène et elle va pouvoir imposer, parfois malgré nous, la seule solution possible à mettre en place. Je prends un exemple avec notre Premier ministre actuel qui adore les métaphores quand il parlait du budget Titanic ou du chameau qui pue. En fait, à travers ces expressions, à la fois, il nous fait sourire, mais aussi, de façon très simple, on n'a pas besoin d'un prix Nobel d'économie pour comprendre que si le budget est titanique, ça veut dire que ça ne va pas. Si le budget est titanique, on connaît toutes et tous l'histoire du Titanic, donc c'est un capitaine qui faisait un peu trop le malin, le plus beau, le plus grand bateau, et puis il a rencontré un iceberg, ça a fait un drame et des centaines de personnes sont mortes. Et donc, quand il compare le budget au Titanic, en fait, on a toute l'image du Titanic qui nous vient instantanément à l'esprit. Si on compare le budget au Titanic, ça veut dire quoi ? Ça veut dire qu'il y a un coupable, c'est le capitaine, c'était qui ? L'ancien Premier ministre. Et face à cela, il faut un sauveur. On ne va pas se laisser mourir sous l'eau. Sous l'eau, il fait froid, il fait noir, c'est mouillé, c'est glacé, on va mourir. Et donc, il faut être sauvé. Et donc, à travers simplement cette métaphore du Titanic, Bard Weaver arrive à nous présenter en fait un coupable, le gouvernement précédent, et un sauveur, lui-même. Tout ça, finalement, sans parler de chiffres, sans parler budget, sans parler économie, et on comprend très vite comment une métaphore, finalement, peut construire une certaine représentation de la situation économique. Et donc, dans le MOOC, on prend cet exemple-là, mais il y en a d'autres, pour montrer qu'une métaphore, c'est attribuer une certaine représentation à un phénomène, mais en changeant la métaphore, on peut changer les compréhensions d'un même phénomène.
2: François Debras, vous êtes notre invité aujourd'hui pour aborder ce cours en ligne intitulé « La fabrique des discours », un cours accessible à toutes et tous gratuitement via le site www.fun-mook.fr. On fait une pause en compagnie d'une artiste belge nommée Epona, et puis on se retrouve pour aborder justement les différents modules de ce cours en ligne.

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1: État des lieux, une émission politique dédiée au cours en ligne La Fabrique des discours, un MOOC à découvrir gratuitement sur www.fun-mooc.fr, un projet mis au point par François de Braille, politologue à l'Université de Liège, mais aussi professeur à la Haute École Libre Mosane. C'est notre invité aujourd'hui. Il a déjà, dans la première partie de cette émission, évoqué le contexte de ce cours en ligne et son utilité. En deuxième partie d'émission, Sundi, on va évidemment plus entrer en profondeur dans la création de ce MOOC.
2: Et on débute directement avec le premier module de ce cours en ligne, un module intitulé « Derrière les mots et les postures, ethos, pathos, logos, idéologie, analyse de discours ». En quoi consiste, François de Braille, ce premier module ?
3: En fait, c'est une vraie première introduction à l'analyse de discours avec un des outils historiques développés depuis la Grèce antique, l'ethos, le pathos et le logos. L'ethos, c'est la posture que l'on va avoir et que l'on va interroger. Pourquoi le président ukrainien Zelensky, quand il s'exprime, est en tenue militaire, par exemple. Ça nous raconte aussi toute une histoire. Le pathos, c'est plutôt tout ce qui touche, en fait, à l'émotion et à comment est-ce qu'on va instiguer différents éléments émotionnels dans son discours, comment on va peut-être créer de la proximité aussi avec son auditoire. Par exemple, quand un responsable politique utilise un accent à couper au couteau, ben ça a aussi un sens, ça a aussi une fonction tout à fait particulière. Et alors, le logos, c'est vraiment la construction argumentative. Est-ce qu'on mobilise des chiffres? Est-ce qu'on mobilise des figures d'autorité? Et c'est un petit peu tout ça qu'on interroge dans ce premier module.
2: Une introduction qui permet pour certains de replacer un petit peu les bases et puis pour d'autres de les apprendre. On enchaîne avec le second module, parler à la tête, parler au cœur, storytelling, mythes, métaphores et rencontres. Vous avez déjà évoqué ce point dans la première partie.
3: Oui, mais là on s'adresse donc dans un premier temps, on est plutôt concentré autour des mots et des postures. Là on va vraiment essayer de construire le discours au sens où nous sommes baignés depuis notre enfance, que ce soit nos parents quand nous étions petits qui nous racontaient des histoires, que ce soit des fables, que ce soit la mythologie, que ce soit un livre, que ce soit le cinéma, on est baigné par des histoires. Et en fait, les conteurs, les conteuses et les personnalités politiques ont énormément de points communs, puisqu'elles vont nous raconter aussi des histoires. Et donc l'intérêt de ce module, c'est de questionner les histoires que nous entendons au quotidien. Un exemple très simple aux États-Unis, quand Barack Obama raconte l'histoire d'un fils d'immigré qui devient président des États-Unis, ou quand Donald Trump raconte l'histoire d'un chef d'entreprise qui devient président des États-Unis. En fait, ces histoires ne sont pas anodines et elles construisent aussi une personnalité politique et elles cadrent leur histoire, leurs intérêts de façon tout à fait spécifique. Et donc, on interroge comme ça les histoires que nous entendons au quotidien.
2: Les exemples que vous nous donnez là dans l'émission, vous jalonnez également votre MOOC de toutes sortes d'exemples très concrets de cette façon-là ?
3: Oui, effectivement, c'est toujours un dialogue entre la théorie et des exemples pratiques et des analyses de cas. On revient sur différentes figures, parfois sur des personnalités politiques connues, mais aussi parfois des petites phrases qu'on entend au quotidien, comme par exemple dans le MOOC, on analyse la phrase « on ne peut plus rien dire », par exemple. Et on interroge alors plus spécifiquement des discours précis. On interroge aussi ce qu'est un discours de haine, ce qu'est un discours conspirationniste, ce qu'est un discours populiste, ce qu'est

0: différents outils qui sont mobilisés et auxquels il faut faire attention au quotidien.
1: Quatrième module de ce MOOC, donc la fabrique des discours, je vais y arriver. Le quatrième module s'intitule « Le théâtre du pouvoir, insultes et réparations d'images, politique et télé-réalité, tracts électoraux ».
0: Alors là, dans ce module, on interroge vraiment non pas les mots, non pas le discours, mais les discours qui vont s'affronter les uns par rapport aux autres. Donc là, encore une fois, il y a des analyses, on présente différentes vidéos de débats politiques et on essaye de comprendre comment se construit un débat politique, comment une personnalité politique entre dans un débat, quel cadrage elle mobilise, comment il se fait contredire, comment on peut attaquer l'image d'une personnalité politique et comment est-ce qu'elle va essayer de réparer son image quand elle est insultée, quand elle est critiquée, quand elle est dénigrée, que ce soit sur un plateau ou sur les réseaux sociaux. Encore une fois, il y a différentes techniques pour répondre à ces insultes ou à ces agressions. Et donc, on va interroger ces différentes logiques. Comment un discours rencontre un autre discours? Comment on construit des contre-discours? Comment on construit des discours alternatifs. L'idée, c'est à la fois de déconstruire un peu ce théâtre, ce que j'appelle ce théâtre politique, voire on fait des liens aussi avec la télé-réalité. Aujourd'hui, le débat politique emprunte énormément de codes de la télé-réalité, ce qui nécessite aussi attention et rigueur par rapport à ce que nous entendons et à la façon dont on va essayer de susciter en nous des émotions, parfois de se reconcentrer un peu plus sur le fond plutôt que la forme aussi. Et donc, par rapport à ce théâtre de la politique, moi, mon objectif, le travail que j'ai essayé de faire, c'était de transformer ce théâtre en une véritable agora, c'est-à-dire de retrouver en fait le sens du débat au sens le plus noble, c'est-à-dire partager, échanger, apprendre et grandir.
1: On arrive au dernier module à l'ère des réseaux sociaux. Clicktivisme, loi de Brandolini, analyse des réseaux sociaux évidemment et rencontres.
0: Mais je crois qu'on ne pouvait pas faire un MOOC aujourd'hui, en tout cas sur les discours politiques, sans parler des réseaux sociaux et de tout un ensemble d'outils qui sont apparus aujourd'hui, que ce soit au quotidien, dans notre fil Instagram, Facebook, sur les réseaux sociaux. En fait, les réseaux sociaux n'ont peut-être pas inventé énormément de choses, mais ils ont accéléré, ils ont approfondi, ils ont renforcé parfois des inégalités ou des différences ou des techniques communicationnelles. Et donc, on essaye d'interroger les réseaux sociaux à la fois avec des théories classiques de communication ou des médias ou de politique, mais vraiment de les ancrer au XXIe siècle et dans les réflexions actuelles. Et là aussi, j'ai travaillé avec Delia, qui était une élève monitrice et que je remercie d'ailleurs de m'avoir aidé à travailler sur ce MOOC, et elle s'est prêtée à l'exercice de choisir quelques partis politiques belges et d'interroger leurs réseaux sociaux. Qu'est-ce qu'ils postent dessus? Comment est-ce qu'ils postent dessus? Qu'est-ce qu'ils racontent sur leurs réseaux sociaux? Et en fait, quelle est leur technique de communication sur les réseaux sociaux?
1: Très rapidement, François Debras, avant la dernière question, parce qu'on arrive bientôt à la fin de notre échange. Un cours, Denis l'a dit, accessible à toutes et tous. Néanmoins, parfois, on le comprend, on l'entend, certaines notions un peu plus complexes. Est-ce qu'il faut des prérequis avant de se connecter à ce MOOC?
0: Non, il n'y a aucun prérequis nécessaire. Et j'ai vraiment essayé de faire un travail de vulgarisation par rapport à ça, même si j'aime pas trop le terme. Mais en tout cas, un travail de compréhension. D'où l'idée d'apporter à la fois des théories, mais de les mettre en résonance avec des cas pratiques. Là où on parle de storytelling, on a un exemple de storytelling. Là où on parle de loi de Brandolini, on a un exemple de ce qu'est la loi de Brandolini, notamment avec Silvio Berlusconi, par exemple. Donc, à la fois, on peut décider d'avoir une approche très théorique et de lire vraiment de la théorie parce qu'on est familier avec ces concepts et on veut les approfondir, ou alors on peut s'enrichir de tout un ensemble d'exercices et de pratiques qui peuvent, en fait, éveiller notre curiosité et notre attention la prochaine fois qu'on regardera la télévision ou un débat politique, par exemple.
1: Et enfin, on ne pouvait clôturer cet échange sans parler d'un ouvrage que vous venez de publier, Discours, contre-discours et discours alternatifs, afin d'approfondir la thématique évidemment des discours et de leur analyse. Ce sont des supports que vous avez souhaités, vous, François Debras, complémentaires.
0: Oui, donc en fait, le MOOC n'est pas la traduction en vidéo du livre et le livre n'est pas la traduction en mots du MOOC. En fait, ce sont deux supports indépendants mais complémentaires. Donc dans les deux cas, bien sûr, j'interroge finalement mon travail qui est la question de l'analyse des discours, qui dit quoi, comment est-ce que c'est raconté, pourquoi est-ce que ça s'adresse à certaines émotions, quelle est la stratégie du discours. Mais on a deux supports différents, au sens où le MOOC, comme son nom l'indique, c'est plutôt un cours. cours. Alors effectivement, il est en ligne, il est gratuit, accessible à toutes et à tous, et il va plutôt s'ancrer sur des éléments théoriques, analytiques, là où dans l'ouvrage, je l'ai plutôt pensé comme un essai. Donc là, je me dévoile un petit peu plus, au sens où je pense qu'il y a vraiment une façon de travailler le discours alternatif, et je le concentre bien plus sur la logique du discours alternatif et sur comment chacun peut essayer de prendre part en fait au débat démocratique.
1: Et

0: ouvrage, on le retrouve où ?
1: En librairie, donc dans les différentes librairies, mais aussi en ligne à travers le site de l'éditeur, donc Luc Pire.
0: Merci beaucoup François Debras, je rappelle que vous êtes professeur associé au sein du Centre d'études démocratie de la faculté de Troyes de sciences politiques et de criminologie de l'ULIEJ et vous êtes également professeur à l'ELMO.
2: Merci beaucoup aussi à vous Sandy pour cette interview et puis nous on se retrouve déjà la semaine prochaine pour une nouvelle émission État des lieux, à bientôt.

Et c'était État des lieux à l'instant sur RCF hier. Je retrouve à présent Michel Gendrin qui, dans la chanson dans l'âme, nous propose de vivre de vives émotions en chanson, notamment avec Rachida et Gaëtan Roussel.

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1: Eh bien, c'est toujours un plaisir de vous recevoir dans ce studio RCF Liège avec Christophe à la technique et Michel pour vous présenter ces chansons qui donnent de l'émotion. C'est le titre de cette série que je vous propose. Et voici une belle entrée en matière avec cette chanson et ce duo, Rachita et Gaëtan Roussel. Et là, de mots clés à apprendre, ou plutôt de la vie, parce que c'est celle-ci qui fait danser, c'est « Bonjour ».

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1: On dansait sur la chanson de Gaëtan Roussel et Rachid Tain. Encore un duo de Gaëtan, mais cette fois-ci avec Louane de son album Éclectique. Une autre vérité à conserver, la beauté est sur sa recherche qui est essentielle à nos modes, à nos vies.

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1: La beauté, on la trouve aussi dans la forêt qui nourrit l'esprit et l'âme. Laissons-nous prendre par la main et la voix de Garance qui nous propose Aller vivre dans un bois.
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1: C'était la voix de Garance qui proposait d'aller vivre dans un bois. Elle aime aussi la montagne. La foi permet de déplacer des montagnes. Voici une jolie balade à travers la vie, dans la nature, de Garance encore.
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1: Garance et les montagnes, et maintenant un merveilleux moment de fraternité avec Gauvin Serres. Encore une fois, on ne laisse personne de côté. Voici sa chanson, Les Oubliés.

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1: Très beau, merci Gouvin Serre. Et on continue avec lui, un merveilleux moment de fraternité. Tu sais, mon grand, il veut expliquer l'amour à ses enfants, simplicité et chaleur au cœur.

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1: Nous étions en compagnie de Gauvin Serse, et toujours dans cette émission sur les émotions, ça, il est vraiment dans le coup celui-là. Je vous remercie d'écouter cette émission avec Christophe à la technique. On se retrouve la semaine prochaine, on écoute Grégoire avec Lève-toi.

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2: Bonjour, bonjour et bienvenue dans notre émission d'éthique des soins de santé. L'éthique dans les soins de santé ne s'applique pas seulement à la relation soignant-soigné. En d'autres termes, elle ne concerne pas uniquement la conscience des soignants. Elle concerne également l'institution, les conditions dans lesquelles les professionnels évoluent et qui vont en partie déterminer la mise en forme de leurs valeurs éthiques, de leurs questionnements éthiques. Michel Dupuis, philosophe, professeur émérite à l'Université de Louvain-la-Neuve et de Liège, responsable scientifique du GFERS et co-animateur de cette émission, est sans doute le premier philosophe à avoir introduit cette notion d'éthique organisationnelle dans le champ francophone belge de la santé et d'en avoir consacré un ouvrage entier, aujourd'hui une référence en la matière. Michel Dupuis, bonjour.
3: Bonjour.
2: Nous allons, durant cette émission, revisiter votre ouvrage intitulé « L'éthique organisationnelle dans le secteur de la santé », édité chez Célie Arslan en 2014, pour saisir davantage comment une institution de soins de santé se questionne sur le management, le leadership, les politiques institutionnelles, dans le but de travailler ce que vous nommez le climat éthique. Pour ce faire, nous avons également le plaisir de convier à notre table de réflexion Angélique Macquart. Bonjour Angélique.
4: Bonjour.
2: Vous êtes docteur en sciences de gestion et coordinatrice de la démarche éthique au CHU de Reims. Ensemble, avec Michel, nous allons pouvoir établir des liens entre le concept d'éthique organisationnelle et l'importance de son incarnation, de sa concrétisation, pourrait-on dire, dans le quotidien des organisations de soins. Alors Michel, à quel moment l'éthique organisationnelle fait-elle son entrée dans le champ de l'éthique des soins de santé et pour quelles raisons ?
3: C'est une question complexe qui demande un petit peu de recul parce que faire son entrée, ça ne signifie pas que, par exemple, elle était complètement absente et puis que tout à coup elle apparaît. On pourrait dire que dès qu'il y a soins, soins de santé, soins parentaux, soins au sens large, comme nous disons souvent, il y a forcément une dimension tacite, implicite, qu'on ne reconnaît pas, mais qui est tout à fait importante et qui est, d'une certaine manière, l'organisation du soin. Et donc, on pourrait dire que c'est évidemment depuis quelques dizaines d'années qu'apparaît explicitement ce qu'on peut nommer une éthique organisationnelle des soins et des soins de santé. Dans les faits, on sait bien qu'il n'y a pas eu de soins sans éthique organisationnelle de ces soins depuis les origines. Donc, on pourrait peut-être dire les choses un peu autrement, en pensant que c'est finalement la dimension plus technique, plus organisée, plus scientifique aussi des soins de santé, qui ont permis de comprendre que le montage ou la logistique sur laquelle reposent ces soins de santé, qui indique aussi l'importance de valeurs qui sont à l'œuvre chez des acteurs qu'on ne voit peut-être pas directement sur la scène.
2: D'accord.
3: Autrement dit, pour ne pas répondre à votre question, Bénédicte, eh bien, l'éthique organisationnelle, elle a toujours été présente, mais de façon sans doute implicite, et l'éthique organisationnelle explicite, elle a une histoire de 30 à 40 ans, pourrait-on dire.
2: Voilà, et qu'est-ce qui fait qu'on a ciblé cette notion comme le fait de... comme l'importance d'en étudier les contours ?
3: Peut-être que c'est l'évolution de nos sociétés qui a fait les choses, notamment la question de la sécularisation. Et pour rappeler à nouveau des choses que l'on connaît bien, mais qu'il faut pouvoir repositionner, se dire que c'est progressivement que les pratiques soignantes se sont détachées de pratiques religieuses, pour le dire comme ça, hein, et que donc ce sont de véritables travailleurs et travailleuses du soin qui ont pris la place de gens qui autrefois étaient des gens consacrés, hommes et femmes d'ailleurs, et à qui on doit les origines occidentales des soins et des soins de santé, et que c'est à mesure que, justement, il y avait un détachement du fond religieux dans la théorie des soins, qu'on a commencé à se poser la question de quelles valeurs, qui ne sont pas forcément des valeurs religieuses, quelles valeurs vont nourrir les pratiques de soins. Mais en disant cela, on est encore dans l'éthique clinique parce que la valeur, par exemple, de respect de la personne, c'est une notion de valeur d'éthique de première ligne pour le soin lui-même. Et c'est seulement progressivement qu'on s'est aussi interrogé sur la dignité ou la valeur de la personne qui se met au service d'une autre, c'est-à-dire la dignité des travailleurs du soin.
2: Alors Michel Dupuis, qui sont ces personnes qui s'interrogent justement ? Est-ce déjà les organisations ou davantage les sociologues ou les philosophes qui regardent fonctionner les organisations ?
3: Depuis toujours, dans la mesure où ça n'était pas des esclaves, mais des femmes et des hommes libres, des citoyens qui prenaient soin d'autres citoyens, ces personnes, c'est ceux que j'appelle les travailleurs et les travailleuses du soin, en insistant sur le mot « travail », ça ne vous échappe pas, ces personnes-là, évidemment, dans leur conscience réflexive, se demandaient pourquoi elles pouvaient faire ce qu'elles faisaient, au nom de quoi elles se donnaient tellement de peine, jusqu'à quel point on pouvait leur demander parfois l'impossible, y compris les éveiller la nuit, ou leur demander de travailler à des horaires inconfortables. Donc, dès le départ, évidemment, les praticiens se sont posés ces questions d'éthique organisationnelle. Mais c'est vrai que c'est probablement la dimension que j'appelle parfois industrielle des soins, c'est-à-dire l'organisation des soins dans des établissements avec des équipes nombreuses, des projets multidisciplinaires, interdisciplinaires. C'est dans la complexité de ce développement des soins qu'est apparu aux yeux des sociologues, aux yeux des philosophes, des éthiciens, des théoriciens de l'organisation, c'est ce besoin d'une éthique organisationnelle explicite.
2: Que l'on pourrait définir comment aujourd'hui ?
3: Alors, parfois, j'utilise une image un petit peu élémentaire, que je trouve encore très, très parlante, à savoir que dans le théâtre des soins, sur la scène du théâtre des soins, on voit effectivement les acteurs principaux, au centre desquels le patient, bien entendu, sa famille, ses proches, et puis l'équipe soignante dans tous les métiers. Et puis, en dehors de la scène, dans les coulisses, il y a les techniciens, les pompiers de service, d'ailleurs aussi, il y a tous ces gens qui vont rendre le théâtre ou la scène possible. Et l'éthique organisationnelle va porter justement sur ce que j'appelle parfois le back-office, en mauvais français, c'est-à-dire la deuxième ligne, c'est-à-dire tout ce qui rend possible ce qu'on attend, qui est le cœur de métier des soignants, c'est-à-dire les pratiques de soins.
2: Voilà. Et vous, Angélique Macquart, comment est-ce que vous définiriez l'éthique organisationnelle ?
4: Alors, souvent, j'aime bien reprendre finalement une citation de Paul Ricoeur qui dit « Vivre avec et pour autrui dans des institutions justes ». Parce que pour moi, l'éthique organisationnelle, ça serait un peu cette vision de Ricoeur où chacun a sa place à faire, à finalement… sa contribution et sa responsabilité finalement pour le bien vivre dans son institution. Et c'est pour ça que j'aime bien reprendre vivre avec et pour autrui dans des institutions justes, comment chacun de sa place on contribue finalement à ces institutions justes, que ça soit les dirigeants, les professionnels de terrain ou même après les usagers qui vivent aussi dans cette institution de façon indirecte en fait. Voilà ma vision de l'éthique organisationnelle.
2: Voilà, Michel Dupuis, une institution juste, qu'est-ce que c'est ?
3: Ah, les mots sont très très forts et quand Angélique requiert Ricoeur sur ce point-là, j'ai envie de dire que c'est du lourd parce que les institutions, on voit bien ce que c'est, on les connaît comme efficientes, obéissant à des exigences médico-économiques. Or, ce dont parle Ricoeur, ce sont des institutions justes. Ce qui renvoie évidemment à des pans entiers des pratiques que le management n'aura peut-être pas en priorité sur son tableau de bord. Et donc, c'est un véritable défi que de reprendre cette formule de Ricoeur, et c'est un défi pour lequel on n'a pas de solution simple et encore moins de solution idéaliste, comme si tout était simple. Au contraire, dans le secteur non marchand de nos sociétés, dans les différents domaines des soins, que ce soit à l'école, à l'hôpital, en EHPAD ou en maison de retraite, au contraire, cette justice sociale, c'est une vertu, c'est une valeur extrêmement difficile, alors que les contraintes logistiques, techniques, économiques sont si fortes, bien entendu. C'est un véritable défi.
2: Comment peut-on entendre justement cette notion d'institution juste sans la réduire à quelque chose de normatif ?
3: Alors, ça, c'est la dimension éthique de l'éthique plutôt que sa dimension qu'on pourrait dire juridique, déontologique ou morale. C'est-à-dire qu'on entend bien que ce qui est en jeu dans l'institution, c'est une forme de désir. Et ça, c'est une question absolument vertigineuse, parce qu'on aurait pu croire que le désir, c'est une affaire de boîte crânienne avec des consciences individuelles. Et là, tout à coup, on se met sur le chemin d'un désir collectif, d'un désir en communauté. C'est ensemble que nous désirons une maison de repos où on se sent bien, et où aussi on gagne sa vie, et où aussi on a des financements pour avancer les choses. Et donc, cette idée de justice qui n'est pas directement un calcul pur et simple de maximum de bénéfices, par exemple, c'est un enjeu tout à fait majeur. Et c'est là, je pense, que la formule de Ricoeur est un appel non seulement au sérieux, bien entendu, mais un appel à l'imagination et au désir. Il s'agit de réapprendre à désirer la justice et à se mettre en chemin dans cette direction-là, bien entendu.
2: Alors voici les premières bribes donc, de la définition de l'éthique organisationnelle. On vient de nommer, vous venez de réciter d'une certaine façon Paul Ricoeur dans sa définition aussi de l'éthique organisationnelle. Y a-t-il d'autres points de repère encore sur lesquels on peut s'appuyer justement pour définir cette notion d'éthique organisationnelle, Michel Dupuis?
3: Alors oui, et peut-être là où on ne les attend pas, c'est-à-dire chez des penseurs du politique, des penseurs de la société, mais je pense aussi réellement des penseurs des sagesses les plus anciennes. Et je pense en particulier à la Chine ancienne, à la pensée d'auteurs tels que Confucius ou Mencius, c'est-à-dire des auteurs qu'on ne lit pas, évidemment, dans les écoles où on apprend les soins, qu'on ne lit pas dans les écoles où on apprend le leadership ou le management, mais qui sont comme des sources un petit peu oubliées qu'il convient de réanimer parce qu'elles ne sont pas taries. Et je pense que quand Confucius, pour ne prendre que cet exemple, rappelle que la vertu fondamentale des êtres humains, c'est la vertu qu'on peut traduire d'humanité, « jian » en chinois, il nous rappelle que cette vertu-là, elle est aussi bien la vertu du soin quand il s'agit de prendre soin de quelqu'un, que la vertu du manager qui doit s'occuper, comme Angélique par exemple, d'un certain nombre d'équipes et qu'il s'agit d'aménager le travailler ensemble, qui n'est pas simplement le vivre ensemble, mais le travailler ensemble dans le respect des différentes personnes. Et donc je crois qu'effectivement, d'ailleurs Ricoeur le sait bien, les travaux des auteurs contemporains sont inspirés profondément par ces sources anciennes.
2: Et quelle différence feriez-vous entre cette notion de vivre ensemble et de travailler ensemble?
3: Alors là, Angélique, ça m'intéresserait d'avoir votre opinion sur ce point, parce qu'on voit bien que à la fois travailler ensemble dans une équipe multidisciplinaire, moi, mon expérience à moi, c'était à l'université, Angélique a connu les différents métiers du soin dans un CHU, on voit bien que c'est à la fois vivre certains moments ensemble, hein. On ne peut pas dire que c'est vivre ensemble, bien entendu, mais on sent bien qu'une frontière un peu traditionnelle entre vie professionnelle, vie privée, vie publique, tient assez mal. Parce que, pour les fréquenter souvent, je vois bien comment les soignants sont confrontés en permanence à des situations de haute teneur émotionnelle, et où il ne s'agit pas simplement de penser le travail comme moi je pouvais le faire dans un travail d'intellectuel ou d'un travail d'employé de bureau, pour le dire comme ça, mais qu'on est dans des endroits où il est question de vie et de mort. Et donc, à la fois, effectivement, il ne s'agit pas de vivre ensemble au sens où on n'est pas dans une communauté religieuse, par exemple, mais le travail ensemble va chercher bien plus profondément que ce qu'on pourrait entendre par la formule. Il y a là des enjeux émotionnels extrêmement forts. D'où la responsabilité, qu'Angélique voit bien dans ses travaux, du responsable d'équipe, qui ne doit pas simplement être un arbitre de travailleurs qui jouent aux soins, mais de gens qui sont impliqués profondément dans leur vie et leurs émotions.
2: Angélique Macquart.
4: Effectivement, je rebondirais sur ce que dit Michel Dupuis par rapport à se travailler ensemble dans des contextes parfois complexes, en fait, hein, qui peuvent être, par exemple, l'accompagnement à la fin de vie ou des accidents brutaux ou l'accompagnement des personnes âgées, par exemple, hein, ou la maladie, tout simplement. Et la place des émotions très, très importante, en fait, hein, avec la gestion de cette place des émotions et comment l'encadrement peut finalement accompagner ces différentes équipes, ces différents professionnels qui vivent ces instants avec ces personnes soignées, cette gestion des émotions dans le quotidien finalement, comment ça peut se traduire avec toute la place aussi, je dirais bien, de l'intelligence émotionnelle à gérer. L'intelligence émotionnelle, je pense qu'elle a une place importante pour le discernement du cadre. Et là, je m'appuie plus sur les travaux en fait de Goleman, hein, qui a écrit sur ça, hein, sur l'intelligence émotionnelle. Et pourquoi ? Parce que ça peut influencer concrètement la capacité de discernement, je dirais bien, aussi bien sur une aide à la compréhension des situations, comment le cadre face aux émotions peut participer à cette compréhension de la complexité finalement des situations. Parce que derrière une émotion, il y a quelque chose qui se traduit. Une personne n'est pas en colère pour le plaisir d'être en colère, hein, c'est une traduction de quelque chose. Donc, finalement, c'est essayer de comprendre cette émotion pour derrière la dépasser et puis la traduire différemment. L'intelligence émotionnelle aussi peut éviter le biais de jugement. C'est-à-dire aller voir au-delà et non pas juger d'emblée, mais qu'est-ce qu'on y met, qu'est-ce qui nous détermine dans notre manière d'agir finalement, par exemple. Voilà D'accord. ce que je pourrais en dire sur ça.
2: Oui, oui, mais ça nous montre vraiment bien comment on peut aller plus loin dans cette définition du vivre ensemble et de montrer à quel point nous sommes traversés non seulement par des émotions, mais aussi par des valeurs dans le fait de travailler ensemble et que ça vient toucher justement cette notion de discernement dont nous avons besoin dans la démarche éthique. Alors, nous allons poursuivre notre réflexion sur l'éthique organisationnelle juste après cet intermède de Thomasenko avec cette musique intitulée

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1: Nous sommes avec Michel Dupuis, philosophe, professeur émérite à Louvain-la-Neuve à Liège, responsable scientifique du GFRC, co-animateur de cette émission, et puis aussi avec Angélique Macquart, qui elle est docteur en sciences de gestion, coordinatrice de la démarche éthique au CHU de Reims, et ensemble, nous essayons d'établir une définition de l'éthique organisationnelle, et nous nous appuyons pour ce faire sur l'ouvrage de référence de Michel Dupuis, intitulé « L'éthique organisationnelle dans le secteur de la santé » chez Céliarcien en 2014. Alors Michel, nous avons dans un premier temps donc épingler les différentes références qui nous permettent de nourrir cette notion d'éthique organisationnelle. On peut dire aussi qu'elle s'appuie sur les éthiques du CARE. Alors, est-ce que vous pourriez nous en dire quelques mots sur la façon dont, finalement, vous revisitez cette éthique du CARE ?
2: Sans aucun doute, je me propose une lecture personnelle avec toutes les limites qu'on peut imaginer. Ce qui m'intéresse, c'est que moi, comme penseur masculin, c'est que ces éthiques du CARE, au point de départ, sont ce que je perçois être une protestation d'intelligence féminine. À savoir que des féministes, qui n'étaient pas européennes au départ d'ailleurs, s'interrogent sur ces pratiques dont on ne parle pas, sur ce travail qui n'est pas forcément un sale boulot, mais ce boulot qui ne compte pas, pour lequel on n'est pas rétribué,

0: tout de même comme ça que j'ai perçu les choses en disant il était grand temps qu'on se rende compte de l'importance du care tel qu'il est pratiqué, je le dis un peu rapidement bien entendu, par des femmes qui n'ont pas le pouvoir, mais qui ont pourtant cette force et cette forme de responsabilité absolument fondamentale de la survie.
1: Cette importance dans le vivre ensemble, finalement.
0: C'est absolument essentiel. Et donc, ce qui m'a intéressé, c'est que ces théories du care vont porter moins sur les vertus du care, qui est aussi très important, c'est-à-dire l'éthique du care au sens habituel, que sur les conditions dans lesquelles on peut pratiquer ce soin ou ce care. Et c'est ça que, en tout cas, moi j'ai perçu en lisant ces auteurs féministes, et puis européens naturellement, c'était de voir comment il s'agissait de montrer le contexte, cette dimension invisible, ce que j'ai appelé tout à l'heure les coulisses dans le théâtre, où personne ne va, où on ne s'intéresse pas aux choses, et qui sont pourtant les poutres porteuses vraiment des actes de soins. Et donc, cette éthique organisationnelle, très humblement, elle se met à la suite de ces revendications au point de départ féministes, mais qui valent aussi pour les hommes aujourd'hui, bien entendu, c'est pas ça la question, mais en tout cas pour cette dimension de l'invisible nécessaire dans les soins. Et il s'agissait de mettre au jour cet invisible, de dégager, de faire preuve une fois de plus d'intelligence, de discernement, pour voir dans quelles conditions on peut réellement faire du bon soin. Et c'est là que je quitte la dimension un peu historique pour penser à une chose sur laquelle nous reviendrons sans doute tout à l'heure dans l'émission, qui est la dimension proprement interventionnelle. Je pense que l'éthique organisationnelle, elle n'a pas simplement à constater un certain nombre d'éléments, elle a peut-être à dénoncer. Elle doit s'engager pour dénoncer un certain nombre de dysfonctionnements, pour montrer des mécanismes qui sont peut-être pervers. Et c'est là qu'on retrouve des auteurs comme Christophe de Joux, pour ne citer que lui, ou Yves Clos, c'est-à-dire des auteurs qui, en faisant une théorie de l'organisation, montrent qu'il existe aussi des pathologies de l'organisation. Je termine en un mot. Sur ce point-là, l'éthique organisationnelle rejoint des procès qui ont été faits à de grandes entreprises où le mal-être était tel qu'on a connu des nombres importants de suicides de travailleurs sur leur lieu de travail. Il y a donc une dimension tout à fait dramatique, je n'ose pas dire révolutionnaire, il ne faut pas exagérer, mais enfin une dimension quand même dramatique dans ce travail de l'éthique organisationnelle qui ne consiste pas simplement à apprendre à être gentil tous ensemble autour de son chef, il s'agit au contraire de conquérir des rapports nouveaux qui soient davantage dans la dignité.
1: Ce qui demande dès lors une forme de lecture de l'organisation.
0: Ah oui, et donc on aura des moments de lecture, de relecture, et donc de conflits d'interprétation, comme dira Ricoeur lui aussi, parce que selon la place que j'occupe dans une organisation, je n'ai pas le même point de vue, je n'ai pas forcément les mêmes intérêts non plus d'ailleurs, et donc ça suppose une forme de délibération, et on comprend, et je suis certain qu'Angélique, notamment dans son livre, a avancé plusieurs pions sur ce point-là, comment le management a quelque chose à voir avec le dialogue, la communication, la vision partagée, et donc finalement le climat éthique.
1: Le climat éthique, Angélique, vous le définissez de la sorte, ainsi que Michel vient de le proposer, dans cette possibilité de disposer pour les travailleurs d'espaces de délibération collective qui permet justement de clarifier peut-être cette lecture organisationnelle et le rôle que chacun y joue dans cette grande pièce de théâtre, comme nous le nommions tout à l'heure.
2: Le climat éthique, c'est à un moment donné, c'est quelle avancée en termes de rapport plutôt bienveillant, bienfaisant, on peut apporter chacun, mais déjà donc au travers pour les dirigeants, au travers des valeurs, mais c'est comment ça se redécline dans le quotidien en fait. Hein. C'est comment ça se véhicule, ça passe déjà par le respect de chacun. Je prenais un exemple il y a encore quelques semaines auprès d'une équipe qui disait oui, le respect, tout le monde se respecte. Alors je disais mais comment ça démarre pour vous quoi? Est-ce que déjà on se dit bonjour tous les jours et ça commence déjà par là, le climat éthique dans ces rapports bienveillants ou bienfaisants, c'est aussi déjà de se considérer en tant qu'être humain. Donc,

0: Voilà ce que je dirais déjà dans la base de ce climat éthique, avant même d'arriver sur la base de comment on l'inclut dans le travail, en fait. Hein. C'est nos rapports les uns vis-à-vis des autres, déjà, pour moi.
1: Voilà, donc c'est un fameux éclairage déjà hein, dans cette partie du vivre ensemble de ce climat éthique. Et peut-on aller dans la lecture organisationnelle, Michel Dupuis, un pas encore plus loin pour, si nous devions par exemple identifier la valeur du respect dans les procédures et dans l'organisation, est-ce que c'est aussi une voie dans laquelle on peut cheminer?
2: Oui, et à nouveau, l'intérêt de l'éthique organisationnelle, me semble-t-il, par rapport même à une éthique plus classique, qui serait l'éthique du soin, de première ligne, c'est que l'éthique organisationnelle est d'office dans la complexité organisationnelle, c'est-à-dire, comme le disait Crozier, dans le conflit organisationnel. Je nous rappelle ce que nous savons, à savoir qu'une organisation démocratique, c'est l'organisation d'un certain nombre de conflits. Rigueur ajoutera d'un certain nombre de contrats qui sont comme des réponses à ces conflits. Mais on est bien conflit. Et donc, ce qui est très intéressant dans l'exemple que prenait à l'instant Angélique sur la question du respect, qui est quelque chose d'assez concret, sinon ce sont des mots, c'est du concret, c'est une attitude, c'est une façon de se parler, de se saluer, etc., etc. On voit bien que ce respect, il est d'office dans des conflits. Il ne s'agit pas de respecter des gens qui sont neutres parce qu'on n'a pas les mêmes habitudes, on n'a pas les mêmes origines sociales, on n'a pas les mêmes fonctions. Et donc, on a des tas de raisons de se manquer de respect, non pas parce qu'on ne s'aime pas, ce n'est pas du tout la question, mais parce qu'on ne se connaît pas, par exemple. Et donc, effectivement, travailler un climat éthique du respect, ce sera probablement travailler à une éthique de la reconnaissance, où chaque personne, dans sa propre discipline, saura quelque chose de ce que doit faire l'autre, qui n'a pas les mêmes agendas, les mêmes exigences, les mêmes règles d'hygiène, par exemple, hein, c'est clair. Si vous prenez l'infirmière et l'assistante sociale, il y a évidemment un hygiénisme commun, on pourrait dire, mais les attentes ne sont pas exactement les mêmes. Donc il y a là un défi absolument extraordinaire de la pluralité. Et là, je me rappelle Hannah Arendt qui montre comment, alors je l'utilise un peu, je l'instrumentalise, hein, je peux l'avouer, comment il n'y a évidemment pas d'hôpital ou de maison de repos ou d'école sans pluralité. Mais qui dit pluralité dira forcément respect compliqué, respect difficile. Et une fois encore, ce respect difficile, il est sans arrêt au bord de ce qu'on pourrait appeler le mépris organisationnel. C'est-à-dire que si je suis tellement pris dans ma tâche parce que je dois faire quelque chose qui est très important pour quelqu'un, que j'oublie de saluer cette personne que je croise dans le couloir, je suis en train de pratiquer une espèce de mépris, alors que je devrais pratiquer une espèce de respect. Et j'ai le sentiment que comme Angélique le disait, que le mépris est aussi concret que le respect. C'est quoi le mépris? C'est précisément ne pas dire bonjour, ou ne
1: Michel.
2: pas donner ce qu'on attend, ou de vous couper la parole, Bénédicte.
1: Michel Dupuis, non, justement, c'est très intéressant de pouvoir aborder et peut-être concrétiser davantage ces valeurs et la façon dont elles sont vécues dans l'institution. Alors, en éthique organisationnelle, comment faire pour ne pas déléguer la responsabilité du fait de dénouer ces conflits uniquement, j'allais dire, au terrain, aux professionnels de terrain? Comment éclairer la responsabilité institutionnelle aussi, dans ce type de respect des valeurs?
2: Alors, votre question, elle est redoutable, elle est un peu abstraite, elle est redoutable parce qu'elle est absolument fondamentale. Et je dirais que pour commencer à y répondre à votre question, il faut pouvoir prendre la sphère, je me la représente comme ça, la sphère de l'organisation et la prendre véritablement à deux mains. Une première main, ça consiste à responsabiliser chaque partie prenante de l'organisation qui, pour le dire un peu simplement, a son mot à dire. Alors, son mot à dire, c'est pas le même selon le métier que j'exerce dans l'organisation, selon la fonction, le mandat qui est le mien, etc. Mais chacun a son mot à dire, et donc on sera nécessairement dans la pluralité. Ça, c'est pour une main qui tient la boule de l'organisation. Pour l'autre main qui tient la boule de l'organisation, je dirais que c'est le recours au tiers. Et je pense que, et Angélique et moi, et puis d'autres collègues, faisons en permanence l'expérience que ce tiers, qui vient d'ailleurs, qui vient visiter, qui vient superviser une équipe, par exemple, que ce tiers, il est absolument essentiel parce qu'il est cet espace qui s'ouvre entre des gens qui sont toujours ensemble et qui sont d'une certaine manière enfermés ou clôturés dans leurs propres rapports. D'où ces moments absolument fondamentaux de supervision d'équipe, où une équipe va pouvoir retrouver chacun son mot à dire, véritablement, parce qu'un espace a été ouvert. Donc à la fois, il ne s'agit pas d'attendre que ce soit le tiers qui résolve les questions, mais il s'agit de responsabiliser les citoyens, les ressources internes, je dirais, de l'organisation, mais on a bien besoin des deux. Voilà comment je me représente les choses.
1: C'est parfait. On va poursuivre cette réflexion sur justement l'introduction de tiers pour intervenir dans l'organisation sur l'éthique organisationnelle. J'aurais juste souhaité encore peut-être que l'on mette bien en évidence aussi que c'est l'affaire de tous. Ce n'est pas l'affaire que des personnes de terrain, c'est aussi l'affaire des directions.
2: Alors, si on posait la question à Angélique en lui disant, mais Angélique, vous êtes coordinatrice d'éthique, est-ce que ça veut dire que c'est vous, la plombière ou le plombier, qui devait résoudre tous les problèmes organisationnels de votre CHU à Reims? Comment est-ce que vous voyez les choses?
0: Non, pas du tout. En fait, l'impulsion, elle est donnée par la ligne directive de la gouvernance, donc la direction générale. Nous, on a un schéma un peu particulier sur Reims, puisqu'il y a une volonté forte en termes d'éthique organisationnelle, dirons-nous. En fait, elle s'est concrétisée par la formation d'un comité d'éthique, un niveau plus macro, et puis mon rôle finalement de coordinatrice de la démarche éthique qu'a un rôle plus micro terrain en fait. Et donc c'est le travail conjoint de ces deux entités qui fait que finalement je pense que ça fonctionne. Parce que finalement je vais quelque part décliner ces valeurs institutionnelles et ces attendus au niveau du terrain et remonter aussi les problématiques du terrain vers les dirigeants en fait donc travailler ensemble, ce fameux travailler ensemble qu'on parlait tout à l'heure pour voir les problématiques et comment on peut essayer, alors on n'est pas dans une résolution mais en tous les cas de réflexion, de réfléchir ensemble sur quelles pistes pour améliorer la problématique en cours, etc.
1: Dans ces remontées vers la direction, Angélique, il y a-t-il aussi de la part de ce comité qui reçoit ces remontées, au-delà d'une réflexion tout à fait nécessaire, il y a-t-il aussi une forme de, j'allais dire, de remise en question ou d'introspection ou de raisonnement aussi éthique qui forcément questionne, puisque c'est quand même le fondement de l'éthique.
0: Oui, bien sûr, il y a une remise en question, puisque l'idée, c'est si on doit faire remonter des problématiques, c'est pour qu'il y ait une progression. En tous les cas, moi, je ressens cette ouverture-là pour qu'on aille vers quelque chose de meilleur. Par exemple, justement, quand j'ai pris ce poste, je terminais ma thèse en lien avec l'éthique organisationnelle. La première chose que j'ai proposée, c'est qu'on organise une demi-journée autour de ce sujet-là. Ça a été la bienvenue, en fait. Donc, ça a été une belle preuve d'ouverture, déjà, d'organiser une table ronde autour de éthique et management, par exemple. Là, depuis, ce qui a été fait et donc suivi par nos dirigeants, finalement, c'est la mise en place d'une formation aussi éthique et management au sein du CHU proposée à tout l'encadrement. Voilà, donc ça a été un projet travaillé sur les 2 années et qui a vu le jour dès cette année. Voilà. Entre les deux, il y avait eu aussi une formation sur plus pour les professionnels de santé, pour les faire déployer la démarche éthique au quotidien. Donc voilà, donc il y a du concret qui se fait, entendu par nos dirigeants et donc on travaille ensemble en remontant les informations et d'un côté et de l'autre finalement. Voilà
1: pour la concrétisation, l'incarnation déjà de cette démarche éthique qui concerne l'ensemble de tous les échelons de l'organisation. Nous écoutons Dominique A dans cette chanson nommée L'Océan et puis nous reprenons notre conversation éthique.

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1: Nous parlons d'éthique organisationnelle avec Michel Dupuis, philosophe, professeur émérite à Louvain-la-Neuve et Liège, responsable scientifique du GFERS et puis co-animateur de cette émission, et Angélique Macquart, docteur en sciences de gestion, coordinatrice de la démarche éthique au CHU de Reims. Ensemble, nous avons déjà établi une forme de définition assez large de l'éthique organisationnelle, ses points de repère philosophique, mais aussi organisationnel, et nous avons débuté le fait d'établir quelles seraient les façons de construire ce climat éthique dans l'institution en s'appuyant sur des éléments tiers, c'est-à-dire des personnes qui viennent aider l'institution à ouvrir un dialogue, des délibérations collectives sur les conflits de valeurs, la complexité vécue par les soignants dans les soins et dans l'organisation. Et donc, nous allons un peu approfondir justement cette partie-là parce qu'elle est tout à fait particulière. On est toujours, comme vous nous disiez tout à l'heure, Michel Dupuis, un peu dans les coulisses de ce qui se passe dans une organisation, et doublement encore, puisqu'on va proposer, en plus du travail d'organisation, un surtravail, je dirais. Et d'ailleurs, c'est la définition de la supervision, puisqu'on va réfléchir, on va inviter les professionnels à se questionner justement sur leur pratique. Alors, quelle forme cela peut prendre, Michel Dupuis ?
2: Alors, si ça ne vous dérange pas trop, je voudrais commencer par évoquer une forme mythologique ou mythique.
1: Revenons aux fondamentaux, Michel Dupuis.
2: C'est une image qu'on connaît bien, qui est l'épisode biblique dans le livre de la Genèse de la tour de Babel, qui me paraît être une image vraiment excellente, un mythos vraiment excellent pour penser l'organisation aujourd'hui, l'organisation comme un CHU, par exemple, que ce soit à Reims ou ailleurs, bien entendu, mais aussi comme une maison de retraite, comme un complexe sportif, comme une école, c'est-à-dire une tour qui a une prétention absolument extraordinaire, qui est peut-être moins de toucher aux cieux que de faire le bien, parce qu'après tout, qui a compris que la tour de Babel, c'était autre chose que de vouloir surmonter sa condition humaine et d'aller chercher le plus grand bien. C'est comme ça que je le lis. Et récemment, j'ai trouvé chez Mencius, qui est un des premiers disciples de Confucius, cette même métaphore de la tour, cette fois-là, qui a réussi. Et c'est peut-être une mythologie à réinterroger, parce que j'y arrive. L'éthique organisationnelle, qu'est-ce qu'elle a à faire là-dedans ? Elle a à faire d'empêcher négativement ce qui se passe quand le chantier finalement tourne court parce que les gens ne s'entendent plus, vous vous souvenez de l'histoire de Babel, et de favoriser au contraire une forme de coopération qui fait que cette tour, que nous n'allons pas développer parce que c'est purement une volonté humaine, mais parce qu'elle est indispensable, nous avons besoin de façon urgente de maisons de repos, d'écoles et d'hôpitaux. La tour de Babel, ce n'est pas un luxe, ce n'est pas un caprice humain, c'est une nécessité, c'est comme ça que nous la lisons, mais encore faut-il la réussir. L'éthique organisationnelle, elle va déployer plusieurs scénarios, plusieurs types d'interventions pour justement travailler fondamentalement à ces rapports humains qui font qu'effectivement, on n'est pas dans des chaînes de travail, même si chacun a sa place dans le travail, et qu'il s'agit de construire la tour. C'est pourquoi j'ai tendance à penser l'éthique organisationnelle, comme on le dit aujourd'hui en cardiologie, en disant l'éthique organisationnelle est interventionnelle ou elle n'est pas. Elle est alors simplement un discours, et puis nos auditeurs, j'espère, ne s'ennuient pas en nous écoutant, mais c'est jamais que des discours. L'important, c'est évidemment des interventions, parce que je pense que l'éthique, ça se pratique.
1: Alors, sur quelles questions, pratiquement ?
2: Alors, par exemple, sur, effectivement, le flux, pour prendre un exemple parmi d'autres possibles, mais un exemple qui vaut pas seulement pour l'hôpital, c'est l'éthique des flux de communication. C'est quoi les flux informationnels ? C'est quoi les messages, les informations qui circulent et au nom de quoi ? Chez qui circulent-elles ? Sous quelle forme ? Avec quels outils ? On sait depuis toujours que le recel de l'information est un élément majeur d'autorité et de pouvoir. Est-ce que la démocratisation, ça consiste à faire tout savoir par tout le monde tout le temps ? Et comment peut-on avoir cette communication qui soit à la fois adéquate, qui soit juste, qui soit transparente, qui soit démocratique et qui en même temps respecte par exemple la vie privée des gens ou la confidentialité d'un certain nombre de sujets. Et vous voyez que là, tout à coup, on n'est pas en train de parler de la fin de vie ou du début de vie, on n'est pas en train de parler de la réussite scolaire ou de l'échec, on est en train de parler d'un des outils de la vie ensemble, du travail ensemble, qui est la communication. Voilà. Alors, un chapitre sur lequel on peut travailler.
1: Michel Dupuis, qui mettez-vous autour de la table pour travailler? À quel niveau de l'organisation sommes-nous pour commencer à penser cette éthique de la communication?
2: Alors, je reviens à ce que disait Angélique tout à l'heure de son expérience au CHU de Reims. Probablement que le praticien d'éthique organisationnelle n'est pas un prophète du Premier Testament qui arrive avec des jérémiades et qui vient apporter une forme de bonne nouvelle, c'est une commande. Et donc, bienheureux l'organisation qui a une gouvernance et une direction générale, par exemple, suffisamment inspirée pour comprendre que la responsabilité de la gouvernance, ce n'est pas simplement la bonne gestion au sens médico-économique, par exemple, mais que c'est aussi ce souci du climat éthique, et pas simplement pour éviter le turnover et que des gens aillent trop vite en absence de maladie, mais parce qu'ils sentent que le bien-être à l'intérieur de la maison, c'est un élément majeur pour la réussite du projet professionnel de cette maison, qui est de soigner des gens, par exemple. Et donc, effectivement, tout dépend de la commande, et c'est en fonction de cette commande, par exemple, d'un CODIR, d'un comité de direction, que l'intervention peut se faire et se déployer selon une stratégie qu'elle va définir. Est-ce qu'à certains moments, il vaut mieux parler uniquement aux directeurs et directeurs adjoints de l'hôpital? Je pense que oui. Est-ce qu'à certains moments, il vaut mieux parler à ce que j'appelle parfois l'ensemble des cadres intermédiaires? Je pense que oui. Est-ce qu'à certains moments, il faut parler uniquement aux équipes de professionnels? Je pense que oui. Est-ce qu'il y a des solutions de transversalité? Bien évidemment. Mais tout ça doit être construit.
1: Michel Dupuis, dites-nous un peu comment fait-on la différence, si c'est une commande de la direction générale, comment fait-on la différence entre l'une que l'on adresse à un consultant, je dirais, en gestion, et un intervenant en éthique?
2: Ah, les interférences sont nombreuses. Les interférences sont nombreuses et d'ailleurs, je ne me préoccupe pas tellement des étiquettes ou des labels qui sont en jeu, parce que je me rends compte qu'à certains moments, une demande d'éthique organisationnelle est formulée en termes de purement organisationnel, sans qu'il soit fait en question d'éthique. Et donc, je dirais qu'au-delà de la commande, il s'agit de discerner ce qui est attendu, et que très souvent, d'ailleurs, des directions ont des soucis qui sont très gestionnaires et on peut les comprendre, c'est une de leurs responsabilités fondamentales, des questionnements qui sont peut-être même très économiques, voire même très droit du travail, parce que des ennuis avec les syndicats, par exemple, et puis que la réponse à cette commande est une réponse plutôt en termes de valeurs, en disant, mais quelles sont les valeurs de votre organisation? Comment est-ce que vous placez la parole de chaque individu à sa place? Et à ce moment-là, la stratégie va se développer selon de l'éthique organisationnelle. Il me revient assez régulièrement cette parole de Freud arrivant en Amérique du Nord avec Jung, c'était le début de la psychanalyse en Amérique, et Freud voyait en s'approchant, le paquebot s'approchait du port de New York, et il voyait les gens qui l'attendaient pour l'applaudir, et Freud se retourne vers Jung en disant, s'il se rendait compte, vous connaissez l'anecdote, hein, s'il se rendait compte que je leur apporte la peste. Eh bien, à certains égards, je crois très, très simplement que l'éthique organisationnelle apporte une forme de peste, au sens où l'éthique organisationnelle est un appel à la clarté, à la transparence, à la sincérité, à l'humilité, c'est-à-dire à la réalité. Et donc, l'éthique organisationnelle, ce n'est pas un parfum d'ambiance, ce n'est pas une forme d'opiacé, ce n'est pas une façon d'endormir les problèmes, c'est une façon de pouvoir les rencontrer. Et donc, c'est vrai que c'est un chemin qui s'ouvre.
1: Cette accessibilité ou cet accès au réel, finalement, de l'organisation, la façon dont elle est vécue et peut-être même à la souffrance oui. des professionnels, doit être nommée en éthique organisationnelle?
2: Oui, si la nomination fait partie d'un respect. Parce que la nomination qui ferait partie d'un dévoilement, d'une déchirure, d'une ouverture, voire même d'une obscénité, hein, elle n'est pas dans les règles de l'art. Donc effectivement, il doit exister plusieurs types d'éclairement, d'éclairage des situations, plusieurs types de lucidité, qui fait qu'on va pouvoir nommer un point névralgique parfois extrêmement gênant, ça peut être une personne qui dysfonctionne dans une organisation par exemple, sans simplement la clouer au pilori et sans purement et simplement la licencier. Je ne vois pas comment la violence éthique, parce que je crois qu'elle existe, la violence éthique, comment cette violence éthique pourrait être sans respect. Il y a une force de l'éthique, mais cette force doit rester dans les limites du droit, de la démocratie et du respect.
1: Angélique, il y aurait-il encore dans cette définition que Michel Dupuis vient de réaliser de l'éthique, de l'intervention en éthique organisationnelle, y aurait-il encore une caractéristique à laquelle vous pensez qui pourrait nous éclairer sur finalement la différence qu'il y aurait entre une intervention plus gestionnaire qui viendrait plus des sciences de la gestion justement ou de gestion et une intervention d'éthique organisationnelle qui ferait penser que les directions pourraient y faire appel.
3: J'y vois là, ça m'éclairait comme ça par rapport aux interventions que j'ai fait en proximité, c'est la communication. Je rejoins par rapport au parallèle que faisait Michel Dupuis par rapport à l'information, et je crois que communiquer de la bonne manière avec cette transparence, que finalement les directions à suivre soient comprises aussi. Parfois, et c'est ça c'est ce que j'ai relevé dans ma thèse, c'est que la ligne directive n'était pas toujours comprise de l'encadrement, qui fait que du coup ça avait du mal à redescendre vers le terrain puisque ce n'est pas compris. Donc la première base de l'éthique organisationnelle, je crois, c'est de travailler peut-être sa forme de communication avec cette ligne claire et directrice.
1: Ça, ce serait un point de repère, en tout cas, à proposer aux directions d'institutions, Michel Dupuis.
2: Je crois vraiment. Et dans ce sens-là, moi, je ne me sens pas jaloux des prérogatives de l'éthique organisationnelle contre des consultants, contre des théoriciens de l'organisation. J'ai toujours pensé, pour ma part, que Michel Crozier est un remarquable éthicien, alors qu'il a toujours prétendu ne faire que de la sociologie. Pourquoi ? Parce que nous avons en commun, évidemment, le jeu des valeurs. Alors, peut-être que l'éthique organisationnelle à cette spécificité ou cette qualité d'expliciter les valeurs qui sont en jeu et d'expliciter les priorisations de ces valeurs. Il faut choisir. Et parfois, choisir une valeur, c'est laisser de côté une autre valeur qui serait, par exemple, la rentabilité à certains moments.
1: Michel Dupuis, une orientation aussi de l'éthique organisationnelle est celle d'une forme de visée démocratique.
2: Oui. Mais on pourrait dire qu'on n'a pas attendu l'éthique organisationnelle pour penser que la démocratie est le moins mauvais des systèmes de vivre ensemble. Donc, dans ce sens-là, on ne fait que rejoindre des inspirations qui se trouvent ailleurs. Et loin de moi de diviser ou de faire un clivage entre des gens qui ne feraient que de gestion, de la consultance de gestion, en vendant, par exemple, des nouveaux logiciels comptables, par exemple, et puis nous qui ferions de l'éthique organisationnelle, qui serions plus humains ou plus soucis. Je pense qu'on est dans quelque chose d'entremêlé. On est dans quelque chose d'entremêlé et que l'éthique organisationnelle, c'est probablement une face parmi d'autres faces de la réalité humaine qui rejoint à un certain moment une science qui serait les sciences de la gestion. Je note d'ailleurs qu'Angélique est docteur en sciences de gestion tout en ayant fait une thèse en éthique organisationnelle. Pour moi, c'est tout à fait symptomatique et très intéressant.
1: Voilà une belle articulation pour conclure quelque part notre échange du jour, mais que nous poursuivrons dans une émission à suivre et pour laquelle nous nous centrerons sur l'expérience justement d'Angélique Macquart au CHU de Reims en tant que responsable de la démarche éthique. Avant de nous quitter et surtout de vous remercier de nous avoir éclairé sur ce concept assez particulier, dense et riche à la fois, je vous propose aussi de citer en référence les sites internet pour lesquels on peut aller revoir justement vos écrits sur l'éthique organisationnelle. Alors, si je ne me trompe pas, parce que il y a plusieurs ouvrages qui ont été édités, Michel Dupuis, vous êtes l'auteur de deux ouvrages. 2014, c'était l'éthique organisationnelle dans le secteur de la santé, édité donc aux éditions Célie Arslan à Paris. Ça, c'était en 2014. En 2015, vous avez écrit l'éthique organisationnelle dans le secteur des soins de santé.
2: C'est un volume collectif.
1: Oui. Voilà, c'est un ouvrage collectif. Angélique, vous êtes l'auteur du livre « L'éthique managériale des cadres de santé » toujours aux éditions Célie Arslan. Tous les deux, vous êtes formateurs au GFR, c'est donc, vous pouvez aussi retrouver des informations sur le site www.gfers.fr et ainsi enrichir encore, retrouver les fondements de vos écrits et de vos pensées sur l'éthique organisationnelle. Voilà, chers auditeurs, chères auditrices, merci de votre écoute précieuse. Angélique et Michel, merci également pour ce dialogue.
2: Merci à vous.
1: À bientôt.

La valse, c'était vous ? Bonjour, vous êtes sur RCF Liège pour un voyage au pays des mots. Frankenstein, vous vous souvenez ? J'ai terminé la semaine dernière le récit de Mary Shelley. Alors ça nous pose beaucoup de questions parce qu'on peut faire certains parallèles, on peut chercher. Et voilà, j'ai fait un petit résumé. Donc Frankenstein, c'est celui qui a créé une créature, et puis il n'en est pas maître du tout, parce que cette créature, elle voudrait être aimée, et elle cherche, elle rencontre des gens, elle les tue, et puis finalement, ça va être la bagarre entre Frankenstein et la créature. Frankenstein va mourir d'épuisement, il aura parcouru le monde, et puis la créature, bah, elle se retrouve là, devant la dépouille de Frankenstein, et elle fait son mea culpa, elle regrette beaucoup de choses, elle aurait aimé avoir une compagne, mais alors Frankenstein n'a pas désiré faire une compagne parce que ça allait révolutionner encore le tout. Et finalement, cette créature veut faire un boucher et mourir, mais elle se lance depuis un bateau et elle va s'écraser contre des icebergs. Clac, tout le monde est mort. Tout le monde est mort. Frankenstein. Que peut nous inspirer cette lecture ? L'expression « le syndrome de Frankenstein » définit l'ensemble des peurs consistant à voir les créations humaines se retourner contre l'homme. Le thème de la perte, de la culpabilité et des conséquences de la rébellion contre la nature, présents dans le roman, sont tous inspirés de la vie de Mary Shelley. Effectivement, Mary Shelley, elle a perdu sa mère, sa relation avec son père, et la mort de son premier enfant aurait inspiré le monstre et son éloignement de cette figure parentale. Critique morale, sociale et politique. Sous le titre de Frankenstein, on lit le Prométhée moderne. Prométhée, c'est celui qui réfléchit avant. Dans le texte de Mary Shelley, on retrouve le schéma de la transgression suivie d'une punition. La responsabilité du créateur. Le véritable monstre n'est pas la créature, mais le savant Frankenstein, Victor, c'est lui-même. Poussé par son orgueil, il donne vie, mais fuit immédiatement ses responsabilités en abandonnant et en rejetant l'être qu'il a engendré. Mary Shelley montre que refuser de guider et d'aimer sa création engendre inévitablement la tragédie et la violence. Elle s'est inspirée également de l'héritage des Lumières. Elle est sensible aux affirmations de Rousseau, selon qui l'homme est bon par nature. La créature a découvert les sensations. Elle vit, elle touche, elle entend, elle observe. Mais elle est corrompue par la société. Mary Shelley fait de son monstre un être blessé, rejeté de tous, qui ne se venge que parce qu'on l'a abandonné. Alors, j'ai regardé également des liens avec d'autres œuvres. L'homme artificiel, il y a deux exemples ici. Hoffmann, l'homme au sable, en 1814. Si l'intelligence humaine rencontre une limite, la création de la vie, la littérature n'hésite pas à la franchir. Donc voici deux extraits de récits où, comme Frankenstein, on voit le héros s'efforcer de donner la vie à des créatures artificielles. Et T.A. Hoffmann. Nathanael, un jeune étudiant, est tombé éperdument amoureux d'une femme nommée Olympia. Aveuglé par son amour, il ne réalise pas que cette jeune personne n'est autre qu'un automate créé par les soins de l'inquiétant Coppelius. À l'occasion d'un bal, Nathanael retrouve Olympia. Un extrait ici. La réunion était nombreuse et brillante. Olympia parut dans un costume d'une richesse extrême et d'un goût parfait. On ne pouvait se défendre d'admirer ses formes et ses traits. Ses épaules légèrement arrondies, la finesse de sa taille qui ressemblait à un corsage d'une guêpe. Elle avait une grâce extrême. Mais on remarquait quelque chose de mesuré et de raide dans sa démarche qui excita quelques critiques. On attribua cette gêne à l'embarras que lui causait
le monde si nouveau pour elle. Le concert commença. Olympia joua du piano avec une habileté sans égale et elle dit un air de bravoure, d'une voix si claire, si argentine, qu'elle ressemblait au son d'une cloche de cristal. Nathanaël était plongé dans un ravissement profond. Il se trouvait placé au dernier rang des auditeurs et l'éclat des bougies l'empêchait de bien reconnaître les traits d'Olympia. Sans être vu, il tira la lorgnette de Coppola et se mit à contempler la belle cantatrice. Dieu, quel fut son délire ! Il vit alors que les regards pleins de désir de la charmante Olympia cherchaient les siens et que les expressions d'amour de son chant semblaient s'adresser à lui. Les roulades brillantes retentissaient aux oreilles de Nathanaël comme le frémissement céleste de l'amour heureux. Et lorsqu'enfin, le morceau se termina par un long trille qui retentit dans la salle en éclats harmonieux, il ne put s'empêcher de s'écrier dans son extase « Olympia ! Olympia !» Tous les yeux se tournèrent vers Nathanaël. Les étudiants qui se trouvaient près de lui se mirent à rire. L'organiste de la cathédrale prit un air sombre et lui fit signe de se contenir. Le concert était terminé, le bal commença. Danser avec elle, ce fut là le but de tous les désirs de Nathanaël, de tous ses efforts. Mais comment s'élever à ce degré de courage, l'inviter, elle, la reine de la fête? Cependant, il ne sut lui-même comment la chose s'était faite, mais la danse avait déjà commencé lorsqu'il se trouva tout près d'Olympia, qui n'avait pas encore été invitée. Et après avoir balbutié quelques mots, sa main se plaça dans la sienne. La main de l'Olympia était glacée, et dès cet attouchement, il se sentit lui-même pénétré d'un froid mortel. Il regarda l'Olympia, l'amour et le désir parlaient dans ses yeux. Et alors il sentit aussitôt les artères de cette main froide battre avec violence et un sang brûlant circuler dans ses veines glaciales. Nathanaël frémit, son cœur se gonfla d'amour, de son bras il saignit la taille de la belle Olympia et traversa avec elle la foule des valseurs. Jusqu'alors, il se croyait danseur consommé et fort attentif à l'orchestre. Mais à la régularité toute rythmique avec laquelle dansait Olympia et qui le mettait souvent hors de toute mesure, il reconnut bientôt combien son oreille avait jusqu'alors défailli. Toutefois, il ne voulut plus danser avec aucune autre femme et il eût volontiers égorgé quiconque se fût approché d'Olympia pour l'inviter. Mais cela n'arriva que deux fois. Et à la grande surprise de Nathanaël, il put danser avec elle durant toute la fête. Si Nathanaël eût été en état de voir quelque chose outre Olympia, il n'eût pas évité des querelles funestes, car des murmures moqueurs, des rires mal étouffés s'échappaient de tous les groupes de jeunes gens dont les regards curieux s'attachaient à la belle Olympia sans qu'on pût en connaître le motif. Échauffé par la danse, par le punch, Nathanaël avait déposé sa timidité naturelle, il avait pris place auprès d'Olympia et sa main dans la sienne. Il lui parlait de son amour en termes exaltés que personne ne pouvait comprendre, ni Olympia, ni lui-même. Cependant, elle le regardait invariablement dans les yeux et soupirait avec ardeur. Elle faisait sans cesse entendre de ses exclamations « Ah ! Ah ! Ah ! Ô femme céleste, créature divine, disait Nathanaël, rayon de l'amour qu'on nous promet dans l'autre vie, âme claire et profonde dans laquelle se mire tout mon être. Mais Olympia se bornait à soupirer de nouveau et à répondre « Ah ! Ah !» Voilà donc un exemple de quelque chose que l'on peut comparer peut-être à l'œuvre de Marie Chenet. Nous allons faire une petite halte ici et écouter Muriel Dac, Machine humaine.

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1: Donc nous étions sur Frankenstein, avec Frankenstein, Victor. Et puis je suis passée à un autre homme artificiel qui était Hoffmann, l'homme au sable. Et maintenant parlons de Villiers de l'île Adam. L'Ève future, un énorme livre avec des choses vraiment intéressantes, mais en voici un tout petit résumé. Ça date de 1886. Lord Ewald est plongé dans le désespoir parce qu'il est amoureux d'une femme dont la beauté n'a d'égal que la sottise. Pour l'empêcher de se suicider, son ami l'inventeur Edison promet de créer à son intention une Andréide. Cet être artificiel aura le physique de l'aimer et sera doté d'une intelligence supérieure. L'œuvre d'Edison est achevée et il la présente à Lord Ewald. À trois pas d'Edison et de Lord Ewald, l'apparition s'arrêta, puis, d'une voix délicieusement grave, « Eh bien, mon cher Edison, me voici, » dit-elle. Lord Ewald, ne sachant que penser de ce qu'il voyait, la regardait en silence. « L'heure est venue de vivre, si vous voulez, Miss Adali, » répondit Edison. « Oh, je ne tiens pas à vivre, » murmura doucement la voix à travers le voile étouffant. « Ce jeune homme vient de l'accepter pour toi, » continua l'électricien en jetant dans un récepteur la carte photographique de Miss Alicia. « Qu'il en soit donc selon sa volonté, » dit après un instant, et après un léger salut vers Lord Ewald, Adali. Edison à ce moment le regarda, puis réglant de l'ongle un interrupteur, envoya s'enflammer une forte éponge de magnésium à l'autre bout du laboratoire. Un puissant pinceau de lumière éblouissante partit, dirigé par un réflecteur, et se répercuta sur un objectif disposé en face de la carte photographique de Miss Alicia Clary. Au-dessus de cette carte, un autre réflecteur multipliait sur elle la réfraction de ses pénétrants rayons. Un carré de verre se tinta presque instantanément à son centre dans l'objectif, puis le verre sortit de lui-même de sa rainure et entra dans une manière de cellule métallique trouée de deux jours circulaires. Le ray incandescent traversa le centre impressionné du verre par l'ouverture que lui faisait face, ressortit coloré par l'autre jour, qu'entourait le cône évasé d'un projectif, et dans un vaste cadre, sur une toile de soie blanche, tendue sur la muraille, apparut alors, en grandeur naturelle, la lumineuse et transparente image d'une jeune femme, statue charnelle de la Vénus Victrix. En effet, s'il en palpita jamais une sur cette terre d'illusion. « Vraiment, murmura Lord Ewald, je rêve, il me semble. » « Voici la forme où tu seras incarné, » dit Edison en se tournant vers Adali. Celle-ci fit un pas vers l'image radieuse qu'elle parut contempler un instant sous la nuit de son voile. « Ah, si belle ! Et me forcer de vivre, » dit-elle à voix basse et comme à elle-même. Puis, inclinant la tête sur sa poitrine avec un profond soupir, « Soit !» ajouta-t-elle. Le magnésium s'éteignit, la vision du cadre disparut. Edison étendit la main à hauteur du front de Adali. Celle-ci tressaillit un peu, tendit sans une parole la symbolique fleur d'or à Lord Ewald qu'il accepta, non sans un vague frémissement, puis, se détournant, reprit de sa même démarche somnambulique le chemin de l'endroit merveilleux d'où elle était venue. Arrivée au seuil, elle se retourna, puis, élevant ses deux mains vers le voile noir de son visage, elle envoya d'un geste tout baigné d'une grâce d'adolescente un lointain baiser à ceux qui l'avaient évoqué. Elle rentra sous le pan d'une des draperies de deuil et disparut. La muraille se referma. Voilà un extrait de Villiers, la l'Ève future, que j'aurais voulu exprimer plus longuement, mais peut-être à un autre moment. La société et l'altérité. Si je reprends maintenant au sujet de la créature, le roman délivre également une critique sociale. La créature de Frankenstein naît innocente et bienveillante. C'est le rejet, l'injustice et la cruauté de la société qui la pousse vers la vengeance et le mal. C'est une réflexion sur le jugement fondé uniquement sur les apparences. Frankenstein ou le Prométhée moderne. Ça m'a fait penser que Prométhée, retournons au grec, au récit tiré du théâtre grec, le Prométhée enchaîné. Échille, Prométhée enchaîné. Le désert de Scythie brûle sous le soleil implacable, mais l'âpre nudité du sable, des rocs est vibrante d'écho. C'est que Vulcain, le dieu boiteux, forgeur d'armes, est courbé sous son enclume et que les coups de son marteau tonnent sans arrêt. Cependant, l'immortel, qui est toujours si amoureux de son métier, travaille à cette heure sans fierté et sans empressement. Ce métal dont il tire des gerbes d'étincelles ne sera pas une épée glorieuse, ni un bouclier protecteur. Il ne connaîtra pas l'enthousiaste élan du combat. Il va former les chaînes d'un prisonnier. C'est en soupirant que le dieu travaille. Et si les messagères de Jupiter, ces terribles messagères de la colère du tout-puissant maître de l'Olympe, n'étaient pas auprès de lui à le harceler, peut-être oserait-il opposer un refus à des ordres qui lui paraissaient si cruels. Il murmure. Il contemple avec pitié le captif que maintiennent durement les sombres déesses de la force et de la violence, Prométhée, le titan vaincu, l'ami des hommes, l'ennemi des yeux. Hélas, fait-il, en regardant à peine les anneaux durs et étincelants comme du diamant qu'il vient d'achever, pourquoi faut-il que ce soit moi, ô Prométhée, moi qui te suis uni par les liens du sang, qui ai reçu du Père commun la tâche de te châtier, maudite forge, maudite art que m'a confié le destin. Je vous hais et j'ai horreur de mon habileté. Ne t'attendris pas, dit la force avec un brutal dédain. Celui que tu as ordre d'enchaîner est un misérable voleur. N'a-t-il pas dérobé pour en faire présent aux mortels le feu de Jupiter? Si ces pygmées au jour sans durée sont si plein d'orgueil, s'il rêve de dominer les éléments et ne se courbe plus avec autant de soumission devant les volontés des dieux, c'est Prométhée qui en est la cause. D'ailleurs, n'est-ce pas à toi que le vol a été fait, gardien du feu céleste? Cesse donc d'hésiter. Enchaîne Prométhée sur ce rocher et sans sommeil, sans repos, il attendra les heures à venir. Vulcain ne résiste plus. Jupiter veut être obéi. Autour du corps vaincu, il passe les lourdes chaînes et à grands coups de marteau, il rive les anneaux au rocher. Tout le temps de ce supplice, Prométhée n'a point relevé la tête, mais quand les chocs de fer et le bruit des voix se sont tus, quand se sont éloignés les pas inégaux de Vulcain et le frôlement des ténébreux manteaux des filles de Styx, alors du cœur gonflé du titan s'exhale en longs cris sa colère et sa douleur. Qu'a-t-on puni en moi, s'écrie-t-il, sinon le seul crime d'avoir aimé les hommes, d'avoir voulu leur faire part de tous les arts et de tous les avantages que leur voudra l'usage du feu. Éternelle nature, écoute ce dieu qui pleure et dont les peines ne finiront jamais, non jamais. Car il m'a été accordé de lire dans l'avenir, et je sais ce que j'en dois attendre. Ô cruel Jupiter, les sanglots et les cris du géant captif ébranlent le chaos des rocs

résignation et de l'espoir. « Je n'espère rien », leur répond tristement le titan. « Qu'attendre d'un maître au cœur inexorable ? Je l'ai trop servi lorsqu'il s'est agi pour lui de s'emparer du pouvoir souverain. C'est moi qui l'ai aidé à précipiter dans les noirs et profonds abîmes du Tartare, l'antique Saturne et tous ses défenseurs. Il m'a payé par l'ingratitude, vice ordinaire de la tyrannie. Ô nymphe, ai-je donc si mal agi en défendant la race des hommes contre la volonté de destruction du nouveau roi des dieux ? Il voulait la pulvériser, en créer une autre. Et j'aime les hommes, malgré leurs vices et leurs fautes. J'ai arraché à la main divine ce foudre qui allait les anéantir et les jeter dans les enfers. J'ai eu pitié des mortels, et personne n'a pitié de moi. Mais mon supplice même est l'opprobre de mon tyran. Les nymphes s'entre-regardent apitoyées. Elles sont descendues du char ailé qui les a conduites jusqu'au rocher de Scythie. Et en agitant leurs longs cheveux d'or, elles s'efforcent de rafraîchir cette chair torturée qui brûle le soleil. Mais soudain, elles s'écartent avec respect. Leur père, l'océan, a volé lui aussi vers le mont inaccessible à ses vagues. Il est venu là, sur le souffle des brises, pour engager son ami à subir sans murmurer le châtiment qu'il a plu à Jupiter de lui infliger. Nous allons nous arrêter là et nous continuerons la semaine prochaine sur Prométhée enchaîné. Un grand écart dans l'histoire du temps, maintenant et chez les Grecs. Nous allons écouter Jacques Dutronc, le responsable. Est-ce lui le responsable?

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5: La joie, le plaisir de vous retrouver, mesdames, mesdemoiselles, messieurs, toujours sur RCF, la radio chrétienne francophone. Et c'est bien sûr dans votre émission Potpourri Africain, votre rendez-vous radio ensoleillé avec l'Afrique. Au sommaire, au menu de cette émission, quelques informations en provenance du continent africain. Suivra notre éphéméride RCF Mémo Afrique, le passage en revue de quelques grandes dates africaines, semaine du 28 septembre au 4 octobre, et finir d'ici 30 minutes avec la sagesse africaine de la semaine, un proverbe, un adage africain à méditer tout au long de ce week-end, et le tout bien assaisonné, le tout bien agrémenté de la chaleureuse et bien dansante musique afro-africaine. 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Musique pour démarrer, et c'est avec Oumou Sangaré, le titre « Seya ».

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1: Information en provenance du continent africain. Info RFI Radio France Internationale. Guinée-Bissau, les conditions de sécurité nécessaires à un retour d'Ambalo ne sont pas réunies, affirme la junte. Trois jours après l'annonce de la candidature de l'ex-président Oumaru Sissoko Ambalo à la présidentielle du 6 décembre et de son retour au pays dimanche 4 octobre, la junte au pouvoir en Bissau est sortie de son silence. Les conditions de sécurité nécessaires pour garantir le retour de l'ancien chef de l'État ne sont pas réunies, a estimé le haut commandement militaire dans un communiqué publié jeudi 1er octobre. L'ex-président de la Guinée-Bissau, Oumaru Sissoko Ambalo, qui avait annoncé en début de semaine sa candidature à la présidentielle prévue le 6 décembre prochain dans le pays pour y rétablir l'ordre constitutionnel, n'y rentrera finalement pas ce dimanche 4 octobre comme l'avaient initialement indiqué ses partisans. Alors qu'elle ne s'était pas encore exprimée, la junte au pouvoir depuis 10 mois à Bissau a rendu son avis sur la question dans la soirée du jeudi 1er octobre. Les conditions de sécurité nécessaires ne sont pour le moment pas réunies, a alors estimé le haut commandement militaire dans un communiqué. Au nom de la préservation de l'ordre public, il est donc impossible dans ces conditions de garantir le retour en Guinée-Bissau de l'ancien chef de l'État en exil, poursuit le document. Depuis qu'il a révélé lundi 28 septembre son intention de se présenter à la présidentielle 10 mois après avoir quitté le pays à la suite de l'interruption du processus électoral et la prise de pouvoir des militaires, la question de savoir si Oumaru Sissoko Ambalo y serait effectivement de retour dimanche était sur toutes les lèvres. Dès mardi 29 septembre, le ministère bissau-guinéen de l'Intérieur avait ainsi dû lancer un appel au calme à la suite d'informations faisant état d'une réaffectation de certains membres de la garde présidentielle et d'un mouvement de mécontentement au lendemain de l'annonce du retour prochain de l'ex-président. Beaucoup se demandaient en effet si l'opération consistait bien en une simple réaffectation, comme l'affirmaient les autorités, ou bien s'il s'agissait de mettre aux arrêts et de désarmer certains hauts gradés proches d'Ambalo, comme l'assurait une autre source. Quoi qu'il en soit, la junte au pouvoir a, dans l'immédiat, rappelé l'interdiction de manifester, de se rassembler ou de se réunir pour des activités politiques jusqu'à une nouvelle décision de l'autorité compétente. Musique en provenance du Ghana, c'est avec Rex Omar, le titre « Habiba ».

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1: Information en provenance du continent info de nos confrères RFI Radio France Internationale. Niger, un mois après la disparition du journaliste Moussa Kaka, les appels à l'enquête se multiplient. Au Niger, cela fait un mois que les proches de Moussa Kaka sont dans l'inquiétude. Le journaliste nigérien Moussa Kaka, qui a raconté le Niger sur les antennes de Radio France Internationale de nombreuses années, a quitté les locaux de son média, la radio-télévision Sahraouia, pour rentrer chez lui le 31 août au soir à Niamey. Il n'y est jamais arrivé. Depuis un mois, ni sa famille ni son avocat n'ont eu de contact avec le journaliste de 66 ans qui a passé plus de 3 décennies à raconter le Niger. Reporters sans frontières, RSF, évoque une disparition forcée et dit avoir de bonnes raisons de penser que les autorités militaires de Niamey y sont pour quelque chose. L'organisation a saisi cette semaine le comité des disparitions forcées de l'ONU. Elle avait auparavant saisi la rapporteuse spéciale de l'Union africaine sur la liberté d'expression et l'accès à l'information. Son directeur pour l'Afrique subsaharienne, Sadibou Marongo, déplore le silence des autorités. Les autorités nigériennes elles-mêmes qui devaient communiquer, qui devaient ouvrir une enquête, qui devaient rassurer, ne l'ont pas fait. Selon lui, des éléments concourent à dire que les autorités militaires, des éléments qui leur sont liés ou favorables, y seraient pour quelque chose. Lui qui dénonce un mutisme demande qu'elle ouvre une enquête et communique sur les circonstances de sa disparition. Il est crucial que les autorités réagissent. Il est tout aussi crucial que Moussa Kaka puisse retrouver la liberté, retrouver les siens et reprendre son travail. Le G25, qui regroupe des acteurs de la société civile nigérienne, pour la plupart anonymes, pour des raisons de sécurité, a lui aussi réclamé sa libération. Selon son porte-parole, Tairo Garka, Moussa Kaka se trouve entre les mains des renseignements extérieurs du Niger, la Direction générale de la documentation et de la sécurité extérieure, DGDSE. Le G25 dit l'avoir établi à travers ses propres enquêtes et recoupements. Moussa Kaka a disparu comme d'autres journalistes ou d'autres Nigériens. Ils disparaissent comme ça. Et puis, quelques temps plus tard, quelques semaines, quelques mois, pour d'autres, peut-être une année, ils réapparaissent, affirme Tairo Garka, qui rappelle que depuis l'avènement du régime du général Abdourahmane Tiani, la liberté de la presse ne fait que se dégrader. Chivis Chivuadi, secrétaire général de l'organisation Journalistes en danger en République démocratique du Congo, se dit quant à lui très préoccupé par la disparition de celui qu'il décrit comme l'une des plus grandes figures du journalisme du Niger, mais aussi d'ailleurs en Afrique. Il a lancé à Niamey, il y a plus de 25 ans, la radio Sahraouia, désormais doublée d'une télévision qui emploie 70 personnes. Il a aussi informé pendant de nombreuses années les auditeurs de RFI, dont le signal est coupé au Niger depuis plus de 3 ans, et il a fait partie des correspondants de RSF, Reporters sans frontières. Ce qui est le plus troublant dans cette affaire, c'est le silence des autorités nigériennes, souligne Chivis Chivuadi. Ceux qui sont derrière cette disparition ont sans doute voulu faire taire une voix qui dérange, estime-t-il. Il appelle les journalistes et les défenseurs de la liberté de la presse à se mobiliser pour que Moussa Kaka ne tombe pas dans l'oubli. Même inquiétude en Mauritanie. Moulaye Najim Moulaye Zene, président du syndicat des patrons de presse et président de la section mauritanienne de l'Union internationale de la presse francophone, et demande que toute la lumière soit faite sur sa situation et que sa famille soit informée. Un journaliste ne doit jamais devenir victime du silence. La sécurité des journalistes n'est pas un privilège accordé à la presse. C'est une condition essentielle du droit des citoyens à l'information. Il réclame aussi des garanties concrètes pour la sécurité des journalistes et leur liberté d'exercer. Au Sénégal, le mouvement militant Yana Mar s'inquiète également du sort de Moussa Kaka. Son membre fondateur, le rappeur Oumar Cyril Touré, alias Tiat, le décrit comme une voix qui porte, qui rapporte, qui informe, mais aussi un père de famille, un ami, un frère, un compagnon de lutte. Depuis un mois, dit-il, sa femme, ses enfants, ses amis, ses auditeurs sont inquiets. où est Moussa Kaka, le temps presse. Aération musicale en provenance du Nigeria, c'est avec Piscoa, Test.

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3: Et place à présent, mesdames, mesdemoiselles, messieurs, à notre éphéméride RCF Mémo Afrique, le passage en revue de quelques grandes dates africaines, semaine du 28 septembre au 4 octobre. Et cette date pour commencer depuis la Guinée-Conakry, 2 octobre 1958, indépendance de la Guinée-Conakry, indépendance proclamée par Sékou Touré. Deuxième date, deuxième indépendance, 1er octobre 1960, indépendance du Nigeria, indépendance proclamée par le nationaliste Benjamin Nwandi Azikiwe. Autre date, autre indépendance, 30 septembre 1966, indépendance du Botswana, Sir Seretse Khama devenait le président. Autre date, 3 octobre 1987, putsch au Burundi, le colonel Jean-Baptiste Bagaza est renversé par le major Pierre Buyoya. 30 septembre 1992, Angola, accession de José Eduardo dos Santos à la tête de l'État angolais. Et cette date pour finir, 28 septembre 2009, Guinée-Conakry, massacre au stade du 28 septembre à Conakry, la manifestation de l'opposition guinéenne contre les projets du capitaine Dadis Moussa Camara de se présenter à l'élection présidentielle a été violemment réprimée ce 28 septembre 2009, bilan des dizaines de morts et des centaines de blessés. Voilà donc tout pour notre éphéméride de cette semaine et de retrouver à présent notre autre rétro, musical, une vieillerie musicale africaine ou afro-africaine à retrouver, dépoussiérer, retaper pour vous, mesdames, mesdemoiselles, messieurs, histoire de vous rappeler quelques souvenirs, mais aussi, pourquoi pas, histoire de vous faire bouger, de vous faire danser. Mais d'abord et toujours, la roue musicale à faire tourner de manière aléatoire, ça va pâtir. C'est parti, ça tourne et ça s'arrête sur Pamelo Mounka depuis le Congo-Brazzaville. Le titre, Amour de Nomba Kélé. Souvenir, c'est parti.

Et donc, depuis le Congo, Brazzaville, mesdames, mesdemoiselles, messieurs, monsieur Pamelo Munka, le titre Amour de Numba Kele. À vos souvenirs, donc, cette chanson sortie en 1981 et qui vous avait fait à l'époque bouger, danser. La belle époque. Disons donc merci à Pamelo Munka et c'est presque terminé pour votre émission Popourri africain de ce jour, mais encore, la sagesse africaine de la semaine, un proverbe, un adage africain à méditer tout au long de ce week-end et qui nous dit ceci, la chance n'est pas comme un pagne qu'on met et qu'on enlève. Je reprends, la chance n'est pas comme un pagne qu'on met et qu'on enlève. À méditer à bon entendeur. Salut terminé donc pour Popourri africain de ce jour. Merci de nous avoir suivis. Merci d'avoir été des nôtres. On se retrouve la prochaine fois si Dieu le veut. Mais Dieu toujours le veut quand c'est beau, quand c'est chouette. Popourri africain vous a été présenté par Campbell Lawson. On se quitte justement avec la Congolaise de Brazzaville, Pierrette Adams, le titre « Notre histoire ». Au revoir.

Je suis là les amis, je suis là, comment allez-vous? Ravi de vous retrouver. Oui, aujourd'hui c'est toujours dans la joie que je reviens avec ce nouveau numéro de Direction Sud consacré aux fils, aux filles et aux amis du continent africain. Allez, notez qu'aujourd'hui nous rendrons visite à un jeune artiste, il s'appelle Virtuose, Virtuose dans son genre musical, et on ira également parler d'une petite actualité qui fait du bien, celle du grand Kofi Olomide. Oui, sa fille Diddy Stone a donné une interview. On aura l'occasion de revenir dessus. Juste le temps d'écouter un extrait. Mais avant cela, pour vous souhaiter la bienvenue, c'est le grand Mali qui est sur la radio. Voici Maliba avec Sira Bente.

Sira Binti, elle s'est fait remarquer grâce à sa maîtrise du chant live et surtout des interprétations remarquées, proposant des titres à la fois originaux et ancrés dans la culture malienne. Alors Sira Binti, il faut le dire, est une artiste qui excelle dans la musique traditionnelle mandingue et de sonorités un peu plus actuelles, notamment à travers un style qu'elle affectionne, le zouk mandingue. C'est un mélange de musique mandingue et de zouk. C'est un peu ce qu'elle nous vient de nous proposer à travers ce titre Maliba, le Mali à l'instant sur la radio, avec une artiste reconnue pour ses mélodies modernes aux influences métissées. Moment de célébration sur cette fréquence, voici Kessie.

Plaisir de l'entendre, le Nigérian Kessy qui revient avec ce titre Celebration, une chanson sortie le 18 septembre dernier, une chanson qui, selon l'artiste, est un cadeau culturel, car le titre met en avant la gratitude, les ondes positives et surtout la célébration des victoires de la vie. Kessy a conçu ce morceau festif spécialement pour animer les fêtes de fin d'année, les mariages, mais aussi les soirées. Ce morceau mélange des rythmes festifs africains modernes à la musique traditionnelle et culturelle Igbo, le Nigérian à l'instant avec ce grand monsieur de la musique afrobeat. Voici le Sénégalais Amadaous, un petit tour au cœur de son album, l'album Dig Dool. Il est en compagnie d'Aïda Samb. Dougie Dougie.

l'état civil, il porte presque le même nom. Amadeus Massamba, de son vrai nom, Saliou Sam. Pour vous, ce sera simplement Amadeus qui revient avec ce magnifique titre, Doogie Doogie. Et sur la version, il est avec Aïda Sam. C'est pour ça que je disais qu'ils ne sont pas frères et sœurs, au sens propre du terme. Bon, ce sont les frères dans la musique, bien sûr. Une belle collaboration avec ce titre, sorti le 25 septembre dernier. Un morceau qui est inscrit dans l'album Dick Doll. Attention, ce morceau est le quatrième titre de Dick Doll, cet album, le nouvel album d'Amadeus Massamba. Alors, rappelons que la chanson mêle habilement l'univers moderne afro-pop d'Amadeus et la puissance vocale traditionnelle d'Aïda Sam, issue d'une célèbre lignée de Gaolo au Sénégal, les griots bien sûr. Un titre qui est accompagné d'un clip que je vous invite à aller regarder. Allez, prenons une petite respiration vers les Antilles. Voici la Martinique sur la radio. Ah, l'air du linge, voici Lionel Nido et Nesli. Nouveau départ.

0: Il est originaire de la Martinique et il s'est fait d'abord connaître comme influenceur sur les réseaux sociaux et créateur de jeux télévisés, pour ceux qui se souviennent de l'Esquad TV. Alors, il est artiste animateur de télévision. Oui, il s'appelle Lionel Nido. Il est né en 1998 et s'est imposé évidemment comme une figure montante des médias ultramarins. Il mène en parallèle une carrière musicale axée sur le zouk, comme vous venez de l'entendre, avec ce magnifique titre « Nouveau départ » en compagnie de Nestlé.
1: Solo plus vite, ensemble plus loin, ils disent. C'est triste, mais solo plus vite et plus loin, ça marche aussi. Hein.
0: Voici Tiakola. Sans toi.

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C'est le 9e extrait de son album W.M, l'album de Tiakola, le garçon de la Courneuve est donc de retour avec ce nouvel album, deuxième album de ta discographie à l'instant, Sans toi. Le rappeur d'origine congolaise revient, celui qu'on qualifiait de garçon timide, est en train de montrer ses crocs. William Mandala, l'état civil, Tiakola pour les fans. Et là, il redit un peu ce que disait Calbo dans les années 98, on ne peut pas faire du rap sans prendre position. Et je crois que là, il a pris position. Un album qui le définit de plus en plus et qui marque un peu la maturité de l'artiste. Voici Niniola, Tika.

Tika, le retour de la chanteuse nigériane. Tika qui est un morceau afro-pop vraiment affirmé. Et après une période consacrée à une musique empreinte d'introspection et de vécu personnel, Niñola revient avec un titre qui renoue avec l'énergie, le rythme et surtout la singularité définissant depuis longtemps son identité artistique. Je suis vraiment ravi, ce titre est sorti le 25 septembre dernier. Tika, le nouveau bébé de Niñola, un titre qui ouvre un nouveau chapitre dans sa démarche musicale. Voici un virtuose, il s'appelle Virtuose. Calling.

0: C'est notre invité du jour. Il s'appelle Virtuose, véritable talent à l'état pur de la musique gospel afro-belge. Il faut dire ça comme ça parce qu'il est natif de Bruxelles. En tout cas, je ne vous en dis pas plus parce qu'il est notre invité. Virtuose, bonjour.
1: Bonjour.
0: Virtuose, c'est un nom qui m'a franchement bluffé. Alors, pourquoi Virtuose ?
1: Virtuose, c'était le surnom de mon grand frère de cœur qui est décédé en 2010.
0: D'accord.
1: C'était son grand frère, en fait, à lui qui lui avait donné ce blaze-là. Et comme moi, j'étais son petit, on m'a redonné le blaze. Déjà, lui me l'avait donné de son vivant. On m'appelait déjà Virtuose Junior un peu de temps en temps à l'école et tout.
0: D'accord.
1: Et puis après, quand il est parti, j'ai gardé juste Virtuose. Et puis ça a mis un standing dans le travail que je devais faire.
0: Alors moi, j'aime beaucoup ta façon de t'exprimer. On ressent la jeunesse. Et ceux qui te découvrent et qui ne te connaissent pas se disent... Ah ouh, c'est certainement un garçon qui fait dans du hip-hop ou dans la musique banale et classique. Et pourtant, tu es dans un univers qui demande beaucoup de calme, qui demande d'être posé. Tu fais dans le gospel. Et avant toute chose, avant de rentrer dans le corps même, dans ce que tu fais dans ta musique, qui es-tu, d'où viens-tu et où vas-tu, Virtuose?
1: Moi, je suis donc Virtuose, un artiste belge.
0: Ouais.
1: Belge. Et congolais.
0: D'accord,
1: d'abord.
0: Fils du Congo, ouais, originaire du Congo, de Kinshasa.
1: Kinshasa, ouais,
0: 1943.
1: Et Bakongo et Bandundu, pour être précis.
0: Dans voilà, le bon mélange.
1: Le bon combo.
0: Voilà.
1: Et franchement, moi j'ai commencé dans la musique à l'âge de 7 ans.
0: Ouais.
1: J'ai commencé dans un groupe de rap qui s'appelle JS, Jeune Serviteur. Il y a d'ailleurs un des membres du groupe avec qui j'étais qui est juste là.
0: Ouais.
1: Et j'ai commencé étant plus jeune. On a eu une longue carrière ensemble. On a fait 11 ans de vie commune. Et puis après, je suis parti en solo. Et depuis lors, je me diversifie. Je suis dans la musique et la mode.
0: C'était déjà du rap gospel à l'époque?
1: Ouais, déjà à l'époque, ouais. Du coup, nous, en fait, on a voulu garder les codes actuels, parce que quand on était jeunes, c'est vrai qu'on a grandi dans ce qui est l'ombongo, tous les, on va dire, les artistes gospel congolais traditionnels. Mais nous, comme on était dans la fleur de l'âge, on était en pleine réflexion, en pleine découverte aussi de notre art, c'est comme ça qu'on a choisi le rap, parce que c'était ce qui est le plus proche de nous.
0: Ouais.
1: Et on l'a directement associé à notre foi. Et c'est comme ça, en fait, que j'ai baigné dedans et que j'ai jamais pu m'en détacher.
0: Mais c'est bien de dire que tu as baigné dedans, mais comment es-tu arrivé dans la musique? Est-ce qu'il y avait des signes qui te prédisposaient à une carrière artistique?
1: Une carrière artistique, je sais pas, mais à la musique, oui, déjà, parce que moi, j'ai commencé, je suis batteur aussi. Donc, quand j'avais 2-3 ans, je prenais des casseroles, je les mettais par terre, je tapais dessus avec des couverts et tout. Et donc, ma mère, elle avait déjà compris que mon truc, c'était la musique. Donc, elle m'avait acheté une batterie étant plus jeune. Mon père aussi, il était un ami à l'époque de Koffi Olomidé. Donc, mon père, il voulait que je sois dans le quartier latin pour te dire. J'étais vraiment dans un truc où la musique, elle était... Faites tout pour moi. Et il faut savoir que moi, quand j'étais petit, déjà à l'école primaire, en 2e ou 3e primaire, quand on me demandait ce que je voulais
0: faire. Ici ou à Kin?
1: Non, ici en Belgique. J'ai grandi en Belgique et je suis né ici.
0: Ah, okay.
1: Et quand j'étais à l'école primaire ici, on me demandait qu'est-ce que j'allais faire plus tard. Je disais, moi, je vais faire de la musique. Je ne savais pas ce que j'allais faire, mais c'était ce que je voulais faire.
0: Et c'est donc comme ça que tu es rentré dans la musique de plein pied, déjà dans ton enfance. Mais quel genre de musique est-ce qu'on écoutait à la maison?
1: Moi, c'était. En fait, j'étais dans une ambivalence. J'étais entre. L'ombongo à droit éternel.
0: Ouais.
1: Et Koffi Olomidé et
0: Wassa. Mais vraiment de la rumba, quoi. De la rumba congolaise. J'étais... Mais comment tu te retrouves dans le rap, dans le hip-hop?
1: Parce qu'en fait, c'était on va dire la voix par laquelle les jeunes de mon âge s'exprimaient. Il faut savoir en plus qu'à cette époque-là, rapper, c'était pas donné à tout le monde.
0: Ouais.
1: Parce que quand tu venais dans des. On faisait des sessions de rap, quand tu venais dans des groupes, ou surtout quand tu étais jeune, parce que j'étais très jeune, je devais être hyper performant. Et donc, du coup, quand je voyais déjà les grands rapper, je savais directement que c'était quelque chose que j'aimais. Et puis, je me suis toujours découvert cette facilité pour l'écriture.
0: Ouais.
1: Et puis, Jason, donc, qui est là, Jason Box, d'ailleurs, à qui je fais un gros big up, qui un jour m'a dit, ouais, vas-y, prends un bic, une feuille, écris, fais comme ça, comme ça. Et puis, le troisième membre, Moja, qui est

0: avec nous, ils m'ont vraiment orienté. Mmh. Et c'est comme ça que j'ai compris que je voulais vraiment développer le rap premièrement. Et après, le chant est venu, la production, etc.
1: Mais ça tombe bien parce qu'en fait, la musique gospel est un univers un peu compliqué. C'est vrai qu'il y a des artistes qui s'en sortent. Hein, ouais. À l'instar d'Amanda Malela qui fait figure de virtuose également dans ce domaine. Et on a plein. Le Congo est un vivier de talents.
0: Ouais.
1: Et c'est un pays dans lequel on a tellement d'auteurs, compositeurs et d'interprètes.
0: Ouais, ouais, ouais,
1: mais toi, comment est-ce que tu vois ton avenir dans la musique gospel?
0: Ben moi, je dis toujours que je suis le GOAT. Ça veut dire que je me vois comme le meilleur, mais pas le meilleur au niveau du talent, le meilleur dans l'inspiration que Dieu me donne pour inspirer les autres.
1: Mm-hmm.
0: Parce que, comme je dis, nous, quand on a commencé, on était les seuls rappeurs gospel, en tout cas, à faire cette musique-là, à cette époque-là.
1: Ouais.
0: Il y avait des gens avant nous, il y avait les gens d'RMJ, Mike Shiny,
1: ouais.
0: Il y avait vraiment Romano Daking, il y avait vraiment plusieurs rappeurs, mais ils étaient dans une autre ère.
1: Mm-hmm.
0: Et nous, on est venus avec un nouveau flambeau, une nouveauté de son.
1: Ouais.
0: Et du coup, ben, c'est un petit peu ça qui fait que moi, je me mets dans cette optique-là et que je me dis, moi, je me vois comme quelqu'un qui va venir apporter à chaque fois des nouvelles touches dans le gospel francophone. Et Dieu merci, jusqu'aujourd'hui, ça a fonctionné.
1: Alors, est-ce que dans la musique gospel, on écrit comme on écrit dans le rap normal? C'est-à-dire que je vois des gens qui sont en train de s'amuser, je dis, OK, je vais écrire là-dessus. Mais toi, quels sont les thèmes que tu abordes dans, dans ta musique à toi?
0: Moi, je parle des choses de ma vie réelle parce que
1: ouais.
0: Pour moi, il y a une différence. Même dans la musique gospel, il y a des sections, on va dire, qui différencient un petit peu les artistes et les types de musique qu'ils font. Parce que moi, par exemple, je fais du rap gospel et j'ai toujours trouvé ça plus juste, même pour le rap dans l'art actuel, de ne pas venir avec un texte simplement biblique, mais plutôt
1: ouais.
0: Parler de ma vie, de ce que je suis, de ce que je fais et comment je me suis sorti de ce que j'étais. Parce qu'il faut savoir que moi, j'ai grandi dans un quartier, j'ai grandi à Boxtal,
1: ouais.
0: Avec les rixes de quartier, les guerres de gangs et tous ces trucs-là, et on était en plein dedans. Et à un moment, j'ai dû faire un choix entre continuer dedans et basculer vers le bon côté, on va dire.
1: Mmh.
0: Et en fait, c'est ces choses-là que moi, je mets en musique et que j'apporte une perspective différente dans le rap gospel, justement, parce que je trouve que c'est important d'être vrai avec les gens qui nous écoutent, de leur parler de nos faiblesses, de nos failles, de ce qui est peut-être difficile pour nous, et les encourager de cette forme-là.
1: Est-ce que le rap gospel est porteur? C'est une branche musicale dans laquelle tu peux continuer pendant longtemps?
0: Oui, tu peux continuer pendant longtemps, mais après, il faut avoir les épaules. C'est comme dans tout art, j'ai envie de dire, mais le gospel, c'est encore beaucoup plus complexe parce qu'il y a Dieu dedans, donc c'est vraiment, il y a des choses sur lesquelles il faut être très minutieux.
1: Ouais.
0: Donc, mais je pense que c'est viable, ouais. Quand c'est vraiment ce pourquoi tu es né, quand tu fais ce que tu dois faire et surtout quand tu es à ta place au bon moment, tu ne peux que perdurer.
1: Alors moi, je t'ai observé un peu avec les gens ici. Je t'ai vu circuler, te faufiler entre les gens. Et je me rends compte que tu as une fanbase vraiment impressionnante. C'est incroyable.
0: Merci.
1: Et alors, comment est-ce que tu vois ton avenir à toi dans la musique en général?
0: Moi, je me vois être le numéro 1. Je me vois être au Grammy Awards.
1: Ouais.
0: Voire être parmi les meilleurs. Et les meilleurs des meilleurs. Parce que je pense que c'est ça aussi, être chrétien, croire en Dieu,
1: ouais.
0: C'est croire qu'on est la tête et non la queue, qu'on est les meilleurs. Et le proclamer, c'est pas de l'orgueil, c'est juste un état d'esprit.
1: Ouais.
0: Et lorsque tu proclames cet état d'esprit, ben en fait, c'est là que les choses elles vont se manifester. Mmh. Donc moi, je me vois que avec les grands, je me vois que au Grammy, je vais en remporter quelques-uns et je les donnerai à mes enfants et qu'ils fassent perdurer le travail de leur papa.
1: Virtuose, quels sont tes modèles actuellement?
0: Actuellement, j'en ai pas beaucoup, mais je pense que le meilleur modèle dans l'art, c'est Michael Jackson.
1: D'accord. Tu es fan de Michael?
0: Ouais, c'est Michael quand même. Moi, j'ai grandi dedans. Moi, j'ai des cassettes encore à la maison où je mettais des DVD de Michael, je dansais devant la télé 2 heures non-stop, tu vois.
1: Ouais.
0: Je sais que l'excellence de l'art musical incarné en une personne, c'est ce monsieur-là.
1: D'accord.
0: Donc si tu veux être excellent, prends tout ce qu'il a fait d'excellent et adapte-le à ta vie et je pense que tu vas avoir des résultats excellents.
1: Alors qu'est-ce qu'on peut te souhaiter pour la suite?
0: De gagner des Grammys.
1: De gagner des Grammys. Bah, écoute, c'est tout le mal qu'on te souhaite.
0: Merci beaucoup.
1: Merci beaucoup Virtuose.
0: Merci à vous, c'est un plaisir.
1: À bientôt.
0: À bientôt.

Goat, la voix de Virtuose, qui était notre invité à l'instant. Voici Navi Dingue, Emoji.

Alors, plutôt que de lancer immédiatement des albums, Navilink a choisi de bâtir son audience en publiant régulièrement des morceaux individuels. Cette stratégie lui a permis d'installer son nom et de diffuser sa musique de manière virale partout chez lui au Rwanda. Navilink, un chanteur rwandais qui était sur nos platines avec ce titre-là, Emoji, l'Afrique de l'Est sur la radio. Si vous arrivez maintenant, vous souhaite la bienvenue. Alors notez que, parlant d'Afrique de l'Est, il y a de belles sorties, notamment celle de Joël Louaga, et à ses côtés par n'importe qui s'il vous plaît. Voici Joël Louaga et Diamond Platinums. Ouais. Nekumbuke. Nous sommes en Tanzanie. Installez-vous. C'est une...

Il fait l'actualité. Il s'appelle Joël Louaga, largement reconnu par ses textes profonds axés sur la foi. Alors, rappelons aussi que cette collaboration a suscité de gros débats en Tanzanie, chez eux, car il est reconnu comme artiste gospel et beaucoup n'ont pas compris pourquoi un ministre du culte pouvait faire une association avec un artiste superstar du Bongo Flava comme Diamond Platnumz. Cette association entre un artiste gospel de premier plan et une icône de la musique séculaire et de confession musulmane a initié une vaste discussion sur les frontières musicales et surtout les crossovers religieux dans l'industrie musicale. Alors rappelons tout de même que l'homme de Dieu est quelqu'un de respecté et on sait que sa probité morale ne souffre de rien. Pour lui, c'est une autre manière d'étendre la zone d'évangélisation bientôt dans les boîtes de nuit. Voici la Guinée avec Siphon et Jelika Babintou, Kali.

0: Saïfron Baldé, la reine de la musique mandingue, Djelika Babintou. Véritable phénomène qui affole les compteurs sur YouTube. Leur duo Kali met en musique un serment d'amour passionné et un engagement sacré de fidélité. Mariant la pureté de la flûte Peul aux sonorités contemporaines de l'afropop mandingue, ce nouveau titre, d'ailleurs très emboutant, tourne en boucle sur toutes les grandes chaînes de radio de la capitale Conakry en Guinée. Allez, merci pour ce beau duo. Dans l'introduction de cette émission, je vous avais annoncé la diffusion ici d'un extrait de l'interview qu'a donné Didi Stone, la fille de Koffi Olomidé. On écoute et juste après, on en parle.
1: Le truc qui étonne souvent, c'est que lui, il est très, avec ses enfants en tout cas, enfin avec nous, très scolaire, discipline. Okay. En fait, à la maison, il n'y avait plus, ce qui est un peu normal à mon sens, mais cette casquette de « je suis un chanteur, je suis artiste », c'était vraiment papa, tout simplement, qui éduquait ses enfants. Et il voulait qu'on fasse le meilleur de nous-mêmes et, et qu'on excelle à l'école, qu'on prenne des voies plus classiques aussi. Okay. Mais je pense que maintenant que je suis dans cette industrie, je pense que c'était aussi pour nous protéger un peu. Je vais m'expliquer, forcément. Ouais. Alors, je savais que je n'allais pas emprunter une voie classique. Ça, j'en étais sûre. Déjà, je me rappelle quand j'étais en primaire, etc., qu'on me demandait « qu'est-ce que tu veux faire ?» J'avais toujours ce truc de « ouais, moi, je vais être comme les Pussycat Dolls, moi, je vais être comme Kimura, moi, je vais être machin, tu vois, mes inspirations et tout. » Ça, j'en étais sûre, mais je ne savais pas que j'allais devenir connue. C'était pas un but en soi et j'ai jamais réellement voulu l'être, tu vois. Enfin, c'est un peu le fruit du hasard. Je mets des guillemets à hasard, des très gros guillemets.
2: Moi aussi, ou
1: non,
2: bien.
1: Non, la musique ne m'a jamais.
2: Non, jamais.
1: Non, ça me dit rien du tout. Et puis, je sais pas, je suis pas une bonne chanteuse. Enfin, pas jusqu'à prendre cette direction et en faire une carrière ou quoi que. Non.
2: Mais est-ce que ça.
1: Je pense que oui, quand tu vois tes parents avoir une certaine niaque, une discipline, se battre coûte que coûte pour leurs objectifs, ne pas abandonner, parce que mon père, c'est une star, tu vois. Donc, forcément. De très loin, parce qu'avant je comprenais pas trop, mais tu vois comment il se bat, comment ceci, comment machin, etc. Tu prends. Et puis, il me conseillait pas mal aussi, tu vois. Il me disait toujours que. Je me rappelle quelque chose qui je l'ai déjà dit en plus dans un autre podcast, mais il me disait que rien de ce qui est grand n'est facile, tu vois. C'est quelque chose qui est resté ancré dans mon esprit. Donc, forcément, je pense que cette force d'esprit, il est. Il est aussi têtu dans ce qu'il fait. Moi, j'aime bien dire qu'il faut être un peu têtu pour réussir et pour exceller, parce que sinon, tu n'iras nulle part. Donc, je pense que oui, j'ai quand même pris pas mal.
2: L'héritage que tu as reçu de ton famille, en fait, Olomidé, ou bien est-ce que tu ressens davantage la pression que ce nom porte?
1: Les deux.
2: Ouais.
1: Les deux. En fait, je c'est très bizarre ce que je vais dire, mais je pense que j'ai des. Comme des moments de rappel, des piqûres de rappel, tu vois. Il y a des moments où t'as juste envie de vivre ta vie comme une jeune femme, tu vois, comme je l'ai dit précédemment. Je me souviens aussi de lorsque je l'accompagnais au studio. Je me rappelle qu'étant enfant, il m'emmenait beaucoup, beaucoup, beaucoup au studio. Et puis après, en grandissant, ça s'arrêtait. À un moment donné, ça y est, elle va à l'école et puis ça suffit, tu vois. Yes, je dirais ça.
2: Moi, vivre ça souvenir. Avec toi.
1: J'en ai plein. Mais je pense. Là, ce qui me vient tout de suite, je pense, c'était les les répétitions à la maison.
2: Ok.
1: Ouais. Pas tout le temps. Pas tout le temps, mais ça pouvait arriver. Tu vois que son groupe arrive et puis tu vois une multitude de musiciens, un batteur, un bassiste, et machin. Ils répètent tous. Ouais. Et une ambiance. Il y a plus rendement. En plus, on Metallica. Je pouvais pas rester là, tu vois.
2: Okay, okay.
1: Tout le temps. Au bout d'un moment, déranges, ils travaillent, tu vois. Donc je me souviens, et puis je me souviens aussi de tous les moments que j'ai partagés avec mes cousins et mes cousines. Ouais, on passait énormément de temps ensemble avec ma cousine Laura Bigot. Toutes ces notions-là. Et puis lorsque j'ai commencé à être sur les réseaux sociaux, forcément, parce qu'avant ça, on me faisait pas rapport de tout ce qui se disait sur nous, sur mon père, tu vois. Je restais une enfant, ou même une ado, tu vois. Ouais. Mais j'étais à la maison et puis c'est tout, on me protégeait énormément. Mais forcément, lorsque moi-même, je suis arrivée sur les réseaux sociaux, mais pas pour... en plus, à ce moment-là, l'influence n'avait pas éclos, tu vois, comme ça l'est aujourd'hui. Et puis, j'avais pas pour ambition de percer ou quoi, tu vois. J'étais juste sur Instagram et puis c'est tout, tu vois. J'ai compris que... Ah oui, c'est quand même particulier, tu vois. Tu prends en influence, tu prends en notoriété, tu vois quelques commentaires, de, tu vois, les fantasmes des gens, ce qu'ils peuvent dire et tout. Et tu comprends que, ah oui, d'accord, c'est pas si facile que ça en vrai. J'ai commencé le mannequinat à l'âge de 15 ans. J'ai été repérée par un scout. Donc, à l'époque, je faisais ça innocemment. J'étais encore une lycéenne et je prenais pas trop ça au sérieux, tu vois. Et puis, c'est avec le temps, forcément, en fait. Tu travailles, tu postes un peu, tu fais part de ta... Tu partages partages ta passion pour la mode. Et puis, tu te rends compte que ça suscite de l'intérêt, etc. Et puis après, on te... Assez naturellement, en fait, on te fait porter des... Je sais pas si je peux dire responsabilités, tu vois. Mais en fait, tu te rends compte que, ah, il y a des gens qui sont inspirés, il y a des gens qui se voient peut-être en moi, tu vois, enfin, je représente aussi, bêtement, tu vois, c'était pas mon but de base, mais tu représentes un pays, tu représentes les femmes noires, enfin, les jeunes femmes noires, parce que je me remets, tu sais, à l'époque où j'étais beaucoup plus jeune, du coup, mais ouais, tu vois, et puis tu te dis, ah oui, non, mais en fait, c'est pas juste une simple affaire de. Je sais pas.
2: Donc cette pression-là, enfin c'est une pression, tu sens comme une pression, ouais.
1: Grosse pression.
2: Mais comment tu la vis, comment... Qu'est-ce que ça a changé en toi, tu vois, d'avoir cette pression-là? Qu'est-ce que ça a changé en Didi Stone, au final?
1: Beaucoup de choses, hein.
2: Ouais,
1: je dirais que, bon, ça c'est les côtés un peu négatifs, tu vois, mais forcément tu deviens beaucoup plus paranoïaque, tu deviens plus strict, que les gens de ton âge, tu vois, par rapport... tes activités, par rapport à ton mode de vie, par rapport à ce que, je sais pas, ça peut être une sortie, tes potes te disent, viens, on va là-bas, non, mais toi, t'es en mode, non, bizarre, faut que machin, tu vois, faut que je fasse attention, faut que je fasse ceci. Donc, t'es, t'es tout le temps, tu vois, garde à vous, quoi.
2: Et comment ça t'impacte, ça?
1: Ah bah, c'est compliqué, dis-moi.
2: Vas-y, moi.
1: Non, bon, après, maintenant... Je m'y fais, c'est ma réalité, tu vois, c'est moi et ça va tout seul. Mais forcément, au bout d'un moment, tu sais, t'as juste envie de... J'aime bien dire ça à mes amis, des fois tu te dis « merde », on m'excusera pour le petit gros mot, tu vois. Mais merde, j'ai juste envie d'être une jeune fille, de vivre ma vie comme les autres. T'as pas forcément envie que... On suranalyse, parce qu'il y a un peu ce truc-là, tu vois, tout ce que je fais, mes erreurs, mes accomplissements et mes machins, tu vois, tu dis, tu vois, je suis encore jeune, je suis, pour beaucoup, tu vois, pour beaucoup de ceux qui me suivent, tu vois, on est de la même génération, même background, même culture, les mêmes codes, est-ce que je peux juste vivre ma vie et trouver, tu vois, mon chemin, comme vous tous, tu vois, c'est un peu pénible par moment, mais...
2: Ces pressions-là, tu la ressens plus dans la vie réelle ou bien en ligne, surtout?
1: Les deux.
2: Ouais.
1: Maintenant, les deux.
2: Ok.
1: Avant, c'était beaucoup plus sur les réseaux sociaux, tu vois. Mais maintenant que je suis devenue beaucoup plus connue, etc., on te reconnaît. Donc forcément, tu vas là-bas, ça se sait. Tu fais si ça se sait. Photo, pas photo, snap en cachette, machin. C'est un peu compliqué. Ouais. Donc tu la ressens partout. Tu dois faire attention. Où tu vas, avec qui. Tu dois être accompagné, machin. Donc ouais. Là, c'est la dimension, elle est beaucoup plus grosse. Plus grande.
2: Ouais.
1: Grande.
2: Et toi, donc, t'es née ici à Paris, mais Congo, c'est... T'es congolaise, quoi.
1: Ouais, je suis congolaise. Comme je te l'ai expliqué, je faisais beaucoup de... Enfin, non, je t'ai dit que je voyageais beaucoup avec mon père. Mais ce que j'ai oublié de préciser, c'est que je faisais beaucoup d'allers-retours entre Paris et Kinshasa. Parce que mon père, du coup, il a toujours évolué entre les deux, quoi, tu vois. Et en étant à Kinshasa, je passais beaucoup de temps là-bas, en fait. Dès qu'il y avait des vacances scolaires, on y était 2 mois, 3 mois. En un an, je pouvais peut-être y aller, je sais pas, peut-être 3-4 fois, tu vois. Donc, forcément, t'imprégné, tu te fais à la culture, etc. Et puis, il ne faut pas oublier que ma mère me parle lingala, ma grand-mère me parle lingala, ma famille me parle lingala, en fait. On est vraiment congolais, tu vois. Et ouais, il y a ce truc de... t'es très rattaché, tu comprends la vie d'un... Quand je dis un vrai Congolais, je suis une vraie Congolaise. Mais quelqu'un qui évolue là-bas, qui est né là-bas, etc., tu comprends très, très vite. J'ai ma famille aussi qui est là-bas. Tu vois les réalités. Ouais, j'ai très vite appris. Et puis, ça m'a jamais quitté en soi, tu vois.
0: Presque rien à dire hein, sur cette sortie de Diddy Stone qui vient remettre les pendules à l'heure pour ceux qui ont l'impression que Diddy Stone méprise son papa. Mais non, c'est avec beaucoup de plaisir que Koffi Olomide a diffusé cet entretien sur les réseaux sociaux. On va écouter le grand Mopao, voici le titre Gabriel. Merci et à bientôt.
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0: Un très grand bonjour, et Christophe est à la technique de ce studio de RCF Liège et je suis là pour vous emmener sur les routes des décennies précédentes qui ont donné de jolies voix. Et la voix particulière avec laquelle nous commençons cette émission, c'est celle de Fats Domino. Là, c'est toute une décennie qui a été, pas envahie, mais proposée par cet artiste, ce pianiste, auteur, compositeur, interprète. Il y a 14 ans qu'il joue déjà dans un bar pour 3 $ par soirée. C'est un des pionniers du rock'n'roll. Il a vendu plus de 65 millions de disques. On écoute « By Myself ».
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1: Nous sommes toujours dans cette spéciale Fats Domino où il y a d'écouter Blue Monday. Alors, ce pianiste-là qui a vendu autant de millions de disques, ce succès a commencé en 1949. C'est son premier single qui s'appelait Fat Man et ça a donné son nom d'artiste d'ailleurs, Fats Domino. Il apporte un style pianistique assez précis. Cette manière de frapper et de chanter en même temps les notes, là, ça a commencé en 1952, puis alors le succès en 1955 jusqu'en 1960. 11 titres dans les top 10 des charts américains. Alors il leur faudra un petit peu de temps, le début 60, pour l'écouter vraiment en Europe. Là, ça commence en 1961, on l'entend dans la surprise partie. Un garçon timide et modeste, 8e d'une famille catholique créole de Louisiane. On écoute maintenant « I'm ready ».

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1: Fats Domino et son piano frappaient pour nous One Lot and Loving, une caractéristique à cette manière de jouer qui a traversé comme ça toute cette décennie jusqu'en 1957 où il avait reçu des hommages évidemment, des Grammy Awards, etc. On a retrouvé plusieurs morceaux de lui. Un peu caché, mais la plupart du temps, c'était tout des succès à chaque fois. On écoute maintenant I'm in Love Again.

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1: Nous sommes toujours dans les succès de Fats Domino, hein, fantastique depuis 1950 jusque dans les années 60. Après, il a fait une tournée en Europe en 1995 et il est tombé malade et il a décidé d'arrêter évidemment sa carrière avec une grosse maison qu'il a pris en Louisiane. Mais voilà qu'en 2005, l'ouragan Katrina arrive. Il a dévasté complètement sa maison. Il a se retrouvé dans l'eau, tout est abîmé, etc. C'est incroyable. Il est décédé finalement en 2017. Nous écoute encore dans I'm Working et puis When the Sun's.

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1: Nous étions en compagnie de Fats Domino, en beau survol de sa carrière. Voici maintenant The Exciter avec Tell Him.

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1: Le groupe Falcons proposait Darling, encore de jolies voix aussi. Voici maintenant The Firesiders avec No One.

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1: The Fleetwoods avec Come Softly to Me, de très jolies voix, vous les avez reconnues certainement. Vous êtes toujours sur RCF Liège avec Il suffira d'un chant et Christophe à la technique. Michel au micro pour vous présenter ces jolies chansons des années 60, 70, 80, etc. On continue avec les Fleetwoods, oui, Mr. Blue. Ah ouais.

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1: Après les Fleetwoods, passons maintenant aux Fortunes. Ah là, ils ont fait deux grands succès que je vous présente maintenant. You've Got Your Troubles et puis Caroline, qui a été radio pirate, radio Caroline, qui a utilisé beaucoup de fois.

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1: This is Radio Caroline. Ah, voilà, c'était cette radio qui émettait en plein milieu de l'Atlantique. Voilà, on continue avec Mary Hopkin. Goodbye.

Alors, magnifique morceau de Eurythmics, hein, Sweet Dream, ça c'est un très très beau succès. Hein. On va continuer avec eux, avec The Love is Stranger. En tout cas, je vous retrouve la semaine prochaine pour de belles émissions sur les décennies passées.

même si je sais que l'atelier commence à telle heure, j'ai tendance à regarder quand même dans mon agenda. Mais à partir de là, je prépare mon sac, je le mets là, et puis là, les heures commencent à compter, quoi. Ce qu'il y a, je n'aime pas être en retard, j'essaie d'être à l'heure. Alors je regarde tout le temps, moi, j'essaie, je regarde, le bus est à telle heure. Quand on arrive, la première chose, j'arrive, et souvent je demande, est-ce que Valérie est déjà là? Alors souvent ils disent, ben oui, oui, elle est en bas. Je descends là, je regarde la garde-robe avant d'entrer. J'ouvre la porte, je vois les rayons de soleil en train de s'animer, de tirer les matras, le lourd matras là, à installer. Je dis bonjour Valérie. Bonjour Marie. Là, je me sens déjà chez moi, quoi. J'attends la suite.

0: le mercredi. Bah, en fait, je baisse moins les yeux dans la rue, je me tiens plus droite, j'ai beaucoup plus confiance en moi. Alors ce sentiment, il disparaît un petit peu les autres jours, mais ça a vraiment changé mon rapport à mon corps et à mon rapport dans l'espace public. Et je sais que je l'ai en tête et je me force maintenant en fait à rester droite, à garder le regard au loin. Et c'est un exercice quoi, que je l'ai toujours en tête en fait maintenant, de me forcer à pas trop baisser les épaules, à pas trop m'effacer complètement dans la rue.
1: C'est bien ou pas au niveau de la taille, Marie?
2: Oui.
1: Ouais. Ok. Attends. Et là la veste, c'est 1,70 mais parce que le 1,60 était beaucoup trop petit, c'était vraiment minuscule, donc j'ai pris plus large. Ouais, c'est bien en fait. Voilà. Super. Donc là. Pour la fermeture, c'est là.
3: Il y a aussi un échauffement. Une fois qu'on est préparé, on peut donner vraiment davantage. Et c'est beaucoup moins impressionnant que ce qu'on pourrait croire tant qu'on n'est pas prêt, tant qu'on n'a pas déconnecté avec le quotidien. Rien que ça, c'est déjà un apprentissage qui permet de faire sauter des peurs.
1: C'est là. Et ta ceinture blanche, ouais, elle est là, je vais la mettre.
3: Bah, il se passe des choses, des choses inédites.
2: Attends, je viens là pour te faciliter. Oui. Et les filles, l'habillage du mannequin.
4: Voilà. Et Marie, moi je t'ai dit aujourd'hui, c'est la star. Ouais.
1: Qui veut commencer? Donc, comment vous vous sentez aujourd'hui depuis la dernière fois qu'on s'est vu? Petite météo intérieure. Bernadette?
5: Je suis du sable venu du Sahara. Voilà, je me souviens. Oui. Chut. Un grand vent m'a amené ici et donc je suis avec toutes ces perturbations, ces réalités. Voilà.
1: Merci. Gaëtane,
6: ouais. Alors moi, j'ai pas d'image. Je pense que j'aurais vraiment du mal à mettre une image ou même des émotions. C'est pas une période hyper facile pour moi. Et aujourd'hui, je sens que c'est, je suis friable. Voilà.
1: D'accord.
6: Je pense que c'est le bon mot.
1: Merci.
0: Moi, c'est plutôt ensoleillé aujourd'hui et un peu électrique, comme d'habitude. Mais ça va, ça va quand même.
7: Ben moi, je rejoins un peu Bernadette. Au début, je m'étais vue dans un petit village du Sahara avec une bourrasque de vent. Et puis après, m'est venue l'image du Mistral gagnant, tu vois. On est dans le sud, là. Il fait beau, mais il y a un de ces vents qui arrache tout.
2: Moi, je suis dans la continuité. Oh, c'était trouble. Je croyais que j'allais me noyer. Ça fait quelques temps, ça dure, mais aujourd'hui, c'était le sommet. À un moment donné, j'avais l'impression au matin que j'allais exploser. Mais finalement, je me suis dit, rien à faire, il faut que je sorte. Alors voilà, j'ai pris mon sac, je suis sortie, j'ai marché. Maintenant, je me sens un peu libérée et j'espère que je vais l'être totalement après la séance.

J'aime beaucoup la nature. Je parle avec la nature. Je dors dans le parc. Je parle avec les arbres. J'y touche les feuilles des arbres. Je sens bien qu'il y a quelque chose dedans. Je parle avec des arbres. J'ai dormi, je sens bien. Oui, je sens bien. Et après, je rentre chez moi. Je sens bien parce que je suis toute seule. Mais maintenant, avec vous, je ne suis pas toute seule. Et merci.

0: La première que je venais ici pour faire la karaté, j'ai dit ah le karaté c'est difficile pour moi. Et j'ai essayé et j'aimais beaucoup parce que il fait des karatés, mais il fait une autre chose. Il joue sur les émotions et sur le corps. Ou quand on fait le karaté, comment je sens? Quand je viens, je sens moins lourd. Quand je termine, je sens bien. Ouais, je lâche tout. Je lâche tout. Même dans le mémoire, je sors vide. Oui, parce que il fait des exercices comme ça à le corps, les respirations. Il fait comme les massages, ouais. On fait comme ça tout le stress, on lâche tout le stress. Et grâce à Valérie, grâce à la maison de femme, il fait ça avec son cœur. Si quelqu'un il est pas bien, il sent. Parfois les gens qui sont pas bien, ils sentent, ils pleurent. Oui, ils donnent le courage. Toujours ils donnent le courage.
1: Et pourquoi j'ai vu la karaté théâtre, je me dis, mais qu'est-ce que c'est que ça, cette histoire? Quand je me suis inscrite, j'ai dit aux filles, bah, écoutez, moi, la première séance, je vais voir comment ça se passe. Et je ne m'inscris pas tout à fait. Je vais d'abord observer. J'ai été, je crois que déjà, première séance, j'ai essayé, je suis restée, quoi. C'est tellement génial, voilà.
2: Et de là, vous repartez sur une marche neutre en équilibre de plateau. L'idée, c'est d'avoir un rythme commun.

Et là, vous allez suivre les mouvements d'Elora. Donc, vous vous mettez derrière elle et vous suivez exactement ce qu'elle fait. Vous ne faites qu'un.

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0: Donc toi, le karaté, ça te fait pas...
1: Depuis 2021.
0: Et du coup, comment tes cours, c'est quoi? Ils sont... T'as une méthodologie, tu les...
1: Donc, je transmets un peu les outils que moi j'ai eu en théâtre, surtout au
0: Oui.
1: conservatoire, donc des travaux de base, donc plutôt un échauffement
0: Oui.
1: pour commencer, un travail de respiration, des coincés au niveau du visage,
0: Oui.
1: épaules, bassin, ancrage, on travaille beaucoup sur
0: Oui.
1: l'ancrage aussi.
0: Je m'appelle Laurence Fischer, j'ai 51 ans, je suis maman de deux enfants. J'ai rencontré le karaté à l'âge de 12 ans parce que mon père pratiquait, il aimait beaucoup ça, moi beaucoup moins. J'avais commencé à 6 ans, j'ai arrêté parce que je trouvais ça trop difficile. De par ma nature plutôt tranquille et rêveuse. Et puis après, j'ai plus apprécié et je suis extrêmement reconnaissante aujourd'hui de ce que le karaté m'a apporté. J'ai fait une carrière internationale de 15 ans. J'ai été 3 fois championne du monde, 7 fois championne d'Europe et une décennie française. Et puis j'ai toujours eu à cœur de vouloir partager ce que je savais faire et puis de rencontrer peut-être les personnes qui y avaient le moins accès. Et j'ai commencé à réfléchir à l'adaptation du karaté en 2014 quand je suis allée au Congo, en République démocratique du Congo, dans le Kivu, auprès des équipes du docteur Denis Mukwege à la fondation Panzi Maison Dorcas. Bah, ça a été un choc. Le viol utilisé comme arme de guerre, je ne savais pas. Je ne savais pas que, oui, méthodiquement, on pouvait violer des femmes pour déstabiliser toute une région, toute une société, toute une population, à l'échelle de millions de personnes. C'est un constat mondial, hein. Une femme sur trois dans le monde a vécu des violences physiques et ou sexuelles, voilà, parce qu'elles sont femmes.

0: J'étais en train de marcher dans les ruelles d'une île grecque, toute seule au beau milieu de la nuit. Le décor pittoresque était vraiment charmant. La température douce, comme celle des nuits d'été qu'on a. Une lumière pure baignait dans le ciel étoilé. Je ressentais un véritable bonheur à vivre cet instant. Quand une pensée est arrivée, je n'avais jamais ressenti ce plaisir de mon existence. Jamais. Marcher seule dans la nuit, dans la rue, sans la moindre peur. J'ai grandi à Bruxelles. Je me déplace en transport en commun. Je me déplace parfois la nuit, tombée. Est-ce que j'ai déjà eu peur de faire une mauvaise rencontre? Bien sûr. Est-ce que j'adapte mes itinéraires? Bien sûr. Est-ce que je choisis ma tenue en fonction d'une heure et de la route? Bien sûr. Est-ce que j'ai déjà choisi de porter une longue chemise par-dessus un short pour éviter de montrer trop de chair? Bien sûr. Est-ce que je me suis déjà fait agresser dans la rue? Bien sûr. Est-ce que je retourne prendre place dans l'espace public malgré cela? Bien sûr. Est-ce que je rêve d'une capitale belge où la liberté et la douceur d'une île grecque règnent? Bien sûr.
1: Que c'est complexe, parce que chaque être humain est unique et que chaque femme, dans ce qu'elle a vécu comme violence, est unique. Donc c'est ce qui rend la complexité de ce qu'on peut proposer dans la pratique du sport adapté.
2: Donc Gaëtane, tu nous suis.
3: Oui.
2: Je vais donner les indications. Est-ce qu'au niveau des genoux, ça va?
3: Globalement, ça va.
2: Ok. On va commencer par le salut. Donc vous allez mettre les pieds en Mozobidashi, 45 degrés, et les bras le long du corps. On respire, très bien. Et on va commencer par le genou gauche au sol. Donc c'est ça. Quand je vais dire Mokso, vous faites le point. Vous fermez les yeux. Mokso. Mokso Yame, Shumani Re, donc d'abord la main gauche puis la main droite. Sansen Ire, Otogan Ire. Kiritsu, gauche, droite. On va se mettre en cercle.
1: C'est ce qui est complexe, c'est que à chaque femme, ça, son trauma, malheureusement. Bon, il y a des grandes, il y a quand même de grandes lignes que j'ai pu constater et qui m'a permis aussi de faire évoluer la manière dont on travaille avec elles et de ce qu'on peut leur proposer pour qu'elles se reconnectent à leur corps et qu'elles se sentent encore plus fortes. Enfin, en tout cas, qu'elles retrouvent la dignité. C'est un grand mot. C'est, je dirais, au moins psychologiquement, qu'elles un peu de confiance, un peu plus de confiance, un peu plus d'estime d'elles-mêmes.
2: Donc, on commence toujours par un échauffement. Donc, ici, au niveau de l'ancrage, vous vérifiez bien que vous êtes bien ancré, les pieds bien parallèles. On lâche les épaules, je vais passer autour pour voir si vous êtes bien ancré. Donc, les genoux fléchis, d'accord, parallèles, le regard au loin, et vous respirez. Okay. Très bien. Très bien. Respire. Relâchez. Voilà, tu peux regarder au loin. Super. Très bien. Donc, on va déverrouiller les épaules. Voilà. Toujours regarder au loin. Continue de respirer. C'est vraiment un moment pour vous. Droite, gauche. et les deux, c'est bon.
4: J'ai tellement travaillé dans la vie que mon corps, surtout quand j'avais les enfants, mon corps était absent. Comme à son tessin ou à six sons. Mes pieds, je les ai détestés, mais je les déteste encore. Et donc, mon corps n'existait. Si, il était là, il existait, mais à mes yeux, je passais dessus. Donc, j'allais à la douche, mais j'étais lourd. Je me frottais, mais c'est tout, quoi. J'avais un corps. Je ne sais pas comment expliquer. Donc, je ne prenais pas possession de mon corps.
5: Je pense qu'on nous apprend aussi beaucoup à nous dénigrer nous-mêmes. Et en fait, cet ensemble de choses fait que, bah, petit à petit, on s'efface, on a tendance à raser un peu les murs, et on n'a pas du tout tendance à prendre l'espace, à se sentir légitime à le prendre. Enfin, le rapport corps-esprit, il est super important, en fait. Et je pense qu'on a besoin des deux pour être réparé.
4: Mon mental, il ne suit pas les activités de mon corps. Donc, c'est un peu comme chacun agissait séparément.
5: Moi, j'ai l'impression que des fois, c'est plus facile de passer par le corps. Mais ça, c'est propre à chacun, chacune. Mais on a besoin d'apprendre qu'on peut mettre des limites, qu'on peut dire non, qu'on est capable, et que nos corps nous appartiennent, en fait. Et que nos corps, ils sont puissants, et que nos corps, ils nous appartiennent à... Voilà, ils appartiennent à personne d'autre, en fait.
1: Elle lutte pour se réapproprier leur corps, pour être en échange avec les autres. Et c'est même des fois, c'est pas facile. On les voit... On les voit batailler, hein, on les voit arrêter, on les voit... c'est compliqué parfois, mais c'est ça qui est très motivant.
4: D'abord, il y a ton corps qui se réveille. Donc je commençais quand même à sentir ce qui se passe dans mon corps. Les choses que je ne sentais pas avant, est-ce que c'est mentalement, est-ce que c'est physiquement, je ne sais pas les dire. Mais je sens quand même qu'il y a beaucoup de choses dans mon corps qui sont réveillées.

Liberté, décris-moi. C'est quoi la liberté? Quoi? Ah, c'était ça. Oula. De quoi es-tu capable encore pour la liberté? Oh. T'es capable de ça pour ta liberté? Oh. Ouh. En tout cas, chez toi, je me sens pas chez moi. Hein? Oh, ça encore? Et tu feras quoi encore pour la liberté? Oh, j'imaginais pas du tout que c'était ça la liberté. Oh, oh non, non, non, je veux pas, je veux pas ça, je veux pas ça, garde-le pour toi. J'ai des limites aussi. Bye bye, liberté. Je vais prendre la liberté qui me convient. Je veux pas la tienne. Oh, oh, ta liberté, je ne le veux pas, tu peux le garder. Moi, je veux aller près des gens chez qui je me sens chez moi.

0: Waouh! Mes copines, elles sont toutes différentes, des caractères aussi, mais je ne sais pas, je les adore toutes parce qu'elles expriment des émotions différentes aussi. J'ai l'impression qu'on se comprend toutes. Et je sais pas, moi, on navigue toutes dans la même direction, hein. Il y a parfois des simples regards, des sourires, l'air de dire je suis là, même sans parole, ben, on se comprend. Ah, sans elle, ça serait pas la même chose, hein. Mais je crois que chaque composante de notre équipe est indispensable à notre équipe. Parce que chacune rapporte quelque chose de différent. Et c'est la différence qui fait que nous, on est comme ça dans notre équipe.
1: Bonjour. Vous venez pour l'atelier Carottes et Têtes? Je dis, vous venez pour l'atelier?
2: Non.
1: Ah, ok, d'accord.
2: Non? C'est quel atelier alors?
1: Là, c'est Karaté Théâtre.
2: Ok. Ça semble d'être chouette, mais je ne peux pas venir pour une fois quand même.
1: Si, vous pouvez.
3: Si,
1: si, c'est possible. Hein. Mais en tout cas, aujourd'hui, ça commence dans un quart d'heure.
3: Ça commence dans un quart d'heure?
1: Oui.
3: Ok. Merci beaucoup.
0: Je t'ai apporté quelque chose.
1: Tu voulais montrer des photos?
0: Non, je vais te montrer si tu vas t'en servir pour ton truc.
1: Ah, le projet?
0: Oui,
1: Ok.
0: pour enregistrer si tu veux.
1: Ok.
0: Mais je sais pas, ça t'intéresse pas, mais je l'ai quand même amené. Comme j'avais mon sac avec moi. Allume-toi, bébé. Je m'appelle Marie. C'est un prénom qu'on m'a collé à mon baptême. C'est les missionnaires qui m'ont donné ça, sans la permission de ma famille. Donc, au moment du baptême, ils ont jugé bon de me donner un prénom comme j'entrais dans le groupe de, comment on dit ça, des chrétiens. Et avant, ils considéraient que j'étais païenne parce que mes parents étaient protestants.

0: déjà habité au Congo. Et puis, j'avais à peu près... Oui, j'ai habité au Congo, mais pas avec mes parents. Parce qu'à l'âge de 6 ans, j'étais à l'internat. Et depuis, jusqu'à l'âge adulte, j'ai tout fait à l'internat. Je suis partie en Belgique parce qu'à l'époque, on donnait des bourses d'études. Ben, au point de vue familial, ça ne m'a pas changé. Au point de vue pays, ça, c'est autre chose. Même si, quand j'étais en Afrique, je suis tout le temps restée à l'internat, donc je n'ai pas vu l'extérieur du pays. Je n'ai jamais profité des forêts africaines, des savanes et tout ça. J'ai resté toujours dans l'enclos des religieux. Et quand je suis arrivée en Belgique, d'abord c'était géant, tout était beau, tout était magnifique, des choses que je n'avais jamais vues. Mais à part ce côté, comment dire, comment est-ce que je vais qualifier ça? Côté beauté des rêves, il y avait le côté humain qui était dur à supporter. Parce qu'à l'époque, t'arrives là, il y a tout le monde qui te regarde d'abord, comme un objet, un objet intrigant, un objet, c'est pas moi, je vais dire malpropre, un objet. Pour résumer, par exemple, quand j'ai marché dans la rue, j'ai croisé des gens qui arrivaient en face, mais tout le monde s'est retiré. Comme si tu étais une peste, qu'ils avaient peur que tu le contamines. Y a d'autres, quand ils avaient un journal, ils passaient à côté de toi, ils se cachaient un côté du visage tout en te regardant avec un journal. Ça, c'était très, très dur à supporter. À part ces gens-là aussi, j'ai rencontré des gens bien aimante, bienveillante. Voilà.
1: Ouais. Oui. Donc, Gaëtane, pas... Non. Tu vois, ici. Parce que c'est plus difficile. Comme ça, si tu te mets ton pied comme ça derrière. OK. Quand vous le sentez, on peut envoyer juste le pied. Donc le maïgiri. Normalement, le maïgiri, c'est pam, pam. Et on voit. Là, on va juste toucher le ventre. OK, c'est parti. Très bien. Continue. N'aie pas peur. Et tu peux même... Ouais.
2: Comme ça ?
1: Ouais.
2: Pam !
1: Ouais.
2: Tu ?
1: Non, c'est... Très bien.
2: Vas-y.
1: On regarde sa partenaire. Mais je l'ai juste...
2: Ah oui, il y a moyen de faire comme pam, hein.
1: Et vous pouvez contracter au niveau du ventre.
2: Et si tu mets tout le pied ?
1: Tu mets tout le pied.
2: Oh.
1: Ah ouais.
2: Ça fait vachement bien.
1: Très bien. Ok. Relâchez. Très bien. Vous pouvez boire un petit coup d'eau. Ça va, comment vous vous sentez ?
2: Ça va.
1: Ok.
3: Coucou Romain. Bonjour.
1: Ok.
3: Je vais te filmer.
1: Prends le temps d'arriver. Là, on va passer à la partie théâtre.
3: Ok.
1: Je vais vous distribuer des feuilles. J'ai des stylos aussi. Mmh.

Bonjour, ma famille. Ça va? Oui, ça va. Vous allez bien? Oui, vous allez bien. Bienvenue, Rama. Bienvenue, Rama. Merci beaucoup. Mon frère, je veux aller chez ma copine. Ouais. Ok. Mais excuse-moi. Pas beaucoup de maquillage. Quand tu rentres, pas tomber la nuit. On très tôt. Ah, ok. Ça va. Je retourne en Belgique.

0: Annette.
1: Alice.
2: Michel.
3: Jérôme.
4: J'ai oublié.
5: Jérôme.
3: C'est ça.
4: Bernadette.
6: Valérie.
7: Bernadette.
6: Marie.
5: Jérôme.
4: Et Laura.
5: Ben.
8: Rala.
6: Michel.
3: J'ai oublié.
5: Et
7: Juan.
9: J'ai 49 ans, je suis d'origine turque, je suis née en Belgique, dans le Hainaut, et j'habite à Bruxelles depuis 30 ans, et je travaille en politique. Alors moi, j'ai eu une éducation très, très, très corsetée. Je ne pouvais rien faire, je ne pouvais pas sortir. On venait d'un milieu très, très pauvre. Et donc, c'est vrai que moi, les 18 premières années de ma vie, j'ai été inhibée, alors qu'à l'intérieur, j'avais un élan de vie énorme. Et donc, en fait, j'ai dû prendre ma liberté, mais vraiment la gagner. C'était impératif pour moi. Et pour moi, il y a un moment donné, il fallait que ça s'exprime. Et donc, moi, le fait, je pense, d'avoir été inhibée aussi longtemps, ça m'a donné encore plus envie d'explorer des tas de choses. Donc, au lieu de m'éteindre, parce que, il y a quand même beaucoup de gens que ça peut étouffer et éteindre. Et moi, dans mon cas, j'ai eu cette chance qu'en fait, ça m'a encore plus alimenté mon feu intérieur, en fait. Et encore plus l'envie, je me dis, mais j'ai été empêchée pendant 18 ans. Pour moi, la vie, elle est immense. Je m'ennuie jamais, en fait.
2: On y va ensemble.

J'aime ça quand je suis dans les transports en commun. J'aime ça comme un moineau écrasé entre des masses et des poids, des gens qui me pressent d'un côté et puis de l'autre. Je suis effrayée. J'essaie de me cramponner pour ne pas tomber, mais on me bouscule. Finalement, je ne cherche qu'à sortir. Qu'on me sorte d'ici, que je m'échappe, que je retourne à l'air libre, que je m'envole. J'irai loin, loin, loin de cette ville. Je serai libre, libre dans l'air.

0: C'est un des exercices pour lesquels je suis vraiment à chaque fois un peu embêtée, c'est le travail de la voix, mais ça m'est vraiment personnel. C'était un des freins aussi par rapport au théâtre, moi c'était porter ma voix. Je sais pas, j'ai l'impression pas bien utiliser cet outil-là, de pas connaître, que je pourrais facilement par exemple me faire, rien de grave, hein, mais que je pourrais m'irriter la voix, parce que je sais pas comment la faire porter loin. Ça se travaille, enfin, j'ai pas fait de cours de chant. Je chante jamais non plus. Voilà, ça c'est quelque chose aussi qui va dans la même direction. Je ne chante jamais. Je ne me permets pas de chanter toute seule. Même écouter mon propre chant ne m'intéresse pas. Et je suis pas capable de définir s'il est juste ou pas. Il y a des personnes qui chantent dans leur salle de bain avec grand plaisir, que ce soit juste ou pas. Ben non, moi c'est quelque chose que je ne me permets pas. Oui, il y a peut-être des petits cadenas là, on ne sait pas pourquoi ils sont là.
1: J'ai toujours détesté ma voix. Je n'aime pas le timbre de ma voix. Je n'aime pas le son que j'aimais. J'ai l'impression que elle n'est pas pure, qu'elle est teintée de, allez, qu'elle n'est pas libérée quoi. Je sais pas. Quand je l'entends dans mes oreilles, je sens qu'elle est fausse. C'est comme quelqu'un qui chante faux, et moi je parle faux.
2: Marie, tu es là, Marie.
1: Oh yeah.
2: On est là, ma fille.
1: Ok.
2: Oh, oh, oh, oh, oh.
3: Jusqu'au bout du souffle.
1: A-I-A-O-A. A-I-A-O-A.

0: Je pense que globalement, même sans avoir vécu des violences, on s'autorise pas à pousser des cris. Et ça, c'est terrible en vrai.
1: C'est très fort, quoi, de crier. Et c'est pas du tout anodin. Et c'est une autre manière de prendre la place, de crier. C'est. Enfin, moi, ça me paraît. Pourtant, c'est pas grand-chose, mais ça me paraît insurmontable, hors contexte. Mais je sais que je suis capable de le faire. Il n'y a pas de raison.
2: Est-ce que ça va? Tu veux le refaire?
3: Ah non, c'est plus dur quand tu vas plus vite.
2: Bah oui.
3: Mais c'est marrant.
2: Mais ça, c'est le rythme.
3: Ouais.
2: Ça, c'est le rythme, vraiment, quand on fait le câlin. C'est tac, tac, tac, tac, tac, tac. Ok? Donc, c'est comme une musique. Et il y a le chaudard!

0: Le kata, ce sont des techniques qu'on fait face à un partenaire imaginaire. C'est une application des techniques de karaté, souvent des techniques qu'on n'effectue pas en combat. Ça aide aussi à travailler sa respiration. Et puis, psychologiquement, ça aide à la mémorisation, à la concentration. Et puis, je pense que c'est assez valorisant. Elles sont très, très fières d'arriver à faire le kata. Ça fait partie de nos outils quand elles viennent aux séances.
1: Peur.

C'est toi qui fais la technique. Tu te rends compte à quel point, alors que tu pensais que déjà tu pouvais pas y arriver et que tu le ferais pas, à quel point t'es forte par toi-même et pour toi-même. Au-delà de cette rencontre qui t'a été, qui t'a fait beaucoup de mal, voilà. Le cri est un cri. C'est quelque chose qui vient de l'intérieur. C'est bizarre à dire comme ça, mais et qui s'accompagne du mouvement. C'est très important.

0: Les femmes qui haillent. Une création radiophonique réalisée par Valérie Ginez et Corinne Ricuor. Avec les voix de Marie, Rama, Michel, Atis, Zoulbié, Elora et Laurence. Montage et prise de son, Corinne Ricuor et Valérie Ginez. Mise en onde et prise de son, Jeanne de Barcy. Mixage, Aurélien Lebourg. Coach vocal, Marilyn Macaluso. Illustration, Marion Selnay. Avec le soutien de l'atelier de création sonore radiophonique, du Fonds d'aide à la création radiophonique de la Fédération Wallonie-Bruxelles, Adlib Support d'artistes, de la SACD et de la Maison des Femmes de Scarbeck. Un grand merci à toutes les participantes de l'atelier Karaté-Théâtre mis en place à la Maison des Femmes de Scarbeck, à sa coordinatrice Julie Wouters et son équipe. Un grand merci à Laurence Fischer pour sa confiance et sa générosité lors de nos échanges. Merci à toute l'équipe de son association Fight for Dignity. Merci à Camille, Emma, Eric et Carmelo de la CSR. Une production, La Brèche.
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2: Bonjour à tous. Depuis le 19e siècle, l'humanité connaît une croissance remarquable avec un revenu mondial par habitant qui a plus que décuplé et une espérance de vie qui a presque doublé dans les pays développés. Cela grâce à des vagues successives d'innovations qui notamment permettent aux économies de produire beaucoup plus avec les mêmes ressources. Mais il ne suffit pas de développer des solutions innovantes pour déboucher sur une croissance économique. Il faut que celle-ci soit adoptée et utilisée efficacement par les entreprises et les hommes. C'est ce qu'on appelle la diffusion des technologies et c'est un passage obligé entre l'invention et l'innovation à fort impact. Et ce passage n'est pas si facile et en tout cas pas automatique. Comment les technologies diffusent-elles dans les économies et dans quels pays ou régions ? Et comment les économies et les décideurs politiques peuvent-ils favoriser l'adoption des technologies et la croissance tirée vers l'innovation ? C'est ce que nous allons voir aujourd'hui en nous basant sur une étude intitulée « La technologie en mouvement » publiée au printemps 2026 et réalisée par l'OMPI, l'Organisation mondiale de la propriété intellectuelle, avec le Gross Lab de Harvard.
3: Elle part d'un premier constat. Avec la numérisation, la vitesse de diffusion des nouvelles technologies s'est accélérée à un rythme sans précédent. ChatGPT illustre parfaitement cette tendance. Lancé en 2022, il a été adopté dans le monde entier en quelques jours seulement, alors que jusqu'alors, l'adoption des innovations prenait des décennies. Par exemple, 40 ans pour le télégraphe ou l'automobile. Mais même si le rythme de diffusion d'innovation au-delà des frontières atteint un rythme sans précédent, des lacunes subsistent en termes d'accès, d'utilisation et de capacité. Ce rapport examine comment cette diffusion des technologies est influencée par les capacités locales, les réseaux et les cadres institutionnels, et comment les économies peuvent renforcer ces facteurs facilitateurs dans tous les secteurs. Il s'appuie sur 250 ans de données, sur l'utilisation des technologies et sur une analyse de pointe des récentes innovations numérique sur base de 50 ans de publications scientifiques et de brevets. L'idée est d'identifier les mutations qui redessinent la dynamique mondiale de l'innovation et transforment les perspectives économiques. Il trace les voies stratégiques pour 193 économies en analysant les liens entre 2500 capacités d'innovation et met en évidence un immense potentiel inexploité. Il fournit des recommandations pour créer un avantage concurrentiel dans l'économie de la connaissance.
2: Aujourd'hui, l'économie mondiale interconnectée et les infrastructures numériques matures permettent un accès quasi instantané aux innovations dans le monde entier. Les idées technologiques circulent très rapidement et les technologies numériques peuvent atteindre les utilisateurs de presque tous les pays en quelques jours seulement, au lieu de plusieurs décennies. Les délais d'adoption se réduisent et la diffusion des technologies se fait quasiment en temps réel. Plusieurs tendances et modèles de diffusion technologique apparaissent. D'abord, on observe que la vitesse de diffusion d'une innovation prend souvent la forme d'une courbe en S, depuis l'adoption initiale lente, en passant par une croissance rapide jusqu'à l'utilisation massive et généralisée. Ensuite, on constate que les innovations numériques sont adoptées beaucoup plus rapidement que les innovations historiques et que donc la diffusion s'accélère. On voit aussi que la réduction des délais d'adoption permet aux nouvelles technologies d'atteindre plus rapidement d'autres régions du monde. Enfin, point intéressant, la diffusion technologique plus large diminue le décalage d'adoption entre les pays en développement et les pays développés, même si les économies avancées restent les premières. On observe aussi une convergence des usages. Les économies avancées ont longtemps été des pionnières en matière d'adoption de nouvelles technologies, parfois des décennies avant les autres. Aujourd'hui, tant en termes de vitesse d'adoption que d'intensité d'utilisation, ce n'est plus le cas. En Asie, par exemple, certains pays utilisent désormais certaines technologies numériques plus intensivement que les économies avancées, inversant ainsi les tendances historiques.
3: Ce qu'on appelle les connaissances technologiques désigne la diffusion du savoir-faire qui permet l'adoption de la technologie. Leur diffusion internationale est essentielle pour façonner le futur paysage économique mondial et se propage plus rapidement qu'auparavant grâce au commerce, aux migrations qualifiées, aux investissements directs étrangers et aux chaînes de valeur mondiales. La vitesse des flux internationaux de connaissances a doublé au cours des 50 dernières années. La géographie ne constitue plus un obstacle majeur à la diffusion mondiale des idées. Malgré ces échanges transfrontaliers rapides, le passage de la découverte scientifique à l'innovation et aux applications industrielles dans les technologies émergentes telles que les innovations basées sur l'IA, les biotechnologies avancées et les solutions énergétiques propres restent un processus long d'une durée moyenne de 10 ans. Dans le même temps, le leadership en matière d'innovation reste très concentré. Aux États-Unis, en Europe occidentale et au Japon, la Chine joue un rôle de plus en plus important. Les économies en développement sont confrontées à des difficultés d'adoption technologique, en partie à cause d'un manque d'infrastructures.
2: 4 groupes de facteurs déterminent la vitesse et l'ampleur de la diffusion des technologies. Tout d'abord, bien sûr, les caractéristiques technologiques. Technologies modulaires, peu coûteuses, nécessitant peu d'infrastructures, se diffusent le plus rapidement, tandis que les technologies à fort investissement et dépendantes du système se répandent plus lentement. Deuxièmement, les flux d'informations. Les plateformes numériques, et de plus en plus l'IA, réduisent considérablement le coût de l'apprentissage et permettent une adoption rapide lorsque les autres conditions sont réunies. Troisième facteur, la capacité d'absorption. L'éducation, les compétences, les institutions de R&D, la capacité technique déterminent si les pays peuvent adopter les technologies aux besoins locaux. Et enfin, les politiques publiques. Les cadres réglementaires institutionnels, les normes d'interopérabilité, les investissements dans les infrastructures et les cadres de propriété intellectuelle équilibrés déterminent à la fois la vitesse et l'ampleur de la diffusion.
3: Le rapport dont nous parlons ici étudie quelques cas dans les contextes précis pour donner un aperçu de la manière dont les technologies se diffusent et pour mesurer les opportunités et les défis qui affectent ces secteurs. C'est l'agriculture, les technologies propres et le monde numérique. Tout d'abord, les technologies agricoles, parce que le progrès dans ce secteur ont considérablement réduit la pauvreté, amélioré la sécurité alimentaire et élevé le niveau de vie dans le monde entier. La réglementation, l'adaptation locale et la compatibilité avec les pratiques existantes définissent la diffusion. Ce cas illustre la complexité de la traduction de l'innovation en gains de productivité concrets. Les technologies propres, ensuite, qui sont essentielles pour lutter contre le changement climatique. On parle ici de diffusion d'énergie solaire photovoltaïque, des véhicules électriques et de l'hydrogène. Si certaines innovations sont modulaires et facilement reproductibles, d'autres nécessitent une transformation profonde des systèmes. Elles sont lentes à déployer à grande échelle. Même l'énergie solaire photovoltaïque a eu besoin de plus d'un demi-siècle pour s'imposer sur le marché. Et le déploiement des technologies propres est très inégal selon les pays. Enfin, les technologies numériques ont été choisies comme cas d'étude parce qu'elles ont changé notre façon de communiquer et d'accéder à l'information, impactant ainsi profondément notre vie. Dans ces technologies, l'infrastructure est la clé des développements, et si elles se répandent plus rapidement que les autres, elles risquent d'amplifier les forces et les faiblesses existantes. En effet, l'inégalité numérique dans les économies en développement concerne plusieurs aspects. Lacunes en matière d'infrastructure, différences de qualité technologique, écarts d'utilisation découlant d'une culture numérique limitée et obstacles liés à l'accessibilité financière. On arrive là à un paysage numérique à deux vitesses, avec des innovations à forte valeur ajoutée pour les économies avancées et des solutions plus simples pour les autres.
2: En conclusion, cette étude de l'OMPI, la technologie en mouvement, contient une mine d'informations chiffrées sur tout ce dont on vient de parler. La diffusion des inventions, des connaissances et des technologies à l'échelle mondiale, avec de nombreux graphiques illustrant les points abordés. Elle est disponible via le site internet de l'organisme et nous vous en conseillons la lecture. Ce rapport montre qu'une diffusion plus rapide des innovations technologiques associée à la réduction des écarts d'utilisation, peut permettre aux économies d'accélérer leur croissance. Cela exige une action politique délibérée et des investissements dans les capacités humaines et institutionnelles, des infrastructures modernes et des systèmes de propriété intellectuelle robustes.
1: 18h passées de presque 2 minutes, voici Libretto en compagnie de Georges Gauss.

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3: Bonjour à toutes, bonjour à tous, très heureux de vous retrouver pour cette émission consacrée aux événements et à l'actualité de l'Opéra Royal de Wallonie. L'actualité, elle n'est pas toute proche, ce sera dans le courant du mois de novembre. Nous aurons le plaisir de découvrir un opéra en création. Il s'agit de l'opéra Zombie Opéra d'Andrea Battistoni. C'est un rendez-vous un petit peu particulier puisqu'il s'agit d'un opéra sur les zombies, il s'agit d'une création. Et pour approcher cet événement, l'opéra met les petits plats dans les grands. Durant le mois d'octobre, il y aura deux grands événements qui vont nous préparer psychologiquement, je vais le dire comme ça, à affronter les zombies. Alors les zombies, on va découvrir de quoi il s'agit. C'est pas réjouissant, évidemment. Et pour nous accompagner durant cette émission, nous avons eu le plaisir d'avoir à notre micro Caroline Poisson et Milan Nissen. Je vous les présenterai tout à l'heure plus en détail. On va se mettre tout de suite dans l'ambiance, une ambiance musicale avec de la musique qui fait peur.
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3: Et nous allons commencer par un air d'opéra ô combien célèbre. Il s'agit de l'air de la Reine de la Nuit, extrait de la Flûte enchantée de Mozart. Et c'est la soprano Christina Anna Kaupola qui interprète cette Reine de la Nuit.

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1: Libretto aujourd'hui au pays des zombies, et ça grâce à deux invités qui vont nous présenter à la fois une conférence et un spectacle un petit peu particulier à l'opéra, puisqu'il s'agira d'une projection de cinéma. On en parle tout de suite avec nos deux invités, il s'agit de Caroline Poisson et Mylan Nissen. Elles se présentent.
2: Bonjour, je m'appelle Caroline Poisson, je suis réalisatrice, podcasteuse et présentatrice de films. J'anime un ciné-club ici à Liège depuis 15 ans.
3: Bonjour, donc je m'appelle Mylan, je travaille ici à l'Opéra, à la communication et je suis en charge de tout ce qui est rédaction.
1: Eh bien voilà, avec nos deux intervenantes, Mylan Nissen et Caroline Poisson, nous allons parler donc de cette conférence qui aura lieu le 6 octobre au foyer Grétry à l'Opéra Royal de Wallonie. C'est une conférence qui nous fera voyager dans un siècle pratiquement de morts-vivants. On va découvrir un petit peu toute cette histoire des zombies. Il y aura Caroline Poisson, qui, je vous rappelle, anime le ciné-club Pirate Movie Club. Et puis il y aura aussi Vladimir Delmotte, qui fait vivre le cinéma alternatif à Liège depuis plusieurs années. Mylan Nissen sera là également pour vous accueillir. Donc ça, c'est le 6 octobre à l'Opéra Royal de Wallonie, au foyer Grétry. Et puis il y aura la projection d'un film, ce sera le 28 octobre, on en reparle dans quelques instants. Et là, ça se passera dans la grande salle. Hein. Alors Caroline Poisson, podcasteuse, animatrice de Ciné-Club, quelle est votre intervention dans tout ce programme consacré aux zombies ?
2: L'Opéra m'a contactée pour tout d'abord une projection un peu particulière. Donc moi, je présente des films, j'ai toujours des films que j'aime bien, dans des cadres très festifs. Donc on regarde le film, on peut parler pendant le film. Mais quand je dis parler pendant le film, c'est s'exprimer pendant le film, applaudir, rire fort, etc. Faire vraiment la fête avec le film, dans plusieurs lieux ici à Liège et ailleurs. Et l'Opéra m'a contactée pour une projection très particulière d'un film de zombies dans le cadre de la programmation de Zombie Opéra. Et en discussion, on s'est dit, mais pourquoi pas parler encore plus zombies. Et donc, on a décidé d'organiser une conférence ici avec Vladimir Delmotte sur les zombies. Et avec Mylan, évidemment.
1: Caroline Poisson, on vous sent passionnée par les zombies. Ça vient d'où cette passion ?
2: Moi, c'est une passion pour les films d'horreur en général. Et Halloween, évidemment. Je suis passionnée de cinéma d'horreur depuis que je suis très petite. Je suis tombée sur des cassettes pas du tout adaptées à mon âge, un peu trop tôt. Et plutôt que me faire peur, ça m'a plutôt ouvert le monde du sang, des zombies, des vampires et des monstres en tout genre.
1: Enfin, c'est quand même un monde qui n'est pas très réjouissant.
2: En fait, souvent, on se demande toujours pourquoi est-ce qu'on aime les films d'horreur. Il y a beaucoup de personnes qui ont théorisé là-dessus. Et en fait, avoir peur, ça fait nous rendre compte qu'on est vivant. Et donc, avoir des émotions devant des films. Alors, évidemment, je dis que j'ai plus vraiment peur. Donc, j'ai rarement peur devant les films, vu que maintenant, je suis vraiment rodée. Mais avoir des frissons et surtout regarder ça ensemble avec des gens, c'est toujours assez plaisant.
1: Caroline Poisson, vous nous emmènerez dans l'histoire des zombies. Est-ce que la mécanique des films de zombies a toujours été la même ?
2: Non, alors ça a évolué beaucoup dans l'histoire. Donc le zombie, ça vient d'Haïti au départ, mais tout ça, on pourra le détailler à la conférence avec Vladimir et avec Mylan. Le zombie vient d'Haïti, ensuite il a été repris dans le cinéma. Le premier film où on va vraiment apparaître en zombie, c'est en 1932, dans White Zombie. Et là, c'est pas du tout le zombie qu'on imagine maintenant. En fait, quand on voit maintenant l'évolution de l'histoire du zombie à travers la pop culture, il a pris vraiment beaucoup de formes. Il y a aussi différents types de zombies. Il y en a qui vous courent après, il y en a qui vont très lentement. Ça dépend. Moi, j'ai plus peur de ceux qui courent vite.
4: C'est quoi un zombie ?
2: Un zombie, c'est quelqu'un, comme on l'entend aujourd'hui. Donc, un zombie, c'est une personne qui est morte et qui, on ne sait pas toujours pourquoi, reprend vie. Parfois parce qu'il est infecté par un virus, parfois par on ne sait pas quelle magie peut arriver par là. Et donc, un zombie, ça vous court après, comme je l'ai dit, lentement ou très vite, et ça essaye de vous bouffer.
4: Ah,
2: voilà, en gros.

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1: Libretto, aujourd'hui consacré aux événements liés à Zombie Opéra. Et nous venons d'entendre ici un extrait de la musique du film Sweeney Todd, le diabolique barbier de Fleet Street. C'était réalisé par Tim Burton en 2007. Un film noir, on peut le dire, et même un film d'horreur. Cette musique est extraite de la playlist proposée par l'Opéra Royal de Wallonie sur Spotify. C'est une playlist qui rapporte un petit peu les inspirations à l'origine de l'opéra qu'Andrea Battistoni nous proposera au mois de novembre, Zombie Opéra. Revenons à nos invités. Et Milan Nissen, vous êtes chargé de la communication à l'Opéra Royal de Wallonie. Alors, comment est-ce qu'on communique sur les zombies à l'opéra ?
2: Je pense que nous, on a la chance d'avoir une équipe qui est plutôt très créative. Donc, Sophie, qui est en charge de tout ce qui est digital, a eu la super idée de tourner des vidéos dans Liège, dans le Grand Liège, où un zombie commençait à contaminer nos amis liégeois. On va avoir toutes ces vidéos qui vont tourner sur nos différentes plateformes. Et puis, on s'est posé la question de savoir, en fait, à quoi ressemblait, s'il y avait déjà eu des expériences de zombies dans l'opéra. Et donc, on est en train de créer différents papiers. On a des playlists aussi qui vont sortir. Et on essaye de voir quelles expériences ont pu nous précéder sur les zombies dans l'opéra. Il n'y en a pas beaucoup. Il y a eu 4 opéras consacrés aux zombies et ça n'a pas toujours été des grandes réussites. On peut tomber facilement dans le kitsch, je crois, à cause du thème. Parfois, c'est un peu trop littéral comme exploitation du thème de zombies. On voit quand même qu'il y a eu des expérimentations avec la mort, avec ce thème fantastique, parce que la mort reste quand même une question, je pense, centrale dans la culture en général. Et donc, il y a certains chercheurs qui disent que le commandeur est peut-être le premier zombie dans l'opéra, le commandeur dans Don Giovanni. D'autres disent que c'est Eurydice dans Orfeo. Donc, il y a plein de chouettes choses à aller exploiter, et le fait que ce soit un thème qui soit aussi présent dans la pop culture, mais très peu exploité en fait en musique. Je trouvais ça super intéressant et très audacieux de la part de la direction d'aller chercher ce thème-là, en fait. Parce que du coup, c'est un thème qui parle vraiment à beaucoup de jeunes. On le voit qu'il est quasiment surexploité aujourd'hui, notamment à la télévision. Il y a The Last of Us, il y a Walking Dead. Actuellement, il y a Pluribus qui vient de faire un gros succès et qui réimagine ce que pourrait être une invasion zombie aujourd'hui. Et je pense qu'ici, ça va être le premier opéra avec un effectif complet, en fait, avec un orchestre complet, avec un chœur complet. Et je crois que ça va être une grande expérience.
1: Milan Nissen, vous parlez de l'intérêt des jeunes pour les zombies. Est-ce qu'on ne craint pas qu'il y ait un gap, un écart important entre l'intérêt des jeunes et le public habituel de l'opéra ?
2: Je pense pas, parce que de ce que j'ai pu lire de la partition, et je suis allée écouter une répétition du chœur la semaine passée, Andrea Battistoni, qui est donc le compositeur de Zombie Opéra et qui est compositeur en résidence ici, il envisage vraiment Zombie Opéra comme un opéra, dans le sens où c'est pas une comédie musicale, c'est pas un crossover non plus, et lui, il l'envisage notamment dans cette relation primaire quelque part entre les voix et l'orchestre. Pour lui, c'est vraiment du bel canto pur, mais avec l'application de la contamination par un peu de blues, un peu de rock, un peu de ballade pop, mais on est vraiment dans la plus pure expression de la voix lyrique, en fait.

0: This is Halloween par le groupe Citizen of Halloween. Cet extrait du dessin animé de Tim Burton, The Nightmare Before Christmas. C'est une encore musique extraite de la playlist proposée par l'Opéra Royal de Wallonie sur Spotify.
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0: Nous sommes en compagnie de Caroline Poisson, qui a découvert l'horreur dès sa prime jeunesse. Elle vous a raconté d'ailleurs les circonstances. Elle est formée au cinéma d'animation et à la vidéo. Elle réalise des clips, des documentaires et des courts-métrages. Et elle a aussi proposé des podcasts consacrés au cinéma, à la pop culture et notamment à tout ce qui est l'horreur. Elle anime depuis près de 10 ans, maintenant plus de 10 ans, le ciné-club Pirate Movie Club. Et notre autre invité, c'est Milan Nissen, qui écrit les textes qui accompagnent les spectacles et traque ce que l'opéra doit à la culture populaire. Et de culture populaire, nous en parlons, puisque nous parlons de la conférence qui sera proposée le 6 octobre et du film projeté le 28 octobre concernant les zombies. Et je me tourne vers Caroline Poisson pour lui demander comment elle conçoit ce travail, ce nouveau travail de promotion pour l'opéra.
2: Oui, j'ai un rôle de promotion donc des deux événements qu'on va faire ici en partenariat avec l'opéra. Et évidemment, j'ai envie que le public qui est peut-être moins habitué à venir à l'opéra, donc le public du Pirate Movie Club qui tourne autour de ces projections, puisse découvrir l'opéra. Il y a plusieurs personnes qui m'ont marqué leur intérêt pour cet événement, qui m'ont dit « Ah, mais c'est la première fois que je vais aller à l'opéra ». Donc moi, j'ai vraiment envie que tous ces gens découvrent l'opéra. Moi, c'est un lieu que je connais depuis que je suis toute petite. Parce que c'est un endroit magique, donc je pousse tout le monde à pousser les portes de l'opéra. Et je trouve que, comme Milan le disait, c'est hyper audacieux, hyper malin de l'opéra de programmer ce spectacle, parce que ça va permettre justement d'ouvrir peut-être les portes à d'autres personnes et de brasser plus de public.
0: Caroline Poisson, pour la conférence que vous proposerez avec Vladimir Delmotte et Milan Nissen, vous avez des angles d'attaque précis ?
2: Oui, tout à fait. Alors, vu que la conférence, c'est très bientôt, on bosse à fond avec Vladimir là-dessus. Donc on s'est rendu compte que on va pouvoir faire une conférence de 6 heures. Donc on va devoir se restreindre un petit peu. Donc on a un peu trop d'angles d'attaque. Je pense que les zombies, ça parle de cinéma, mais ça parle de politique, ça parle d'histoire du monde, ça parle de beaucoup de choses. Donc il y a vraiment plein de sujets à aborder avec le zombie. Et pour la projection, j'ai déjà choisi le film, c'est Shaun of the Dead d'Edgar Wright. C'est un réalisateur anglais, c'est un film qui fait partie d'une trilogie, la trilogie Cornetto. Et voilà, c'est un réalisateur qui a fait trois films. Un, il fait une relecture des films de zombies, un, il fait une relecture des films policiers et une relecture des films de science-fiction. J'ai évidemment choisi la relecture du film de zombies ici. Donc c'est un film des années 2000, c'est 2004. Donc c'est une comédie horrifique. Ça veut dire aussi que ça permet à des gens qui ont peut-être peur des films d'horreur de venir aussi découvrir le film dans le cadre de l'opéra.
0: Une trilogie Cornetto, c'est glaçant.
2: C'est parfait, exactement. Trilogie Cornetto, parce qu'il y a un Cornetto dans chaque film. Le personnage principal va acheter un Cornetto.
0: Toujours extrait de la liste Spotify proposée par l'Opéra Royal de Wallonie, Tom West, Georgia Lee.

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1: Et en compagnie de Caroline Poisson et Milan Nissen, qui nous présente la conférence du 6 octobre consacrée aux zombies, parlez-vous zombies, et de la projection du film dans la grande salle de l'opéra, le 28 octobre, Shaun of the Dead, deux événements liés à la création de l'opéra Zombie Opéra d'Andrea Battistoni, ce sera au mois de novembre. Et nous retrouvons Caroline Poisson, cette séance de cinéma dans la grande salle de l'opéra. Quels sont les objectifs? Quelle émotion voulez-vous faire partager?
2: J'ai envie de faire vivre des émotions aux gens, et pas forcément uniquement à travers le film d'horreur. C'est parce qu'ici, c'est avec Zombie Opéra et que moi, j'ai une passion pour les films d'horreur. Sinon, les projections que je propose, ce n'est pas du tout que des films d'horreur. Ça ne tiendrait qu'à moi, il y en aurait entre les jours. Non, mais j'aime justement faire vivre des émotions en groupe, parce que quand j'ai créé Ciné Club il y a 15 ans déjà, ce que je voulais recréer, c'était quand on regarde un film quand on est enfant dans son salon avec ses copains et ses copines. Et je trouvais que ce truc, il est assez magique, et on le refait assez peu en devenant adulte, en fait. C'est assez rare qu'on se retrouve entre amis pour regarder un film à la maison avec du pop-corn, des chips. Et je voulais vraiment recréer ça. Et au départ, on était 10, et maintenant on est 200, et peut-être plus après. Et c'est ça qui est génial.
1: Alors Caroline Poisson, cela s'inscrit dans les événements du Pirate Movie Club, ce ciné-club que vous animez depuis 2012. Pendant les projections, là, on peut parler ?
2: On peut parler pendant les projections, mais je précise toujours, on peut parler du film, c'est-à-dire qu'on raconte pas sa vie. On n'empêche pas les autres spectateuristes de regarder le film, c'est pas non plus un one-woman show, one-man show où on hurle tout le film. Mais les gens sont vraiment hyper sympas les uns les unes avec les autres. Et le film est toujours passé en français dans mes projections, ce qui moi me fait mal, parce que j'aime le cinéma. Mais dans ce type de projection, souvent, on connaît les répliques. Les films que vous avez vus quand vous étiez enfant, vous connaissez les répliques en français, donc on fait les répliques, etc. C'est assez chouette.

0: Un extrait de l'opéra Giannis Kiki de Puccini, c'était José Van Damme qui nous interprétait cet air. Un air qui fait partie des influences d'Andrea Battistoni pour sa création Zombie Opéra et la liste des musiques inspirantes pour cet opéra Zombie Opéra se retrouve sur Spotify. C'est une liste concoctée par l'Opéra Royal de Wallonie.
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0: Milan Nissen, vous faites partie de l'équipe de communication de l'Opéra Royal de Wallonie. On le voit ici pour Zombie Opéra, vous faites appel à des acteurs extérieurs, des podcasteurs. Est-ce que c'est une évolution, une révolution dans la manière de communiquer sur les événements que l'Opéra Royal de Wallonie nous propose ?
1: Bon, alors là, je vais parler de manière très personnelle, parce qu'en fait, Caroline et moi, on se connaît. Et donc, en fait, j'ai pensé à elle quand on a dit qu'on allait programmer Zombie, parce que je savais son amour des films d'horreur. Mais moi, ce que je trouve intéressant, c'est de montrer qu'en fait, qu'entre toutes ces productions culturelles, il y a des ponts, il y a des liens, et que quelqu'un qui aime le cinéma va peut-être aussi aimer l'opéra, et que quelqu'un qui aime l'opéra va peut-être aussi aimer les films de comédie horrifique. Parfois, j'ai l'impression qu'on est encore un tout petit peu tous cloisonnés dans nos institutions respectives, et moi, j'aime pas ça. J'aime bien que les choses soient vivantes. Et donc, je pense que ce qui est important aujourd'hui, c'est de créer du lien et que dans nos expériences ici, ici culturelles, c'est de voir les liens qui peuvent se créer, que ce soit parce qu'on partage une même expérience d'un film ou d'un opéra, ou parce que on a toutes les deux peur des zombies, mais pas de la même façon. Donc, je dirais pas que c'est une révolution, mais c'est vraiment d'aller chercher le lien, c'est d'aller voir ce qui se passe ailleurs et de voir qu'on n'a pas... qu'il y a de la place pour tout le monde et qu'on n'est pas obligé de rester dans notre tour d'ivoire et qu'on peut justement faire des choses ensemble.
0: Alors vous parlez évidemment d'accueillir toutes les strates de la population, les jeunes, les moins jeunes. Ça reste quand même quelque chose d'assez compliqué auprès des jeunes de faire passer un message que l'opéra, c'est accessible à tous.
1: Alors je pense que pour le commun des mortels dont je faisais partie, l'opéra a encore un peu cette perception d'un lieu où on va, où on doit être habillé sur son 31, où on ne peut pas parler, où on ne peut pas ressentir forcément où les choses doivent être un peu contenues. Et je pense que ce n'est plus forcément le cas. On le voit aujourd'hui où il y a des jeunes qui viennent en basket et qui sont à côté de quelqu'un qui est habillé en Armani. Et c'est très bien comme ça, en fait, parce que les deux vont ressentir des choses et que c'est tout ce qu'on... C'est ce que l'opéra propose, en fait, c'est de faire... une espèce de bulle dans le temps où vous êtes pleinement immergé dans une œuvre d'art et vous avez 100% le droit de ressentir ce que vous êtes en train de ressentir au moment où vous le voyez, en fait. L'opéra a peut-être encore mauvaise presse auprès de gens qui n'y sont jamais allés parce que ça paraît encore très guindé comme lieu. Je pense que le bâtiment joue un peu. C'est tellement imposant comme bâtiment qu'on se dit que pour pouvoir y aller, il faut correspondre à certains codes. Et je pense que la programmation actuelle qu'on propose à Liège montre qu'en fait, l'opéra, il est là pour tout le monde et qu'il y aura forcément dans la saison quelque chose qui vous fera ressentir quelque chose. Et en tout cas, les portes sont grandes ouvertes et tout le monde est le bienvenu. Ouais, je suis quasiment certaine que des productions comme Zombie Opéra vont permettre d'aller chercher un public qui avait peut-être un peu peur de rentrer chez nous. Et du coup, j'en profite pour dire que, parce qu'on ne l'a pas mentionné, mais pendant la projection de Shaun of the Dead qui se passe dans la grande salle, ce sera la seule et unique fois de votre vie où vous pourrez manger du pop-corn dans la grande salle et où vous pourrez manger tout court dans la salle de l'opéra. Je crois que c'est une manière aussi de désacraliser ce bâtiment, en fait, et de montrer que c'est un lieu... pas comme les autres, parce qu'il y a une magie particulière quand même dans ce lieu, mais qu'en tout cas c'est un lieu qui est où la magie est ouverte à tout le monde.
0: Caroline Poisson, quand à l'instant Milan Nissen vient de parler de pop-corn dans la grande salle de l'opéra, je vous ai vu un grand sourire.
2: Oui, alors c'est hyper rigolo, c'est que je ne suis pas forcément fan de pop-corn, je m'étrangle à chaque fois que j'en mange, mais il y a un peu comme je dis, c'est un peu ce truc d'enfant de manger du pop-corn pendant un film au cinéma. Et moi, je fréquente ici à Liège les Grignoux où on ne peut pas manger dans la salle. Et je suis bien ravie qu'il n'y ait pas quelqu'un qui mâche ses chips à côté de moi pendant que je regarde un film. Mais encore une fois, ce sont des projections particulières où on a envie de pouvoir le faire. Et c'est pareil pour le Pirate Movie Club qui a lieu au Churchill. Ce sont les seules séances où c'est autorisé de manger dans la salle parce que ça participe à l'ambiance de regarder le film en groupe.

0: John Williams, The Dance of the Witches, c'est les influences d'Andrea Battistoni, cet extrait de la playlist publique de l'Opéra Royal de Wallonie que l'on retrouve sur Spotify.
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0: Libretto aujourd'hui consacré au prélude de la création d'Opéra Zombie d'Andrea Battistoni. Alors dans ce prélude, nous avons une conférence le 6 octobre, Parlez-vous Zombie, et puis un film proposé par le Pirate Movie Club, ce sera donc dans la grande salle de l'Opéra. Le film, c'est Shaun of the Dead. Et vous avez tous les renseignements, évidemment, sur le site opéraliège.be. Alors, depuis qu'on a lancé ce prélude à l'Opéra Zombie, Caroline Poisson, est-ce qu'on a déjà des retours?
2: Ah oui, c'est dingue. Le retour, il est fou. Franchement, j'ai à peine partagé une vidéo pour le dire. Je pense qu'en une heure, il y avait 40 places qui étaient parties. Donc, il y a vraiment un vrai engouement. Des amis qui m'écrivent « Ah, oh, c'est dingue, trop bien !» Comme je vous l'ai dit tout à l'heure, de se dire « Ah, je vais enfin pouvoir aller à l'opéra et tout. » Il y en a qui me disent « Est-ce que je peux me déguiser ?» Oui, s'il vous plaît, déguisez-vous, venez déguiser. On va évidemment vous motiver à faire ça. Et les gens sont vraiment étonnés. Quoi, pour me dire « c'est dans une petite salle ?» Je dis « Non, non, c'est dans la salle de l'opéra. » « Ah ouais, ouais !» Donc vraiment, je pense que les gens sont ravis. Quoi. Il y a un vrai engouement.
3: Ouais, c'est la collusion entre deux mondes, en fait. Et je pense que les gens ne s'attendaient pas à ça. S'attendaient pas à ce que, on puisse venir déguiser, rire, enfin, manger. Oui, c'était le bon moment pour un peu désacraliser la grande salle de l'opéra, en fait.
0: Milan Nissen, pourquoi pas imaginer alors une séance d'opéra où les gens, les spectateurs, viendraient également déguisés?
3: Ah, mais carrément, nous. Mais alors, vous nous tentez, Georges. Hein. Attention, hein. On va vous prendre au mot. Mais oui, en plus, vraiment, Zombie, ça s'y prête tellement bien. Ça s'y prête vraiment bien.
0: Caroline?
2: C'est assez facile de se déguiser en zombie, en plus. Vraiment, vous prenez quelques vêtements, des petits trous, du faux sang, du jus de betterave, ça fonctionne aussi. Un peu de maquillage mal mis, et c'est bon.

0: Tammy Blanchard, Don't Feed the Plants.
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0: En prélude à la production que l'Opéra Royal de Wallonie vous proposera à partir du 21 novembre, Zombie Opéra d'Andrea Battistoni, c'est une musique qui est sur la playlist Les Influences d'Andrea Battistoni. Cette playlist, vous la retrouvez sur Spotify et elle a été concoctée par l'Opéra Royal de Wallonie. En prélude à la création de l'opéra Zombie Opéra d'André Battistoni, toute une série d'événements vous sont proposés. Milan Nissen, vous êtes chargé de communication à l'Opéra Royal de Wallonie. Vous nous rappelez le timing ?
2: Le timing, tout à fait. Donc la conférence Parlez-vous zombies, c'est mardi prochain, le 6 octobre. La conférence a lieu à 19h, mais vous êtes invité à boire un petit verre en notre compagnie dès 18h30. Shaun of the Dead, la projection du Pirate Movie Club avec Caroline, c'est le 28 octobre. Le film commence à 20h, mais vous êtes les bienvenus dès 19h. Là aussi, on a des petits cocktails à vous proposer dès 19h. Et alors, Zombie Opéra, c'est du 21 au 26 novembre.
0: Et la playlist Les Influences d'Andrea Battistoni ?
2: Oui, tout à fait. Elle est déjà disponible sur Spotify. Mmh. Et c'est toutes les inspirations d'Andrea Battistoni. Vous allez y retrouver un de mes comédies musicales horrifiques préférées qui s'appelle Sweeney Todd et dont l'ouverture est absolument grandiose. Il y a un passage d'orgue fabuleux et c'est déjà disponible sur Spotify, sur le compte de l'opéra.
0: Milan Nissen, Caroline Poisson, un grand merci d'être venue nous présenter cette programmation consacrée aux événements en prélude d'Opéra Zombie. Je vous souhaite des séances les plus horribles possibles, évidemment.
3: Tout à fait, merci beaucoup. À bientôt.
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Certes, on est loin de la musique de l'opéra que vous appréciez certainement, mais ici, c'était un immanquable Michael Jackson Thriller avec ses zombies. Au niveau musical, c'est du grand art. On est dans le top de la pop, mais c'est surtout au niveau de la réalisation de son clip qui a marqué les esprits que Michael Jackson nous étonnait en 1982 avec ce Thriller et Quincy Jones à la baguette.

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2: Madame, monsieur, bonjour, bienvenue dans Touche d'orgue pour ce 175e numéro aujourd'hui. Mais on va écouter de la belle musique, du bar, plusieurs sortes de bar, puisque plusieurs membres de la famille, du Lambert Chaumont, du Bruns, beaucoup de musique baroque, mais aussi du Franz Liszt. Et pourquoi est-ce qu'on va écouter ces musiques? Eh bien, c'est pour parler d'un anniversaire. L'orgue du Sertillement aura 50 ans ce mois-ci. Et nous avons avec nous Jean-Baptiste Laruelle. Bonjour Jean-Baptiste.
3: Bonjour Marc.
2: Qui est organiste au Sertillement, c'est juste?
3: Oui, c'est ça.
2: Et qui a beaucoup d'autres casquettes. Il est déjà venu dans l'émission et il va nous parler un petit peu de ses actualités, mais surtout des festivités, on va dire, qu'il organise pour les 50 ans de cet instrument. Alors, peut-être brièvement d'abord parler tout de suite un petit peu des dates. Il y aura trois dates, hein, le 22 octobre, le 1er novembre et le 29 novembre. On va détailler ces trois concerts un peu plus tard. Ces concerts qui ne s'appellent pas concerts, mais méditation d'orgue. Pourquoi ?
3: Ici, c'était vraiment l'envie de pouvoir aussi donner une dimension paroissiale aussi à l'événement.
2: Mmh. Donc, il y aura toujours une messe ou quelque chose en rapport, un peu avant ou un peu après?
3: Oui, donc pour le 22 octobre, ça c'est vraiment le jour des 50 ans de l'inauguration de l'orgue. Et alors à cette occasion-là, comme il y a toujours une messe de semaine le jeudi, ça commencera par donc, la messe de semaine à 18h30.
2: Ah oui, donc c'est un jeudi.
3: C'est ça, voilà. Mmh. Que je jouerai à l'orgue, et puis il y aura une petite chorale. Et puis à 19h30, la méditation musicale, où ceux qui veulent simplement venir pour entendre l'orgue peuvent venir à ce moment-là.
2: C'est une bonne idée, parce que si tous les concerts sont le dimanche après-midi, parfois il y en a trois ou quatre au même moment. Donc si on ventile un peu le jeudi, c'est une excellente idée. Donc ce sera vous le 22 octobre à 19h30, pour ceux qui veulent venir à la messe 18h30. On va continuer à détailler évidemment tous ces concerts, on va aussi écouter beaucoup de musique. Alors je propose de commencer avec une pièce majestueuse que vous jouez. C'est le prélude en si mineur BWV 544, dont nous entendrons la fugue en fin d'émission. On va faire comme on fait parfois, un prélude au début et fugue à la fin. Peut-être un petit mot sur cet enregistrement, sur cette pièce avant qu'on l'écoute.
3: Oui, donc l'année dernière, j'ai terminé mon master d'orgue donc à l'IMEP, dans la classe de Cindy Castillo. Et pour l'occasion, nous jouions l'examen à l'église Saint-Loup à Namur, donc qui est un très bel orgue Thomas, assez récent. Et Nico De Clercq, qui est organiste et aussi ingénieur du son, qui a l'habitude de faire des prises de son professionnelles pour l'orgue, est venu et nous a donné l'opportunité d'enregistrer quelques pièces que j'avais joué à l'examen, comme ça.
2: Donc ça, c'est l'enregistrement de l'examen ou bien c'était une
3: prise de son? Ah, mais ça s'est fait après l'examen, comme ça, séparément.
2: Ok. Ah ben, l'orgue de Salon, oui, tout nouveau. Et Cindy Castillo, dont on écoutera aussi un extrait qu'elle joue un petit peu plus tard. Donc, Johann Sebastian Bach, BWV 544, prélude en si mineur par Jean-Baptiste Laruelle.

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1: Et aujourd'hui aussi de Jean-Baptiste Laruelle, organiste, jeune organiste. Il était écrit sur le lien Next Gen, mais ça c'est un titre que Nico Declercq a inventé, il est bon pour le marketing lui.
2: Il a quand même fait aussi sa radio d'orgue.
1: Oui, hein, et ça continue à fonctionner, je crois. C'est tous les jours de la musique d'orgue en permanence.
2: 24 heures sur 24.
1: 24 heures sur 24, c'est fou, il faut être organisé. Mais il a des milliers de disques aussi, je crois, pour alimenter cela. Et oui, la musique d'orgue, c'est presque infini. Donc on écoutait ce magnifique prélude en si mineur que vous allez jouer au Sortilement, c'est juste ?
2: Oui, c'est bien ça. Pour terminer comme ça.
1: Donc pour votre concert du 22 octobre, vous êtes le premier à jouer cette méditation, je vais essayer d'utiliser les bons termes. Alors parlons un petit peu de cet orgue au Sortilement, il est où exactement? Je ne vois pas très bien où est l'église par rapport au Sortilement, c'est dans l'église
2: hein, oui c'est ça, donc en fait au Sortilement il y avait une ancienne église,
1: oui.
2: Et alors après ils ont construit une église moderne à côté. Et alors là c'est l'orgue qu'ils ont fait construire pour la nouvelle église. Et donc, ça a été fait par la manufacture Schumacher. À ce moment-là, c'était encore Stefan Schumacher.
1: Mmh.
2: Et alors, c'est avec les conseils aussi de Hubert Schoenbroth. Et donc, c'est un instrument comme ça qui permet de jouer la musique baroque. Et alors, il faut quand même se dire aussi, quand on pense 50 ans en arrière, il n'y avait pas encore tous les instruments qui ont été refaits aussi à Liège ou dans le coin, comme l'église de Visée ou Saint-Jacques. Donc, c'est quand même un instrument qui a été assez... intéressant pour tout le monde quand il est arrivé, avec quelques touches plutôt pour le répertoire baroque français. Et ici, le prélude de Bach, je trouve, a une certaine touche française aussi dans les rythmes. Donc, il se mariera bien avec l'instrument.
1: Mmh. Oui, donc c'est un instrument au moins qui a été construit pour l'endroit. Donc, j'imagine qu'il est tout à fait adapté. Il n'a pas été déplacé 3-4 fois comme pas mal d'autres instruments. Et vous dites, voilà, une esthétique avec des jeux qui permettent de jouer un petit peu la musique française.
2: Oui, il y a un cromorne, il y a aussi un cornet décomposé. Et puis, il a quand même aussi un pédalier à l'allemande. Donc, on peut vraiment jouer beaucoup de choses.
1: Mmh. Très bien. Combien de jeux environ?
2: Par cœur, je ne sais pas. Il me semble qu'il y en a un peu plus d'une dizaine.
1: Mmh. Sur deux claviers et pédales.
2: C'est ça, voilà.
1: D'accord. Un cromorne, donc un cornet décomposé, un plein jeu.
2: Oui.
1: Et une pédale de 16 quand même.
2: Voilà.
1: Une sous-basse.
2: 8-16.
1: Ah, 8-16 quand même. Ouais, c'est bien. Ben, on va écouter quelques courts extraits de musique française belge de la région liégeoise pour illustrer ses caractéristiques. Donc c'est c'est Bernard Faucroul, un organiste relativement connu je pense, qui nous joue ici du Lambert Chaumont. Trois petits extraits, hein, puisque les pièces de Lambert Chaumont sont en général des pièces qui durent pas plus qu'une minute. Il y a un prélude, il y a une basse de cromorne et une tierce en taille. C'est des pièces qu'on peut jouer sur l'orgue du Sortilement, hein, puisque pour le prélude on a besoin en général d'un plein jeu, pour la basse de cromorne on a besoin d'un cromorne. Il y en a un. Et pour la tierce en taille, on a besoin d'un jeu de tierces. Et on en a un, puisqu'on a ce cornet décomposé, appelé aussi jeu de tierces. Est-ce que c'est des pièces qui vont être jouées dans l'un des concerts?
2: Alors, je jouerai du Lambert Chaumont, mais d'une autre suite.
1: D'accord.
2: Ouais.
1: Eh bien, on écoute cela. Prélude, basse de cromorne, tierce en taille, trois courtes pièces jouées par Bernard Faucroul, donc du compositeur Lambert.

0: Lambert Chaumont par Bernard Faucroul. Nous venons d'entendre un prélude, une basse de Cromorne et une tierce en taille, des pièces possibles, des jeux qui sont disponibles sur l'orgue du Sartillement et donc des pièces que vous interprétez lors de votre méditation d'orgue du 22 octobre, donc au Sartillement à 19h30, dans le cadre des festivités du 50e anniversaire de cet orgue. Alors on va détailler un petit peu les autres concerts également qui seront proposés, les autres méditations d'orgue. La prochaine est le 1er novembre, là c'est un dimanche, c'est à 15h. Alors là vous pouvez peut-être nous détailler aussi les intervenants et le type de programme joué si vous le connaissez déjà.
1: Mais donc ici j'avais aussi envie de pouvoir faire découvrir l'orgue aussi aux jeunes et alors aussi en tant professeur en académie, mais parfois voilà, les jeunes élèves viennent moins et là ici j'avais envie donc de créer cette rencontre et c'est comme ça que j'ai proposé à certains professeurs d'académie de la région de faire venir l'un ou l'autre élève avancé pour jouer une première partie, ce qui permet comme ça qu'ils puissent participer à un concert et aussi écouter le musicien qui vient jouer ensuite. Et alors pour le 1er novembre, ce sera justement de vos élèves, Marc, qui viendront jouer. Et ensuite, Anaïs Payerne.
0: Anaïs Payerne, donc il faut un petit peu nous la présenter. Moi, je ne la connais pas. D'où vient-elle? Qu'est-ce qu'elle joue? Qu'est-ce qu'elle fait dans la vie? Où est-elle active ou étudiante?
1: Alors Anaïs Payerne, c'est une Française que j'avais rencontrée à l'Académie d'orgue de Jean-Baptiste Monod à Saint-Ouen. Et avec qui on s'est bien entendu et qui, je trouve, joue particulièrement bien. Et alors ici, comme en plus, maintenant, elle va étudier à Fribourg, donc elle doit d'office passer par Liège avec le train. Alors c'est l'occasion de faire qu'une fois, quand elle viendra, elle pourra s'arrêter à Liège.
0: D'accord, donc ce sera le concert du 1er novembre, 15h. Donc en première partie, ce seront deux élèves des académies de Chesnay et OVA, un garçon et une fille, ce sera super, super mixte. Et puis donc Anaïs Payerne, ensuite une première partie relativement courte, et puis une deuxième partie plus longue pour l'organiste plus expérimenté, évidemment. Bon, alors, vous nous avez amené aussi un extrait que joue Anaïs Payerne. Alors, c'est peut-être pas une pièce qu'elle va jouer sur l'orgue du Sartillement, puisque c'est quand même un orgue qui est plutôt adapté à la musique baroque. Ici, c'est un extrait d'une audition d'orgue qu'elle avait donnée donc à Saint-Eustache, hein, un orgue prestigieux en France. Et donc là, moi, c'est un extrait de tout un concert de musique plus 19e et 20e siècle. Et alors, vous avez choisi un extrait de Franz Liszt, des variations sur Weinen, Klagen, Sorgen, donc une pièce relativement longue, dont vous avez choisi un extrait ici représentatif. Je pense que c'est elle aussi qui aimait bien cette partie-là.
1: Oui, oui, et puis comme ça permet aussi de l'entendre jouer.
0: Exactement. Donc sur un autre orgue, Saint-Eustache à Paris, un orgue magnifique, évidemment assez incroyable, où il y a tout le temps des auditions d'orgue qui sont diffusées. Et donc c'est quand même une très belle activité, très régulière. Je crois que c'est tous les dimanches. Ça n'arrête jamais. Donc évidemment, toujours des grands programmes, des très grosses pièces. Et notamment donc Anaïs Payerne ici qui joue du Franz Liszt, un extrait des variations sur Weinen, Klagen, Sorgen.

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1: Et nous venons d'entendre un extrait des variations sur Weinen, Klagensorgen de Franz Liszt. C'était interprété par Anaïs Payerne à l'église Saint-Eustache, un orgue fameux évidemment, orgue Cava École. Anaïs Payerne qui sera en méditation d'orgue le dimanche 1er novembre à 15h dans le cadre des festivités autour des 50 ans de l'orgue du Sartillement. Alors on a présenté les deux premiers concerts, méditation, et il reste la troisième méditation à présenter. Elle aura donc lieu le 29 novembre. Alors, c'est encore un autre horaire. Est-ce que c'est un autre jour de la semaine?
2: C'est un dimanche aussi.
1: C'est aussi un dimanche. Et là, j'ai noté 14h, c'est juste?
2: Voilà. En fait, c'est parce que ce sera le week-end de l'entrée en avant. Donc, il y a une messe unique le matin à 10h30, suivie d'un repas paroissial. Et ça se terminera comme ça par la méditation d'orgue.
1: Ah, c'est bien, vous avez le sens de l'organisation, donc messe, repas paroissial, méditation d'orgue. Et alors là, dans quel programme, sous quelle forme?
2: Voilà, ben ici, ce sera vraiment un programme autour de l'entrée en avant, avec de belles pages de la musique d'orgue nord-allemande.
1: Nord-allemande, Buxtehude, etc.
2: Mm-hmm. Voilà, mais donc ici avec Bruns, et puis aussi quelques chorales de Bach.
1: Donc probablement, alors peut-être, il y aura aussi des élèves d'académie qui jouent en première partie.
2: Oui, c'est bien ça.
1: Peut-être que quelques chorales de l'Orgelbüchlein.
2: Ça, on verra bien, je ne sais pas encore.
1: Donc, c'est quelle académie ici
2: Là, ce sera l'académie Grétry, des élèves de Gauthier Bernard.
1: Ah, oui, d'accord. Oui, une grosse classe ici à l'académie Grétry. Il y a sûrement de quoi trouver des très bons interprètes. Et l'organiste principal sera
2: Héloïse Kallen.
1: Héloïse Kallen, il faut aussi un petit peu nous la présenter.
2: On a fait nos études ensemble à l'IMEP. Alors Héloïse, en plus, elle vient de la région de R, donc elle n'est pas très loin comme ça. Là, cette année, elle termine son bachelier au conservatoire d'Anvers.

0: enregistré à Toulouse. Je pense que c'est sur l'orgue du musée des Augustins, assez fameux orgue Arendt. Peut-être un petit mot sur Martin Gester, pourquoi ce choix?
1: On a eu tous les deux cours avec lui à l'IMEP. Il était venu faire une masterclass et un concert. Et cet été, il faisait aussi une académie d'orgue à Strasbourg. Et alors, on a été à l'académie lui jouer des pièces. Et c'est vraiment un musicien très enthousiaste et qui a vraiment de bons conseils, notamment pour toute la musique baroque, dont il est vraiment spécialiste.
0: Et je pense qu'il était venu d'ailleurs donner aussi concert à Saint-Loup, à Namur,
1: Oui, mais
0: dernièrement.
1: c'était dans ce cadre-là qu'on l'avait rencontré.
0: Bah aussi un nom à retenir. On va écouter son interprétation de la fantaisie de chorale Nuncom der Heiden Heiland de Nikolaus Bruns. Pour ceux qui ne connaissent pas, c'est le successeur entre guillemets de Buxtehude. Malheureusement, il est mort jeune. Donc, il a composé un peu dans la lignée, on va dire, des compositions de Buxtehude. Des compositions de très bonne qualité, cette grande fantaisie, et puis quatre préludes, deux grands et deux petits. L'excellente musique d'orgue qui tient dans un petit recueil de partitions. Donc voilà, cette interprétation pour illustrer le concert, la méditation d'orgue, du 29 novembre à 14h par les élèves de l'Académie Grétry en première partie, et puis Héloïse Kailan en deuxième partie.

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1: Et aussi toujours de Jean-Baptiste Laruelle qui est avec nous pour nous présenter donc ces festivités pour les 50 ans de l'orgue du Sartillement. On rappelle les trois dates, 22 octobre à 19h30 par Jean-Baptiste Laruelle après la messe, donc le jeudi soir, première méditation d'orgue, 1er novembre à 15h un dimanche, deuxième méditation d'orgue avec des élèves de l'académie de Chesnay, de l'académie Ourthe-Vestre en Blève, Cisa Remouchan, et puis Anaïs Payerne en partie principale. Troisième méditation d'orgue, le 29 novembre à 14h, par des élèves de l'académie Grétry en première partie, et puis par Héloïse Kahlen en deuxième partie. Trois méditations pour fêter les 50 ans de cet orgue plutôt typé néo-baroque, avec voilà, suffisamment de jeux pour faire sonner tout un programme de méditation d'orgue. Alors Jean-Baptiste Laruelle, on profite que vous êtes ici pour tu peux parler de vos dernières actualités. Vous étiez déjà venu il y a quelques années, je pense. Entre-temps, vous avez encore évolué, vous avez terminé, je pense, vos masters en orgue à l'IMEP, mais vous continuez à vous perfectionner.
2: Oui, c'est bien ça. L'année dernière, j'avais eu l'occasion, comme j'avais moins de cours, ayant validé la majorité des cours, je dirais théoriques, de suivre un cursus de clavecin que je continue cette année. Et alors, en plus de ça, j'ai décidé de continuer d'étudier aussi avec Jean-Baptiste Monod, à raison de une ou deux fois par mois, j'irai le voir comme ça à Paris.
1: Donc, c'est des cours privés alors
2: C'est lié au conservatoire de Rueil.
1: Ah d'accord, donc il y a moyen de s'inscrire là d'une certaine manière.
2: Voilà, c'est ouais. Ça.
1: Ah, d'accord. Et le clavecin, qu'est-ce que ça vous apporte de continuer à pratiquer le clavecin? C'est vrai que vous êtes aussi pianiste, organiste, oui. Donc peut-être qu'ajouter des claviers, ça ne fait qu'ajouter de la complémentarité.
2: Voilà, et puis pour tout ce qui est la musique baroque, c'est vrai que... Là maintenant, on arrive dans l'église, on allume la soufflerie et on joue. Mais quand on se remet aussi dans l'époque, en fait, on ne pouvait pas travailler tout le temps l'orgue sur l'orgue. Mmh. Et travailler, je dirais, au clavecin, les pièces baroques, je trouve que ça donne un nouvel éclairage sur la musique. Et personnellement, ça m'apporte beaucoup.
1: Mmh. Et vous travaillez parfois de la musique d'orgue aussi sur le clavecin ou bien non?
2: Ah ben justement, j'ai un petit peu essayé aussi. Mmh. Et quand on voit par exemple dans les traités d'orgue français qu'on dit que quand on joue sur le positif, on peut ornementer un peu plus comme au clavecin, mm-hmm. Je le lisais sans plus y faire attention, que là ici, d'apprendre à jouer au clavecin, ça m'apporte, je pense, beaucoup. Notamment au clavecin, on doit être vraiment proche des touches pour ne pas marteler le clavier et avoir vraiment le contact avec les cordes qui sont ici pincées plutôt que frappées. Et ce contact... reproduit alors à l'orgue d'être proche du clavier, je pense, aide aussi pour toute l'ornementation.
1: Mmh, mmh. Et après, il vous restera encore quoi? Le clavicorne? Je ne sais pas si ça s'étudie au conservatoire, je ne pense pas encore, même si c'est Benjamin Staines qui se spécialise beaucoup là-dedans. Et il y a moyen de se perfectionner, mais je ne sais plus où, à Strasbourg,
2: à
1: Reims,
2: je pense que ça doit être là,
1: que par là-bas, oui. C'est dans vos projets aussi?
2: Pas pour le moment.
1: Non, piano, orgue, clavecin, c'est déjà pas mal. Alors le carillon?
2: J'ai eu une initiation à l'IMEP de carillon pendant quelques années. J'ai bien aimé, mais je ne pense pas que j'approfondirai plus que ça l'instrument.
1: Sinon, dans vos activités, vous êtes professeur à l'académie de Malmedy pour le moment.
2: C'est bien ça.
1: Qu'est-ce que vous y donnez comme cours? L'orgue, j'imagine?
2: Oui, donc c'est la troisième année que je donne cours d'orgue. Et ce que je suis très heureux, c'est que la classe a grandi. Donc cette année, j'ai 4 périodes. En sachant qu'il y a 2 ans, j'en avais juste 2. Donc je suis heureux de voir que la classe grandit. Et depuis cette année, j'ai aussi quelques périodes de piano.
1: Mmh, mmh. Et vous faites encore d'autres activités en académie?
2: Pour le moment, j'ai un remplacement pour le cours d'histoire de la musique à l'académie de Spa.
1: Ah oui, il y a un magnifique orgue.
2: Oui, c'est vrai aussi.
1: Mais il n'y a pas de cours d'orgue?
2: Non.
1: Ça, c'est dommage. C'est vrai qu'on l'a déjà remarqué depuis quelques années. On espère peut-être que ça donnera un petit élan, le fait que vous soyez présent. Mais peut-être pas pour tellement longtemps, mais on verra si vous restez un peu.
2: Ça, on verra, évidemment.
1: Oui. Refaire exister la classe d'orgue.
2: Oui, évidemment. Mais ici, déjà, dans le cadre du cours d'histoire de la musique, je peux aussi parler, surtout que là, je dois parler du baroque. Donc voilà, on verra si je peux peut-être faire une excursion là-bas. Mais c'est vrai que c'est un très bel instrument à promouvoir aussi.
1: Mmh. Alors, vous avez aussi, il y a beaucoup d'actualités, mais c'est bien de les passer en revue ici. Vous avez aussi collaboré dernièrement avec l'Orchestre Philharmonique Royal de Liège. Est-ce qu'il y a encore des collaborations prévues?
2: Oui, ben ce sera pour plus tard avec leur festival SymphoKids. Mais donc ça, c'est en mai prochain.
1: D'accord. On peut déjà dire des choses ou bien c'est top secret?
2: Oh, ben non, il n'y a pas plus de... Enfin, il y a déjà les informations sur leur site internet. On peut déjà réserver, mais voilà, c'est plus tard, quoi.
1: Donc il y a de l'orgue qui intervient avec l'orchestre ou en solo ou comment est-ce que ça se passe?
2: Ben ici, c'est un solo d'orgue.
1: Ah, mais ça c'est sympa. Et pas du tout avec l'orchestre alors.
2: Bah non, pas
1: Non,
2: cette
1: non.
2: fois-ci.
1: Mais vous avez déjà joué avec l'orchestre
2: Oui,
1: plusieurs
2: c'est
1: fois.
2: ça.
1: Ça doit être comme assez différent comme pratique d'être là dans la salle harmonique sur un orgue qui a une console séparée. Vous devez vraiment obéir au chef.
2: Bah, c'est vraiment une chouette expérience parce que c'est vrai qu'avec l'orgue, bah, on est quand même souvent, bah, comme au piano, plutôt solitaire. Et là, je trouvais ça très beau d'arriver chacun avec sa partie et puis que ça fasse une grande œuvre. Parce que j'avais notamment joué la deuxième symphonie de Mahler. Et c'est vrai que bah, voir le tout qui se met ensemble, c'est assez beau, quoi.
1: Alors, je propose qu'on écoute encore un petit peu de musique. On atteint la dernière partie de l'émission, mais il y a dernièrement un CD qui est sorti, un CD où c'est votre professeur d'orgue, Cini Castillo, qui interprète de la musique de Bach, mais pas Johann Sebastian, mais un autre Bach. Bon, on sait qu'il y avait une grande famille de musiciens. Alors ici, c'est de quel Bach dont il s'agit?
2: Donc ici c'est Johann Michael Bach, donc c'est le fils du grand-oncle de Bach, qui est aussi le beau-père de Bach.
1: Alors, le fils du grand-oncle, donc le fils du frère du grand-père.
2: Voilà.
1: Et pourquoi est-ce que c'est le beau-père?
2: Parce
1: Parce que...
2: qu'après Bach a épousé donc sa cousine, donc
1: Ah, d'accord. Donc, c'est Johann Michael
2: la
1: Bach,
2: première femme donc.
1: qui donc a aussi toute une série de compositions. Donc, Cini Castillo a enregistré un CD.
2: Oui, c'est ça.
1: Un
2: Parce
1: CD.
2: qu'il y a une trentaine de chorales qui n'avaient jamais eu une grande attention. Et donc ici, bah, c'est vraiment l'occasion de les découvrir.
1: Donc des chorales, un CD de chorales.
2: C'est ça.
1: C'est ça. Alors bon, on en écoute un. Mag ich Unglück nicht widerstehen. Donc c'est de Johann Michael Bach, interprété par Cini Castillo, et c'est donc à l'orgue de Saint-Loup.
2: C'est ça.

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1: Mag ich Unglück nicht widerstand, c'est un choral normalement que vous n'avez pas encore entendu puisque c'est de la musique voilà, qui n'est pas extrêmement médiatisée. C'est de Johann Michael Bach, cet extrait donc du disque qui porte comme titre Ein Orgelbüchlein, un petit livre d'orgue, voilà, en faisant référence évidemment à l'Orgelbüchlein, le petit livre d'orgue de Johann Sebastian Bach, mais en fait il en existe plein d'autres. Donc c'est un CD de chorale du fils du grand-oncle de Johann Sebastian, donc à se procurer, qui est sorti je pense en 2026, hein, c'est sorti
2: c'est ça,
1: il y a quelques
2: c'est
1: mois.
2: Tout
1: donc à se procurer, ce disque enregistré par Cindy Castillo, professeur d'orgue à l'IMEP, Institut de musique et de pédagogie de Namur, où vous avez étudié et où vous continuez à vous perfectionner au clavecin. Vous avez un diplôme de piano et d'orgue, c'est ça?
2: C'est ça.
1: Et d'autres choses encore?
2: Mais j'ai l'agrégation aussi pour enseigner.
1: Et l'agrégation pour enseigner, puisque, comme on le disait tout à l'heure, vous êtes professeur à l'Académie de Malmedy. Oui, d'ailleurs, les cours se donnent où à l'Académie de Malmedy?
2: On a la chance d'avoir un orgue dans une classe, donc c'est un petit instrument. Qui n'a pas vraiment de pédalier indépendant. Et alors sinon, bah, y a l'église juste à côté, l'église des Capucins. Et alors, il y a aussi un temple protestant une rue plus loin. Et alors, voilà. Mais en général, je donne quand même cours dans l'église qui est juste à côté. Et bah, quand l'église est occupée, alors à l'académie, vu que j'ai aussi des élèves plus débutants. Donc voilà, s'il n'y a pas vraiment un pédalier indépendant et deux claviers, pour démarrer, il faut d'abord apprendre évidemment à jouer avec les mains.
1: Exact. Mais c'est vrai que la qualité de l'orgue sur lequel on donne cours a une influence importante, je trouve. En particulier pour des nouveaux élèves. Parce qu'une fois que des élèves qui sont passionnés depuis 3-4 ans, ils savent comment sonne le grand orgue, comment... Voilà. Et donc, pour eux, c'est plus facile de donner cours parfois sur des petits instruments, parce qu'ils savent comment ça va être sur le grand. Mais quand c'est des nouveaux élèves, je constate que ça fait vraiment un effet de pouvoir être sur un bel instrument dans une église avec une acoustique, avec voilà, un peu de profondeur dans des jeux graves ou un peu de puissance. Et c'est vrai que ça fait beaucoup, je trouve. Et à certains endroits, c'est entre guillemets plus facile quand vous pouvez donner cours sur un orgue magnifique, par exemple à Spa. Si vous pouvez donner cours à Spa, ben c'est bien parce que l'orgue est génial. Et si vous devez jouer sur un orgue qui ne fonctionne pas très bien ou il y a des jeux qui sont très faux, des choses comme ça, ça peut vraiment faire... Une grosse différence, quoi. Ça, je trouve que c'est important. Alors, on va un peu parler d'autres actualités, parce qu'il y a quand même pas mal de choses à annoncer. Il y a notamment une actualité à laquelle vous êtes mêlés, c'est les inaugurations, on va dire comme ça, qui sont prévues au temple Quai Marcellis à Liège. Ceux qui connaissent bien Liège, il y a la Meuse. Et quand on est en face du conservatoire, du plongeur, de l'autre côté, on voit un bâtiment... en briques rouges, donc on le reconnaît assez bien, c'est le temple protestant, qui avait un ancien orgue qui n'était plus en forme et qui n'était pas de grande qualité. Donc ils ont réussi à trouver un nouvel orgue, je crois que c'était aux Pays-Bas. C'est un orgue hollandais, je pense, qu'ils ont, un Van Vulpen. Et donc voilà, ils ont plein de festivités pour faire connaître ce nouvel orgue. Et il y a déjà eu des festivités lors des journées du patrimoine, il y a eu encore le week-end dernier, un concert, et il y a d'autres concerts qui sont prévus dans les mois qui suivent, et vous allez en jouer un. Dites-moi un petit peu de quoi il s'agit et quand ce sera.
2: Ah ben donc ce sera le 18 octobre à 17h, et alors là ici ben, je jouerai quelques musiques de Bach, aussi de précurseurs, et aussi de après Bach, voilà.
1: C'est vrai que c'est un orgue aussi plutôt de type baroque. Je vois qu'il y a quand même un basson de 16 en pédale, et une chalmeille de 4 hein, pour faire peut-être quelques petits chorales. Il y a une régale. Voilà, il y a quand même un orgue déjà d'une certaine importance. Alors, dans les autres actualités dont il faut parler, il y a une première chose, c'est le festival Belle Orgue qui en est à sa deuxième édition. Je ne sais pas si vous en avez entendu parler, c'est à Enghien.
2: Oui.
1: Et donc voilà, ils répètent leur organisation de l'année dernière. Une organisation qui a lieu le 17 octobre, donc c'est bientôt. Et là, c'est un petit peu comme vous pour certains de vos concerts. Ils essayent de combiner plusieurs choses pour que voilà, il y ait de l'intérêt un petit peu pour tout le monde. Et il y a donc une masterclass, donc, pour laquelle il reste encore des places, m'a-t-on dit. Une masterclass. Ensuite, il y a un concert et un concours. Hein. Il y a les trois choses. Il y a un concours d'orgue pour des élèves d'académie, mais assez avancé, dans trois catégories. Et puis il y a un concert de clôture c'est à 18h, donc à l'église Saint-Nicolas d'Anguien, qui est un bel orgue, hein, un assez grand orgue. Et donc là, c'est le trio Amibi, trompette, percussion et orgue. Alors que ce sera Gert Hammerling, qu'on avait écouté un extrait joué par cet organiste-là la dernière fois. Voilà, il reste des places pour la masterclass. Et si j'ai bien lu, il y a moyen d'avoir des tickets gratuits pour le concert. Écrivez-moi. Et alors, si vous n'êtes pas trop nombreux, il y aura des tickets encore disponibles pour ce concert, donc à Anguien. Quelques autres actualités encore en bref. Il y a une émission spéciale RCF qui sera organisée le 12 novembre, puisqu'il y aura une grande communication à propos du nouvel orgue de la cathédrale de Liège. Les choses avancent bien, donc voilà, il y aura beaucoup de choses à apprendre ce jour-là. Il y a un concert le 25 octobre à 17h à Mairie, avec notamment l'organiste Daniel David. Il y a bien sûr les trois méditations d'orgue du Sartinement dont on a beaucoup parlé. Et puis il y a aussi des portes ouvertes à la manufacture De Facto, qui est en train de restaurer un orgue historique de 1710, l'abbaye de Flône. Ce sera le 18 octobre. Donc voilà, restez attentifs si vous êtes intéressés de voir un peu les entrailles vraiment de près de la restauration d'un orgue historique. Et bien, ça vaut la peine d'y aller ce 18 octobre. Et puis il y a le concert aussi le 18 octobre à 17h au Quai Marcellus ici à Liège. Bon, on ne peut pas tout faire en même temps, c'est pour ça que c'est bien que vous avez aussi planifié des concerts, des méditations d'orgue le jeudi. Et voilà, je crois qu'on est arrivé au bout de l'émission aujourd'hui. Merci beaucoup Jean-Baptiste Laruelle d'avoir été avec nous, de nous avoir expliqué toutes ces choses et d'être aussi actif pour l'organisation, parce que c'est vous l'organisateur, sans vous probablement que ça n'existerait pas, ces festivités. On se réjouit d'entendre ces concerts, on espère qu'il y aura du monde. Je remercie Patrick Chouta à la technique et on va finir en musique avec, comme on l'a annoncé tout à l'heure, la fugue en si mineur BWV 544, interprété par vous, Jean-Baptiste Laruelle, à l'église Saint-Loup en Namur, enregistré par Nico de Clercq, et qui répond donc à ce prélude qu'on a entendu au début. Voilà, merci beaucoup à tout le monde, rendez-vous à tous ces concerts et à toutes ces méditations d'orgue, et on se retrouve bientôt pour d'autres touches d'orgue.

0: Au nom du Père, et du Fils, et du Saint-Esprit.
1: Amen.
0: Chers pèlerins, bonjour et bienvenue dans ce lieu béni, ici à la grotte de Massabielle. Aujourd'hui, nous fêtons le Saint Nom de Marie, et c'est aussi ici que Marie a révélé un de ses noms. Je suis l'Immaculée Conception. Nous allons méditer ensemble les mystères joyeux du rosaire. Bienvenue aussi à tous ceux qui nous suivent par les réseaux. Et je vous propose de prier tout spécialement pour notre Saint-Père, le Pape Léon. D'abord parce qu'il va bientôt venir ici même à Lourdes, dans 2 semaines. Et puis, avant-hier, nous fêtions aussi ses 41 ans d'ordination diaconale. C'était le 10 septembre 1981. Et après-demain, nous fêterons aussi son anniversaire de naissance. Il fêtera ses 71 ans pour le 14 septembre, la fête de la Croix glorieuse. Je crois en Dieu, le Père Tout-Puissant, Créateur du ciel et de la terre, et en Jésus-Christ, son Fils unique, notre Seigneur, qui a été conçu du Saint-Esprit, est né de la Vierge Marie, a souffert sous Ponce Pilate, a été crucifié et mort, et a été enseveli, et descendu aux enfers, le troisième jour est ressuscité des morts, et monté aux cieux, est assis à la droite de Dieu, le Père Tout-Puissant, d'où il viendra juger les vivants et les morts. Je crois en l'Esprit Saint, à la Sainte Église catholique, à la communion des saints, à la rémission des péchés, à la résurrection de la chair, à la vie éternelle.
1: Amen.
0: Et nous prions à toutes ces intentions. Notre Père qui es aux cieux, que ton nom soit sanctifié, que ton règne vienne, que ta volonté soit faite sur la terre comme au ciel.
2: Donne-nous aujourd'hui notre pain de ce jour. Pardonne-nous nos offenses, comme nous pardonnons aussi à ceux qui nous ont offensés. Et ne nous laisse pas entrer dans la tentation, mais délivre-nous du mal.
0: Je vous salue Marie, pleine de grâce, le Seigneur est avec vous. Vous êtes bénie entre toutes les femmes, et Jésus, le fruit de vos entrailles, est béni.
2: Sainte Marie, Mère de Dieu, priez pour nous pauvres pécheurs, maintenant et à l'heure de notre mort. Amen.
0: Je vous salue Marie, pleine de grâce, le Seigneur est avec vous. Vous êtes bénie entre toutes les femmes, et Jésus, le fruit de vos entrailles, est béni.
2: Sainte Marie, Mère de Dieu, priez pour nous pauvres pécheurs, maintenant et à l'heure de notre mort. Amen.
0: Je vous salue Marie, pleine de grâce, le Seigneur est avec vous. Vous êtes bénie entre toutes les femmes, et Jésus, le fruit de vos entrailles, est béni.
2: Sainte Marie, Mère de Dieu, priez pour nous pauvres pécheurs, maintenant et à l'heure de notre mort.

0: Amen. Ô Marie conçue sans péché.
1: Priez pour nous qui avons recours à vous.
0: Premier mystère joyeux, l'Annonciation de l'Évangile de Jésus-Christ selon saint Luc. L'ange entra chez Marie et dit : Je te salue, comblée de grâce, le Seigneur est avec toi. Seigneur, viens combler de grâce notre Saint-Père, le pape Léon, comme tu as comblé la Vierge Marie de grâce. Sois avec lui comme tu as été avec elle. Notre Père qui es aux cieux, que ton nom soit sanctifié, que ton règne vienne, que ta volonté soit faite sur la terre comme au ciel.
1: Donne-nous aujourd'hui notre pain de ce jour. Pardonne-nous nos offenses,
2: comme nous pardonnons aussi à ceux qui nous ont offensés. Et ne nous laisse pas entrer en tentation, mais délivre-nous du mal. Amen.
3: Je vous salue Marie, pleine de grâce. Le Seigneur est avec vous. Vous êtes bénie entre toutes les femmes, et Jésus, le fruit de vos entrailles, est béni.
1: Sainte Marie, Mère de Dieu,
2: priez pour nous pauvres pécheurs, maintenant et à l'heure de notre mort. Amen.
3: Je vous salue Marie, pleine de grâce. Le Seigneur est avec vous. Vous êtes bénie entre toutes les femmes, et Jésus, le fruit de vos entrailles, est béni.
1: Sainte Marie, Mère de Dieu,
2: priez pour nous pauvres pécheurs, maintenant et à l'heure de notre mort. Amen.
3: Je vous salue Marie, pleine de grâce. Le Seigneur est avec vous. Vous êtes bénie entre toutes les femmes, et Jésus, le fruit de vos entrailles, est béni.
1: Sainte Marie, Mère de Dieu, priez pour nous pauvres pécheurs, maintenant et à l'heure de notre mort. Amen.
3: Je vous salue Marie, pleine de grâce. Le Seigneur est avec vous. Vous êtes bénie entre toutes les femmes, et Jésus, le fruit de vos entrailles, est béni.
1: Sainte Marie, Mère de Dieu, priez pour nous pauvres pécheurs, maintenant et à l'heure de notre mort. Amen.
3: Je vous salue Marie, pleine de grâce. Le Seigneur est avec vous. Vous êtes bénie entre toutes les femmes, et Jésus, le fruit de vos entrailles, est béni.
1: Sainte Marie, Mère de Dieu, priez pour nous pauvres pécheurs, maintenant et à l'heure de notre mort. Amen.
3: Je vous salue Marie, pleine de grâce. Le Seigneur est avec vous. Vous êtes bénie entre toutes les femmes, et Jésus, le fruit de vos entrailles, est béni.
1: Sainte Marie, Mère de Dieu, priez pour nous pauvres pécheurs, maintenant et à l'heure de notre mort. Amen.
3: Je vous salue Marie, pleine de grâce. Le Seigneur est avec vous. Vous êtes bénie entre toutes les femmes, et Jésus, le fruit de vos entrailles, est béni.
1: Sainte Marie, Mère de Dieu, priez pour nous pauvres pécheurs, maintenant et à l'heure de notre mort. Amen.
3: Je vous salue Marie, pleine de grâce. Le Seigneur est avec vous. Vous êtes bénie entre toutes les femmes, et Jésus, le fruit de vos entrailles, est béni.
1: Sainte Marie, Mère de Dieu, priez pour nous pauvres pécheurs, maintenant et à l'heure de notre mort. Amen.
3: Je vous salue Marie, pleine de grâce. Le Seigneur est avec vous. Vous êtes bénie entre toutes les femmes, et Jésus, le fruit de vos entrailles, est béni.
1: Sainte Marie, Mère de Dieu, priez pour nous pauvres pécheurs, maintenant et à l'heure de notre mort. Amen.
3: Je vous salue Marie, pleine de grâce. Le Seigneur est avec vous. Vous êtes bénie entre toutes les femmes, et Jésus, le fruit de vos entrailles, est béni.
1: Sainte Marie, Mère de Dieu, priez pour nous pauvres pécheurs, maintenant et à l'heure de notre mort.

0: Amen. Ô Marie conçue sans péché. Deuxième mystère joyeux, la visitation de l'évangile de Jésus-Christ selon saint Luc. Quand Élisabeth entendit la salutation de Marie, l'enfant tressaillit en elle. Alors Élisabeth fut remplie d'Esprit Saint et s'écria d'une voix forte : Tu es bénie entre toutes les femmes, et le fruit de tes entrailles est béni. Seigneur, comme Élisabeth a été remplie d'Esprit Saint en présence de Marie et de Jésus, que sa sainteté le pape Léon soit lui aussi rempli d'Esprit Saint pour accomplir la mission que tu lui as confiée. Notre Père qui es aux cieux, que ton nom soit sanctifié, que ton règne vienne, que ta volonté soit faite sur la terre comme au ciel.
1: Donne-nous aujourd'hui notre comme nous pardonnons aussi à ceux qui nous ont offensés. Ne nous laisse pas entrer en tentation, mais délivre-nous du mal.
2: Je vous salue, Marie, pleine de grâce. Le Seigneur est avec vous. Vous êtes bénie entre toutes les femmes, et Jésus, le fruit de vos entrailles, est béni.
3: Sainte Marie, Mère de Dieu,
2: Pardon.
3: Maintenant et à l'heure de notre mort.
2: Je vous salue, Marie, pleine de grâce. Le Seigneur est avec vous. Vous êtes bénie entre toutes les femmes. Et Jésus, le fruit de vos entrailles, est béni.
3: Sainte Marie, Mère de Dieu, priez pour nous pauvres pécheurs, maintenant et à l'heure de notre mort.
2: Je vous salue, Marie, pleine de grâce. Le Seigneur est avec vous. Vous êtes bénie entre toutes les femmes, et Jésus, le fruit de vos entrailles, est béni.
3: Sainte Marie, Mère de Dieu, priez pour nous pauvres pécheurs, maintenant et à l'heure de notre mort. Amen.
2: Je vous salue, Marie, pleine de grâce. Le Seigneur est avec vous. Vous êtes bénie entre toutes les femmes, et Jésus, le fruit de vos entrailles, est béni.
3: Sainte Marie, Mère de Dieu, priez pour nous pauvres pécheurs, maintenant et à l'heure de notre mort. Amen.
2: Je vous salue, Marie, pleine de grâce. Le Seigneur est avec vous. Vous êtes bénie entre toutes les femmes, et Jésus, le fruit de vos entrailles, est béni.
3: Sainte Marie, Mère de Dieu, priez pour nous pauvres pécheurs, maintenant et à l'heure de notre mort. Amen.
2: Je vous salue, Marie, pleine de grâce. Le Seigneur est avec vous. Vous êtes bénie entre toutes les femmes, et Jésus, le fruit de vos entrailles, est béni.
3: Sainte Marie, Mère de Dieu, priez pour nous pauvres pécheurs, maintenant et à l'heure de notre mort. Amen.
2: Je vous salue, Marie, pleine de grâce. Le Seigneur est avec vous. Vous êtes bénie entre toutes les femmes, et Jésus, le fruit de vos entrailles, est béni.
3: Sainte Marie, Mère de Dieu, priez pour nous pauvres pécheurs, maintenant et à l'heure de notre mort. Amen.
2: Je vous salue, Marie, pleine de grâce. Le Seigneur est avec vous. Vous êtes bénie entre toutes les femmes, et Jésus, le fruit de vos entrailles, est béni.
3: Sainte Marie, Mère de Dieu, priez pour nous pauvres pécheurs, maintenant et à l'heure de notre mort. Amen.
2: Je vous salue, Marie, pleine de grâce. Le Seigneur est avec vous. Vous êtes bénie entre les femmes, et Jésus, le fruit de vos entrailles, est béni.
3: Sainte Marie, Mère de Dieu, priez pour nous pauvres pécheurs, maintenant et à l'heure de notre mort.
2: Je vous salue, Marie, pleine de grâce. Le Seigneur est avec vous. Vous êtes bénie entre toutes les femmes, et Jésus, le fruit de vos entrailles, est béni.
3: Sainte Marie, Mère de Dieu, priez pour nous pauvres pécheurs, maintenant et à l'heure de notre mort. Amen.

0: Amen. Ô Marie conçue sans péché. Troisième mystère joyeux, la nativité. L'ange du Seigneur se présenta devant les bergers, et la gloire du Seigneur les enveloppa de sa lumière. Ils furent saisis d'une grande crainte. Seigneur, que ta gloire enveloppe aussi le pape Léon de ta lumière, comme elle a enveloppé les bergers. Qu'il soit lui aussi saisi d'une sainte crainte de Dieu, qu'il soit un bon berger pour toutes tes brebis. Notre Père qui es aux cieux, que ton nom soit sanctifié, que ton règne vienne, que ta volonté soit faite sur la terre comme au ciel.
1: Donne-nous aujourd'hui notre pain de ce jour.
2: Pardonne-nous nos offenses, comme nous pardonnons aussi à ceux qui nous ont offensés. Et ne nous laisse pas entrer en tentation, mais délivre-nous du mal. Amen.
3: Je vous salue Marie, pleine de grâce. Le Seigneur est avec vous. Vous êtes bénie entre toutes les femmes, et Jésus, le fruit de vos entrailles, est béni.
1: Sainte Marie, Mère de Dieu, priez pour nous pauvres pécheurs, maintenant et à l'heure de notre mort.
3: Je vous salue Marie, pleine de grâce. Le Seigneur est avec vous. Vous êtes bénie entre toutes les femmes, et Jésus, le fruit de vos entrailles, est béni.
1: Sainte Marie, Mère de Dieu, priez pour nous pauvres pécheurs, maintenant et à l'heure de notre mort. Amen.
3: Je vous salue, Marie, pleine de grâce. Le Seigneur est avec vous. Vous êtes bénie entre toutes les femmes, et Jésus, le fruit de vos entrailles, est béni.
1: Sainte Marie, Mère de Dieu, priez pour nous pauvres pécheurs, Amen.
3: Je vous salue Marie, pleine de grâce. Le Seigneur est avec vous. Vous êtes bénie entre toutes les femmes. Et Jésus, le fruit de vos entrailles, est béni.
1: Sainte Marie, Mère de Dieu, priez pour nous pauvres pécheurs, maintenant et à l'heure de notre mort. Amen.
3: Je vous salue Marie, pleine de grâce. Le Seigneur est avec vous. Vous êtes bénie entre toutes les femmes, et Jésus, le fruit de vos entrailles, est béni.
1: Sainte Marie, Mère de Dieu, priez pour nous pauvres pécheurs, maintenant et à l'heure de notre mort. Amen.
3: Je vous salue, Marie, pleine de grâce. Le Seigneur est avec vous. Vous êtes bénie entre toutes les femmes, et Jésus, le fruit de vos entrailles, est béni.
1: Sainte Marie, Mère de Dieu, priez pour nous pauvres pécheurs,
3: Je vous salue Marie, pleine de grâce. Le Seigneur est avec vous. Vous êtes bénie entre toutes les femmes. Et Jésus, le fruit de vos entrailles, est béni.
1: Sainte Marie, Mère de Dieu,
2: priez pour nous pauvres pécheurs, maintenant et à l'heure de notre mort. Amen.
3: Je vous salue Marie, pleine de grâce. Le Seigneur est avec vous. Vous êtes bénie entre toutes les femmes. Et Jésus, le fruit de vos entrailles, est béni.
1: Sainte Marie, Mère de Dieu, priez pour nous pauvres pécheurs, maintenant et à l'heure de notre mort. Amen.
3: Je vous salue, Marie, pleine de grâce. Le Seigneur est avec vous. Vous êtes bénie entre toutes les femmes, et Jésus, le fruit de vos entrailles, est béni.
1: Sainte Marie, Mère de Dieu, priez pour nous pauvres pécheurs, maintenant et à l'heure de notre mort. Amen.
3: Je vous salue Marie, pleine de grâce. Le Seigneur est avec vous. Vous êtes bénie entre toutes les femmes. Et Jésus, le fruit de vos entrailles, est béni.
1: Sainte Marie, Mère de Dieu, priez pour nous pauvres pécheurs, maintenant et à l'heure de notre mort. Amen.

0: Amen. Ô Marie conçue sans péché.
1: Priez pour nous qui avons recours à vous.
0: Quatrième mystère joyeux, la présentation de Jésus au temple. De l'évangile de Jésus-Christ selon saint Luc. Sous l'action de l'Esprit, Siméon vint au temple. Au moment où les parents présentaient l'enfant Jésus, Siméon le reçut dans ses bras et il bénit Dieu. À l'exemple de Siméon, que notre Saint-Père, le pape Léon, puisse recevoir Jésus en esprit, le prendre toujours dans ses bras, comme il tient la Sainte Hostie pendant la messe, et qu'il bénisse Dieu sans cesse. Notre Père qui es aux cieux, que ton nom soit sanctifié, que ton règne vienne, que ta volonté soit faite sur la terre comme au ciel.
1: Donne-nous aujourd'hui notre pain de ce jour. Pardonne-nous nos offenses, comme nous pardonnons aussi à ceux qui nous ont offensés, et ne nous laisse pas tomber en tentation, mais délivre-nous du mal.
2: Je vous salue Marie, pleine de grâce, le Seigneur est avec vous. Vous êtes bénie entre toutes les femmes, et Jésus, le fruit de vos entrailles, est béni.
1: Sainte Marie, Mère de Dieu, priez pour nous pauvres pécheurs.
2: Je vous salue Marie, pleine de grâce. Le Seigneur est avec vous. Vous êtes bénie entre toutes les femmes et Jésus, le fruit de vos entrailles, est béni.
1: Sainte Marie, Mère de Dieu, priez pour nous pécheurs, maintenant et à l'heure de notre mort. Amen.
2: Je vous salue Marie, pleine de grâce. Le Seigneur est avec vous. Vous êtes bénie entre toutes les femmes et Jésus, le fruit de vos entrailles, est béni.
1: Sainte Marie, Mère de Dieu, priez pour nous pauvres pécheurs, maintenant et à l'heure de notre mort. Amen.
2: Je vous salue Marie, pleine de grâce. Le Seigneur est avec vous. Vous êtes bénie entre toutes les femmes et Jésus, le fruit de vos entrailles, est béni.
1: Sainte Marie, Mère de Dieu, priez pour nous pauvres pécheurs, maintenant et à l'heure de notre mort. Amen.
2: Je vous salue Marie, pleine de grâce. Le Seigneur est avec vous. Vous êtes bénie entre toutes les femmes et Jésus, le fruit de vos entrailles, est béni.
1: Sainte Marie, Mère de Dieu, priez pour nous pauvres pécheurs, maintenant et à l'heure de notre mort. Amen.
2: Je vous salue Marie, pleine de grâce. Le Seigneur est avec vous. Vous êtes bénie entre toutes les femmes et Jésus, le fruit de vos entrailles, est béni.
1: Sainte Marie, Mère de Dieu, priez pour nous pauvres pécheurs, maintenant et à l'heure de notre mort. Amen.
2: Je vous salue Marie, pleine de grâce. Le Seigneur est avec vous. Vous êtes bénie entre toutes les femmes et Jésus, le fruit de vos entrailles, est béni.
1: Sainte Marie, Mère de Dieu, priez pour nous pauvres pécheurs, maintenant et à l'heure de notre mort. Amen.
2: Je vous salue Marie, pleine de grâce. Le Seigneur est avec vous. Vous êtes bénie entre toutes les femmes, et Jésus, le fruit de vos entrailles, est béni.
1: Sainte Marie, Mère de Dieu, priez pour nous pauvres pécheurs, maintenant et à l'heure de notre mort.
2: Je vous salue Marie, pleine de grâce. Le Seigneur est avec vous. Vous êtes bénie entre toutes les femmes et Jésus, le fruit de vos entrailles, est béni.
1: Sainte Marie, Mère de Dieu, priez pour nous pauvres pécheurs, maintenant et à l'heure de notre mort. Amen.
2: Je vous salue Marie, pleine de grâce. Le Seigneur est avec vous. Vous êtes bénie entre toutes les femmes et Jésus, le fruit de vos entrailles, est béni.
1: Sainte Marie, Mère de Dieu, priez pour nous pauvres pécheurs, maintenant et à l'heure de notre mort. Amen.

0: Amen. Ô Marie conçue sans péché.
1: Priez pour nous qui avons recours à vous.
0: Cinquième mystère joyeux, le recouvrement de Jésus au temple. De l'évangile de Jésus-Christ selon saint Luc. Les parents de Jésus, ne le trouvant pas, retournèrent à Jérusalem. C'est au bout de 3 jours qu'ils le trouvèrent dans le temple. Sa mère lui dit, « Mon enfant, pourquoi nous as-tu fait cela ? Vois comme ton père et moi nous avons souffert en te cherchant. Seigneur, donne au pape Léon la force de toujours te chercher et de te trouver dans la prière et dans la charité, malgré les épreuves et les tentations. Notre Père qui es aux cieux, que ton nom soit sanctifié, que ton règne vienne, que ta volonté soit faite sur la terre comme au ciel.
1: Donne-nous aujourd'hui notre pain de ce jour. Pardonne-nous nos offenses, comme nous pardonnons aussi à ceux qui nous ont offensés. Et ne nous laisse pas entrer en tentation, mais délivre-nous du mal.
2: Je vous salue Marie, pleine de grâce. Le Seigneur est avec vous. Vous êtes bénie entre toutes les femmes, et Jésus, le fruit de vos entrailles, est béni.
1: Sainte Marie, Mère de Dieu, priez pour nous pauvres pécheurs, maintenant et à l'heure de notre mort. Amen.
2: Je vous salue Marie, pleine de grâce. Le Seigneur est avec vous. Vous êtes bénie entre toutes les femmes, et Jésus, le fruit de vos entrailles, est béni.
1: Sainte Marie, Mère de Dieu, priez pour nous pauvres pécheurs, maintenant et à l'heure de notre mort. Amen.
2: Je vous salue Marie, pleine de grâce. Le Seigneur est avec vous. Vous êtes bénie entre toutes les femmes, et Jésus, le fruit de vos entrailles, est béni.
1: Sainte Marie, Mère de Dieu, priez pour nous pauvres pécheurs, maintenant et à l'heure de notre mort. Amen.
2: Je vous salue Marie, pleine de grâce. Le Seigneur est avec vous. Vous êtes bénie entre toutes les femmes, et Jésus, le fruit de vos entrailles, est béni.
1: Sainte Marie, Mère de Dieu, priez pour nous pauvres pécheurs, maintenant et à l'heure de notre mort. Amen.
2: Je vous salue, Marie, pleine de grâce. Le Seigneur est avec vous. Vous êtes bénie entre toutes les femmes, et Jésus, le fruit de vos entrailles, est béni.
1: Sainte Marie, Mère de Dieu, priez pour nous pauvres pécheurs, maintenant et à l'heure de notre mort. Amen.
2: Je vous salue Marie, pleine de grâce. Le Seigneur est avec vous. Vous êtes bénie entre toutes les femmes, et Jésus, le fruit de vos entrailles, est béni.
1: Sainte Marie, Mère de Dieu, priez pour nous pécheurs, maintenant et à l'heure de notre mort. Amen.
2: Je vous salue Marie, pleine de grâce. Le Seigneur est avec vous. Vous êtes bénie entre toutes les femmes, et Jésus, le fruit de vos entrailles, est béni.
1: Sainte Marie, Mère de Dieu, priez pour nous pauvres pécheurs, maintenant et à l'heure de notre mort. Amen.
2: Je vous salue, Marie, pleine de grâce. Le Seigneur est avec vous. Vous êtes bénie entre toutes les femmes, et Jésus, le fruit de vos entrailles, est béni.
1: Sainte Marie, Mère de Dieu, priez pour nous pauvres pécheurs, maintenant et à l'heure de notre mort. Amen.
2: Je vous salue Marie, pleine de grâce. Le Seigneur est avec vous. Vous êtes bénie entre toutes les femmes, et Jésus, le fruit de vos entrailles, est béni.
1: Sainte Marie, Mère de Dieu, priez pour nous pécheurs, maintenant et à l'heure de notre mort. Amen.
2: Je vous salue Marie, pleine de grâce. Le Seigneur est avec vous. Vous êtes bénie entre toutes les femmes, et Jésus, le fruit de vos entrailles, est béni.
1: Sainte Marie, Mère de Dieu, priez pour nous pécheurs, maintenant et à l'heure de notre mort. Amen.

0: Ô Marie conçue sans péché.
1: Priez pour nous, pauvres pécheurs.
0: Prions le Seigneur.

0: à nos supplications, puisque nous la croyons vraiment Mère de Dieu. Fais que nous trouvions secours dans sa prière auprès de toi, par Jésus-Christ, ton Fils, notre Seigneur, qui vit et règne avec toi dans l'unité du Saint-Esprit, Dieu pour les siècles des siècles.
1: Amen.
0: Le Seigneur soit

De la lettre de saint Paul, apôtre aux Romains. Que votre amour soit sans hypocrisie. Fuyez le mal avec horreur, attachez-vous au bien. Soyez unis les uns aux autres par l'affection fraternelle. Rivalisez de respect les uns pour les autres. Ne brisez pas l'élan de

Soyez les serviteurs du Seigneur. Au jour d'espérance, soyez dans la joie. Au jour d'épreuve, tenez bon. Priez avec persévérance.

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2: La rentrée est une période dense en fête juive, Rosh Hashanah, Yom Kippour, mais aussi Sukkot ou Simhat Torah. Ce sont les fêtes qui marquent le mois de Tishri dans le calendrier hébraïque. On y célèbre 5 des 10 grandes fêtes juives de l'année. Comment se vit ce mois de Tishri entre moments festifs, jeûnes ou introspection? Rabbin Daniel Dahon, bonjour.
3: Bonjour.
2: Vous êtes le grand rabbin de Lyon et de la région Auvergne-Rhône-Alpes. À l'heure où nous enregistrons cette émission, vous venez de célébrer Rosh Hashanah. Dans quel état d'esprit est-ce que vous êtes ?
3: Dans un état d'esprit serein et fatigué physiquement. Parce qu'il faut comprendre qu'il y a des préparatifs dans la tradition séfarade notamment. L'usage, c'est qu'à partir de Rosh Chodesh Elul, c'est-à-dire l'année homénie d'Elul, le mois qui précède le Rosh Hashanah, dans les communautés, on se lève plus tôt le matin et ça dure jusqu'à la veille de Yom Kippour pour réciter ce qu'on appelle des selichot, c'est-à-dire des supplications. C'est le mois qui précède le mois de Tishri.
2: C'est pendant l'été, en fait.
3: Il faut comprendre que le calendrier hébraïque est un calendrier qui est lunisolaire. C'est un calendrier qui est lunaire, certes, mais comme les fêtes juives se doivent d'être en phase avec les saisons étant déterminées par la révolution de la Terre autour du Soleil, il y a des ajustements. Il y a un astronome grec de l'Antiquité qui s'appelait Méton, qui a donné ce qu'on appelle le cycle de Méton, où il y a sur 19 ans la jonction 7 fois d'un mois intercalaire. Ce sont les années embolismiques. D'ailleurs, l'année dans laquelle nous rentrons va être une année embolismique, ce qu'on appelle une Shana Merouberet. En bon hébreu, on dirait une année enceinte. Elle a un gros ventre parce qu'elle a un mois supplémentaire. Et donc sur 19 ans, vous avez 7 fois la jonction de ce mois supplémentaire qui permet donc de respecter d'un côté le calendrier lunaire et de l'autre la phase avec les saisons. Pessah, la Pâque juive, se doit toujours d'être au printemps. Shavuot, la Pentecôte juive, toujours en été. Rosh Hashanah, Kippour, Sukkot, toujours en automne.
2: Pour en revenir à Rosh Hashanah,
3: le mois d'Elul, qui est un mois de réveil. D'ailleurs, l'acrostiche du mois Elul en hébreu, c'est Ani Ledodi Vedodili. Donc, c'est un acronyme, ça veut dire « Moi, je suis à mon bien-aimé est à moi » pour montrer le lien passionnel qui unit Israël à Dieu. Ça trouve sa source dans les événements bibliques, puisque, rappelons-nous, il y a l'épisode du veau d'or qui a lieu à la période de ce qu'on appelle le 17 Tammuz. Moïse monte sur la montagne, il va demander à Dieu le pardon pour la faute d'Israël, qui est immense. Il redescend le premier Eloul, et le premier Eloul, il remonte sur la montagne, et il va redescendre le jour de Yom Kippour, 40 jours après, avec à la main l'acte de rédemption signé par Dieu qui dit « Salarti kidvarecha, j'ai pardonné comme toi tu me l'as demandé Moïse ».
2: Donc pendant le mois d'Elul, on se prépare.
3: On se prépare à Yom Kippour en réalité, puisque Rosh Hashanah c'est le jour du jugement où toute la création est jugée, mais ce jugement est un jugement qui est mis en balance. D'ailleurs, le signe astrologique du mois de Tishri, c'est la balance. C'est toujours la balance parce que c'est la période du jugement pour toute la création.
2: Tishri, qu'est-ce que ça veut dire ?
3: Alors, il faut comprendre que le nom des mois sont des noms babyloniens. Curieusement, dans le texte biblique, on parle toujours du premier mois, du deuxième mois, du troisième mois. Et en fait, ce sont des noms qu'on a ramenés dans les valises après, avec les exils de Babylone. Il y a 2500 ans, avec Ezra le scribe, on a ramené des noms. Et d'ailleurs, ce n'est qu'à partir, on va dire, du livre d'Esther, donc quasiment à la fin du canon biblique hébraïque, que l'on voit apparaître pour la première fois les noms des mois, le mois de Hadar. En babylonien, on dit Adaru, donc on voit que c'est vraiment très très proche. Mmh.
2: Pour en revenir à Rosh Hashanah, vous disiez qu'il y avait cette période durant le mois d'Elul où on récite les Selirot,
3: c'est ça,
2: des prières.
3: Parfait. Supplications, ça veut
2: des
3: dire.
2: Des supplications. Et Rosh Hashanah, on dit souvent que c'est le nouvel an juif, donc on imagine une période festive.
3: La notion de nouvel an dans le judaïsme, elle n'a pas forcément la même connotation que dans toutes les nations du monde. C'est-à-dire, oui, il y a une période festive, tout le monde formule des vœux, les gens seraient, comme on dirait en bon français, endimanché pour venir à la synagogue. Mais il y a aussi le fait que ce sont des offices qui sont beaucoup plus longs. Et puis le summum de Rosh Hashanah, c'est le fait d'écouter le son du shofar, cette corne de bélier qui d'ailleurs est sonné durant tout le mois d'Elul et qui va être sonné encore jusqu'à Yom Kippour. Et c'est le son du shofar qui va clore la fête de Kippour.
2: Ça, c'est le rituel le plus important de Rosh Hashanah, de c'est toute cette période.
3: C'est le son du shofar. On a une obligation de la Torah d'écouter le son du shofar. Et l'idée qui est donnée par les sages d'Israël, c'est de dire que le shofar vient intercéder auprès de Dieu en lui rappelant que ce jour même de Rosh Hashanah, c'est le jour où Abraham a ligaturé son fils Isaac et qu'il était prêt à le sacrifier pour accomplir la volonté divine. Et qu'à ce moment-là, Dieu est intervenu, lui a envoyé un ange, lui a dit « Abraham, je voulais juste savoir si tu m'étais fidèle, c'était juste l'épreuve, t'as passé l'épreuve. » Et Abraham voit un bélier qui est enserré dans les buissons, il le prend, il le sacrifie. Et donc, ce jour-là, les prières de Rosh Hashanah, elles font référence à ça en disant « Toi, mon Dieu, rappelle-toi que nous avons été prêts à donner notre existence pour ta grandeur, pour accomplir ta volonté le plus parfaitement possible. »
2: C'est pour ça qu'on lit à Rosh Hashanah la paracha, donc l'extrait de la Torah, hein, c'est
3: oui,
2: ça
3: bien sûr.
2: De la ligature d'Isaac.
3: Parfaitement.
2: Est-ce que c'est aussi pour célébrer le fait que finalement Dieu aussi a voulu épargner la vie d'Isaac au dernier moment ?
3: Célébrer la vie, mais en fait, les commentateurs disent, si on voit bien le texte, Dieu il a dit « Pose ton fils sur l'autel. Il est jamais marqué, tu dois l'égorger. » C'est Abraham qui comprend, on va dire, qui fait de l'excès de zèle, si je puis me permettre de dire ça. L'idée, c'est de dire « Jusqu'à où tu es prêt à aller pour moi ?» Rosh Hashanah, c'est un moment de fête, effectivement, mais c'est aussi un moment de gravité. C'est tout le paradoxe des fêtes de Tishri. D'ailleurs, on appelle cette période qui va de Rosh Hashanah jusqu'à Yom Kippour, Yamim Noraim, les jours redoutables.
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2: Rabbin Daniel Dahan, nous évoquons avec vous cette grande période des fêtes d'automne dans le judaïsme que sont les fêtes de Tishri. Est-ce qu'on peut dire que le maître mot de toute cette période, finalement, vous en avez déjà un peu parlé, est-ce que on parle plus de jugement ou de pardon ?
3: Les deux, mon capitaine. La tradition juive le dit, le jour de Rosh Hashanah, toute la création est jugée. Alors, il y a trois catégories de personnes. Il y a les justes parfaits, il y a les impies irrécupérables, et puis il y a les moyens. Et chacun se doit de se considérer comme étant dans la catégorie du milieu. Se considérer comme un juste parfait, ça serait faire preuve d'orgueil. Se considérer comme un impie irrécupérable, ça serait faire preuve de défaitisme. Le judaïsme est par naissance optimiste. Donc on va dire, on est moyen. Et donc on a 10 jours.
2: Des jours terribles, ouais. Comme on les appelle. Entre Rosh Hashanah et Yom Kippour, on les appelle aussi 10 jours de Teshuvah.
3: Ouais.
2: Pourquoi est-ce qu'on se souhaite d'être dans la bonne inscription finale ?
3: C'est évidemment comme cela, puisqu'on dit qu'il y a le livre de la vie qui est ouvert devant Dieu. On dit, sois inscrit dans le livre de la vie, toi et tous ceux que tu aimes et tous tes proches pour l'année à venir.
2: Et pourquoi le livre de la vie ? Qu'est-ce que ça signifie ?
3: Ça signifie qu'il y a un livre qui est ouvert le jour de Rosh Hashanah. Dieu ouvre un livre et dit, voilà, qui va vivre et qui va, Dieu ne plaise, va mourir. Donc, comme tout est fixé le jour de Rosh Hashanah, on dit, voilà. Donc, Rosh Hashanah, c'est le jugement. Pendant 10 jours, on est en suspension. Et puis, arrive le jour de Yom Kippour. Et à la fin de Kippour, on va dire, chotmenu, scelle-nous. C'est la prière qu'on fait à Dieu. Scelle-nous dans le livre de la vie. Quoi. Le jugement, il était en suspens. Maintenant, scelle-nous.
2: Donc, la possibilité que Dieu puisse condamner, qu'est-ce qu'on en fait ? Est-ce qu'elle est vraiment là pendant les 10 jours donc, de Teshuvah, qui sont des jours un peu d'introspection ?
3: Dans l'esprit du judaïsme, oui. C'est le but. On nous dit, les amis, il faut se réveiller. C'est le moment de... D'ailleurs, on demande de multiplier les actes charitables pendant cette période-là, parce qu'on dit tout ce qui est de nature à faire pencher le fléau de la balance du bon côté, il faut le faire.
2: C'est la tzedaka.
3: Tzedaka, ça vient de tzedek, justice. C'est-à-dire rétablir l'équilibre du monde. Plus que le pauvre ne doit de remercier celui qui a des moyens, le riche, c'est le riche qui doit remercier le pauvre qui lui permet justement de rétablir l'équilibre du monde.
2: C'est forme de justice sociale ?
3: Bien sûr, c'est une forme de justice sociale. On y est encouragé en disant, finalement, écoutez les amis, c'est le moment de soutenir les œuvres sociales de la communauté, l'étude de la Torah, parce qu'on considère que c'est vital et que c'est primordial. Donc tout ce qui est de nature à renforcer la pratique du judaïsme et la solidarité humaine, c'est vraiment le moment où il faut donner le coup de boutoir, si je puis m'exprimer ainsi.
2: Et donc, quand on arrive à Kippour, est-ce qu'on a, au fond, cette certitude ou cette joie de se dire que Dieu a pardonné, qu'il nous a inscrit dans le grand livre de la vie ?
3: C'est l'espoir, ça, Kippour ? C'est l'espoir qu'on formule, oui, bien sûr. Kippour, c'est le moment où même ceux qui sont éloignés réapparaissent. ça reste dans l'esprit du judaïsme quelque chose de fondamental. On dit bien il y a les juifs de Kippour.
2: Oui, c'est ceux qui pratiquent
3: peu.
2: Au moment de Kippour, en fait.
3: Ben oui, mais ils font partie du club, hein, comme on dit, et il faut les soigner. On ne sait jamais ce que Kippour, un instant comme ça, un sourire, une prière qui vous émeut, à quel point peut changer le destin d'un homme ou d'une femme, d'ailleurs.
2: Toute cette période entre Rosh Hashanah et Yom Kippour, c'est l'occasion de se rapprocher d'un Dieu qui est un Dieu de justice et de miséricorde. C'est ça qui permet d'être dans la vie.
3: Bien sûr, puisque d'ailleurs, la tradition juive dit que le jour de Rosh Hashanah, c'est un anthropomorphisme, hein, je vous le dis tout de suite. Dieu, lorsqu'il entend le son du shofar résonner, se lève de son trône de justice pour s'asseoir sur le trône de miséricorde. Le son du shofar, eh bien, c'est un réveil, c'est un appel à la miséricorde divine. Et donc c'est un moyen de dire, oui, c'est vrai, le monde est régi par la justice, mais il est aussi régi par la miséricorde, car si le monde était régi par la justice, ben, personne ne serait là, aucun d'entre nous, quoi. C'est pas possible. Quoi. Ça serait,
2: on ne tiendrait pas.
3: On ne tiendrait pas, impossible. Nous sommes des êtres faillibles, par essence. Donc voilà, mon Dieu, c'est vrai, nous t'aimons, nous te sommes attachés de tout notre cœur, de toute notre âme, de tout notre être, mais tiens compte du fait que nous sommes, somme toute, des êtres faits de chair et de sang, et que ce n'est pas tous les jours facile.
2: Un grand merci, Rabbin Daniel Dahan. Nous vous retrouvons la semaine prochaine. 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
2: Bonjour à toutes et tous et bienvenue sur RCF Radio Liège pour votre émission relative à cette musique qui swing à tous les tempos avec tant d'instruments différents, que ce soit en solo, trio, sextet ou big band, tout est possible avec le jazz. Mais pour ce faire, je salue Christophe, notre ingénieur du son, aux manettes et sa bonne humeur pour me soutenir pendant cette heure musicale. Bonjour Christophe.
0: Bonjour Christian, comment ça va?
2: Ça va bien. Franchement, oui. Oh oui, belle arrière-saison, du soleil.
0: Voilà. Tout roule.
2: Les pelouses ont reverdi.
0: Ben oui, la contre toute attente.
2: Voilà. Démarrons par une petite page consacrée à la bossa nova des années 60, qui est un genre musical né au Brésil, mélangeant la samba et le jazz cool. Ce genre prend vie à Rio de Janeiro fin des années 50 et début 60, grâce à des artistes de génie comme João Gilberto ou Antonio Carlos Jobim, pour n'en citer que deux. Des musiciens américains évidemment s'y frottent très rapidement avec succès, comme le pianiste Horace Parlant, qui souffre de poliomyélite et d'une paralysie partielle de la main droite, mais ce handicap le contraint à inventer une façon de jouer tout à fait unique avec un énorme talent, à tel point qu'il intègre, durant 2 ans, l'orchestre du grand Charles Mingus. Écoutons-le sur un enregistrement de 1960 au titre « Congalegre ».

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1: Conga alegre en espagnol se traduit par conga joyeuse, car Horace Parlant, que nous venons d'écouter, est accompagné par Ré Barreto, ou percussion, et en l'occurrence ici ce sont des congas. Voilà, j'ai eu le plaisir de le rencontrer à New York lors d'un concert au Blue Note il y a une vingtaine d'années. Allez, passons à une nouveauté disponible depuis quelques jours seulement, c'est le Benart Ensemble Octet. C'est donc un collectif français, octet de jazz donc, porté par 8 musiciens, dont le bassiste et producteur Benoît Artufel, avec le saxophoniste Baptiste Herbin. Il puise dans un mélange singulier d'influences jazz et musique du monde avec des sonorités vintage. Et ça groove. Place à cette musique et le titre « Miss My Woods ».

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1: Retour à la bossa nova avec Ike Quebec, saxophoniste ténor américain mais excellent pianiste également. Nous allons écouter un titre de son dernier album, enregistré en 1962 et de sa composition, Loi, pour lequel il s'entoure de Kenny Burrell à la guitare, Willie Bobo à la batterie et Wendell Marshall à la contrebasse.

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1: Hervé Antoine est pianiste et compositeur français. Il a joué avec Daniel Humer, André Ciccarelli, Didier Locout. Il a dirigé l'Orchestre National de Jazz de France durant 3 années après avoir obtenu le prix Django Reinhardt et se produit régulièrement en public lors de concerts commentés comme la leçon de jazz en rappelant l'historique et les techniques utilisées par les grands jazzmen. Très intéressant. On l'écoute sur une magnifique interprétation de Summertime de George Gershwin en 2002.

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1: C'est le saxophoniste et compositeur afro-américain Cannonball Adderley qui a suivi Hervé Antoine. Il devient le sax alto attitré de Miles Davis aux côtés notamment de Coltrane en 1958 et pour 2 années pour enregistrer quelques-uns des disques majeurs de l'histoire du jazz moderne. Nous venons de l'entendre sur Sambop de 1962. Revenons sur cette nouveauté du mois de septembre de ce collectif français de 8 musiciens au nom de Benart Ensemble, fruit d'un travail de composition collective, produit par des musiciens venus de divers horizons et de différentes cultures pour créer des rythmes chaloupés, aux accents créoles notamment. Et on croise donc la route de la samba avec ce titre « Samba Sem Saïda » que Christophe nous lance à présent avec un sourire, car je sais qu'il aime la samba. N'est-ce pas, Christophe ?
2: Samba est juste.
1: Oula, excellent.
2: Ah oui, un petit calembour.

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1: On fait un bond dans le temps de plus de 60 ans pour nous retrouver en 1962, décennie de l'éclosion de la bossa nova, avec le guitariste américain Grant Green. Il est considéré comme un des plus grands guitaristes de jazz des années 60-70 et a toujours privilégié l'efficacité rythmique et mélodique à la prouesse technique. Il a enregistré plus de 40 disques alors qu'il est décédé à 43 ans seulement. Il nous interprète Mambo In.

tout autre style, à mi-chemin entre le swing, blues et le jazz West Coast, c'est encore une nouveauté du mois, celle du groupe français Tom and the Tone Masters, composé de 6 musiciens de haut vol, dont le leader est le guitariste Thomas Hirsch. C'est du jazz blues émotionnel, une musique instinctive avec une grande maîtrise technique et ça swing terrible. Je vous rappelle le nom, Tom and the Tone Masters.

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1: Vous avez certainement reconnu à l'instant cette mélodie latino composée par les Brésiliens Antonio et Ferreira, mais popularisée dans le monde du jazz par le saxophoniste ténor américain Hank Mobley, qu'il a enregistré en 1965 avec le trompettiste Lee Morgan et le batteur Billy Higgins notamment. Ce morceau est devenu un standard très prisé par les instrumentistes et donc repris d'innombrables fois sur les disques. Nous poursuivons avec une bossa tout aussi connue mais enregistrée plus récemment en décembre 89 par un quartet de rêve et composé d'Eliane Elias, brésilienne, au piano, Eddie Gomez à la contrebasse, Nana Vasconcelos aux percussions et Jack Dejonet à la batterie. C'est une composition du grand brésilien Antonio Carlos Jobim de 1972, véritable tube, peut-on dire, et qui fit le tour du monde.

0: clôturons votre émission et notre chapitre Bossa Nova avec Joshua Redman, saxophoniste américain, considéré comme un des plus grands aujourd'hui. Les festivals se l'arrachent, mais il ne peut être partout et ne peut répondre à toutes les invitations, évidemment. Le Festival international de Liège a réussi cette année à le décrocher après près de 20 années de tentatives vaines. Ce fut ça le comble, évidemment, et un concert qui nous a tous régalés. Le voici sur une bossa avec Excusé du peu. Brad Meldo au piano, Christian McBride à la contrebasse et Brian Blade à la batterie, un quartet de rêve formé en 1994. Le titre « Alone in the Morning ». Nous nous quittons pour mieux nous retrouver dans deux semaines, si vous le souhaitez, ou en podcast, via notre site RCF et le titre de l'émission « Jazz, Swing et Tatata ». Je vous remercie pour votre écoute et merci aussi à Christophe, notre ingénieur du son, pour le bon déroulement technique. Salut Christophe.
1: Salut Christian.

De la lettre de saint Paul apôtre aux Romains. Que votre amour soit sans hypocrisie. Fuyez le mal avec horreur, attachez-vous au bien. Soyez unis les uns aux autres par l'affection fraternelle. Rivalisez de respect les uns pour les autres. Ne brisez pas l'élan de votre générosité, mais laissez jaillir l'esprit. Soyez les serviteurs du Seigneur. Au jour d'espérance, soyez dans la joie. Au jour d'épreuve, tenez bon. Priez avec persévérance.

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4: Massive, des marchandises vides par des structures illuminées.

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1: Vrai généreux, en réchauffant plus qu'en coachant. Soldé.

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2: Pourquoi être vrai en même temps que généreux? Notamment parce que nous avons chacun une couleur spécifique à donner à la toile du monde. Parce que vérité et amour construisent des relations riches. Parce que vérité et bienveillance créent bonheur, paix et harmonie dans notre époque marquée par la désespérance, le conflit et l'imposture.
3: There was no collusion. I didn't know the president. There was nobody to collude with.
2: Roland Gori, professeur émérite de psychopathologie à l'université Aix-Marseille et théoricien de l'imposture généralisée, montre bien comment l'intégrité et la bienveillance sont plus que jamais des pistes de lumière face au règne culturel des apparences. Comme plusieurs, Roland Gori analyse que nos sociétés sont malades du faux, des technologies virtuelles déshumanisantes, de l'imposture et du vide de sens. Il écrit, je cite, « Sœur siamoise du conformisme, l'imposture fait prévaloir la forme sur le fond. Préfère l'audience au mérite. Pratique l'art de l'illusion et l'émotionnel plutôt que l'émancipation par la pensée complexe, la diversité et les sagesses. »
4: Ok Google, lance ma playlist Valentine et Chloé.
5: D'accord, voici votre playlist.
2: Comme l'ont montré des sociologues comme Pierre Bourdieu, les hégémonies, qu'elles soient technologiques, culturelles, politiques ou économiques, influencent nos vies et nous éloignent de la vérité et de l'amour. Ces hégémonies s'opposent à l'unicité de nos consciences, à la riche diversité humaine et au partage désintéressé. Elles prennent aujourd'hui différents visages.
6: Les membres Amazon Prime peuvent regarder des films inoubliables.
2: Citons en vrac le pouvoir de Google, Apple, Facebook, Amazon et Netflix sur nos vies. Les hégémonies politiques et économiques de la Chine, l'islam radical, les marques reliées au capitalisme mondialisé, etc. Ces hégémonies nous éloignent de nous-mêmes à leur profit. Être vrai et généreux peut emprunter plusieurs chemins. Citons ici Ligori Belzile, psychologue et oblat du Québec. Vivre pleinement passe par le courage, l'ouverture sincère à soi et aux autres. Être vrai et généreux demande aussi de l'éthique et de la bienveillance, en harmonie avec soi, les autres et ce qui nous dépasse. Être vrai et généreux ne saurait faire l'économie de la transformation des structures et des technologies qui favorisent l'aliénation et la destruction. Être vrai et généreux est une recherche quotidienne, perpétuelle et diversifiée.

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1: 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Les artisans derrière Bouddha Musique assument passionnément et généreusement leur amour pour les musiques du monde entier. À l'heure du formatage, du repli sur soi et du tout virtuel, ce label nous propose de découvrir l'ailleurs et l'autre dans leurs vraies couleurs et spécificités. Les cultures musicales authentiques mises en lumière par cette maison de disques constituent de vraies voies de rencontre qui nous enrichissent mutuellement. Par ce langage universel et émotionnel qu'est la musique, ces œuvres nous mettent en lien, nous font voyager et nous ressourcent sans trop d'empreinte carbone. En voici un exemple avec la pièce du groupe Kusuk Tune. Cette coproduction de Bouddha Musique et de l'association Route Nomade nous transporte au cœur de la steppe mongole. Ce qui importe pour ce groupe authentique, c'est qu'on les écoute en prenant un temps d'intériorité et en imaginant la beauté de la nature afin, disent-ils, de nous aider à affronter et à transformer nos stress et nos crises.

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3: Nasreddine sait que pour réussir sa vie et bâtir des relations fécondes, il doit être vrai et généreux. Il se méfie toujours des jugements hâtifs et des apparences. Voici le manteau de Nasreddine, une histoire racontée de la Mongolie aux Balkans en passant par le Liban ou la Grèce.
4: Un soir que Nasreddine rentre de son travail dans les champs avec des vêtements sales et crottés, il entend chanter et rire. Il comprend alors qu'il y a une fête dans les environs. Or, au Liban, quand il y a une fête, tout le monde peut y participer. Nasreddine pousse donc la porte de la maison et sourit de bonheur. Une bonne odeur de couscous se dégage de la cuisine. Mais il ne peut aller plus loin. Il est tellement mal habillé qu'on le chasse sans ménagement. En colère, il court jusqu'à sa maison, met son plus beau manteau et revient à la fête. Cette fois, on l'accueille, on l'installe confortablement et on pose devant lui à manger et à boire. Nasreddine prend alors du couscous, de la sauce et du vin et il commence à les verser sur son manteau. Et il dit « Mange mon manteau, bois mon manteau ». L'homme assis à côté de lui lui dit « Que fais-tu, malheureux? Es-tu devenu fou ?»« Non, l'ami, lui répond Nasreddine. En vérité, moi, je ne suis pas invité. » C'est mon manteau qui est invité. »

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5: 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Le 30 septembre, c'est la Journée internationale de la traduction. À cette occasion, je vous propose de faire aujourd'hui la connaissance d'Émile Hosty, un homme dont le nom reste attaché à l'une des grandes traductions françaises de la Bible du XXe siècle. En effet, dans cette émission, nous allons pouvoir entendre Émile Hosty, interrogé en 1970. Il est alors âgé de 83 ans, il était né en 1887 par la radio-télévision catholique belge pour parler de ses travaux de traduction. Et pour commenter cette archive, j'ai le privilège de recevoir aujourd'hui Régis Burnet. Bonjour.
6: Bonjour.
5: Régis Burnet, vous êtes professeur de Nouveau Testament à l'Université catholique de Louvain. Vous êtes spécialiste du christianisme ancien et du Nouveau Testament. Vous êtes vous-même traducteur de la Bible, puisque vous co-dirigez avec Mathieu Richel la nouvelle édition, ce sera la quatrième, de la Bible de Jérusalem. On va avoir l'occasion d'en parler dans cette émission. Et à signaler d'ailleurs qu'une première partie de cette nouvelle traduction a été publiée en 2025 aux éditions du CERF sous le titre Évangélion, rassemblant les quatre évangiles et les psaumes dans leur nouvelle traduction. On pourrait donc dire que dans l'émission d'aujourd'hui, nous avons Émile Hosty d'un côté, la nouvelle Bible de Jérusalem de l'autre, deux époques, deux méthodes, on le verra, et deux aventures de traduction. Mais Régis Burnet, avant d'écouter un premier extrait, je voudrais vous poser une question toute simple. Qui était Émile Hosty ?
6: Alors, Émile Hosty, c'était un sulpicien. Les sulpiciens, c'est une congrégation qui a été fondée au XVIIe siècle par Monsieur Ollier, dont le but était de former des profs de séminaire. Et en fait, Émile Hosty a été toute sa vie un prof de séminaire, un professeur visiblement très apprécié au séminaire de Paris, qui se situait à Issy-les-Moulineaux. On sent que c'était un enseignant très engagé pour ses étudiants et il n'a pas eu une carrière académique très importante. Il y a un ou deux articles, mais on sent que le cœur de son activité, ça a été l'enseignement du grec à ses étudiants futurs prêtres. Et puis, c'est cette fameuse traduction. Alors, la traduction Émile Hosty, la traduction Hosty qu'on trouve encore dans le commerce, il l'avait déjà peaufinée, et c'est ça qui est très intéressant, dès la Bible de Jérusalem, où on lui avait déjà demandé de faire des traductions de certains livres.
5: Dans un autre ouvrage que vous avez publié dans la collection Que sais-je, consacré au Nouveau Testament, vous parlez de la Bible Hosty en ces termes, je vous cite, « Même si les notes sont parfois datées, cette version est sans nul doute la plus remarquable. Fidèle au texte, elle manifeste une grande élégance. » C'est plutôt de beaux compliments, Régis Burnet. Est-ce que vous pourriez les expliquer et peut-être aussi dire un mot sur votre critique ?
6: Alors, Émile Hosty, par rapport à la manière dont on faisait les traductions à l'époque, c'est-à-dire dans les années 50, hein, il commence son activité au moment de la Bible de Jérusalem, et là, ça commence en 46. Hein. Et donc, on faisait ce qu'on appelait les belles infidèles, c'est-à-dire des traductions littérairement très intéressantes, mais qui parfois prenaient un peu des libertés avec le grec. Vous savez, dans les traductions, il y a deux stratégies possibles, hein. Ou bien vous êtes sourcier, c'est-à-dire que vous essayez de rendre le plus fidèlement possible la langue source dans la langue cible, et donc, évidemment, les langues ne sont pas pareilles, et donc ça rabote, c'est compliqué. Et puis, il y a les ciblistes qui visent l'élégance de la traduction de la langue cible. Et avant, on était vraiment cibliste. Et puis, aussi, fait partie de cette nouvelle génération qui essaie d'être fidèle au grec. Et c'est ce qu'il apporte vraiment. C'est une sorte de langue un peu plus contemporaine et un peu plus fidèle. C'est assez nouveau. Il se permet quelques libertés par rapport à la syntaxe française. Il se permet quelquefois des redondances, des lourdeurs qui finalement passent assez bien dans un français moins littéraire, plus oral. On sent qu'il a compris la mutation vraiment très importante qui se passe dans la langue française. Et là, je ne vise pas uniquement en France, hein, mais vraiment dans la francophonie. Vous voyez, après-guerre, où tout d'un coup, on pouvait à l'écrit employer une langue un peu moins châtiée. Et vraiment, il est l'un de ceux qui ont parfaitement compris ce mouvement.
5: Alors Régis Burenet, ce que vous venez d'expliquer, on va entendre Émile Hostie en parler dans un premier extrait qui date donc de 1970.
7: Quels sont les reproches de fond que vous feriez aux traducteurs qui vous ont précédé? Je crois qu'il y en a d'assez importants.
8: Oui, ce sont des reproches, ils sont assez, comme vous dites, ils sont assez importants. Je ne nie pas le bon vouloir, je ne nie pas le rare, mais je nie leur valeur de traduction, leur valeur définitive de traduction proprement dite, parce que, premièrement, ce n'étaient pas des traducteurs. Avant tout, c'était des exégètes remarquables, de grand renom. Mais le texte lui-même, les mots lui-même, l'agencement des mots, la poursuite des mots, ne les intéressait pas directement.
7: Est-ce qu'il n'y avait pas des choses qui les choquaient dans la Bible et qui le restituaient de manière un peu atténuée?
8: Ou la violence des propos, la fureur de Yahvé, l'emportement de Yahvé, seront tamisés, adoucis, parce qu'on ne veut pas avoir ce Dieu méchant, ce Dieu mauvais, ce Dieu qui exige que les femmes enceintes soient éventrées et les enfants projetés contre le roc. On ne veut pas, on l'arrange doucement. Eh bien ça, c'est une erreur, une erreur de base contre laquelle le traducteur, évidemment, doit se gendarmer.
5: Régis Burnet, dans cet extrait, Émile Hostie reproche aux traductions anciennes de la Bible de souvent ne pas avoir osé en fait nommer les choses, surtout lorsqu'elles étaient violentes, lorsque Dieu apparaît violent. Et il me semble que c'est une remarque en fait qui va très loin, parce qu'elle indique que l'image que l'on se fait de Dieu lorsqu'on lit la Bible, eh bien elle découle fatalement, directement des choix opérés par le traducteur. C'est donc une responsabilité énorme, et j'imagine que vous-même vous la ressentez dans le cadre de la nouvelle traduction de la Bible de Jérusalem.
6: Oui, alors je dois dire que c'est très, très, très émouvant d'entendre cette voix que je n'avais jamais entendue. Vous avez trouvé quelque chose d'assez rare. À ma connaissance, il n'y avait pas d'autres enregistrements de la voix d'Hostie. Je ne sais pas si les auditeurs l'ont remarqué, on sent que c'est quelqu'un qui est à la recherche du mot juste. Donc, quelquefois, ça sautille, ça, c'est imprécis, parce qu'on sent qu'il veut dire exactement. C'est vraiment un traducteur. Hein. Et puis, il a un petit côté malicieux que je trouve très, très sympa. Mais vous avez tout à fait raison. Le traducteur, c'est la première couche de l'interprétation. On est appelés tous à interpréter la Bible, c'est-à-dire à proposer une lecture qui convienne à la situation dans laquelle on se trouve, et puis à faire de la Bible véritablement une parole qui me soit adressée et pas simplement un texte mort que je lis sans qu'il parle à quelqu'un. Le traducteur, c'est celui qui, par le filtre qu'il opère, par le choix des mots, a un rôle très, très important, presque déterminant. Alors, c'est vrai que ce dont parle Hostie est la chose la plus évidente, c'est les convenances. Ce qu'il y a derrière son discours, évidemment, c'est la question de la sexualité. La Bible est un livre qui parle, quelquefois de manière un peu franche, des questions sexuelles, et depuis une certaine époque, qu'on peut dater du XVIIe siècle, il parle de la traduction Louis le Maître de Sacy, hein, donc la traduction janséniste de l'époque de Louis XIV, au XVIIe siècle en France. Dès cette époque-là, on ne peut pas, on ne, On n'ose pas exprimer la sexualité et toutes les questions du corps avec franchise. Et donc, c'est vrai que les traductions anciennes étaient aseptisées. Mais il y a aussi d'autres questions qui se posaient et qu'on avait tenté d'atténuer. La question de la violence du Seigneur, la violence de Dieu, que quelquefois on métaphorise, la violence de certaines revendications du psalmiste, ça c'est très clair. Mathieu Richel pourrait le dire mieux que moi, mais même dans la traduction qui avait été révisée par Hostie de Jérusalem, hein, parce qu'il n'a pas seulement traduit en entier certains livres de la Bible grecque, mais il a aussi révisé presque tous les livres. On lui a demandé d'être une sorte de réviseur littéraire. Et même à ce moment-là, on voit bien que dans l'ancienne version de la Bible de Jérusalem, les demandes les plus violentes du psalmiste crient son désespoir, sont quelquefois un peu atténuées. On n'ose pas lui faire dire tout ce qu'il dit. Et donc, il y a cette question de violence, et puis il y a les questions aussi de théologie. Il y a des choses qui nous semblent parfois un peu étranges, et donc on a tendance quelquefois à éviter les difficultés. Donc c'est vraiment un passage très intéressant que vous avez sélectionné.
5: Régis Burnet, le chanoine Hostie était donc insatisfait des traductions antérieures de la Bible. Il considérait qu'il y avait mieux à faire. Et c'est, j'imagine, aussi ce que vous avez pensé pour vous lancer avec toutes vos équipes dans une nouvelle édition de la Bible de Jérusalem. Mais qu'est-ce qui est reproché aux versions antérieures de cette Bible de Jérusalem? Versions antérieures qui ne sont d'ailleurs pas si anciennes, puisque la précédente, la troisième, date de 1998, ce qui n'est pas si ancien que cela quand on pense à l'ampleur, à la masse de travail qu'une telle traduction représente.
6: Alors, en fait, l'édition de 1998 était surtout une édition de correction légère. Il y a effectivement quatre éditions. La première date des années 50. La deuxième, qui vraiment est une édition majeure de refonte, c'est 73. Et donc, la nôtre, qui va apparaître en 2028, elle est, on va dire, la deuxième édition majeure. Alors, pourquoi est-ce qu'on l'a fait? Pour plusieurs raisons. La première, c'est que la critique textuelle, donc la science des textes, a évolué. On a fait des progrès, on a de nouveaux manuscrits, de nouveaux regards sur les manuscrits. Et donc, le texte que l'on traduit est un texte qui a été, disons, amélioré. Et donc, alors, il ne faut pas s'attendre à des corrections vraiment très, très importantes. On reste quand même très proche des textes antérieurs, mais il y a des choses qui ont été précisées. Par exemple, quelque chose qui a été très important à un certain moment, c'est le début de l'évangile de Marc, hein, évangile de Jésus-Christ. Alors, il y avait quelques manuscrits qui avaient omis « Fils de Dieu ». Et dans certaines éditions, on s'arrêtait là. Et avec le recul, en regardant le poids des manuscrits, eh bien maintenant, on dit « Évangile de Jésus-Christ, Fils de Dieu ». Et on admet cette traduction. Vous voyez, bon, c'est très important, mais ce n'est pas non plus essentiel. Hein. Ça ne révolutionne pas tout. Donc, il y a ça. La première chose, c'est le lien avec la science en train de progresser. La deuxième chose, c'est le fait qu'on a aussi changé notre rapport avec le judaïsme. C'est-à-dire que les premières éditions de la Bible de Jérusalem voyaient dans le christianisme, finalement, une religion séparée du judaïsme, une sorte d'opposition très claire entre la religion juive et ce qu'en avaient fait les chrétiens. Or, avec là aussi le recul historique, on s'aperçoit que la séparation entre juifs et chrétiens intervient après l'écriture de la Bible. C'est-à-dire que c'est après l'écriture de la Bible qu'on est vraiment conscient que le chemin des deux sœurs, finalement, est en train de se séparer. Et quand je dis après, c'est 3e, 4e siècle. Et donc, du coup, il faut réécrire certaines notes. C'est-à-dire qu'on ne peut pas écrire de manière simple « les Juifs pensent ça, les chrétiens pensent ça ». Il faut inclure les chrétiens, finalement, dans une série de mouvements divers, puisque c'était un judaïsme divers, qui les uns vont donner naissance au judaïsme rabbinique qu'on connaît, donc qui sont partis vers une voie interprétative, les autres vers une autre voie interprétative, et il faut essayer de corriger un peu ça. Et puis, il y avait aussi un rôle un peu différent que l'on faisait jouer à la Bible et qu'on retrouve dans les notes. Dans les années 50, la Bible, elle était comprise comme un outil d'évangélisation destiné uniquement à des chrétiens qui avaient déjà eu un catéchisme. Et donc, il y avait à la fois beaucoup de notes assez savantes qui présupposaient qu'on avait beaucoup de choses déjà acquises, si je puis dire, dans la religion chrétienne, et puis une sorte de ton un peu « nous autres chrétiens, nous pensons que ». Et en 2026, et donc en 2028, on voit bien qu'on est dans un monde qui a beaucoup changé et dans lequel on ne peut pas présupposer, même chez des chrétiens, certaines connaissances théologiques. Et puis, en fait, cette Bible de Jérusalem, elle est devenue une sorte de Bible de la culture en francophonie. C'est-à-dire que même des gens qui ne se revendiquent plus du christianisme la lisent pour savoir ce que les chrétiens disent. Et donc, il est important de ne pas les exclure par des notes ou des petites, voyez, des petites remarques. Il faut ouvrir. Et donc, ça a été un travail assez important de soin de la rédaction, des notes, des introductions, pour s'adapter finalement à ce nouveau public.
5: Régis Burnet, on connaît le célèbre adage « traduction, trahison », qui ne le connaît pas. Il est en effet difficile, on l'imagine bien, de faire passer les nuances d'une langue dans une autre langue. Alors je vous propose d'écouter un autre extrait de cette interview d'Émile Hosty, légèrement plus court, il dure une minute, dans lequel il décrit ce qui, pour lui, constitue la spécificité de la langue hébraïque.
8: C'est une langue sans particules, comme la langue grecque, particules de finesse qui nuance toute la pensée, toutes les relations, et sans potentiel, c'est-à-dire je pourrais, je souhaiterais. Il n'y a pas de cela en hébreu. C'est une langue directe, ferme, osseuse. Elle n'admet pas tous ces à peu près, toutes ces insinuations. Ce n'est pas une langue de métaphysicien. La preuve, il n'y a peut-être pas un seul mot métaphysique dans l'hébreu. Souvent, le mot qu'on traduit vérité, à mon avis, signifie loyauté et non pas vérité abstraite. Parce que tout est en mouvement. On ne dit pas se conduire, la Bible. On dit marcher. On marche avec Yahvé. On marche derrière Yahvé.
5: Régis Burnet, concernant la langue hébraïque, Émile Hosty parle d'une langue qui n'est pas métaphysique, contrairement au grec d'ailleurs, mais une langue directe, sans à peu près, une langue ferme, vivante. Est-ce que vous partagez ces propos ?
6: Je partage ces propos et en même temps j'aurais tendance à les nuancer parce que Hosty est vraiment fils de sa génération, une génération qui tendait à opposer très très nettement l'hébreu qui effectivement était jugé comme une langue un peu pragmatique, un peu simple, un peu osseuse. J'adore ce terme qu'il répète. Et puis le grec était une langue cultivée. En réalité, on voit bien que d'abord, premier point, et on connaît ça bien en Belgique, hein, les images que l'on a des langues flamand, néerlandais contre français, contre allemand, contre anglais, etc., qu'on ne peut pas dire les mêmes choses et s'accorder sur ce qu'on dit. Et ça, c'est vrai qu'on était à l'époque où on était très, très sensible au génie des langues, alors qu'en fait, on est aussi très sensible maintenant à la plasticité des langues. En fait, on voit bien que les langues, elles s'adaptent. Et d'ailleurs, le grec du Nouveau Testament parvient parfaitement à coller à ce côté pragmatique de l'hébreu. Et Hosty prend un exemple parfait. Quand il dit « on ne dit pas faire quelque chose, on dit marcher avec », eh bien, tu marcheras devant à la face du Seigneur, c'est dans le grec du Nouveau Testament, et ça passe très bien dans le grec du Nouveau Testament, et ça passe très bien en français. On est parfaitement capable de comprendre que marcher devant quelqu'un, c'est pas simplement se promener en avant de lui, c'est se comporter devant Dieu d'une manière. Donc voilà, le côté si osseux de l'hébreu est peut-être un peu à nuancer. Et puis il y avait une deuxième chose et qui participe à ce que je disais tout à l'heure, c'est le fait qu'on voulait opposer un Ancien Testament et donc un judaïsme qui parle hébreu et qui est pragmatique à un christianisme qui parle grec et qui est intellectuel. Et en fait, on s'aperçoit que les choses sont beaucoup plus nuancées parce que tout en utilisant cette langue osseuse, les Hébreux, enfin les Juifs étaient parfaitement capables de dire des choses extrêmement complexes, peut-être de manière plus imagée parce qu'il n'y avait pas ces grands concepts grecs qui permettent de dire certaines choses, et réciproquement que les Grecs étaient tout à fait capables d'utiliser des images, des métaphores venues de l'hébreu pour essayer de dire aussi quelque chose de Dieu qui, justement, ne pouvait pas tant être dit autrement que par des métaphores. Donc voilà, il est vraiment fruit de son époque.
5: En tous les cas, vos propos sont tout à fait passionnants, Régis Burnet. Alors, parlons de la méthode maintenant. La grande différence entre le travail d'Hostie et le vôtre, c'est que le sien fut essentiellement personnel, alors que la nouvelle traduction de la Bible de Jérusalem est le fruit d'un travail d'équipe. Très concrètement, combien êtes-vous à participer à ce grand projet? Et qu'est-ce que ça change? Est-ce que ça ne rend pas les choses plus compliquées? Parce qu'il faut que tout le monde s'entende, il faut que tout le monde marche dans le même sens.
6: On est donc une trentaine de collaborateurs, donc coordonnés par mon collègue Mathieu Richel et moi-même. Et en fait, on est beaucoup plus nombreux parce qu'on est aussi en train de réviser une traduction qui était déjà le fruit d'un travail d'équipe. Hein. Chaque livre avait été confié à un traducteur et avait été révisé. Alors, largement, hein, je le redis, par Hostie, qui lui-même, avant de faire sa propre Bible, avait testé, si on peut dire, ses capacités de traducteur sur la Bible de Jérusalem. Et donc, en fait, on est effectivement dans un travail beaucoup plus collaboratif. C'est peut-être un peu plus compliqué. Ça permet aussi peut-être de raboter certains tics. Justement, vous me demandiez au début de cet entretien si j'adresserais les mêmes félicitations à Emile Hostie. Maintenant, peut-être que je serais un petit peu plus critique après l'avoir beaucoup, beaucoup pratiqué, puisque maintenant je vois comment il a travaillé, puisque je suis en parallèle avec sa propre version. On sent que certaines expressions, il les traduit toujours un peu de la même manière. Il a des marottes, enfin comme nous tous, hein. Et du coup, c'est vrai que le travail en commun, ça permet peut-être d'éviter des biais individuels, des manières de voir les choses. Ça permet peut-être de corriger et de garder ce côté très polyphonique qui est dans la Bible. C'est pas un hasard s'il y a 4 évangiles, s'il y a beaucoup de psaumes, s'il y a un récit de l'histoire royale d'Israël qui s'appelle les livres des rois, un deuxième récit qui s'appelle les livres des chroniques. La polyphonie est très importante dans la Bible. Et donc, le fait qu'on soit plusieurs, c'est pour moi, en fait, plutôt une chance. Mais par contre, du coup, je mesure aussi l'extraordinaire travail qu'a pu faire Emile Hostie, parce qu'il est tout seul face à son texte. Et c'est à la fois peut-être grisant et en même temps très effrayant.
5: Écoutons un troisième et dernier extrait d'archives, Régis Burnet, en cette fin d'émission, dans lequel le chanoine Hostie explique pourquoi le texte biblique reste d'actualité.
7: Pour les faiblement croyants ou les incroyants, est-ce que c'est un livre qui vous paraît approchable?
8: Oui, il me paraît approchable parce que, premièrement, il raconte l'histoire politique, sociale et religieuse d'un peuple extraordinaire qui s'appelle Israël, qui fera longtemps parler de lui, parce qu'il a dans le mot une vocation qu'il est difficile de définir, une vocation douloureuse, mais une vocation profonde. Et cela intéresse l'humanité entière. Tous les grands problèmes humains se sont posés dans la Bible, et tous ces grands problèmes ont reçu une solution que j'appellerais biblique, c'est-à-dire une solution d'ordre religieux, et que le comportement de Dieu et à l'égard de l'homme, à l'égard d'un peuple, et d'un peuple choisi, nous y est décrit d'une manière vive, même violente, et passionnée, et que cela, c'est un trésor pour toute l'humanité. Le Dieu de la Bible n'est pas un Dieu abstrait, un Dieu métaphysique. C'est un Dieu qui agit. Il agit en vivant. Il aime, il est. Il déteste, il frappe, terriblement, on parle de sa fureur, de son emportement, c'est un être vivant, violent. Et je crois que sous ce décor, parfois même cette fantasmagorie, on saisit ce que c'est que le Dieu vivant. Les prophètes disent souvent surtout que Dieu, c'est le Dieu vivant. Donc les idoles sont mortes.
5: Régis Burnet, dans ce dernier extrait, on sent que pour Emile Hostie, la lecture de la Bible est une expérience forte, une expérience intense, peut-être comme l'amour, car c'est une rencontre avec Dieu. Et donc, est-ce qu'il n'y a pas un danger pour le traducteur, pour les traducteurs, que le côté scientifique que nous avons abordé, tenir compte des nouvelles recherches par exemple, progressivement prenne le pas sur l'expérience de la lecture elle-même, qui doit toujours et avant tout demeurer une expérience de foi?
6: Oui, non, ce dernier extrait est absolument magnifique. Enfin, on sent que c'était un homme extrêmement passionné, en fait. Là, je rajouterai absolument rien à ce qu'il dit. C'est-à-dire qu'il faut que le traducteur épouse justement cette sorte de langue elle-même assez violente, enfin, qui est quelquefois la syntaxe est un peu martyrisée, y compris en hébreu, y compris en grec, pour pouvoir dire quelque chose de vivant. Vraiment, il n'y a absolument rien à redire à ce que dit Hostie. Je crois que le moyen d'éviter l'écueil que vous disiez, c'est-à-dire le fait de se cacher derrière la science, c'est justement d'être assez fidèle au texte. C'est tout l'intérêt de ces traductions qui, depuis une cinquantaine d'années, essaient de coller au texte et qui, il faut le dire, sont aidées aussi par le fait que la langue a beaucoup évolué. Des poètes comme René Char, par exemple, ont essayé de déstructurer la grammaire, ont montré qu'on pouvait en français exprimer des choses compliquées. Même les chansons, enfin, la manière dont actuellement on s'empare de la langue, parfois en la mélangeant avec de l'anglais, mais c'est aussi une manière de la rendre beaucoup plus plastique. On n'est pas, comment dire, engagé ou empêtré dans la grammaire. Maintenant, on peut se permettre des choses. Je crois que c'est très important d'être au plus près du texte. Et c'est pour ça que dans ce qu'on essaie de faire dans la Bible de Jérusalem, c'est aussi de respecter la beauté, ce qui permet peut-être de laisser de côté ses propres préjugés, c'est de se dire, je vais travailler ce texte et cette traduction pour la rendre aussi belle que possible par rapport à la beauté du texte biblique. Parce que on l'oublie souvent, c'est un texte extrêmement fort, extrêmement beau. Et je ne dis pas ça parce qu'il est canonique, ou plus exactement, je dis ça parce que justement, étant canonique, il a été sélectionné au milieu de centaines ou de milliers d'autres comme représentant le plus fidèlement l'inspiration divine. Et donc, il y a eu une sélection, et une partie de cette sélection se joue aussi sur la force du texte. On sent que les églises ont adopté les quatre évangiles ou ont adopté tel psaume plutôt que tel autre. Parce que c'était fort, parce que c'était vivant. Et donc, c'est ça la manière peut-être la plus juste de servir le texte biblique.
5: Régis Burnet, merci beaucoup d'avoir accepté mon invitation dans l'écho des archives. Je rappelle à nos auditeurs que la nouvelle traduction de la Bible de Jérusalem, on peut en avoir un avant-goût, mais un avant-goût important, sous le titre Évangélion. Ce sont les quatre évangiles. Ça a été publié en 2025 aux éditions du CERF. Et puis on se donne rendez-vous donc dans 2 ans. Hein, c'est bien ça, Régis Burnet.
6: 2028, normalement septembre 2028 pour le centenaire des éditions du CERF.
5: Absolument. On vous souhaite à vous et à toutes vos équipes, évidemment, beaucoup de courage pour ce travail essentiel. Merci beaucoup, Régis Burnet.
6: Merci à vous.
5: 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Et puisqu'il a été question de la Bible dans cette émission, écoutons une chanson de l'artiste française Louise Zbinden intitulée B-I-B-L-E, une chanson qui ne parle pas de la Bible, mais dans laquelle la Bible nous parle.

Alors, on ne va pas parler évidemment de Bierzet et des expériences modernes. Nous allons retourner à la belle époque, donc avant la Première Guerre mondiale, pour évoquer le destin assez amusant, original, du terrain d'aviation d'Ansk. Oui, il y a eu un terrain d'aviation à Ans qui a attiré parfois des centaines de milliers de personnes. Alors, rappelons d'abord brièvement, hein, pour ceux qui ne connaissent pas les détails de l'histoire de l'aviation, quelques dates qui ont fait quand même l'histoire des machines aériennes. À commencer par celle du 17 décembre 1903, aux États-Unis, nous avons bien entendu le premier vol des frères Wright. Alors, je sais que certains attribuent le vol de Clément Ader, hein, aux Français comme étant le premier de l'histoire. On peut débattre entre experts. Bon, certains autres vont dire qu'il a trébuché sur un caillou et que sa machine a volé pendant quelques dizaines de mètres. Bon, ici n'est pas la question, hein. Toujours est-il que le vol des frères Wright aux États-Unis va créer un enthousiasme et une curiosité dans la communauté scientifique internationale qui va rapidement se propager jusque dans nos frontières, en Belgique, puisque on va avoir la création d'aéroclubs qui sont avant tout des idées, en fait. Et en fait, même on peut dire que ces aéroclubs ont été créés avant même le vol des frères Wright, puisque celui de Belgique a été fondé en 1901 par Adhémar de la Haute, un passionné des sports mécaniques. L'idée est évidemment de promouvoir l'expérimentation, puisqu'à l'époque, on ne sait pas encore très bien à quoi peuvent servir ces machines étranges. Et rappelons-le, coûteuse. Et l'aviation est un sport qui est réservé donc à une catégorie privilégiée d'idéalistes qui voient dans cette nouveauté un rêve, celui d'aller au-delà des frontières, de transcender la géographie. Alors, en 1908, on va avoir réellement ce qui est le premier vol aérien, pardon, dans le ciel belge. C'est évidemment un grand nom de l'aviation, Henri Farman, qui va par la suite évidemment construire les avions Farman, qui auront un succès notamment pendant la Première Guerre mondiale. Et le premier Belge à voler le fait la même année, à la fin de l'année, donc le baron de Catterse, de nationalité belge, qui va s'envoler dans nos cieux. L'aéroclub de Belgique lui décerne d'ailleurs le brevet de pilote numéro 1. On le voit, les choses se sont quand même accélérées, hein, depuis 1903, et ce n'est qu'une question de temps avant que les avions ne volent dans le ciel liégeois. On peut signaler d'ailleurs, en 1909, l'année suivante, donc le premier meeting aérien qui se déroule à Spa. C'est donc notre brave ville thermale qui devient officiellement la première ville à accueillir un avion en province de Liège. L'année suivante, la Belgique compte officiellement 28 pilotes, ce n'est pas beaucoup. En août 14, d'ailleurs, ils ne seront que 103. Ça paraît marginal, et pourtant, cette poignée de héros, on peut le dire, hein, puisque je vais évoquer après la forte mortalité chez eux, va quand même débroussailler un ciel et va permettre à de nombreuses personnes de rêver. Le célèbre aviateur Ulysse Laguer, hein, qui va devenir un as de la Première Guerre mondiale par après, avait dit d'ailleurs, avant la Première Guerre mondiale, au futur roi Albert Ier, avant donc qu'il ne devienne le souverain, il avait résumé les qualités d'un pilote à l'époque. Il avait dit cette belle phrase: Monseigneur, il faut du courage, beaucoup de patience et surtout beaucoup d'argent. Alors, à Liège, on va voir apparaître un club, l'aéroclub, hein, comme on l'appelle à l'époque, qui est celui de Liège, pas, puisque forcément c'est le premier endroit où on vole, qui est déjà fondé en fait au début du XXe siècle. C'est une association qui a pour but de promouvoir l'idée aérienne, hein, bah oui, puisqu'on ne vole pas encore vraiment en fait à l'époque. C'est assez romantique, on le voit, c'est assez touchant même. Mais évidemment, le vol d'Henri Farman en 1908 et la diffusion vraiment de machines qui commencent réellement à voler en 1909 va changer la donne, puisqu'on voit apparaître les premiers pilotes liégeois. Alors, on se rend bien compte que, eh bien, pour voler, avant d'avoir un avion, il faut avoir un terrain d'aviation. Et va commencer une compétition entre différents individus qui veulent faire de leur terrain une base permanente pour ces pilotes liégeois naissants. Alors, on a plusieurs idées. Le terrain de Kiewit-Hasselt, qui se trouve très loin, qui n'est même pas en province de Liège aussi. Et un autre nom qui commence à émerger, c'est celui de Sylvain Gouverneur. Sylvain Gouverneur, c'est un riche propriétaire de mines qui habite à Ans et qui a un terrain d'aviation. Alors, en janvier 1910, il y a des tractations avec l'aéroclub de Liège, Spa, et malheureusement, c'est le terrain de Kiewit qui est choisi. Et c'est une aberration.

Il faut parfois des heures à l'époque pour se rendre tout près d'Asselt et ça va créer des tensions entre aviateurs. Déjà, hein, à Liège, on ne fait jamais rien facilement. Et finalement, c'est une initiative privée qui va changer la donne, puisque je le rappelle, donc qui est choisi comme étant le terrain officiel. Mais un journal libéral liégeois va décider de couper l'herbe sous le pied de l'aéroclub en invitant un pilote, Nicolas Quinet, qui est un Liégeois, ça tombe bien, à venir faire un vol de démonstration. Alors Nicolas Quinet, qui est-il? Eh bien, c'est un riche monsieur, hein, il provient d'une famille aisée, il habite en Entremeuse, sa maison existe d'ailleurs toujours, elle se trouve toujours tout près du Colruyt, pour ceux, je sais bien que notre régisseur ici est un Outremeusois, eh bien Nicolas Quinet, il va venir être invité par l'Express pour faire un vol de démonstration en juillet 1910. L'Express annonce ces belles phrases, j'adore beaucoup la littérature de l'époque et les journalistes, qu'il est guidé par le désir de prouver qu'on pouvait voler au-dessus de Liège et par celui de montrer aux Liégeois l'un des leurs et non des moindres parmi les hommes oiseaux sacrés par le succès. Pourquoi? Parce que Nicolas, il a déjà été recordman. En fait, lors du Grand Prix de Budapest, il avait déjà gagné des sommes considérables. Car il faut bien dire que l'aviation, c'est un sport, mais c'est aussi une façon de gagner beaucoup d'argent dans des coupes.

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1: Nous sommes donc en juillet 1910 et l'Express s'apprête à inviter Nicolas Quinet à venir faire une démonstration. Comme on l'a dit, il s'agit donc en fait de couper l'herbe sous le pied de l'aéroclub de Liège puisqu'ils se sont arrangés avec Sylvain Gouverneur, justement ce fameux industriel qui possède un beau terrain en bordure de la rue de la Tonne. Et le but, c'est de montrer pour la première fois de l'histoire de Liège l'aviation. Et le bourgmestre d'Anse, Hubert Goffin, qui a bien compris l'intérêt, fait tout pour encourager l'événement. On met à disposition de la police communale, on prépare tout. Et d'ailleurs, on peut dire que l'événement attise la curiosité des Liégeois. Il est prévu du 14 au 19 juillet avec plusieurs vols. Il faut rappeler que tout ça est conditionné par le climat, puisque le moindre coup de vent peut tuer l'aviateur. À l'époque, ce sont des frêles cages à poules avec de la toile et des câbles. Donc tout ça est évidemment excessif. Dangereux. On peut d'ailleurs soupçonner le public d'être intéressé aussi par la dangerosité de l'événement. Quoi qu'il en soit, le 14 juillet, c'est la folie à Liège. Il y a un grand soleil, la journée est propice au vol et le succès va dépasser en fait toutes les espérances de l'Express puisque c'est près de 100 000 personnes qui va se diriger vers les hauteurs de Liège. Les tramways sont assaillis, les gens viennent à pied. On a ces mots de Rodolphe de Warsage, un folkloriste liégeois bien connu qui se souvient de cette journée. Mais je me souviendrai toujours de l'émotion extraordinaire que je ressentis le jour où, pour la première fois, je vis passer un aéroplane, comme on disait alors. J'inscrivis même la date sur mon agenda, le 14 juillet 1910. Ma fierté fut immense quand j'appris par la suite que le pilote était un liégeois, Nicolas Quinet, l'ancien champion cycliste. Car effectivement, beaucoup de pilotes sont d'anciens cyclistes ou d'anciens motocyclistes attirés évidemment par la nouveauté et par la publicité phénoménale qui gravite autour de l'aviation. À l'époque, cet engin tout à fait novateur fait rêver les foules et, comme on l'a dit, attire parfois des centaines de milliers de personnes. Donc, les journées suivantes, eh bien, le succès se répète. Les rumeurs les plus folles même commencent à se disperser à Liège. La Reine des Belles viendrait faire un vol en compagnie de Nicolas Quinet. Il n'en sera rien. Par contre, ce qui est bien réel, c'est que Gustave Kleyer vient le 17 juillet, donc il s'agit du bourgmestre de Liège, qui a maintenant évidemment un boulevard à son nom. Et c'est évidemment un succès phénoménal. Nicolas est récompensé d'une médaille, Nicolas Quinet, pardon, une médaille commémorative en or offerte par les habitants d'Anse. Il y a des ovations. Il connaît une popularité extraordinaire qui va être suivi d'une émotion, puisque à peine 3 semaines plus tard, il se tue lors d'un meeting de Stockel. Il est d'ailleurs enterré, sa tombe existe toujours, je l'ai vu, au cimetière de Robermont. On voit sa photo dans un aéroplane. Et on a ce beau texte qui était écrit, encore une fois, dans un lyrisme qui peut paraître surprenant de nos jours. « Hideuse mort, faut-il que rien ne les protège? Et te payeront-ils tous la sanglante rançon, ceux qui rêvent du ciel et de son grand frisson ?» Te les faut-il donc tous pour ton affreux cortège ? Il y a une chanson d'ailleurs très connue, mon papa qui a 80 ans la connaissait encore quand il était petit avec Kikiné dans son Anan aéroplane, qui est une chanson typiquement liégeoise, chantée sur un air populaire qui se diffusera partout. Il y a même des cartes de condoléances qui circulent partout à Liège. On le voit, nos amis de la cité ardente sont piqués du virus de l'aviation. D'un point de vue économique, évidemment, la commune par contre se frotte les mains. Hubert Goffin remercie à titre personnel l'Express, le journal qui a organisé ce spectacle exceptionnel. Le succès rencontré, d'ailleurs, va inciter l'aéroclub de Liège à une réflexion. Est-il vraiment opportun d'envoyer à Hasselt nos aviateurs, alors que manifestement, il y a un succès qui n'est plus à démentir. Et on s'en doute, évidemment, Liège va devenir une base permanente de l'aviation. Anse est choisi comme terrain d'aviation officiel de la ville de Liège. Dès 1911, il y a un événement qui va être choisi, la semaine d'aviation de Liège en octobre, pour inaugurer l'aéroclub de Liège Spa et son nouveau terrain d'aviation sur les plaines de la rue de la Tonne. Alors préalablement, on va aménager un aérogare permanent, donc une structure en briques avec différents abris pour les avions. On va avoir un service de transport et bien sûr une infirmerie puisque les accidents se multiplient à gauche et à droite et que les noms célèbres meurent les uns après les autres.

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1: Nous sommes donc en octobre 1910 et la semaine d'aviation de Liège-Anse s'apprête à se tenir au-dessus de la cité ardente. Alors nous avons 15 participants, des aviateurs venus principalement de France et de Belgique, la plupart oubliés, hein, qui décident de prendre part aux différentes compétitions. Il faut dire qu'il y a quand même 4000 francs en jeu, notamment pour le Tour des Forts de la Meuse, qui est l'épreuve phare du meeting. Alors les premiers jours, ce sont des vols de démonstration. En fait, les avions vont voler pour la première fois à la verticale de la cathédrale de Liège, exhibent les différentes technologies, puisqu'on le sait, il y a des monoplans, des biplans qui volent, différentes techniques aussi. On embarque parfois des voyageurs aussi, des enfants, des classes sont conviées, des soldats aussi viennent voir pour la première fois ces avions. Le tout sous l'œil évidemment attentif de Sylvain Gouverneur, ce fameux propriétaire qui se frotte les mains puisque il loue son terrain et a installé des banquets d'ouverture, des stands divers. L'entrée est évidemment payante, une clôture a été mise autour du terrain et les places sont évidemment plus chères dans les tribunes. Il s'agit d'une grosse opération commerciale, mais saluons quand même l'entrepreneuriat du monsieur. Le 27 octobre se tient le fameux Tour des Forts de la Meuse. Donc en fait, c'est un circuit qui passe à la verticale des positions fortifiées de Liège. Les commandants des différents forts ont reçu l'ordre d'allumer des marquages qui permettent aux aviateurs de s'y retrouver. La course est difficile, il faut bien le dire. Et en fait, on peut dire qu'elle est trop difficile puisqu'il n'y a qu'un aviateur qui parvient à boucler le circuit. Il s'agit du français Léon Parizeau. Alors Léon Parizeau, il a une histoire intéressante parce que c'est le premier à s'être posé à Paris. Accidentellement, puisqu'il s'était perdu dans le brouillard et avait dû poser son avion sur la place de la Concorde, cassant d'ailleurs du bois, comme on dit à l'époque. Je crois qu'il avait cassé soit son hélice, soit son terrain d'atterrissage. Toujours est-il que le sympathique français gagne le prix et est acclamé en héros. Il devient une star à Liège, à un tel point qu'il va décider de s'établir de façon permanente dans les hangars d'Anse où ses exploits, ses expériences seront relatées par la presse. Il aura aussi d'ailleurs un destin tragique en province de Liège. Je vais y revenir. Toujours est-il que le meeting de Liège est un succès franc puisqu'il y a encore des dizaines de milliers de personnes qui font le déplacement, dont notamment 10 000 enfants qui ont été invités par le joyeux Sylvain Gouverneur, ainsi que les soldats du 14e régiment de ligne qui sont stationnés bien sûr à Liège. On le voit, succès qui est manifeste. Malgré tout, la semaine doit se terminer prématurément puisque le bon temps liégeois ne dure pas. Les vents, la pluie viennent balayer l'enthousiasme des amateurs de l'aviation. Quoi qu'il en soit, eh bien, ce succès encourage différents journaux liégeois à venir réfléchir à un événement futur. Et c'est en collaboration avec d'autres nations qu'en 1911 va se tenir le circuit européen d'aviation qui sera une collaboration entre la France, l'Angleterre, les Pays-Bas, la Belgique et l'Allemagne sous le nom de circuit européen d'aviation. On le voit, les ambitions sont démesurées et sont facilitées aussi par les avancées rapides, puisque il faut bien se dire qu'en 1903, les frères Wright n'avaient fait quelques centaines de mètres. Ici, on parle déjà de faire des circuits européens en plusieurs jours, bien entendu, puisqu'il faut ravitailler, veiller au bien-être de l'avion. C'est donc une aventure absolument exceptionnelle qui s'annonce. Donc, le journal de Paris est l'initiateur de l'organisation, mais il va s'adjoindre évidemment le concours de la ville de Liège, le journal La Meuse aussi, qui est très intéressé par la chose, qui dit d'ailleurs qu'il est inutile d'insister sur le succès considérable de popularité de la manifestation projetée et sur les profits très sérieux que vaudrait pour le commerce local la présence à Liège d'une foule énorme d'étrangers. Le conseil communal va évidemment se rallier à l'idée. Le circuit européen est attendu avec joie. pourtant, il va y avoir des problèmes, notamment de la part de l'extrême droite française avec l'Action française, hein, un journal bien connu, et les Camelots du Roi, les royalistes qui vont dénoncer un circuit international, notamment qui passerait par l'Allemagne. Ne serait-ce pas finalement mettre aux mains des Allemands les secrets de l'aviation française ? Le journal de Paris va répondre de façon assez ironique en disant ceci. Notre épreuve, dit-on, révélera nos appareils aux Allemands. Un journal se lamentait il y a peu sur ce point. À la page suivante, il annonçait un triomphe de l'industrie française, la vente de 4 biplans à l'Allemagne et la publicité des expositions et les documents photographiques. Est-ce que ne sont pas là des faciles moyens de documentation ? De fait, on peut penser que les Camelots du Roi ont plus en tête de mettre à mal les preuves pour faire de la publicité. Mais malheureusement, l'agitation ne se calme pas. Les journalistes allemands ne vont pas évidemment jouer leur répit et vont aussi s'agiter dans une campagne anti-française à tel point que le journal de Paris n'a pas d'autre choix que d'annuler l'étape allemande. Le circuit européen sera une affaire entre la France, la Belgique, les Pays-Bas et l'Angleterre. Mais bon, tant mieux pour la ville de Liège, puisque finalement nous devenons l'épreuve frontière ultime, puisqu'on ne va plus jusqu'en Allemagne. On arrête les étapes du circuit européen en avril 1911. La course fera le trajet suivant. Paris, Liège, Utrecht, Bruxelles, Roubaix, Calais, Londres, Paris. La deuxième étape, la plus courte, est celle de Liège-Spa-Liège, la cité ardente a la chance en fait d'être la première étape épreuve entre Paris et Liège donc, et les concurrents vont pouvoir se battre. On a quand même installé différentes choses pour essayer d'aider les organisateurs, notamment un service télégraphique qui partira de Vincennes. On a l'aide de la Ligue Vélocipédique-Pod Belge qui accepte d'aider l'organisation au travers d'un service de renseignement, on le voit, on met les petits plats dans les grands. Et d'ailleurs, on peut dire qu'à la date limite d'inscription, c'est un succès puisqu'on compte pas moins de 68 aviateurs engagés dans la course, un record à l'époque. Il y a 5 Belges parmi eux, il y a aussi des militaires qui se sont joints à l'aventure.

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Chers auditeurs, bonjour et bienvenue dans l'émission Église en détresse. Aide à l'Église en détresse est une œuvre de bienfaisance catholique fondée en 1947 pour aider les réfugiés chrétiens en Europe de l'Est d'après-guerre. Aujourd'hui, elle soutient toujours les chrétiens partout où ils sont persécutés, opprimés ou en détresse par l'information, la prière et l'action. Grâce aux dons des bienfaiteurs des 23 secrétariats à travers le monde, la Fondation pontificale peut répondre à plus de 5000 demandes d'aide provenantes d'évêques et de supérieurs religieux par an dans environ 140 pays. Comme chaque année depuis son lancement par l'Église catholique en 1914, la 112e édition de la Journée mondiale du migrant et du réfugié a eu lieu cette année le dernier dimanche de septembre. À sa 110e édition, il y a 2 ans, notre cher défunt pape François avait encore célébré l'Eucharistie au stade du roi Baudouin à Bruxelles le dimanche matin 29 septembre 2024. Cette année, c'est le Saint-Père Léon XIV qui a, depuis son déplacement au sanctuaire de Lourdes, en France, le dimanche dernier 27 septembre 2026, appelé à la solidarité et la protection des enfants en fuite, car les mineurs constituent le groupe le plus vulnérable le long des actuelles routes migratoires mondiales. Même pour un seul de ces petits, est le thème choisi par le souverain pontife, inspiré de l'Évangile selon saint Matthieu. Quiconque accueille un seul de ces petits en mon nom, c'est moi qui l'accueille.

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1: Comme Jésus, le pape Léon XIV s'est joint à des centaines d'enfants pour prier le chapelet pour la paix le 1er octobre à la grotte de Lourdes des Jardins du Vatican. Lors de l'Angélus du 27 septembre, le souverain pontife avait déjà invité les fidèles du monde entier à prier le rosaire au cours du mois d'octobre pour la fin de la guerre et pour la paix. Puis, le jeudi soir à 18h, entre 700 et 1000 enfants issus des écoles et paroisses de Rome ont donc récité le rosaire avec le Saint-Père en union spirituelle avec des enfants, des familles, des écoles et des communautés chrétiennes du monde entier. Cette rencontre a marqué le début de la Semaine mondiale de prière de l'Initiative. 1 million d'enfants prient le chapelet. Promu depuis plus de 20 ans par la Fondation pontificale Aide à l'Église en détresse. Ayant vu le jour au Venezuela en 2005, l'initiative s'est progressivement transformée en un mouvement mondial de prière qui se déroule sur une semaine entière, du 1er au 7 octobre, permettant aux diocèses, paroisses, écoles, groupes de prière et familles des différents continents de choisir le jour le plus adapté à leur contexte pastoral. La campagne se clôture le 7 octobre, fête de Notre-Dame du Rosaire, et s'inspire d'une phrase attribuée à Saint Padre Pio de Pietralcina. Quand 1 million d'enfants prient le chapelet, le monde changera. Non seulement à Rome, mais des communautés autochtones de l'Amazonie bolivienne aux paroisses du Soudan, du Zimbabwe, du Mozambique, de la Sierra Leone et de nombreux autres lieux touchés par la guerre, la pauvreté ou l'instabilité sont ainsi unis dans une même intention de prière pour la paix et l'unité. Aide à l'Église en détresse met à disposition du matériel de prière et des idées pour organiser des temps de prière en plusieurs langues, tout en invitant les participants à s'enregistrer afin de rendre visible sur une carte du monde les réseaux d'enfants qui s'unissent à cette prière dans différents pays. Afin d'atteindre le plus grand nombre de participants possible, les parents, les enseignants, les prêtres, les religieux, les catéchistes et les familles peuvent inscrire leurs enfants ou petits-enfants à travers le site web de la campagne acninternational.org/millionchildrenpraying. 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
6: Prions le chapelet pour la paix.
7: La paix était aussi l'un des soucis de Saint François d'Assise, ainsi que le respect de toute la création et de l'humanité. Notre cher défunt pape François avait choisi son nom en l'honneur de ce saint, notamment en raison de leurs efforts partagés pour les pauvres, la conversion écologique et la fraternité universelle. Ces enseignements ont formé la base des deux encycliques que le pape François nous a laissées en héritage. Laudato si, publié en 2015, et Fratelli Tutti en 2020. Les versions françaises de ces deux publications se trouvent sous forme de livres dans notre boutique en ligne sur église-en-détresse.be, accompagnés respectivement d'un cierge de la paix et d'un cierge de communion pour inspirer la solidarité mondiale et l'amitié sociale. Le 4 octobre, la fête de Saint François d'Assise marque aussi la fin du temps pour la création, qui a été introduite le 1er septembre par le pape François comme journée mondiale de prière pour la sauvegarde de la création. Écoutons dès lors la chanson « Laudato si, o mi Signore, loué sois-tu », inspirée de l'ancien cantique des créatures de Saint François d'Assise comme louange à notre maison commune, la terre.

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1: Étant donné qu'en ce 4 octobre 2026, on célèbre le 800e anniversaire du décès de Saint François d'Assise, le pape Léon XIV a proclamé une année jubilaire spéciale. L'équipe de collecte de fonds d'aide à l'Église en détresse internationale a profité de cette occasion pour compiler une sélection de témoignages, de matériel et de projets liés à l'ordre des franciscains, fondé par l'apôtre des pauvres, qui prêchait la pauvreté comme vertu et qui est toujours représentée dans le monde entier. Car souvent, Dieu accomplit ses merveilles à travers des personnes qui se laissent appeler à son service. C'est comme saint François d'Assise l'écrivait lui-même. « Tu es saint, Seigneur, Dieu unique, toi qui accomplis des merveilles. » À Kibala, dans l'ouest de l'Angola, les franciscains ont une maison de formation. 15 jeunes hommes s'y préparent à servir Dieu et les pauvres dans l'esprit de saint François. Dès maintenant, ils se rendent avec leurs formateurs dans les villages environnants pour visiter les malades, apprendre à lire et à écrire aux enfants et aux adultes, et rencontrer des jeunes qui pourraient eux aussi se sentir appelés à la vie franciscaine. Ces rencontres sont importantes. Car, même si c'est Dieu qui donne la vocation, c'est souvent le contact avec des personnes concrètes qui marque le début de ce cheminement. Cependant, les routes qui mènent dans ces villages sont longues et les trajets en mobylette nécessitent beaucoup de temps et d'énergie. De plus, il est dangereux de se déplacer à plusieurs sur un deux roues et un taxi coûte cher. Avoir leur propre voiture rendrait les déplacements plus sûrs et plus faciles et permettrait à long terme d'économiser beaucoup de temps et d'argent. Cela serait également d'une grande aide en cas d'urgence, par exemple pour transporter des malades. Nous avons promis 29 500 euros à ces fils africains de Saint-François pour un véhicule tout-terrain robuste capable de supporter le mauvais état des routes. Qui voudrait aussi leur venir en aide? Dans le pays voisin, la Zambie, 3 petites sœurs de Saint-François vivent et travaillent dans la paroisse de Makunka, qui se situe dans une région isolée où les habitants n'avaient jamais entendu parler de Jésus-Christ auparavant. La vie est dominée par la pauvreté et les superstitions. Et jusqu'à présent, les sorciers traditionnels étaient le seul recours en cas de maladie et de problèmes. La présence des religieuses est une bénédiction. Elles soignent les malades, donnent des cours aux enfants et aux jeunes et sont un soutien important pour les femmes et les filles qui sont souvent mariées très jeunes, conformément à la tradition. Et là, les abus sexuels sont également répandus. Beaucoup de gens sont enthousiasmés par l'Évangile, qui les libère de leurs peurs et leur permet de reconnaître leur dignité d'enfant de Dieu. Ils se réjouissent de la présence des religieuses et participent volontiers à la vie de l'Église. Cependant, les sœurs vivent dans des conditions extrêmement précaires. Jusqu'à présent, il n'y avait pas d'électricité à Makunka et les vieux panneaux solaires dont se servaient les religieuses ne fonctionnent plus depuis un certain temps. Pour pouvoir raccorder leur maison au réseau électrique public, qui n'est disponible dans la région que depuis peu, elles ont besoin de 8 300 euros. Par notre contribution, on apporterait littéralement de la lumière et de l'énergie aux sœurs. En début de cette émission, on avait déjà évoqué la mission de Jésus qui consiste à veiller sur les plus petits d'entre nous. Et le roi leur répondra « Amen, je vous le dis, chaque fois que vous l'avez fait à l'un de ces plus petits de mes frères et sœurs, c'est à moi que vous l'avez fait. » Ces paroles, tirées de l'Évangile selon saint Matthieu, sont la force motrice des sœurs franciscaines de la Croix au Liban. Des paroles qui les inspirent dans leur dévouement inlassable au service des plus vulnérables d'entre nous. C'est une vocation, dit aussi sœur Anna du Liban. Une vocation qui résonne dans son cœur. En répondant à cette vocation, la vie de sœur Rose a changé pour toujours. Bien qu'elle ait naturellement eu pour peur de l'inconnu, elle s'est sentie guidée et fortifiée dès le début par les paroles de sainte Thérèse de Lisieux. « Dieu veut que je marche sur un chemin étroit, rectiligne et facile à suivre, et c'est lui qui enlève les obstacles », disait la sainte patronne des missions. 30 ans se sont écoulés depuis que sœur Rose s'est engagée dans cette foi et est entrée dans la vie religieuse. Elle a rejoint les sœurs franciscaines de la Croix, dont la tâche est de servir les personnes les plus oubliées et de ne jamais refuser d'aider celles et ceux qui en ont besoin, quelle que soit leur confession religieuse. Les sœurs franciscaines de la Croix gèrent le plus grand réseau d'établissements de soins du Liban. Cependant, la crise économique dans le pays rend leur tâche de plus en plus difficile. Nous travaillons avec les malades, les orphelins, les aveugles, les personnes âgées et surtout avec ceux qui ont été rejetés par leur famille. C'est la mission de Jésus, a expliqué encore sœur Rose. 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Vous contribuerez ainsi à prendre soin des plus petits des frères et sœurs du Christ. 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Avant de clôturer cette émission par une prière chantée à saint François d'Assise, récitons aussi la prière au saint patron de l'Italie d'après la lettre du pape Léon XIV à l'occasion de l'ouverture du 8e centenaire de la mort de saint François. Saint François, notre frère, vous qui, il y a 800 ans, êtes allé rencontrer sœur mort comme un homme en paix, intercédez pour nous devant le Seigneur. Tu as reconnu la vraie paix dans le crucifix de San Damiano. Enseigne-nous à chercher en lui la source de toute réconciliation qui démolit chaque mur. Toi qui, désarmé, as franchi les lignes de la guerre et l'incompréhension, donne-nous le courage de construire des ponts là où le monde soulève des limites. Et c'est en cette période de conflit et de division, intercédez pour nous afin que nous puissions devenir des artisans de paix, des témoins désarmés et désarmants de la paix qui vient du Christ.

0: veut croire qu'il est encore temps de transformer le cœur des religieux qui s'opposent à lui. Par le biais d'une histoire, par l'image et le symbole, il souhaite bousculer leurs croyances de sachants arc-boutés sur leur vision d'un monde rétréci. Pour commenter cet évangile, je reçois la théologienne et anthropologue Marie-Laure Durand. Nous écoutons la parole chez Matthieu, chapitre 21, versets 33 à 43.
1: Jésus disait aux chefs des prêtres et aux pharisiens « Écoutez une autre parabole. Un homme était propriétaire d'un domaine, il planta une vigne, l'entoura d'une clôture, y creusa un pressoir et y bâtit une tour de garde. Puis il la donna en fermage à des vignerons et partit en voyage. Quand arriva le moment de la vendange, il envoya ses serviteurs auprès des vignerons pour se faire remettre le produit de la vigne. Mais les vignerons se saisirent des serviteurs, frappèrent l'un, tuèrent l'autre, lapidèrent le troisième. De nouveau, le propriétaire envoya d'autres serviteurs, plus nombreux que les premiers. Mais ils furent traités de la même façon. Finalement, il leur envoya son fils, en se disant « Ils respecteront mon fils ». Mais voyant le fils, les vignerons se dirent entre eux « Voici l'héritier, allons-y, tuons-le, nous aurons l'héritage ». Ils se saisirent de lui, le jetèrent hors de la vigne et le tuèrent. Eh bien, quand le maître de la vigne viendra, que fera-t-il à ces vignerons ? On lui répond « Ces misérables, il les fera périr misérablement. Il donnera la vigne en fermage à d'autres vignerons qui en remettront le produit en temps voulu. » Jésus leur dit « N'avez-vous jamais lu dans les Écritures la pierre qu'ont rejetée les bâtisseurs est devenue la pierre angulaire. C'est là l'œuvre du Seigneur, une merveille sous nos yeux. Aussi, je vous le dis, le royaume de Dieu vous sera enlevé pour être donné à un peuple qui lui fera produire son fruit. »
0: Marie-Laure Durand, il faut resituer le contexte dans lequel Jésus prononce les mots que nous venons d'entendre.
2: Le contexte, Jésus est à Jérusalem, plus précisément au temple, et il va énoncer une série de paraboles qui vont avoir pour but d'expliciter ce qu'est le royaume de Dieu.
0: Ici, est-ce qu'on a affaire à une parabole ?
2: Alors, on a affaire à une parabole, sachant que parabole, c'est un terme grec, donc je préférerais qu'on emploie le terme hébreu d'usage à l'époque. C'est un machal.
0: Ça veut dire quoi ?
2: Un machal, c'est une ressemblance. Voilà, les meshalim, les machals, étaient traditionnellement commencés, étaient introduits par à quoi la chose ressemble. Donc l'idée d'un machal, ça fait partie de la technique du Midrash, qui est une technique juive de l'époque. Et l'idée, c'est de faire une comparaison avec une histoire, quelque chose de très concret, de très matériel, pour permettre de saisir intellectuellement une idée un peu compliquée.
0: Et Jésus a l'art de faire cela, puisqu'il utilise des petites histoires, très souvent. Par exemple, pour le royaume, c'est comme un homme, c'est comme une femme qui a perdu une pièce d'argent, toujours...
2: Exactement, en bon juif, Jésus a sûrement été éduqué avec la technique du machal, et il l'utilise très bien. Alors, pour nous, c'est important de comprendre qu'un machal, c'est pas une allégorie.
0: Quelle est la différence ?
2: Dans une allégorie, chaque point de l'histoire correspond à quelque chose. Donc on a peut-être en tête l'allégorie de la caverne de Platon, où chaque élément veut dire autre chose dans un autre système. Le machal ne fonctionne pas comme ça. Ce qui est important dans le machal, c'est de comprendre le point de comparaison. Mais ça ne veut pas dire que tous les éléments du texte vont devoir être expliqués, sont symboles d'autre chose.
0: Et dans ce texte-là, précisément, on a pu avoir cette lecture-là ?
2: Ce texte, traditionnellement, il a souvent été interprété comme un rejet par Dieu du peuple juif. C'est-à-dire, Dieu fait alliance avec le peuple juif, il envoie des prophètes, le peuple juif maltraite les prophètes. De fait, la Bible montre combien c'est difficile pour un prophète de pouvoir annoncer le royaume. Il envoie donc son fils, et le fils est tué. Voilà, ça c'est la lecture assez facile qu'on a faite très rapidement dans l'histoire, après la résurrection en fait, et après la chute de Jérusalem, après l'exil du peuple juif en Europe, etc. Quand Jésus raconte ce machin,

raconte cette parabole. Il parle à des juifs, il parle en tant que juif, à l'intérieur de l'Alliance. Donc, pour ma part, il me semble important de plutôt lire ce machal in situ, c'est-à-dire, si on le peut, lire ce texte avec les oreilles du moment. Il est au temple, il s'adresse à des disciples, tout le monde est juif, personne ne conteste l'alliance entre le peuple juif et Dieu, mais à l'intérieur de cette alliance, il y a des dysfonctionnements, et le machal parle de ces dysfonctionnements.

0: Marie-Laure Durand, Matthieu nous dit que Jésus est dans le temple et il s'adresse aux prêtres et aux pharisiens dans toute la séquence de ce chapitre 21. Qui sont ces hommes ?
1: Alors, c'est deux catégories assez différentes du système religieux juif. Les sadducéens, ce sont plutôt des gens qui sont dans le temple et qui sont au service du temple, de la liturgie du temple, des sacrifices. Les pharisiens, eux, ce sont des personnes qui permettent une continuité religieuse dans les villages. Comme tout le monde ne peut pas aller tout le temps au temple,
0: à Jérusalem,
1: il a été instauré à peu près un siècle et demi, petit à petit, notamment au retour d'exil, il a été instauré une lecture à la synagogue, dans les villages, de la parole de Dieu. Et les pharisiens sont en charge, finalement, non seulement de cette pratique-là, mais aussi de toute la loi orale, loi à laquelle n'adhéraient pas les sadducéens.
0: Reparcourons avec vous cet évangile. Jésus donc s'adresse à ces religieux dont vous venez de parler et il dit « Écoutez une autre parabole » parce qu'avant il y a déjà eu une histoire. Hein. Et donc « Écoutez une autre parabole ». Il s'agit d'écouter.
1: Écouter avec le cœur. C'est-à-dire d'une certaine manière, la parabole parle de mon présent et de mon histoire. Alors très directement pour les disciples auxquels il s'adresse, mais nous lecteurs du XXIe siècle, l'idée c'est de lire cette parabole aujourd'hui, pour nous.
0: Un homme était propriétaire d'un domaine, il planta une vigne, l'entoura d'une clôture, y creusa un pressoir et y bâtit une tour de garde. Puis il donna en fermage à des vignerons cette vigne et partit en voyage. Un homme, nous dit le texte, c'est vague.
1: En tout cas, ce qu'on sait de lui, c'est qu'il prend soin de son projet. Il plante une vigne, il la protège, il met tout en place pour que ça fonctionne. Et ça va fonctionner. Voilà. C'est un homme qui fait confiance aussi, puisqu'il va donner en fermage, c'est-à-dire qu'il va laisser le soin à d'autres de cultiver cette terre à laquelle il tient.
0: La vigne, dans la Bible, c'est un élément fondamental. C'est une réalité d'abord de l'époque, de travailler la terre, la vigne, et puis une réalité symbolique quand même.
1: C'est une réalité symbolique parce qu'elle apparaît au moment, j'allais dire, du déconfinement de l'arche, au moment où Noé sort, il plante une vigne. C'est la première apparition de la vigne qu'on a dans la Bible.
0: Et ça veut dire quoi, ça ?
1: En tout cas, la création redémarre. Et on va l'accompagner d'un élément essentiel, qui est le vin. Et le vin, c'est d'abord le plaisir. Quand les Juifs sanctifient, dans la Bible, vont sanctifier le jour, ils le sanctifient sur du vin. Donc, le vin, c'est pas juste de la nourriture, c'est la création vue et appréciée à partir du plaisir et de la joie qu'elle peut donner.
0: Donc, elle signifie, cette vigne, un don pour l'homme, mais pour l'homme en fait, pour l'homme dans la joie de boire ce fruit.
1: En tout cas, elle oriente l'humanité sur le fait que l'existence est orientée, ordonnée. Alors, on pourrait dire au plaisir. Alors dit comme ça, bien entendu, très rapidement, ça devient peut-être ingérable. Mais en tout cas, pas à la souffrance, pas à la contrainte, pas d'abord à tout ça, à l'abondance, au fait de profiter de ce qui apparaît.
0: Alors l'homme donne la vigne à des vignerons et il part en voyage.
1: C'est le but de donner en fermage. Hein. Enfin voilà, quelqu'un de logique. C'est-à-dire qu'il s'inquiète de mettre des gens au travail, que la vigne n'est pas abandonnée, et puis après, lui-même doit avoir d'autres projets en tête, et il va les poursuivre.
0: On pourrait penser, justement, puisque vous évoquiez la création, à ce donateur, cette création donnée, et Dieu qui se retire pour que la création tourne avec d'autres, et pas seulement par lui.
1: Alors c'est là que c'est pas une allégorie, c'est-à-dire que c'est pas juste le propriétaire, c'est Dieu, et puis alors la terre, dans ces cas-là, ce serait quoi ? C'est justement qu'il faut avoir une compréhension un peu globale du machal, c'est de dire le fond sur lequel tout ça est possible, c'est l'abondance. Une des grandes informations de ce texte, c'est que la vigne produit du fruit. Et ça, depuis Genèse 1, on le sait, la création produit du fruit. Il suffit de planter une graine et on en a 100 derrière. La création est programmée pour donner du fruit. Et toute cette histoire n'est possible, n'existe que parce que la vigne donne. La vigne donne, il y a abondance. C'est une information majeure du texte, qui nous est un peu cachée, mais il y a abondance.
2: Enfin une bonne nouvelle, Béatrice Soltner.
0: Marie-Laure Durand, nous regardons avec vous l'évangile de ce dimanche. Je rappelle les références, Matthieu 21, versets 33 à 43. « Quand vient le temps de la vendange ?» nous dit Matthieu. Le propriétaire de la vigne envoya ses serviteurs auprès des vignerons pour se faire remettre le produit de la vigne. Mais les vignerons se saisirent des serviteurs, frappèrent l'un, tuèrent l'autre, lapidèrent le troisième. Comment vous interprétez ce passage ?
1: Ça se passe mal, parce que le contrat, du coup, n'est plus respecté. Alors, moi, je lis le texte dans la TOB. Dans la TOB.
0: La traduction œcuménique de la Bible.
1: Voilà, où il est marqué « Il envoya ses serviteurs aux vignerons pour recevoir les fruits qui lui revenaient ». Ce qui est intéressant comme lecture, puisque ça veut dire que le propriétaire ne veut pas tout. Sinon, c'est lui qui romprait le contrat de fermage.
0: Donc, il en veut une partie.
1: Il en veut une partie, ce qui est les clauses du contrat, généralement. Sinon, les fermiers ne peuvent pas vivre. Et ça se passe mal parce que, d'une certaine manière, les vignerons vont rompre le contrat et ne pas rendre les fruits qui ne leur appartiennent pas.
0: Et alors, comment comprendre cette violence ? Une violence qui grandit au fur et à mesure du texte. D'abord, on frappe, on lapide, on tue.
1: Oui, donc dans ce texte, les fermiers vont s'accrocher à ce qui n'est pas eux. Et c'est peut-être la seconde information majeure de ce texte, et c'est ça que Jésus raconte dans cette parabole, c'est que alors que nous sommes dans une... Enfin, nous sommes, vous voyez, de suite j'interprète, mais les fermiers sont dans une position où ils doivent reconnaître le don qui leur est fait pour ensuite en rendre une partie, c'est-à-dire se décentrer par rapport au produit même de leur action et de leur travail, se décentrer parce qu'ils reconnaissent qu'ils ne sont pas propriétaires de la terre, qu'ils reconnaissent que la terre donne de l'abondance et que ça dépasse largement le fruit de leur travail. Ce décentrement, cette vision plus large, ils ne la font pas.
0: Mais parce qu'ils n'ont pas reçu le don, justement, ils ne pensent pas que c'est à eux, une partie de la vigne est à eux.
1: Je pense parce qu'ils surdéterminent le travail qu'ils ont fait. Ils surdéterminent l'enjeu de leur personnalité, de leur effort. Et ils se disent peut-être, avec tous les efforts que j'ai faits, tout le travail que j'ai donné, finalement, ces fruits sont à moi.
0: Alors que dans la réalité, ils en ont la gestion, une partie de la vigne, mais ils ne sont pas à l'origine de la vigne.
1: Ils ne sont pas à l'origine de la vigne, ils ne sont pas à l'origine du contrat. Enfin, ça me fait penser à un psaume démonté qui dit, mais... On peut travailler en vain si Dieu ne soutient pas le projet. Et le Seigneur comble son bien-aimé quand il dort. Donc c'est une mauvaise compréhension de leur rôle, de leur place, non seulement dans ce contrat de fermage, mais dans la création tout entière.
0: Jésus est donc en train de raconter une histoire aux prêtres et aux pharisiens. Le propriétaire d'une vigne a donc donné sa propriété en gérance à des vignerons, et au temps de la vendange, il refuse d'accueillir une première délégation. Et puis le texte continue. De nouveau, le propriétaire envoya d'autres serviteurs, plus nombreux que les premiers, mais ils furent traités de la même façon. Deuxième tentative de la part du propriétaire.
1: Oui, ça veut dire que il persiste. Il ne voit pas que la violence pourrait les alerter, en fait. Pour se dire, mais qu'est-ce qui vaut cette violence-là ? Et leur logique de possessivité, leur crispation sur le produit de la récolte, leur fait occulter que la violence est un signe qui fait que quelque chose n'est pas en place.
0: Il pourrait venir lui-même, le propriétaire, après tout.
1: Alors il pourrait venir lui-même, oui, effectivement. Et c'est vrai aussi dans la parabole qui suit dans le festin nuptial, où il envoie d'abord les serviteurs. Je pense que
0: pour inviter à la noce, hein, largement.
1: Pour inviter à la noce, effectivement. Je pense que ça devait être la coutume de l'époque, et les pratiques de l'époque, que de largement envoyer ses serviteurs avant d'y aller soi-même ou sans y aller soi-même.
0: Finalement, troisième tentative, l'homme, le propriétaire de la vigne, envoie son fils en se disant « Ils respecteront mon fils ». Donc il y a une marque de confiance quand même vis-à-vis du propriétaire qui se dit « je ne me laisse pas démonter, je continue à essayer d'être en relation et de comprendre ces hommes ».
1: Alors c'est justement la mention du fils qui a souvent fait interpréter ce texte comme symbolisant la relation entre le peuple juif et Dieu, et le fils étant Jésus.
0: Rejeté par le peuple juif.
1: Rejeté par le peuple, en tout cas une partie du peuple. les autorités juives. Et c'est ce mot « fils » qui, avec l'histoire qui est la nôtre, avec le recul de l'histoire qui est la nôtre, nous a fait dire, ben voilà, le fils, c'est Jésus. En tout cas, si on reste dans le machal lui-même, dans la parabole elle-même, le fils est quelqu'un d'important pour le père. Donc, il envoie effectivement quelqu'un qui lui est cher.
0: Précieux.
1: Précieux. En se disant, ben, ils vont peut-être revenir à la raison. Mais ça ne marche pas.
0: Oui, Marie-Laure Durand, ça ne marche pas puisque les hommes qui reçoivent le fils disent « Voici l'héritier, allons-y, tuons-le, nous aurons l'héritage ».
1: Oui, alors ça c'est intéressant parce que c'est vraiment le signe de leur aveuglement, de leur grand aveuglement, parce que c'est pas en tuant l'héritier qu'on devient héritier soi-même. Ça se saurait. Donc, c'est une erreur logique. Ils ont beau tuer l'héritier, il y en a peut-être d'autres. Ça c'est le premier point. Et ensuite, l'objectif c'est pas d'être peut-être héritier soi-même, mais c'est de capter l'héritage. Bon, ça rend explicite que l'appât du gain, et le gain n'étant pas forcément financier. Le gain, ça peut être une posture, ça peut être un rôle, ça peut être des galons, ça peut être un statut dans la société. Tuons l'héritier, nous aurons l'héritage. Et c'est une distorsion de leur point de vue, en fait. Ils ont tellement obnubilé par ce qu'ils veulent garder qu'ils ne comprennent même plus que même en tuant le fils, ils n'auront pas ce qu'ils veulent.
0: Marie-Laure Durand, à la fin de la parabole, Jésus va interpeller directement les prêtres et les pharisiens qui l'écoutent et il demande « Quand le maître de la vigne viendra, que fera-t-il de ses vignerons ?» Et donc la réponse des prêtres est très violente, c'est misérable, il les fera périr misérablement, il donnera la vigne à d'autres. Et puis Jésus poursuit et conclut « N'avez-vous jamais lu dans les Écritures, la pierre qu'ont rejetée les bâtisseurs est devenue la pierre d'angle ?» C'est là l'œuvre du Seigneur, une merveille sous nos yeux. Donc là, Jésus cite les Écritures.
1: Oui, il cite les Écritures, il cite un psaume, et c'est une façon de reprendre la parole un peu violente des pharisiens qui lui répondent, en disant finalement, l'idée ce n'est pas de remettre de la violence, ce n'est pas de réagir à la violence par de la violence. C'est-à-dire que c'est la première réaction qui serait de dire, ben, c'est misérable, il fera périr misérablement ces misérables, il donnera la vigne en fermage à d'autres vignerons, qui est une façon assez violente de réagir. Jésus ne va pas prendre ce chemin-là et va dire, si vous lisez l'histoire biblique, si vous lisez tout le projet tel qu'il s'est déroulé, ben, finalement, ce qu'on rejette, c'est ce qui devient le plus important. Ce qu'on avait volontairement mis de côté, c'est ce qui devient central.
0: Donc la pierre qu'on avait rejetée, c'est ça ?
1: Qu'on avait rejetée. La pierre d'angle, c'est important, c'est la pierre la plus solide en fait. C'est la pierre non seulement la plus belle, puisqu'elle fait l'angle et qu'elle se voit des deux côtés, mais c'est la plus solide. Or Jésus nous dit, un peu d'ailleurs comme on a ça bien évidemment dans la Bible avant le Nouveau Testament, dans le livre d'Esther, il va y avoir une inversion. Quand vous lisez le livre d'Esther, c'est une série d'inversions où les gens qui étaient exclus, qui risquaient leur vie, qui étaient rejetés, reviennent au centre. Et au fond, Jésus nous dit, attention, ces vignerons se croyaient indéboulonnables et ils se sont emparés de ce qui n'était pas à eux. Au final, ils seront mis de côté et d'autres essaieront de vivre de cette vigne et de ce don de l'abondance de Dieu. Voilà, donc personne ne peut devenir propriétaire.

0: Lisons avec vous, Marie-Laure Durand, la finale de cet évangile. Jésus qui dit « Aussi je vous le dis, le royaume de Dieu vous sera enlevé pour être donné à un peuple qui lui fera produire son fruit. Vous sera enlevé. » Là, Jésus nomme directement ceux qui l'écoutent.
1: Oui, et ceux qui le lisent, si je peux me permettre. Et ceux qui le lisent, c'est-à-dire nous, directement.
0: Et ça veut dire quoi, alors?
1: Alors, ça veut dire que le royaume, c'est un don. C'est un don.
0: Le royaume, c'est quoi, d'abord?
1: Alors,
0: très rapidement.
1: Il va nous falloir un peu de temps. Les mots que je mets sur royaume, c'est un espace-temps. Voilà. C'est un espace-temps. Le royaume est proche. Ça veut pas dire qu'il est proche dans le temps. Il est là. Il faut parfois faire un pas de côté et on est dans le royaume.
0: Et c'est le don, le royaume, justement. C'est vivre du don, non pas comme un propriétaire, mais comme un héritier, justement.
1: Comme un fils. C'est le but de beaucoup de paraboles, de dire en fait, ne vous mettez pas en tant que propriétaire, mais vivez en tant que fils. Si vous vivez comme un esclave, vous ne verrez jamais le roi. Vivez comme un fils, vous verrez le père. Voilà. Et le royaume de Dieu, c'est ça. Quand Jésus parle du royaume des cieux, du royaume de Dieu, il est en train de nous proposer de vivre en fils ou en fille, c'est-à-dire d'avoir accès en illimité, on pourrait dire, en illimité à l'abondance de Dieu. Et par des raisonnements tout à fait petits, on préfère être propriétaire alors qu'on a un accès illimité à Dieu qui nous est proposé, offert, seconde après seconde. Et ça, c'est le royaume de Dieu.
0: Marie-Laure Durand, nous avons pris le temps de lire le texte de l'évangile de ce dimanche. En quoi c'est une parole qui est bonne nouvelle pour nous aujourd'hui dans notre société du 21e siècle?
1: La bonne nouvelle, c'est que le fruit est illimité. Ça, c'est la première bonne nouvelle. Et la deuxième, c'est qu'il n'y a besoin d'être propriétaire de rien. Alors, ça ne veut pas dire qu'on n'a pas besoin d'être propriétaire de sa maison, de sa voiture, mais ça veut dire qu'on peut en user et qu'on peut vivre sans engendrer une crispation qui amènera un jour ou l'autre à une distorsion de nos relations avec les autres. C'est ce qui se passe dans la parabole. Si on arrive à vivre de ce don sans l'arrêter, c'est-à-dire à le recevoir et à le rendre, alors on vit dans le royaume de Dieu aujourd'hui, au XXIe siècle, dans la vie qui est la nôtre.
0: Pour l'Église, est-ce qu'il y a un message aussi à recevoir? Nos Églises?
1: Alors pour nos Églises, le contexte est intéressant parce qu'il est dans le temple, il va un peu vilipender les pharisiens et les sadducéens qui, on le voit tout au long du Nouveau Testament, ont tendance à se crisper sur l'Alliance et à en faire leur propriété. Pour nos Églises, l'idée c'est de se dire c'est Dieu qui est en mission, c'est pas nous. Et à la limite, parce qu'on est et parce qu'on vit, on signifie l'abondance offerte par Dieu, mais en aucun cas c'est à nous de devenir les propriétaires ou les héritiers de ce don qui nous est donné. En vivre, oui. Et c'est le meilleur moyen de faire fructifier la terre qui offre encore et encore des possibilités et ce dont on a besoin.
0: Comment recevoir ce fameux don? Parce qu'il est très présent, hein, le don, la vigne, on en a beaucoup parlé, ce don illimité. Qu'est-ce qui fait qu'on a du mal finalement à l'accueillir alors qu'il est gratuit?
1: Je pense que si notre préoccupation c'est de faire du chiffre avec des raisins, on va passer à côté du don. Si on travaille à la terre, si on la voit pousser, c'est incroyable en fait une vigne qui pousse. C'est incroyable comment la terre produit. Je pense que c'est ce côté un peu contemplatif aussi qui nous montre qu'on n'est pas le centre, qui va nous permettre de rentrer dans une logique qui est celle du royaume. Et ça suppose effectivement de quitter une logique dans laquelle peut-être notre économie nous enferme ou nos peurs nous enferment, pour s'ouvrir à ceux qui poussent, tout seul et sans nous souvent.
0: Merci à vous, Marie-Laure Durand. Je rappelle que l'évangile de ce dimanche est à retrouver chez Matthieu, chapitre 21, versets 33 à 43.
1: Merci à vous.

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1: Bienvenue à toutes et à tous, nous sommes au Centre culturel de Warem et aujourd'hui l'émission est particulière, Jean-Marc.
2: Oui, bonjour Alain, comment allez-vous? Nous sommes en public, nous sommes en live.
1: Voilà, et le public est là, il va se manifester d'ailleurs, regardez, écoutez plutôt. Ah, merci, merci.
2: On l'entend bien.
1: Alors, aujourd'hui, Jean-Marc Regard quitte donc le studio et vient à la rencontre des auditeurs. Nous sommes donc à Warem, au cœur de la S-Bay, pour une émission enregistrée en public.
2: Oui, et pour cette émission un peu particulière, là, vous l'avez déjà dit, nous avons choisi de parler d'art avec trois invités qui ont un point commun. Ils sont bien évidemment tous les trois originaires de Warem.
1: Oui, et donc nous avons deux artistes, qui est Marielle Lejeune et Jean-Pierre Craninx.
2: Et une galeriste, Christine Collomb. Trois parcours, trois personnalités, trois regards sur l'art et bien évidemment la création.
1: Et surtout, aujourd'hui, pas de studio fermé, vous êtes là avec nous. Voilà.
2: Bienvenue, bienvenue à toutes et à tous.
1: Bienvenue dans Regard et bienvenue à nos invités. On va commencer tout de suite par Marielle Lejeune. Bonsoir Marielle.
3: Bonsoir.
1: Alors Jean-Marc, vous connaissez un peu l'œuvre de Marielle, avez vu son exposition.
2: J'ai vu son exposition, j'ai évidemment croisé l'œuvre de Marielle Lejeune dans mon parcours de critique. Je l'ai d'ailleurs croisée vendredi dernier à la Space Collection à l'occasion d'une conférence sur le colportage dans l'art. Alors, je ne sais pas si elle l'a suivi ou si elle est venue après, mais nous nous sommes croisés. Et donc, il sera question, et il est question maintenant, de focaliser notre regard sur le travail de Marielle Lejeune.
1: Marielle, qu'est-ce qui vous pousse à créer ?
3: Mais en fait, j'ai toujours créé depuis mon enfance. J'ai toujours eu envie de dessiner. C'était un besoin pour moi. C'était ma bulle de liberté et ça me permettait de m'évader de ma vie, de mes jours tristes et de l'ambiance qu'il y avait et de l'ambiance que, pour l'instant, au niveau de l'actualité, me fait aussi m'évader.
1: Est-ce que vous vous souvenez de la première fois où vous vous êtes dit « Je suis une artiste » ?
3: Ben ça, je ne sais pas trop, parce que mon problème, c'est surtout de me dire artiste et vraiment de dire, voilà, maintenant, j'y vais. Je sais que ça fait une dizaine d'années où je peux dire, je suis entrée en peinture, oui, et que je donne pas mal de temps à cette passion et que c'est vraiment devenu quelque chose de prioritaire pour moi.
2: Marianne, vous parliez de l'actualité un peu morose, c'est même peut-être un euphémisme, sans vouloir plomber l'ambiance, votre peinture est quand même très viscérale, c'est-à-dire qu'il y a quelque chose de l'ordre justement de l'implication personnelle dedans, c'est pas de la peinture décorative, enfin, selon moi, il y a quelque chose de vraiment...
3: Oui, c'est
2: pesant.
3: Oui, c'était oui. Je peins quelque chose de pesant et j'essaye de mettre de la couleur assez gaie, assez légère dedans. Et c'est vrai que c'est plus des choses qui sont vraiment à l'intérieur de moi. C'est vraiment moi. Et c'est comme ça. Hein. Il faut que ça sorte et que ça sorte comme ça. Je ne sais pas toujours gérer les émotions qui me font peindre et qui me donnent mes tableaux.
2: Vous avez des thèmes de prédilection ou vous peignez vraiment à l'instinct ? Il y a quelque chose de construit avant ou vous vous laissez complètement aller ?
3: Je pars sur des thèmes. Donc ici, mon exposition, c'est sur le thème du passage. Et donc, comme le nom, hein, fatalement.
2: Ça tombe bien.
3: C'était pour ça que l'exposition était faite. Et j'ai surtout travaillé la barque, qui est le bateau qui permet le passage. Et fatalement, quand on parle de barque, on parle de mort, du passage au niveau de la mort.
2: Le fleuve du Styx, je pense.
3: Tout à fait. Mais aussi de la femme barque, de la naissance. Donc c'est vraiment tout ça. Et je pars souvent dans ma peinture de tout ce qui est enfant, de l'enfance. On retrouve régulièrement des enfants dedans ou des personnages enfants qui peuvent être monsieur, madame, tout le monde.
1: Est-ce que vous pensez au regard du public lorsque vous travaillez ?
3: Quand je prends du recul de mes peintures, je me dis, bon, il y a peut-être des choses que je dois supprimer parce que c'est un peu fort lourd. mais qu'on ne peut pas mettre tout comme ça dans sa peinture. Mais en général, c'est plus un besoin, mais je sélectionne et j'enlève certaines choses, d'ailleurs par les couches. On voit à certains endroits que je suis revenue, que j'ai supprimé certaines choses.
1: Et plutôt en solitaire ou bien en musique
3: Je ne crée pas en musique, parce que si je crée en musique, je suis entraînée par le rythme de la musique, mais j'ai besoin d'un bruit de fond.
1: Quelle est la réaction d'un visiteur face à une de vos œuvres qui vous a vraiment fait plaisir un jour ?
3: Ce qui m'a vraiment fait plaisir, il y a deux choses. J'ai eu ma première exposition en 2024 à la Galerie Trace. J'ai des personnes qui ont pleuré devant mes peintures et qui m'ont dit « ça vient toucher quelque chose chez moi de vraiment important ». Et je ne sais pas vous expliquer quoi, mais c'est vraiment, ça fait partie de ma vie. Votre peinture fait partie de ma vie, voilà.
1: C'est la plus belle des récompenses pour un artiste de s'entendre dire cela.
3: Tout à fait. Et puis j'ai eu, pour l'instant, comme il y a l'exposition ici, j'ai des écoles qui viennent et je fais des visites pour des classes. Et là, j'ai eu la réaction d'enfants qui m'ont dit que dans une de mes peintures, je posais des questions. C'était une manière de voir ce qu'eux pensaient, ce qu'eux voyaient dans les peintures. Et il y a un enfant qui m'a dit « Madame, elle est morte ». Et en fait, ça te fait très peur à l'institutrice, mais je dis « il n'y a pas de souci, si tu ressens ça, ben, c'est que c'est ça ».
2: Marielle, là vous venez quand même de faire ma transition, vous avez une peinture plutôt expressionniste en fait, hein, disons-le. Alors voilà, il ne faut pas non plus serrer, enfermer dans des cases, mais c'est comme ça, si je devais vous raccorder un mouvement historique, c'est dans celui-ci que je vous mettrais. Alors effectivement, il y a des couleurs beaucoup plus, je dirais, beaucoup plus claires, beaucoup plus tendres, je ne dirais pas lumineuses, vous n'utilisez pas de couleurs directement forte, flash, tout est triste, avec quelques rehaussements, et tout coule, et tout est chaotique, mais quelque part, ce chaos, il est organisé, et il est très doux, il n'y a pas de violence, je pense, en tout cas, voilà, c'est mon avis personnel dans votre peinture, mais il y a de l'émotion, mais une émotion très chargée. Comment vous envisagez la peinture au niveau technique ? J'ai vu que vous peigniez parfois au sol, que vous les étaliez. Il y a quelque chose de cet ordre-là, de la oui. Terre. Vous avez un chevalet ?
3: Je les peins contre un mur.
2: Ah, contre un mur. Ouais. Donc à la verticale.
3: À la verticale. Parfois, je les retouche à l'horizontale, sur une table ou sur le sol, suivant la dimension. Je travaille surtout mon acrylique très liquide.
2: D'où les coulures.
3: Voilà.
2: Qui ressemblent à des larmes aussi.
3: Oui. et les transparences. Oui. Maintenant, au lieu de triste, je dirais plutôt mélancolique.
2: Oui, c'est ça.
3: Voilà. Ce que j'apprécie surtout, que j'essaye de réaliser, c'est quand la lumière vient par l'arrière. Et c'est vraiment là-dedans que je travaille mes transparences.
2: Alors, au niveau de la figuration, vous avez une figuration très fine, parce que vous n'êtes pas du tout dans l'hyper-réalisme. Vous n'êtes pas non plus dans quelque chose de l'ordre de la naïveté, de la représentation. Ce n'est pas un dessin d'enfant. Ce n'est pas un mélange des deux, mais je dirais que vous êtes de l'ordre de la réminiscence, si j'ose dire, et de la superposition des plan de la réalité. Il y a plusieurs figures qui s'entremêlent, qui font des actions différentes. On imagine que ces personnages, s'ils sont liés, fonctionnent dans des temporalités également différentes. En fait, il y a vraiment une espèce de superposition, non seulement de vos couches de peinture, mais également des sujets que vous proposez.
3: Oui, en fait, c'est toujours un questionnement sur est-ce que l'enfant est là dans l'adulte, ou bien est-ce que c'est l'adulte qui regarde son enfant intérieur ?
2: Donc il y a vraiment cette relation qui est systématique quasi. En fait.
3: Oui, oui, c'est récurrent, comme le thème des pieds, c'est récurrent aussi.
2: Qu'est-ce qui vous plaît dans les pieds ?
3: Dans les pieds.
2: Il y a beaucoup de fétichisme autour de ça au niveau de l'imagerie. Vous, qu'est-ce qui vous plaît en tant que peintre ?
3: En tant que peintre, au niveau des pieds, ben, c'est vraiment l'ancrage. Vraiment.
2: Et la difficulté, parce que ce sont les parties du corps les plus difficiles à dessiner avec les mains.
3: Tout à fait, tout à fait. Je n'ai pas encore réussi à faire des mains convenables, donc peut-être que je viendrai aux mains. Mais...
1: Bravo, Marielle. On a bien pu découvrir votre œuvre grâce aux commentaires de Jean-Marc et les vôtres. Merci pour cette œuvre très forte que vous nous proposez, que vous nous donnez à voir. On peut les voir actuellement au Centre culturel de Waremme. Jusqu'à quelle date ?
3: On peut les voir jusqu'au 31 octobre. Et le 4 octobre, donc le dimanche 4 octobre, de 11h à 15h, je serai sur place pour accueillir et pour commenter. Et le finissage est le 31 octobre de 14 à 18h.
1: Voilà, rendez-vous au passage 9 au Centre culturel de Waremme, donc pour découvrir absolument cette exposition remarquable. Petite pause musicale dans Regard avec un groupe liégeois à découvrir, Fervent. Et le titre s'appelle Numéro 1, c'est un morceau qui questionne notre obsession de la réussite et de la compétition. On écoute.

0: Fervent, c'est un groupe donc liégeois.
1: Ça découvrir. Dépote, hein, ça dépote.
0: Ah oui, ça déménage. Et donc, nous ne l'avons pas dit, mais Marielle est originaire de Warem, hein, c'est bien ça.
2: C'est bien ça, oui.
0: Et un autre originaire de Warem, c'est Jean-Pierre Craninx, c'est notre second invité dans Regards.
1: Jean-Pierre, bonsoir.
3: Bonsoir.
1: Alors, vous habitez aujourd'hui à Beauvanistier, c'est ça?
3: C'est bien exact, oui, c'est un petit village qui fait partie de Warem, et où un autre peintre, d'ailleurs, a déjà exercé, c'était Pierre Devreux.
1: Ah oui, Devreux, effectivement. Et vous travaillez dans une ancienne ferme transformée en atelier. C'est ça, quelque chose de l'ordre de, voilà, du recueillement, de la campagne. Vous êtes bien là-bas, n'est-ce pas?
3: C'est exact. C'est un lieu privilégié pour la création. Et puis, ça manque un peu dans mon terroir et ça me permet d'avoir le calme nécessaire à mon travail.
1: Alors Jean-Pierre, moi je vous connais surtout pour vos abstractions qui sont très noires et rouges, très construites dans le sens constructiviste du terme, mais aussi très sensualiste également. Hein. Il y a vraiment de la matière, il y a des blocs comme ça. Ça m'a fait penser, on en a discuté auparavant en off, il y a une forte influence de Soulages quand même. Mais ça, c'est ce que vous faisiez avant. Et vous avez ensuite évolué, vous avez fait plein de choses. Vous êtes passé par une espèce de vorticisme avec des couleurs. Et puis là, carrément, vous êtes dans une espèce de fauvisme construit, si j'ose dire. Vous utilisez des couleurs primaires très vives et vous faites des choses très figuratives. Des serres, des portraits de célébrités. Donc en fait, vous êtes passé un peu partout, quelque part.
3: Oui, c'est bien exact. C'est un parcours tout à fait atypique, puisque souvent, les peintres sont passés du figuratif à l'abstrait. Et moi, j'ai fait exactement le contraire.
1: Oui, c'est l'inverse.
3: Tout à fait.
1: Et pourquoi, donc, pourquoi Jean-Pierre?
3: Je ne sais pas vraiment bien l'expliquer. J'étais poussé dans le dos par un parcours, parce que j'adore l'exploration sous toutes ses formes. Soulages disait que c'était ce qui différencie un artisan d'un artiste, c'est le fait de rester continuellement dans l'exploration. Et dans mon parcours d'exploration, j'en suis venu là parce que, comme vous l'avez dit, j'ai rencontré le fauvisme et le pop art, et j'ai mélangé les deux, tout en restant influencé par Pierre Soulages, d'où le fait qu'il y a toujours du noir dans mes compositions, mais le noir sert à magnifier la couleur et non pas à l'écraser.
1: Et c'est vraiment ça, c'est une espèce de synthèse du pop art et du fauvisme, des couleurs comme ça.
3: Exactement.
1: Très vives, et vous signifiez des personnages contemporains, hein, c'est ça. Hein, il y a, si je ne me trompe, des portraits d'Elton John, de Bruce Willis. Enfin voilà, vous faites des acteurs, vous faites des chanteurs, des personnages un peu connu, quoi, quelque part, du grand public.
3: Tout à fait. Je suis influencé, comme je le dis parfois, par la nature, sous toutes ses formes, y compris par l'humanité. L'homme fait partie de la nature, quelque part, et donc je reste attentif à parfois aussi essayer de dépeindre certains artistes qui me parlent.
1: Qui sont les noms qui vous parlent?
3: Oh, mais ça peut être n'importe qui. Je peux passer du Christ en passant par Nefertiti et en allant par. Récemment, j'ai peint Sting et il se fait que je l'ai rencontré à ma dernière exposition à Saint-Jean-Cap-Ferrat. Donc c'est très riche. Mais la nature reste pour moi quelque chose d'essentiel aussi. Donc, je peux aussi peindre des animaux.
1: Oui, des cerfs, j'ai vu. Voilà.
3: Mais
1: vous, en fait, vous refusez l'unité stylistique, quelque part. Vous embrassez ce caprice de l'artiste de pouvoir changer, d'être un métamorphe, et de, voilà, finalement, d'envoyer balader l'harmonie, la cohérence, la continuité. Je me trompe?
3: Non, c'est tout à fait ça, mais j'aime la liberté aussi, quelque part.
1: Oui.
3: Donc, comme j'aime la polyvalence aussi, j'utilise une multitude de techniques. Bien sûr, la peinture acrylique reste la base, mais je peux la travailler dans la matière, je peux la lécher. J'utilise aussi la résine époxy, ce qui est plutôt rare parce que c'est très difficile à maîtriser et ça ne pardonne pas. On n'a pas, avec la résine époxy, la capacité de corriger si on a eu le malheur de ne pas faire exactement ce qu'on souhaitait faire.
1: Et c'est très nocif aussi. J'espère que vous faites ça à l'extérieur.
3: Oui, mais maintenant, toutes ces techniques ont bien évolué, sont bien moins toxiques qu'elles ne l'étaient par le passé. Et, mais bon, comme on le disait tout à l'heure, je travaille dans une ferme avec de l'espace.
1: C'est ça. Ouais.
3: Mais il faut aussi se protéger et utiliser les techniques qu'il faut pour ne pas s'exposer au danger, évidemment.
0: Eh bien, c'est fort intéressant, hein, tout ce qu'on apprend sur vous. Et comment vous créez, alors, comment vous démarrez une œuvre dans votre atelier? Ça se passe comment?
3: Ah ben, moi, personnellement, j'ai fait des études supérieures des beaux-arts à Saint-Luc, à Liège, voilà. Un master en arts plastiques et visuels et de l'espace. C'est pas moi qui ai inventé le nom. Avec l'orientation design, ce qui veut dire donc qu'on a, lors de ces études-là, touché à une multitude de choses, même la création en trois dimensions, puisqu'il fallait faire du maquettisme et des choses comme celle-là à l'époque. Si même elle est un peu lointaine, on garde quand même des acquis de cette époque-là. Et donc, j'ai donc ce parcours-là qui m'a permis de toucher à une multitude de techniques de toutes sortes. Et donc, j'essaie d'appliquer cela aussi dans ce que je fais au quotidien et dans ma peinture de manière générale, quoi.
1: Jean-Pierre Craninx, on l'a entendu, vous êtes un technicien, vous avez touché à tout, à l'abstrait, au figuratif. Vous n'utilisez pas l'intelligence artificielle encore, ou si ?
3: Si, j'allais y venir, parce qu'en fait, j'ai donc, entre guillemets, les acquis du passé, de la formation académique, scolaire, qu'on peut avoir dans une étude supérieure des beaux-arts, mais je reste aussi attentif aux nouvelles technologies. Et c'est un grand débat, on pourra en faire un rien que sur ce sujet-là,
1: oui,
3: qui est l'intelligence artificielle.
1: Je veux juste votre avis, concis.
3: Et qu'on veut fuir, qu'on veut, je dirais, presque diaboliser. Moi, je ne pars pas de ce principe-là. Je préfère la considérer comme un outil au service des artistes plutôt que d'être en compétition avec l'intelligence artificielle.
1: Vous vous rendez compte que vous êtes dans un camp et il y en a un autre. Là, il va y avoir une scission très claire qui est déjà en train de se mettre en place, qui était là avant, mais avec ce qui est récemment arrivé un des lauréats du Goncourt, il va y avoir ce débat qui sera dans toutes les bouches, en tout cas du milieu culturel.
3: C'est une évidence, mais ça permet aussi aux artistes de se reconsidérer d'une certaine manière, parce que l'intelligence artificielle, d'une certaine manière, elle ne crée pas. Elle va puiser les idées là où elles étaient déjà révélées par des artistes existants. Donc ça pousse quelque part les artistes à essayer de faire des choses que l'intelligence artificielle n'a jamais faite. Donc moi, j'utilise l'intelligence artificielle comme outil pour dessiner au départ, pour préparer une œuvre, un sujet qui me tient à cœur, pour la composition, ce qui permet aussi de beaucoup corriger, quand on maîtrise un peu ces techniques-là, avant de se dire ça, c'est plus ou moins ce que je souhaite faire par la peinture, par la suite. Donc ça me permet de créer à l'origine mes esquisses qu'on faisait avant à main levée, comme je l'ai fait au niveau scolaire par le passé.
1: Pendant des décennies.
3: Oui. Mais maintenant, j'utilise cet outil-là parce que je peux très vite avoir sous les yeux ce que peut être une autre orientation, un changement de couleur par endroit, pas à d'autres, modifier aussi le... presque, j'ai envie de dire, les dimensions, parfois même la créer en trois dimensions pour voir ce que ça va donner en deux, et ainsi de suite. Donc on peut vraiment faire tout ce que l'on veut. Et à partir du moment où je fige mon idée et que je vois ce que pourrait être la peinture par rapport à ma création numérique, je la transcris. Et alors je continue à corriger, parce que moi je travaille en grand format.
1: Et c'est vrai. C'est...
3: Et donc, alors que bon, de petit écran à grand format, c'est tout autre chose. Et alors, à partir de là, je fais la peinture, j'applique la peinture. Et parfois, alors, il y a encore des choses qui m'apparaissent et qu'il y a lieu de corriger. Et on ne peut le voir que quand on a véritablement appliqué un travail de peintre sur le travail original.
1: Donc vous travaillez en partenariat avec la machine.
3: Exactement.
1: Ouais. Vous êtes un des artistes qui le revendique et
3: j'ai rencontré tout récemment un sculpteur où j'ai exposé cet été à Saint-Jean-Cap-Ferrat qui le revendique également. On ne peut plus considérer que ce soit nécessairement quelque chose de négatif, ce sont de nouveaux outils.
1: Vous savez qu'il y a l'autre pendant, il y a des labels qui vont être 100% humains, c'est en train de se construire déjà en littérature, avec la nouvelle maison d'édition Sanctuaire, et je pense qu'il y aura aussi dans les arts plastiques ce type de pratiques qui vont se polariser. Mais merci de votre témoignage, c'est très intéressant.
0: Quel regard portez-vous sur l'art contemporain aujourd'hui ?
3: Ah, ça, c'est très difficile de répondre à cette question. Je trouve qu'il est extrêmement riche. Mais je trouve aussi qu'on voit beaucoup de répétitions de ce qu'ont fait certains autres artistes par le passé. Et je suis de ceux qui disent qu'il est particulièrement difficile de se réinventer, de trouver d'autres voies, d'autres manières de s'exprimer. On a parfois l'impression que tout a été fait, que tout a été dit. D'où finalement un peu ma quête de différenciation et qui fait qu'on voit beaucoup de choses très diverses. Mais quand on peut repérer un artiste qui se différencie vraiment de ce qu'on a l'habitude de voir, alors là, je suis émerveillé, c'est le cas de le dire.
0: Votre actualité ?
3: À mon actualité, elle est très diverse. Moi, comme on dit parfois, nul n'est prophète en son pays, donc je n'ai jamais exposé à Warem, juste un petit peu à Liège.
1: Mais pourquoi
3: je ne sais pas pourquoi. C'est un parcours qui est celui-là, c'est lié aux rencontres que l'on fait à certains galéristes. Oui, pas spécialement. J'ai exposé un peu à Liège, j'ai exposé à la galerie Villa Galerie près de la Bovrie, j'ai exposé à la galerie Evasio au-dessus du cinéma Kinépolis, mais c'est un peu anecdotique par rapport au fait que, bon... Cet été, j'ai exposé à Saint-Jean-Cap-Ferrat, j'ai exposé dans presque tous les pays d'Europe, y compris la Suisse, même le Danemark, etc. L'Estonie, il n'y a pas très longtemps. La Côte d'Azur, presque chaque été, Saint-Tropez l'année passée, Saint-Jean-Cap-Ferrat cette année. Je devais aller, on parlait d'actualité un peu négative, je devais aller à Dubaï il y a quelques mois, et c'est reporté en novembre tout prochainement. J'espère que ça se maintiendra, mais rien n'est moins sûr. Donc voilà un peu mon actualité actuellement.
1: Et alors, je tenais quand même à dire une dernière chose. J'ai trouvé un point commun entre vous et Léon Szpilhardt. Alors, je ne sais pas quel a été le principe révélateur, mais vous partez d'œuvres très noires, en niveau de gris, très sombre, et vous allez progressivement vers la couleur. Alors, Léon Szpilhardt, lui, c'est parce qu'il a découvert l'amour et qu'il s'est marié et qu'il a eu des enfants. Vous, je ne sais pas, mais en tout cas, il y a ce point commun.
3: Peut-être, oui. Je ne sais pas l'expliquer. On ne sait pas toujours tout expliquer. Tout est affaire d'émotion.
0: On poursuit notre pause musicale avec une autre découverte belge, hein, si vous voulez. C'est Décès Loup, un univers très personnel entre le pop, le folk et le rock indépendant, avec un très très joli titre. Les myosotis sont-ils des fleurs bleues ?
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Les myosotis sont des fleurs bleues, c'est le titre de cette chanson de Décélou. Alors, vous écoutez bien Regard hein, sur RCF Liège et RCF Bruxelles. Bienvenue à vous qui nous écoutez, bienvenue aussi au public

0: Voilà.
1: Dites-moi, comment choisit-on un artiste lorsque l'on dirige une galerie ?
0: Je crois qu'on fonctionne au coup de cœur. Moi, je présente des artistes dont j'apprécie vraiment le travail. Sinon, je ne pourrais pas les exposer ni les défendre. Disons qu'on fait pas mal de foires d'art contemporain. Donc, on cherche aussi des artistes qui vont nous permettre d'accéder à ces foires. Parce que là, donc, il y a une sélection qui est faite. C'est sur dossier. Et on essaye toujours d'accéder à des foires plus importantes. Par exemple, dans quelques jours, on est à la veille ici du montage d'Art on Paper à Tour et Taxi.
1: Stéphane Gerhardt, c'est ça?
0: Avec Stéphane Gerhardt, notamment. Il y a 4 artistes. Il y aura également Nicolas Volknar, voilà, Pablo Flesman et Amélie Royer. Donc on a vraiment une belle sélection pour...
1: Je vous interroge concernant Nicolas Volknar. Qu'est-ce que vous allez présenter de lui? Car ce sont plutôt des peintures qu'il fait ou des sculptures.
0: Forcément, donc, le thème c'est Art on Paper. Donc on va présenter des œuvres sur papier.
1: C'est ça.
0: Il y aura aussi bien des gouaches.
1: Ah.
0: Que aussi, il a travaillé avec des papiers Japon. Et avec des calques, donc c'est un travail vraiment très abouti.
1: Et donc à découvrir, parce que c'est pas du tout ce qu'il a l'habitude d'exposer.
0: C'est vrai qu'actuellement, en tout cas, il travaille beaucoup l'acrylique sur toile. En galerie, lors de sa dernière exposition personnelle, c'est ça qu'on présentait de lui.
1: Oui, une abstraction géométrique très fine, vraiment à la limite du monochrome hein, parfois.
0: Voilà.
1: Qu'est-ce qui vous fait dire, celui-là, j'ai envie de le défendre? Vous disiez cela tout à l'heure, j'ai envie de le défendre. Qu'est-ce qui vous fait dire ça? Qu'est-ce qui déclenche cette pensée?
0: Bon, il faut une qualité, bien sûr, picturale. La façon dont un artiste aborde la lumière. Et pour moi, un artiste doit avoir un vrai univers. Ça, c'est vraiment principal. Il doit être intimement lié à la personne aussi qu'il est, à son parcours artistique. Si je ne sens pas ce lien, en tout cas, il faut que je comprenne pourquoi il travaille de la sorte et quel a été son cheminement.
1: Vous parliez de coup de cœur et d'univers que vous devez sentir. Vous les suivez de près, les artistes? Quelle relation avez-vous avec eux? Je sais qu'il y a certains galeristes, je ne vais pas citer de nom, mais qui les bichonnent, qui les dirigent, qui sont limite même un psy pour certaines personnes, sans entrer dans les noms et dans les détails. Comment vous fonctionnez,
0: généralement, on a vraiment des très, très bons rapports qui deviennent amicaux, mais de confiance surtout, parce que notre but est commun. Donc nous, on veut les faire connaître, pas seulement dans la province de Liège, mais aussi à l'international. Donc un vrai cheminement, et c'est un travail de longue haleine. Généralement, on ne présente pas un artiste une seule fois. On le fait donc sur le long terme, avec une exposition personnelle tous les 2 ans et un événement extramuros l'année off. Oui.
1: Oui, il y a un vrai contrat, un vrai suivi,
0: une
1: vraie promesse, quoi.
0: Ah oui, c'est vrai que quand on s'engage vis-à-vis d'un artiste, il y a un vrai suivi, oui.
1: Ce qui n'est pas le cas de toutes les galeries, je tiens quand même à le dire, à l'heure actuelle.
0: C'est pour ça que aussi nos artistes, comme pour le moment on a une exposition de Kostalev Koshir, c'est déjà la 5e exposition personnelle qu'on fait de son travail. On a eu quelques très beaux événements ensemble. Le premier événement, c'était donc au Grand Cursus. Puis il y a 4 ans d'ici, il y a eu à la Boverie, au musée de la Boverie de Liège, c'était 35 ans de peinture, sculpture et installation. Et là, donc le 15 octobre, il y aura le vernissage au trésor de la cathédrale de sa prochaine exposition. Et actuellement, donc, on a les petits et moyens formats en exposition à la galerie.
1: Une belle rencontre avec Kostalev Koshir, parce que c'est quelqu'un qui est profondément humain. Il a des qualités incroyables à ce niveau-là. Moi, c'est un ami, hein, je le connais personnellement. J'aime beaucoup son œuvre aussi. Alors, c'est un artiste qui est partout, qui est effectivement intéressant, mais qui est très inégal. Et je me posais aussi la question de cette surreprésentation qu'il peut parfois, qu'il peut parfois avoir.
0: Ah, moi, je trouve qu'justement, il n'expose pas beaucoup. Il expose tous les 2 ans. Il a eu cet été une exposition en Grèce.
1: Oui.
0: Mais ce n'est pas quelqu'un qui se montre beaucoup. C'est vrai que c'était impressionnant, l'exposition à la Boverie, mais c'était donc vraiment une rétrospective.
1: C'est
0: quelqu'un qui arrive à remplir comme ça le musée de la Boverie avec des œuvres importantes, des formats gigantesques, avec une telle évolution. Il n'y a jamais eu non plus de rupture dans son travail. Il y a eu une évolution, mais c'est quelqu'un qui a toujours eu son univers, qui a peint toujours ce qu'il avait envie de peindre, parce qu'il a un message vraiment personnel à délivrer.

0: Et qui est unitaire, selon vous.
1: Ah
0: qui
1: oui,
0: est,
1: voilà. Moi, il y a unité. À chaque fois, il se renouvelle, mais il n'y a jamais eu de rupture dans son travail, je trouve.
0: Vous êtes une bonne galeriste, vous défendez vos artistes. Ah ben c'est
2: oui,
0: très bien.
2: C'est pour ça que vous avez posé cette question.
0: Oui, c'était pour savoir. C'était pour voir s'il y avait voilà, un suivi, si la parole et les actes suivaient. Non, blague à part, il y a deux artistes que j'aime beaucoup, que vous représentez. Feu Daniel Fourneau, qui était extraordinaire. Quelques mots sur Daniel et on viendra sur Stéphane Gerhardt après.
1: Mais là, malheureusement, nous n'avons fait qu'un événement à Liège, parce qu'il travaillait aussi avec d'autres galeristes sur Liège.
0: Mais oui, Daniel,
1: oui, c'est un des tout grands artistes liégeois.
0: Ouais, ouais.
1: Bon, qu'est-ce qui vous a séduit ? Il a un parcours un peu difficile.
0: Oui, c'est ça. Est-ce que sa personnalité, comme vous vous intéressez, j'ai cru le comprendre, à l'univers et à la personnalité des artistes, c'est sa personnalité qui vous a intéressé ? C'est sa liberté, son côté écorché vif aussi, il faut le dire. Oui.
1: Mais il pouvait être agréable. On pouvait, le matin, prendre un café et être agréable.
0: Ça dépendait à quelle heure.
1: Il y a eu des grosses addictions et il y a des moments où c'était plus compliqué.
0: Mais sa peinture, elle est de qualité.
1: Ah oui, pour moi, c'était quelqu'un qui était avant-gardiste. C'est vrai qu'avec une figuration libre qui était vraiment... oui, très, très importante. Enfin, oui, c'est un très bon artiste.
0: Parlons de Stéphane Gerhardt. C'est le petit nouveau que vous avez pris sous votre aile. Comment ça se passe ?
2: Excellent dessinateur.
1: Oui, c'est un excellent dessinateur. Et je l'avais déjà rencontré à la galerie. Il était déjà venu visiter l'une ou l'autre exposition. Et il n'y a pas si longtemps que ça, on a visité son atelier. Là, c'était un vrai coup de cœur. Et comme je vous disais tout à l'heure, on cherche parfois des artistes pour des choses bien précises.
0: Art on paper, c'est pile. Ouais.
1: Quand on a visité son atelier, on s'est dit, voilà, on rentre dossier avec lui pour cet événement-là. Et ça a fonctionné. Et bien sûr, il y a déjà une exposition personnelle qui est prévue pour septembre 2027. Ouais.
0: C'est très à la mode, hein, ces dessins au bic bleu, comme ça, très, très construits, non finito, si je puis me permettre, à certains endroits. Il y a Rémi Hans aussi, hein, qui travaille comme ça, qui est à la Belgian Gallery,
1: mais
0: qui lui, vous voyez, travaille moins sur la figure humaine. Hein. Stéphane, lui, il fait beaucoup d'autoportraits.
1: Ce sont des autoportraits. Mais où tout le monde peut se projeter, parce que qui n'a pas vécu, je sais pas, un deuil ou bien une rupture. Enfin, c'est des moments vraiment de repli sur soi-même où il est là. Donc, on peut tout à fait l'autoportrait n'est que prétexte à
0: c'est pas de la vanité, c'est une ouverture. Je suis absolument d'accord avec vous.
2: Christine Colomb, votre actualité, la galerie à Warem, tout d'abord, puisque nous sommes à Warem.
1: Oui. Pour le moment, c'est vrai que toute notre attention est centrée sur notre galerie de Liège et sur les événements extramuros, parce que ça demande déjà tellement d'énergie.
2: Oui.
1: Et ça fait plus de 2 ans maintenant que mon fils Pierre est venu me rejoindre et on travaille à temps plein. Donc disons qu'à Warem, les vitrines sont toujours accessibles et on reçoit sous rendez-vous. On démarrera certainement sur de nouveaux projets, mais voilà, ce n'est pas encore arrêté pour le moment, mais... les expositions de façon plus régulière reviendront peut-être. Mais
2: voilà une bonne nouvelle à entendre. Et à Liège, alors, donc c'est Costa jusqu'à quelle date ?
1: Donc, l'exposition de Costa, c'est jusqu'au 31 octobre, avec un finissage ce jour-là. Hein ? Et puis après, dans le cadre de la Biennale de l'Image Possible, on présentera donc en circuit off 2 photographes. Donc, c'est Michel Ben et Louis Narbeau.
2: Petite pause musicale dans cette émission. Merci, hein, dites Christine Colomb.
0: Oui, merci beaucoup.
2: On va écouter Anouk Klein, qui est avec ce titre qui est Tapo. Et c'est une chanteuse, une artiste qui vient de d'Anté, dans la commune de Wance, donc pas très très loin de Warem. Et Tapo, c'est son premier single.

0: Et voilà, c'était donc Anouk Klein, cette artiste de Worms, commune voisine de Waremme. Nos invités, ils sont là, ils sont toujours là avec nous à Waremme, en direct. Et c'est Christine Colomb, Marielle Lejeune et Jean-Pierre Carninx.
1: Oui, et tous les trois, vous êtes liés à Waremme, que ce soit voilà, par vos origines, par votre situation géographique actuelle, par votre histoire, tout simplement. Est-ce que, voilà, on va faire une petite discussion, un petit débat pour la dernière partie de l'émission. Est-ce que vous pourriez dire qu'il y a un point commun aux gens qui font de l'art à Waremme? Est-ce qu'il y a un point commun entre toutes ces personnes ou pas? Ou est-ce que c'est complètement disparate et aléatoire? Est-ce que vous reconnaissez un point commun dans les gens qui font de l'art à Waremme? Que quelqu'un se lance. Je vois que ma question n'est
2: Moi,
1: pas...
2: personnellement, j'ai envie de dire
1: Jean-Pierre.
2: qu'il n'y en a pas nécessairement, parce qu'on n'est pas très très nombreux, à mon sens, à Waremme.
1: C'était difficile d'ailleurs de trouver une tablée
2: Oui, j'ai
1: complète.
2: l'impression. Donc, je ne suis pas convaincu qu'il y ait un point commun. Enfin, Waremme n'est pas très grand non plus,
1: Ouais.
2: hein, il faut quand même s'en rendre compte. J'ai même envie de dire que je ne vois pas nécessairement beaucoup de points communs entre les artistes de Liège, qui sont souvent dans des univers, enfin c'est l'impression que j'ai, parfois très différents. Je n'ai pas l'impression qu'il se crée un mouvement artistique dont on parlera beaucoup à l'heure actuelle à Liège et encore moins à Waremme, mais bon,
1: Mais
2: voilà.
1: là ici, c'est vous qui parlez. C'est l'artiste polymorphe qui essaye tout,
2: Oui.
1: qui a envie de tout vivre. Marielle, vous, est-ce que vous voyez un fumé warémien, si j'ose dire, quelque part?
3: Ben, je dirais d'abord que au niveau artistique, c'est très compliqué de pratiquer de l'art ensemble. Je pense que oui, les personnes parlent entre elles, je fais ceci, expliquent leur travail, etc. Il y a une certaine rencontre qui parfois se fait et
1: Il se fait quand même,
3: qui
1: quoi.
3: se fait quand même. On se connaît, on se voit, voilà, mais c'est. L'artiste est déjà indépendant au départ. Sur Waremme, il y a plus au niveau, c'est plus photographie pour l'instant, où il y a plus des rencontres, les rencontres photographiques à Waremme, c'est fort connu, mais le reste artistique, il n'y a pas vraiment.
1: Christine, vous qui provenez d'ici, votre mère a ouvert, donc vous l'avez dit, avec l'appui de votre père, cette fameuse galerie. Est-ce qu'il y a un particularisme warémien? Les Sérésiens, par exemple, je pense à Michael Nicolaï, n'est-ce pas, ancien directeur de la galerie des arts, à la galerie centrale des arts urbains, peignait ArcelorMittal. Donc il y a vraiment une imprégnation du panorama de l'environnement sur l'art de l'artiste. Est-ce que vous pensez qu'il y a quelque chose comme ça ici ou pas du tout?
4: Non, je pense qu'il n'y a pas de point commun. Excusez-moi,
1: Non, non, il n'y a pas de mal.
4: je ne vois pas.
0: Moi, j'ai une série de questions. Je vais vous demander à chacun de répondre très rapidement, d'autant qu'il ne nous reste plus beaucoup de temps. Est-ce qu'une œuvre doit être belle pour vous?
2: Pour moi, oui.
1: Jean-Pierre.
3: Non.
1: Marielle?
3: Non. Non. Intéressant.
0: Christine?
3: Qu'est-ce que la beauté?
4: C'est très compliqué.
1: Question piège pour la galeriste.
4: Question piège.
0: Pour une fois, c'est moi qui pose des questions
1: Ah bah
0: piège.
1: Dites
4: Je
1: donc.
4: pense que le sujet peut être dur et difficile parce
0: Oui.
4: que un artiste, disons, est aussi un témoin voilà, de son époque et forcément, va pas peindre toujours des choses très roses. C'est tout à fait normal. Maintenant, l'esthétique après du tableau, oui, je crois quand même qu'il y a quelque chose qui doit s'en dégager une beauté,
0: Oui.
4: mais qui est... Voilà.
0: Allez, réponse rapide. Donc encore, l'artiste doit-il expliquer son œuvre?
1: Jean-Pierre.
2: J'ai envie de dire non, parce que l'observateur doit pouvoir y voir ce qu'il a envie d'y voir. Marielle parlait de ça tout à l'heure, très bien. Mais il est très fréquent, et moi j'apprécie beaucoup ça, de devoir expliquer à un public d'observateurs dans une foire ou dans une galerie, ce qu'on a voulu faire, comment on l'a fait, etc. Et je pense que le public apprécie beaucoup ça.
1: Vous êtes pour les visites guidées d'artistes qui sont parfois programmées.
2: Que l'artiste soit présent et qu'il explique son travail, ouais. ce qui l'a poussé à faire ça ou pas, qu'il puisse répondre aux questions des passionnés d'art qui viennent aussi beaucoup pour ça. Et puis, on travaille souvent très seul. Et donc, à un moment donné, c'est très bien de se confronter à un public pour pouvoir échanger à ce niveau-là.
0: J'avais encore une tonne de questions, mais le temps est là. Donc, il est temps de
1: refermer
0: cette émission.
1: Ah bah, dis donc, ça passe vite.
0: Merci Christine Collomb,
4: merci
0: Marielle Lejeune, merci Jean-Pierre Craninx, merci à notre réalisateur Damien Dupont.
1: Et merci à la Broncard aussi.
0: Et merci Jean-Marc Richard, mais merci aussi et surtout à notre public de ce soir. Merci d'avoir été là.
1: À la semaine prochaine.

0: Bonjour à tous. Depuis le 19e siècle, l'humanité connaît une croissance remarquable, avec un revenu mondial par habitant qui a plus que décuplé et une espérance de vie qui a presque doublé dans les pays développés. Cela grâce à des vagues successives d'innovation qui notamment permettent aux économies de produire beaucoup plus avec les mêmes ressources. Mais il ne suffit pas de développer des solutions innovantes pour déboucher sur une croissance économique. Il faut que celle-ci soit adoptée et utilisée efficacement par les entreprises et les hommes. C'est ce qu'on appelle la diffusion des technologies et c'est un passage obligé entre l'invention et l'innovation à fort impact. Et ce passage n'est pas si facile et en tout cas pas automatique. Comment les technologies diffusent-elles dans les économies et dans quels pays ou régions? Et comment les économies et les décideurs politiques peuvent-ils favoriser l'adoption des technologies et la croissance tirée vers l'innovation? C'est ce que nous allons voir aujourd'hui en nous basant sur une étude intitulée « La technologie en mouvement » publié au printemps 2026 et réalisé par l'OMPI, l'Organisation mondiale de la propriété intellectuelle, avec le Gross Lab de Harvard.
1: Elle part d'un premier constat. Avec la numérisation, la vitesse de diffusion des nouvelles technologies s'est accélérée à un rythme sans précédent. ChatGPT illustre parfaitement cette tendance. Lancé en 2022, il a été adopté dans le monde entier en quelques jours seulement, alors que jusqu'alors, l'adoption des innovations prenait des décennies. Par exemple, 40 ans pour le télégraphe ou l'automobile. Mais même si le rythme de diffusion d'innovation au-delà des frontières atteint un rythme sans précédent, des lacunes subsistent en termes d'accès, d'utilisation et de capacité. Ce rapport examine comment cette diffusion des technologies est influencée par les capacités locales, les réseaux et les cadres institutionnels, et comment les économies peuvent renforcer ces facteurs facilitateurs dans tous les secteurs. Il s'appuie sur 250 ans de données, sur l'utilisation des technologies et sur une analyse de pointe des récentes innovations numériques sur base de 50 ans de publications scientifiques et de brevets. L'idée est d'identifier les mutations qui redessinent la dynamique mondiale de l'innovation et transforment les perspectives économiques. Il trace les voies stratégiques pour 193 économies en analysant les liens entre 2500 capacités d'innovation et met en évidence un immense potentiel inexploité. Il fournit des recommandations pour créer un avantage concurrentiel dans l'économie de la connaissance.
0: Aujourd'hui, l'économie mondiale interconnectée et les infrastructures numériques matures permettent un accès quasi instantané aux innovations dans le monde entier. Les idées technologiques circulent très rapidement et les technologies numériques peuvent atteindre les utilisateurs de presque tous les pays en quelques jours seulement, au lieu de plusieurs décennies. Les délais d'adoption se réduisent et la diffusion des technologies se fait quasiment en temps réel. Plusieurs tendances et modèles de diffusion technologique apparaissent. D'abord, on observe que la vitesse de diffusion d'une innovation prend souvent la forme d'une courbe en S, depuis l'adoption initiale lente, en passant par une croissance rapide jusqu'à l'utilisation massive et généralisée. Ensuite, on constate que les innovations numériques sont adoptées beaucoup plus rapidement que les innovations historiques, et que donc la diffusion s'accélère. On voit aussi que la réduction des délais d'adoption permet aux nouvelles technologies d'atteindre plus rapidement d'autres régions du monde. Enfin, point intéressant, la diffusion technologique plus large diminue le décalage d'adoption entre les pays en développement et les pays développés, même si les économies avancées restent les premières. On observe aussi une convergence des usages. Les économies avancées ont longtemps été des pionnières en matière d'adoption de nouvelles technologies,

0: bon, dans les infrastructures et les cadres de propriété intellectuelle équilibrés, détermine à la fois la vitesse et l'ampleur de la diffusion.
1: Le rapport dont nous parlons ici étudie quelques cas dans les contextes précis pour donner un aperçu de la manière dont les technologies se diffusent et pour mesurer les opportunités et les défis qui affectent ces secteurs. C'est l'agriculture, les technologies propres et le monde numérique. Tout d'abord, les technologies agricoles, parce que le progrès dans ce secteur ont considérablement réduit la pauvreté, amélioré la sécurité alimentaire et élevé le niveau de vie dans le monde entier. La réglementation, l'adaptation locale et la compatibilité avec les pratiques existantes définissent la diffusion. Ce cas illustre la complexité de la traduction de l'innovation en gains de productivité concrets. Les technologies propres, ensuite, qui sont essentielles pour lutter contre le changement climatique. On parle ici de diffusion d'énergie solaire photovoltaïque, des véhicules électriques et de l'hydrogène. Si certaines innovations sont modulaires et facilement reproductibles, d'autres nécessitent une transformation profonde des systèmes. Elles sont lentes à déployer à grande échelle. Même l'énergie solaire photovoltaïque a eu besoin de plus d'un demi-siècle pour s'imposer sur le marché. Et le déploiement des technologies propres est très inégal selon les pays. Enfin, les technologies numériques ont été choisies comme cas d'étude parce qu'elles ont changé notre façon de communiquer et d'accéder à l'information, impactant ainsi profondément notre vie. Dans ces technologies, l'infrastructure est la clé des développements, et si elles se répandent plus rapidement que les autres, elles risquent d'amplifier les forces et les faiblesses existantes. En effet, l'inégalité numérique dans les économies en développement concerne plusieurs aspects. Lacunes en matière d'infrastructure, différences de qualité technologique, écart d'utilisation découlant d'une culture numérique limitée et obstacles liés à l'accessibilité financière. On arrive là à un paysage numérique à deux vitesses, avec des innovations à forte valeur ajoutée pour les économies avancées et des solutions plus simples pour les autres.
0: En conclusion, cette étude de l'OMPI, la technologie en mouvement, contient une mine d'informations chiffrées sur tout ce dont on vient de parler. La diffusion des inventions, des connaissances et des technologies à l'échelle mondiale, avec de nombreux graphiques illustrant les points abordés. Elle est disponible via le site internet de l'organisme et nous vous en conseillons la lecture. Ce rapport montre qu'une diffusion plus rapide des innovations technologiques associée à la réduction des écarts d'utilisation, peut permettre aux économies d'accélérer leur croissance. Cela exige une action politique délibérée et des investissements dans les capacités humaines et institutionnelles, des infrastructures modernes et des systèmes de propriété intellectuelle robustes.
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5: La joie, le plaisir de vous retrouver, mesdames, mesdemoiselles, messieurs, toujours sur RCF, la radio chrétienne francophone. Et c'est bien sûr dans votre émission Popourri africain, votre rendez-vous radio ensoleillé avec l'Afrique. Au sommaire, au menu de cette émission, quelques informations en provenance du continent africain. Suivra notre éphéméride RCF Mémo Afrique, le passage en revue de quelques grandes dates africaines, semaine du 28 septembre au 4 octobre, et finir d'ici 30 minutes avec la sagesse africaine de la semaine, un proverbe, un adage africain à méditer tout au long de ce week-end, et le tout bien assaisonné, le tout bien agrémenté de la chaleureuse et bien dansante musique afro-africaine. Popourri africain, une émission que vous présente Campbell Lawson. Musique pour démarrer, et c'est avec Oumou Sangaré, le titre « Seya ».